0: Vous avez sans doute des souvenirs extraordinaires de Madagascar. L'esprit de l'entrepreneuriat, c'est un peu un esprit de famille. Parce que, racontez-moi cette histoire, qui est Jacques Bruno?
1: Ah oui, Jacques Bruno, alors c'est mon grand-père. Et c'est vrai que j'ai pas tout de suite fait le lien entre ces aventures dans l'agroalimentaire, notamment les fruits et légumes, pour essayer d'aider les producteurs. Et puis un journaliste m'a dit un jour, mais votre grand-père a fait toute sa vie dans l'agroalimentaire. Donc il était, lui, parti à Madagascar il y a bien longtemps. Et il le raconte comme ça, parce qu'il était d'une modestie, il était de cette famille des gens plutôt très modérés, qui se mettait pas beaucoup en avant, il n'aurait pas fait autant de communication qu'on a pu en faire. Il a eu cette chance, à un moment donné, d'importer en Europe
0: le poivre vert.
1: Et ça lui a donné le moyen, après, de faire bien d'autres choses.
0: Il va développer l'industrie de la pêche et de la crevette, notamment sur l'île de Madagascar, modèle d'inspiration, je l'imagine. Pour vous, vous partez très vite en Ardèche.
1: Oui, on revient en Ardèche.
0: Vous revenez en Ardèche.
1: Parce que le grand-père, du côté de mon père, et puis toute la famille, je ne sais pas si beaucoup de gens sont comme ça, quand j'arrive en Ardèche, je rentre dans une maison.
0: C'était où,
1: À Erriac, exactement, qui est un petit hameau de Lussas. Ouais. Il y a le festival documentaire bien connu maintenant là-bas, mais c'est un tout petit village. Et dans cette maison, 350 ans d'histoire familiale. Et puis quand on retrace l'histoire, on s'est rendu compte que les Chabannes avaient fait peut-être 25 kilomètres en quelques siècles. Donc on est vraiment de là-bas, côté paternel.
0: Il y a Montélimar.
1: Montélimar, puisqu'après l'Ardèche, c'est quelques mois à Montélimar.
0: Vous allez vivre à Montélimar?
1: Ouais, très rapidement, en fait. Je peux même pas vous dire aujourd'hui pourquoi on est passé par Montélimar. Peut-être une question d'école, parce que le village, c'était la toute petite école. À Lussas, il y avait une école primaire. Peut-être que c'était un début de collège à Montélimar. Et ensuite, rapidement, Carpentras, où là, je retrouve la ville où notre grand-père, qui était sous-préfet à Carpentras après la guerre, les résistants étaient un petit peu finalement récompensés par le fait de devenir sous-préfet ou préfet. Et lui avait comme ça eu la sous-préfecture. Enfin, il avait été nommé à Carpentras. Donc c'était sa ville à lui, c'est devenu la nôtre.
0: Il y a des lieux comme ça, un endroit, une image qui vous revient avant Carpentras, du côté peut-être de Montélimar. Vous parliez de l'école, vous vous souvenez d'une rue, d'une ambiance, de quelque chose en particulier, d'un endroit qui vous a marqué.
1: C'est toujours très, très personnel, mais quand on fait l'exercice, je ne me rappellerai pas d'une journée entière à ces âges-là. Puis je me rappelle de petits flashs dans les cours, évidemment, de récréation, dans les salles de classe. Si vous avez fait ce voyage incroyable des années après, qui consiste à revenir dans une des salles de classe de votre enfance, je l'ai fait. Et là, je pense qu'on est assez nombreux aussi à l'avoir fait. On découvre que ces robinets qui au début
0: vintage
1: finalement devaient nous obliger à nous mettre sur la pointe d'épée pour arriver à boire sont quasiment à ras du sol. Donc il y a une espèce comme ça de sensation un peu à la Gulliver de retrouver une échelle complètement différente de la nôtre et on se dit j'étais là à l'échelle de mon enfance dans une salle qui me paraissait si grande.
0: Voilà. Et ça, donc, c'était où du coup?
1: Ça, c'était à Carpentras. Où effectivement on a retrouvé ça. Et puis on est juste repassé à Montélimar.
0: Vous avez des attaches, on découvrira que vous vivez au pied du Mont Ventoux, mais vous repassez de temps en temps à Montélimar ou pas loin?
1: Oui, pour aller en Ardèche, donc ça nous permet de repasser par des endroits, et de temps en temps, c'est pas tout le temps, on fait un petit crochet, on arrive devant des maisons, on a avec nos frères et sœurs dans la maison, on a passé vraiment toute notre adolescence. Là, c'est la maison où on se construit en sortant de l'enfance, avant d'aller faire des études, notamment à Paris. On a mis un tout petit mot derrière un petit interphone. On s'est dit un jour, ils vont peut-être le réparer. Ce mot tombera et ils sauront qu'ici, il y avait une famille qui était heureuse.
0: J'ai repéré, du côté de Montélimar, s'il y avait des forêts. J'ai trouvé le bois de Lyon, la forêt de Saou, la forêt de Marsanne ou encore la forêt d'Allan. Je vous parle de forêt. Vous me direz dans un instant si c'est un endroit dans lequel vous vous sentez bien. Parce qu'on va retrouver Benoît Prospero pour la Revue des Merveilles. Et aujourd'hui, Benoît nous emmène en Occitanie. On est dans les Pyrénées-Orientales, au pied du Canigou, à Corneilla de Conflans.
2: Une école dans la forêt. Dit comme ça, on se croirait au Pays des Merveilles. Et pourtant, on est bien dans la Revue des Merveilles, avec ici Roussillon et plus précisément en Occitanie, donc dans les Pyrénées-Orientales, au pied du Canigou, à Corneilla de Conflans. Est-ce que vous avez vu le film La Belle Verte de Colline Serrault? C'est dans ce film qu'on peut entendre notamment la fameuse réplique «
3: Quand on a marché 2 heures dans une montagne, on est plus intelligent ».
2: Eh ben oui, et ça, quelque chose me dit qu'Angélique Malo et Magali Panuel l'ont bien compris et elles ont créé l'école La Belle Verte. Et comme l'explique Magali...
4: Le cœur du projet, c'était vraiment le lien à la terre. Donc ce qu'on voulait voulais, c'était que les enfants puissent être au quotidien en lien avec la nature, avec les saisons, avec le temps qui passe.
2: Et c'est pour ça qu'elles ont donc créé cette école, qui est une école adaptée au potentiel et à la personnalité de chaque élève. En fait, l'idée de l'approche pédagogique, c'est de s'adapter à l'enfant. Concrètement, ça veut dire que, oui, il y a un socle commun de connaissances et de compétences, maths, français, sciences, etc. Mais ça veut dire aussi que tous les vendredis, donc, c'est l'école dans la forêt.
4: Et c'est parti. Ouais. On a mis les chaussures, on prend les gourdes, le sac à dos, et puis on part à pied pour un petit quart d'heure de marche. Alors, la carriole, elle transporte le matériel pédagogique dont on a besoin, la trousse de secours et le bidon d'eau pour se laver les mains. Là, on est sur l'ancienne route de Fiols, qui est entre Cornéa de Conflans et Fiols, qui est vraiment entourée d'un côté de champs et de l'autre côté de la forêt. Au fond, le Canigou, qui est vraiment pas si loin.
2: Et c'est ainsi que chaque vendredi, hiver comme été, tous les enfants partent passer la journée dans la nature. Et puis, alors il y a aussi les parents qui peuvent, s'ils le souhaitent, participer. Par exemple, une fois c'est une maman qui vient jouer de la harpe, une autre fois c'est un papa qui fait du pain bio qui vient expliquer son métier de boulanger, ou encore un papa spécialiste de la forêt transmet ses connaissances.
5: Donc devant vous, vous avez 10 empreintes d'animaux. Et c'est des empreintes qui sont à taille réelle. C'est-à-dire que si vous vous promenez en forêt et que vous en trouvez, elles seront exactement comme ça.
2: Et oui, ici, la classe a lieu dans l'herbe. On est assis par terre, on est en cercle dans une forêt de chênes. Et excellente nouvelle, si au début, seuls les enfants de maternelle étaient accueillis, aujourd'hui, l'école de la Belle Verte accueille désormais les élèves jusqu'au
6: CM2.
2: Ah, on en rêve, hein. Eh oui, c'est une merveille.
0: Merci, c'est vrai que c'est beau comme tout, Benoît Prospero et les équipes d'ici Roussillon. Nicolas Chapelle, vous auriez aimé aller dans une école comme celle-ci ?
1: Absolument. Et d'ailleurs, ça nous montre à quel point on a quitté un autre monde, quoi. C'était le monde quand même de notre enfance. Et puis ces forêts qui me rappellent quand même, et qui nous rappellent à tous, ce que disait le couple bourguignon, vous savez, sur cette agriculture avec énormément de pesticides, de produits, ouais, pour essayer de faire grandir des plantes artificiellement dans une forêt. J'ai jamais vu le moindre produit. Il y a les arbres les plus puissants et il y a la plus belle des végétations du monde. Voilà les deux images qui me viennent à l'esprit.
0: Nicolas Chaban, votre invité sur ICI ce soir jusqu'à 21h, chef d'entreprise. On lui doit entre autres la marque qui est sous nos yeux avec ce lait qui rémunère au juste prix son producteur. C'est qui le patron ? On continue de se balader partout en France parce qu'il y a encore plein de choses à vous raconter ce soir.

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2: Et soyez les bienvenus sur ici. Je suis très heureux que vous soyez avec nous. Vous allez peut-être découvrir cette émission pour la première fois. Elle s'appelle « Il n'y a pas que Paris dans la vie ». Et on y répond bien, hein, d'ailleurs, depuis 20h avec notre invité, Nicolas Chaban, entrepreneur, chef d'entreprise. On lui doit la marque « C'est qui le patron ?». Un soutien essentiel à la protection des producteurs en France. On a parlé, pour ceux qui nous rejoignent, de son enfance à Madagascar, de sa naissance notamment à Moulins, du côté de sa maman, passage très court à Montélimar, les parcours de sa vie continue jusqu'à 21h et nous sommes pour l'heure à Carpentras. Vous y arrivez à quel âge? Vous posez à quel moment? 7, 8, 9 ans, quelque chose comme ça?
3: Alors écoutez, je pense que c'est à 8 ans, ouais. 8 ans.
2: Ouais. 8 ans. Quelle première image comme ça, si moi je ne connais pas Carpentras, bon, ce qu'il faut, hein. Mais imaginons, première image qui vous vient comme ça.
3: On visite, je crois, en arrivant, parce que c'était un souvenir pour mon père, la sous-préfecture, où lui avait passé son enfance. Où était donc mon grand-père.
2: Votre grand-père sous-préfet.
3: Et c'est le premier souvenir comme ça de cette maison un peu hors norme, un peu d'un autre temps. Et puis après, très rapidement, l'école. Le bonheur de se connecter tous les jours à des gens qui viennent, que vous retrouvez, que vous aimez, les copains. Enfin, moi, ça a toujours été des journées qui me passionnaient.
2: Et alors, il y a aussi des odeurs, des senteurs, des saveurs qui reviennent.
3: Ah oui.
2: Il y a ça aussi.
3: Ah bah oui.
2: Est-ce que vous avez le sentiment d'être un peu pagnol quand vous arrivez là-bas, de vous balader dans les allées comme ça?
3: Ben on est, je crois qu'on n'est pas dépaysé parce qu'il fait chaud, comme à Madagascar il faisait très chaud, en Ardèche il faisait chaud, et puis très vite quand on est enfant, on est cette éponge naturelle qui va s'adapter rapidement et qui va aimer d'ailleurs son environnement. Et puis vous avez le phare qui se met au bout comme ça de toutes les journées, de tous les moments où vous sortez de Carpentras, c'est le Mont Ventoux. Et ça, quand on dit que c'est un phare, c'est pas une espèce comme ça de vision un peu de proximité ou chauvine. C'est que c'est vraiment un point de repère. Quand on est de là-bas, on va pas bien si on reste trop longtemps sans voir le Mont Ventoux.
2: Ouais. Vous parliez de l'école, on va aller faire un tour à rue Moricelli. Moricelli, c'est pas
3: ouais,
2: comment on
3: prononce. C'est bien dit comme ça.
2: Moricelli. Alors j'ai vérifié, Isidore. Je me suis dit, qui est ce Moricelli? C'est évidemment là que vous êtes à l'école. Il est devenu un riche minotier marseillais. Il a vécu au 19e siècle. Il a fait énormément pour la ville de Carpentras. Et c'est dans cette rue que vous allez à l'école, en fait,
3: voilà. C'est les centre-ville, là, donc le centre-ville de Carpentras. Et puis un souvenir, je suppose que c'est très glorieux, mais finalement, on s'est rappelé ça avec j'ai deux frères et une sœur, et on était si proches de l'école qu'on entendait la sonnerie. Il y en avait trois, donc on essayait de rester le plus longtemps possible dans une nuit qui se prolongeait, et on allait quasiment à la deuxième sonnerie en courant, on dévalait les escaliers, et on était dans cette école. Voilà. Donc je me rappelle que vraiment, c'était très proche du lieu qui occupait nos journées, l'école primaire et le collège.
2: Qui est monsieur Brenu?
3: Ah, Brenu, mais oui, c'est...
2: Faut mettre des accents partout, en fait, tout à l'heure. Je me suis tombé donc Brenu.
3: Brenu.
2: Qui est ce monsieur Brenu qui vous a marqué?
3: Monsieur Brenu, c'est un professeur d'histoire. Vous savez, je crois qu'on en a tous un ou une.
2: Qui nous a marqué.
3: Dans nos vies, où on se dit, ce lien, il n'est pas celui, comme ça, d'arriver, d'écouter quelqu'un qui nous explique des choses qu'on doit essayer d'apprendre et de restituer. Lui, il avait cette magie. Et il nous avait fait faire, une espèce de voyage dans 1968, inoubliable, avec de l'humour, avec quelque chose qui fait que vous avez envie de revenir le lendemain. Et très longtemps après, j'ai reçu un appel qui était très touchant de ce professeur. Et
2: qui s'est intéressé à votre parcours.
3: Oui, il s'est intéressé au parcours. Mais c'était étonnant parce que là, vous retrouvez, en étant un adulte lui-même, alors que vous étiez plus un enfant comme ça, avec cette figure un peu magistral, là, du professeur qui vous expliquait des choses. Mais c'était une belle rencontre à l'époque et nos retrouvailles étaient très belles aussi.
2: Quels sont les autres endroits dont vous auriez envie de parler? Parce que vous êtes installé à Carpentras, c'est tout le Vaucluse. Il y a plein de villes magnifiques. Vous avez peut-être envie d'évoquer certains lieux comme ça qui ont pu marquer votre enfance, votre adolescence aussi.
3: Près de Carpentras, il y a tous les villages. Il faut imaginer, je sais pas comment sont les régions de passion de tout le monde, mais vous avez cette ville un peu centrale. Mais après, plus vous allez vers le Mont Ventoux, maintenant j'habite plus au pied du Mont Ventoux, plus vous avez des villages. Et là, quand je travaille à Paris, j'y viens 3 ou 4 jours par semaine, vous mesurez une chance incroyable. Je me rappelle d'un ami parisien qui me dit, mais tu te rends compte, entre chez toi et Carpentras, il n'y a pas un feu rouge et un stop. C'est-à-dire qu'on est dans quelque chose qui est libéré même de ces petites contraintes même si elles sont nécessaires, bien sûr. Et puis après, on a la chance d'habiter près d'une rivière. Et quand vous immergez...
2: Ça s'appelle comment cette rivière?
3: C'est l'Ozon, ouais. qui prend sa source pas très loin. Et puis c'est notre région d'enfance, on connaît chaque coin. On accroche chaque moment en passant en voiture et on se rappelle qu'il s'est passé quelque chose. Récemment, Jean-Louis Aubert, donc leader et créateur du groupe Téléphone,
2: ouais.
3: Je ne savais pas, je découvre qu'il est sa ville natale, c'est Ville-sur-Ozon, tout à côté. Et donc, il raconte que c'est sa première enfance, ses premières émotions, ses premiers moments de guitare, ses premiers endroits, ses premiers lieux. Et je redécouvre à travers lui et cette proximité à ce lieu d'enfance à quel point ces premiers villages, ils nous construisent sans doute jusqu'à nos années futures.
2: Et puis, il y a Cavaillon, il y a Apte...
3: On n'allait pas trop à Cavaillon, étonnamment, pas trop à Avignon.
2: Fontaine-de-Vaucluse.
3: À Fontaine-de-Vaucluse, magnifique, mais bien évidemment, magnifique endroit. Crillon-le-Bras, pour ceux qui ne connaissent pas, il y a des lieux magnifiques autour du Vaucluse. Mais le Mont Ventoux, qui n'est pas le Luberon. Vous avez le Luberon, ouais. qui attire énormément de touristes. Alors, je ne sais pas si ça va faire plaisir à tous les gens de chez moi, parce qu'à la fois, il faut que le tourisme vienne essayer d'éclairer, notamment économiquement, des endroits. Et puis, moi, je suis dans un petit village où je crois que les gens ne veulent pas trop voir de monde. C'est très étonnant.
2: Comment s'appelle votre petit village?
3: Mormaron. Je vais me faire engueuler par la moitié du village qui va me dire mais pourquoi tu as dit ça. Et puis il y a une autre partie du village qui va dire tu as raison. C'est pas qu'ils veulent pas voir de monde, mais c'est cette espèce de tranquillité. Alors que juste à côté il y a Bédouin qui est à 6 km,
2: ouais.
3: qui est sans doute le village du pied du Mont Ventoux le plus connu et le plus visité.
2: Nicolas Chaban, avant d'entreprendre et faire tout ce que vous avez fait, on va en parler dans un instant, vous avez fait des petits boulots. Il y a la récolte des cerises, il y a le melon d'été. C'est ça, vous faisiez
3: ça, du melon. Ouais, c'était le Vaucluse, c'est le jardin de la France, même si aujourd'hui on lui conteste un peu ce nom. Il y a tellement de produits, de producteurs, c'est tellement extraordinaire en été. C'est des fruits magnifiques, le melon de Cavaillon, la fraise de Carpentras, la cerise des Monts de Venasque. C'est incroyable d'être entouré de produits comme ça. Et donc on allait travailler pour donner un coup de main, mais j'allais pas que l'été. C'est ce qui sans doute m'a rapproché aussi un peu de la vie des producteurs, c'est que j'allais chez eux, aussi chez les copains le week-end. Les fils de producteurs, qui étaient copains de classe, quand j'allais chez eux le week-end, on bossait, surtout eux, mais on bossait.
2: Je vous parle de ça, Nicolas Chaban, parce qu'on va parler des petits jobs d'été, ou en tous les cas, la façon dont on peut se faire parfois un petit peu de l'argent de poche en travaillant pendant les vacances. C'est le quotidien de nombreux adolescents, d'étudiants, à la recherche donc d'un job saisonnier. On va aller à Béthune. Vous connaissez Béthune ?
3: Pas bien.
2: Pas assez. On est dans le Nord. Le dispositif argent de poche porté par la ville séduit de nombreux jeunes cet été. C'est encore l'été, on va en parler avec Robin Bernot.
4: Très vite, le dispositif a affiché complet.
5: J'ai sauté sur l'occasion.
4: En effet, de nombreux adolescents, à l'image de Mathis, 17 ans, que vous venez d'entendre, ont répondu à l'offre de la ville de Béthune. Cette offre, elle est toute simple. La commune a proposé à des jeunes âgés de 16 à 25 ans de leur verser de l'argent de poche en échange de petits travaux pour la commune. Et lorsque Juliette Penn d'ici Nord est allée à leur rencontre, elle est tombée sur Iron, 17 ans.
6: On est en train de faire les sous-bassements et puis ça se passe bien pour l'instant.
4: Iron, s'il est là, c'est grâce à sa maman et aux réseaux sociaux.
6: C'est ma mère qui a trouvé ça sur Facebook avec l'annonce de la ville de Béthune qui cherchait des jeunes. Donc ma mère m'en a parlé vu que j'ai 17 ans, je viens d'avoir le bac et puis c'est un peu compliqué de trouver un job d'été. J'ai vu parler de ça et puis je me suis dit pourquoi pas.
4: Parmi les activités, il peut y avoir une matinée de nettoyage, du désherbage ou de la peinture. Et en échange, les jeunes sont rémunérés à hauteur de 20 euros. Pour Capucine, 16 ans, c'est l'occasion de mettre de côté.
7: C'est la première fois que je fais une activité l'été. Je me suis dit, pour me lancer, ça peut être bien. En plus, on aide à embellir la ville. Ça va payer mon permis, rembourser un petit peu le code que je viens de passer. Donc voilà, c'est cool.
4: Vous venez de l'entendre, ici ça marche. Mais alors vous, qu'en pensez-vous? Je suis venu vous voir dans la rue et je vous ai montré l'article sur notre site. Je vous ai demandé votre regard sur cette initiative.
8: Allez,
4: on commence par Lucie.
8: À chaud. Je trouve que c'est une bonne initiative pour les jeunes, parce qu'on sait qu'il y a beaucoup de jeunes qui sont en précarité en ce moment.
4: Lily, quant à elle, est un poil plus dubitative.
9: Faut pas oublier que tout ça, c'est du travail. Et du coup, argent de poche, c'est un petit peu minimisant. Après, j'imagine que du coup, ils sont bénévoles, mais c'est sûrement des petits jeunes qui ont besoin vraiment d'argent et qui n'ont pas trouvé de travail pour l'été.
4: D'ailleurs, sur ce dernier point, j'ai rencontré Jazz qui est complètement d'accord.
10: Ça permet aux jeunes d'avoir un peu d'argent pour financer différents
5: projet.
4: Et vous, tiens, est-ce que vous auriez pu vous inscrire à ce type de dispositif dans votre ville ?
5: Oui, carrément. Je suis issue d'une famille de 5 enfants et mon père était seul à travailler, donc ça aurait pu mettre un peu de beurre dans les épinards.
4: Au total, cette année, dans le Nord, à Béthune, une 60aine de jeunes a bénéficié de ce dispositif.
2: Ici, Nord pour les équipes et Robin Berdeau. Nicolas Chaban, vous écoutiez le reportage. On a parlé un petit peu de ces jobs d'été. Vous, on était sur plus un engagement qui viendra aussi par la suite de votre vie, la récolte des cerises, le melon, on l'a dit. Vous êtes papa, hein, je crois que vous avez des enfants, ils sont peut-être grands aujourd'hui.
3: 3 enfants.
2: Job d'été, c'est des choses qu'ils ont fait, qu'ils font encore, je sais pas quel âge ils ont.
3: Oui, qu'ils ont fait, bien qu'en naturiste, pas loin de chez nous.
2: Ah ouais?
3: Certains, ils font des périodes à la réception. Enfin, je vous dis la première chose qui
2: est. Et où ce camp naturiste?
3: C'est à Bélaisy, énorme camp naturiste européen. C'est un des plus grands d'Europe, ouais. À Bédouin. J'ai connu très tôt parce que le professeur de musique que nous avions au collège était un des fondateurs, donc il nous en parlait régulièrement. Alors je sais pas l'endroit que j'ai le plus fréquenté, mais il y a énormément de monde et il y a des jobs d'été.
2: Nicolas Chaban est votre invité ce soir jusqu'à 21h. On va continuer de se balader. On va monter à Paris parce qu'à un moment donné, vous êtes arrivé à Paris et notamment à la Sorbonne avec un camarade de fac qu'on connaît tous. Pour le savoir, restez bien avec nous sur ICI. J'espère que je vous ai fait un bon teasing là.
3: Oh, magnifique.
2: À tout de suite.

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16: Excellente soirée, merci d'écouter ICI. Nicolas Chaban est mon invité ce soir jusqu'à 21h. C'est un chef d'entreprise, on découvre son parcours à travers les lieux qui ont évidemment marqué, inspiré son parcours, façonné son existence. Il est avec nous jusqu'à 21h. On a parlé des petits boulots, Nicolas Chaban. Votre parcours vous pousse à Paris. Vous cherchez un peu en fait, parce que vous savez pas trop, j'imagine, à 17-18 ans, ce que vous voulez faire.
17: Bah, je réussis par miracle à avoir le bac et puis à arriver à la Sorbonne, c'est pareil. Je suis passionné de théâtre, donc j'essaie de faire du théâtre, mais là je découvre que c'est un vrai métier avec un talent.
16: C'est ça que je vous dis que vous cherchez finalement.
17: Ouais, bah, c'est un âge. Alors, ce qui est merveilleux quand on se cherche, c'est que tout est absolument ouvert. Enfin, on a un regard à 360, on se laisse toutes les possibilités. Puis après, quand vous voyez des vrais copains comédiens, vous vous dites, ok, ça, c'est quand même un vrai métier, c'est pas pour moi.
16: Ouais, vous êtes super à l'aise. On voit beaucoup la télévision. On sent qu'il y a, je sais pas si les cours de théâtre, même deux mois, ça jouait un peu quand même.
17: J'essaie de pas faire un teasing à l'envers, mais on parlera de la personne qui m'a donné ce conseil un jour, qui est un copain qui lui est devenu évidemment tellement célèbre et qui a gardé toute son humanité. On va peut-être vous en parler.
16: Attendez, Nicolas, on va en parler tout de suite. Vous arrivez à Paris, vous êtes à la Sorbonne, vous allez aller à la fac et vous rencontrez Nikos Aliagas.
17: Voilà, Nikos Aliagas. Et c'est vrai qu'au moment où ses aventures deviennent de plus en plus connues, où les journalistes me sollicitent, moi, c'est pas mon histoire de départ. Je fais pas une émission comme je ferais une pièce de théâtre, parce que ça parle tellement de la vie de producteur et des enjeux énormes. Vous êtes dans quelque chose qui doit être absolument vrai. Mais il m'avait dit, parle avec ton cœur. Vaut mieux dire un peu spontanément quelque chose qui peut être pas forcément le mieux choisi, mais dans la vibration de ce que tu vas dire. Ça va s'entendre que tu dis quelque chose qui a du sens pour toi et ça en aura pour les autres. Parle aux gens. Voilà ce que m'avait dit Nikos Aliagas. Parle aux gens, adresse-toi à eux. Ne t'adresse pas à des business plans.
16: Évidemment, Nico, je sais pas si c'est avec lui, mais alors, on est à la maison de la radio et de la musique. C'est un lieu que vous avez un peu fréquenté plus jeune. Vous avez arpenté les couloirs vides.
17: J'en parlais avec Louise qui prépare cette émission et on s'est rendu compte, vous êtes au sixième étage lorsque vous préparez l'émission. Eh bien, je venais, on était à la Sorbonne avec Nikos, on se rencontre dans la bibliothèque, on a un même sac d'écoliers, ça nous permet de nous adresser la parole et après on passe vraiment des journées et des soirées ensemble. Et le soir, pour financer ses études, il est dans la salle des Telex. C'est au sixième étage. Je me rappelle ce numéro d'étage qu'il m'a souvent raconté. Je l'avais un peu oublié. Les nouvelles du monde arrivent sur des petits Telex avec des codes de 1 à 5. Et on est les premiers petits étudiants à découvrir des nouvelles comme la mort de Yasser Arafat ou des choses absolument incroyables. Lui courait dans le couloir vite jusqu'au rédacteur en disant « Voilà une info qui doit retenir votre attention ».
16: On va le saluer, Nikos, parce que c'est resté un copain, hein, je crois, ah, aujourd'hui.
17: C'est, non, c'est plus qu'un copain. Je sais, dans ces cas-là, qu'il ne faut pas verser dans le trop de compliments, ouais, et le pathos. Mais ouais, surexposé comme il l'est, être à ce point, comme ça, dans la, ouais, lumière, avoir cette notoriété aussi grande, et pas avoir écorné un gramme de cet ami qui était le mien il y a 18 ans, avec sa simplicité, ouais, sa loyauté et son humanité. Ouais, c'est un beau parcours de vie.
16: Nicolas Chaban, vous faites des allers-retours entre Paris, où vous essayez aussi au journalisme, il y a le Figaro, vous faites des piges à 17 euros la pige. Bon, c'est pas votre truc, encore une fois, vous trouvez ça un peu trop parisien, il n'y a pas que Paris dans la vie, comme vous l'avez compris. Vous allez croiser des copains, et à un moment donné, vous allez voir qu'il y a des copains qui jettent un peu des fruits et légumes qui ont un peu un mauvais aspect. Et vous vous dites, c'est quand même dommage. Et c'est là que vous avez le déclic, c'était où? Vous vous souvenez du jour où il y a eu ce déclic des gueules cassées que vous avez créé?
17: Absolument, c'était dans le Luberon, juste avant. C'est ce qui m'avait connecté, notamment au distributeur. On avait fait des centres de lavage solidaire pour, ouais, notamment les copains qui étaient en galère juste avant. Mais comme les distributeurs, bah, finalement, on arrivait à leur parler, on découvre qu'ils jettent des fruits ou des légumes, notamment là, c'était des abricots, mais il y en a bien d'autres, pour des mini-défauts d'aspect. Les cahiers des charges, faits toujours par des gens tellement savants qu'ils font des choses que notre bon sens ne ferait pas, décident qu'il faut que ce soit parfaitement rond, que la couleur doit être, ouais, absolument comme celle-là. Et je vois, c'était la famille dans le Luberon Saint-Michel, je vois Thierry Saint-Michel qui jette sous l'établi des abricots parfaitement mûrs et très bons, alors que moi, je les aurais pris immédiatement pour les amener chez moi. Et là, c'est sa maman, je crois, qui me dit, s'il y a un seul fruit qui n'est pas parfait dans la palette, on peut avoir un refus de toute la palette. Mmh. Et là, on se dit, si ça devient du gaspillage, alors que c'est parfaitement bon, il faut qu'on les sauve. Voilà comment.
16: C'est comme ça qu'on est les gueules cassées, ouais.
17: Alors, les gueules cassées.
16: Il y a eu le label Le Petit Producteur, ça c'était juste avant. Et puis la marque de lait équitable, on va en dire un mot, qui est arrivée dans votre vie. On est en 2016. Les premières briques de lait, c'est qui le patron, qui sont produites. Il y a un endroit particulier d'ailleurs où elles sont produites. Je crois qu'on est dans la Bresse, on est à Pont-de-Vaux.
17: Ça, c'est le moment où naît effectivement la brique de lait avec les producteurs. Mais la laiterie, qui est importante aussi, elle est à Orléans. Il y a deux lieux, mais il y a cette laiterie qui va accueillir et ramasser le lait. Je me suis remis effectivement tout ça en tête puisque il y a une production qui a décidé de raconter l'histoire dans un long métrage et elle nous a fait repasser par toutes ces étapes. Et c'est vrai qu'il y a une scène dans ce qui deviendra un film, la scène de la mairie de Pont-de-Vaux, c'est absolument incroyable. Il faut imaginer en 2 secondes des producteurs, 80 familles, à qui il restait 2 mois avant de mettre la clé sous la porte. Chaque matin, quand ils tournaient, ouais, non, le bouton de la machine à faire, 120 euros par jour, perdu. Et quand ils arrivent dans la salle, je me rappelle très bien de ce moment-là, nous on est un peu en retard, il y a le responsable de la laiterie, l'acheteur de Carrefour, Marc Delage, ils arrivent, dernière chance, nous les consommateurs, parce qu'on est consommateurs toujours aujourd'hui, ouais, on leur dit, on va pas vous laisser tomber. Et c'est le moment clé où, alors que Carrefour et la laiterie se demandent combien de litres ils peuvent, ouais, récupérer, ils avaient 26 millions de litres à vendre, Carrefour et la laiterie disent 5 millions peut-être, mais pas plus. Nous, en tant que consommateurs, et merci à eux d'avoir entendu, on leur a dit, vous voyez, si vous prenez pas les 26 millions, ils vont disparaître. Si vous prenez 5 millions, vous allez un petit peu améliorer, mais leur vie ne va pas changer. Nous, consommateurs, si on est sûr que leur vie change, on achètera les 26 millions. Vous vendrez plus facilement les 26 millions de litres, si vous les sauvez, que 5 millions si vous les aidez un peu. Ils se sont tapés dans la main, et c'est qui le patron est né.
16: Nicolas Chaban, vous recevrez 2 fois le prix de l'audace marketing, c'est pas rien, en 2015 pour les gueules cassées, en 2018 pour C'est qui le patron, vous avez les éloges du New York Times, du Guardian, je sais pas comment on réagit à Carpentras quand l'enfant du pays comme ça réussit, vous nous le direz peut-être dans un instant, il y a même l'ONU hein, qui s'est intéressé à vous. Nicolas Chaban est notre invité, vous êtes gourmand Nicolas
17: Ça se voit, je
16: oui,
17: crois.
16: Oui, non, bah, je suis pas du tout, ben voilà. Je vous parle de ça parce que c'est avec beaucoup de gourmandise qu'on va retrouver Catherine Cricandon et qu'on va parler de cuisine. Parce que pour cuisiner, il y a 2 écoles. Tout à l'heure, on était dans l'école de la forêt, là, on est dans l'école de la cuisine. La cuisine au beurre ou la cuisine à l'huile. Fait penser au film avec Fernandel, tourné dans le sud d'ailleurs. Alors Catherine Cricandon, elle, a peut-être une solution à nous proposer aujourd'hui. Écoutez.
8: À Jaune, un petit village de 800 habitants du Loir-et-Cher, il y a une usine qui reçoit 3 tonnes de piments par jour. Mais pourquoi donc ? Eh bien, pour faire des sauces piquantes, pardi. La Maison Martin sort 8000 produits par jour, 600 000 par an, et cela demande un immense investissement de son cofondateur, Jean-Baptiste Martin.
13: Pour ma part, il faut savoir que les deux premières années dans le Loir-et-Cher, je dormais dans l'usine pendant 5 nuits par semaine. Ma famille est du côté de Versailles. En ce moment, c'est plus que 2 nuits par semaine. Voilà, il y a un rapport aussi charnel, en fait, à la fabrique, pas qu'au piment. Donc, on se donne beaucoup. Maintenant, on est hyper heureux et surtout... très heureux en fait d'emmener avec nous toute une équipe, de voir en fait qu'on a des clients aussi qui sont très contents en fait de découvrir que le piment c'est pas juste quelque chose qui brûle, mais quelque chose qui peut avoir un vrai sens gastronomique dans l'assiette. Donc la complétude, si je puis dire ainsi, de tout ça fait que ouais, c'est ultra kiffant.
8: Une équipe d'une quinzaine de personnes trie, lave et équeute à la main les piments. Ceux-ci sont ensuite réduits en purée avant d'être cuisinés seuls ou avec d'autres ingrédients. Il y a actuellement près de 25 références différentes et le mariage des saveurs est parfois étonnant. Framboises, algues, ananas et il y a même des éditions limitées avec du pastis et du vin. Les sauces ou salsa picante sont vendues dans plus de 1500 endroits en France et dans le monde. Pour en arriver là, il faut remonter 15 ans en arrière. Jean-Baptiste est chef cuisinier aux États-Unis. Il travaille avec une brigade composée entièrement de Mexicains qui venaient tous les jours au travail avec des petits piments à grignoter. Jean-Baptiste décide alors de s'intéresser à ce fruit. Oui, c'est un fruit, même si en cuisine on l'utilise comme légume ou condiment. De retour en France, il s'associe à sa femme Anna et son cousin Benjamin et il nous explique pourquoi et comment leur usine est maintenant en centre Val-de-Loire.
13: Alors on est arrivé ici mais vraiment totalement par hasard. Notre aventure elle a commencé dans notre école de cuisine en fait à Viroflay qui est juste à côté de Versailles. Il y avait une tellement grosse demande en fait qu'il a fallu passer à un stade artisanal mais peut-être un peu plus industrialisé avec quelques machines. Et donc du coup on a cherché en région parisienne, il n'y avait pas chaussures à notre pied et en visant au sud on a trouvé un local en fait du côté de Jaune. C'était un ancien abattoir à volaille qu'on a transformé en paradis du végétal pour sa rédemption. Et là on est arrivé surtout dans un endroit très accueillant avec des gens très accueillants et une région vraiment hyper accueillante à notre écoute.
8: Plus d'infos sur m-martin.fr. Merci à Nathanaël Bruni d'ici Orléans pour cette idée piquante mais qui marche. Ici, ça entreprend Martin Hot Sauce de la maison Martin, des sauces fabriquées et cuisinées dans le Loir-et-Cher.
16: Merci beaucoup Catherine Quicandon, Média Famille Martin. Il y en a une aussi dans le sud de la France,
17: à Nicolas Chaban. Pour le concassé de tomates.
16: Ouais, alors on parle le poivre vert avec votre grand-père, le piment là à l'instant. Ça vous a inspiré ce sujet de Catherine Quicandon?
17: Ouais, c'est très important, tout ce qui d'ailleurs fait notre gastronomie. C'est un patrimoine tellement important. Tous les jours, on se lève, nous l'équipe, en se disant qu'il faut qu'on défende ceux qui nous nourrissent tous les jours.
16: Nicolas Chabanet, votre invité ce soir, encore pour quelques minutes. On va s'intéresser à votre quotidien dans un instant. Peut-être ce très bel endroit, je ne vais pas en dire plus, où vous vivez au pied du Mont Ventoux. Et puis on continuera de sillonner ce beau pays que vous défendez à travers la production, entre autres. Nicolas Chabanet, votre invité jusqu'à 21h.

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2: Chaque jour, autour d'un invité, je vous invite à découvrir un parcours inspirant avec ce soir un chef d'entreprise venu du Sud, venu d'un peu partout, il l'a dit d'ailleurs tout à l'heure, c'est un peu réducteur d'ailleurs de vous dire qu'il vient du Sud. Nicolas Chabanne qui revient sur les lieux qui ont marqué sa vie, qui ont fait qu'il est aujourd'hui à la tête d'une belle histoire collective, familiale aussi, on va en parler. Nicolas, il y a une confrérie, comme il y en a beaucoup hein, partout en France, de la fraise. Alors vous êtes quoi? Comment on dit?
3: Membre de la confrérie.
2: Président non même?
3: Non. Il y a des présidents et des présidentes très actifs. Membres de la confrérie, c'est-à-dire que dans une confrérie, il y a les producteurs. Ils sont très importants pour défendre la fraise de Carpentras. Mais vous avez aussi des transporteurs, des emballeurs. Et moi, j'avais le rôle du communicant. Voilà comment j'ai intégré cette très belle équipe de la confrérie de la fraise de Carpentras.
2: Je m'éloigne un tout petit peu de quelques kilomètres. On a parlé tout à l'heure un petit peu de quelques villes comme Fontaine de Vaucluse, comme Avignon, Plan Campagne, Plan de Cuc. Vous me voyez arriver où?
3: À Marseille.
2: L'OM ?
3: Ouais, comme tous les gens. En fait, vous voyez, j'ai une mini... Je renierai jamais cette passion infinie pour ce club merveilleux.
2: Ouais.
3: Mais comme on est une communauté de gens et qu'on dédie toute notre énergie collective aux producteurs, on essaye de pas trop fragmenter et de créer comme ça des gens qui seraient plus pour un club. On ne parle jamais de politique, par exemple, c'est le patron. Ouais. On accepte de parler un peu de foot.
2: Qu'est-ce que ça représente Marseille pour vous? La ville en elle-même, qu'est-ce que vous aimez dans cet endroit?
3: À Marseille, vous avez alors le stade Vélodrome. Hein,
2: bon, d'accord, ça.
3: Et là,
2: c'est le centre-ville, quoi.
3: Oui, c'est le centre du monde, même, on pourrait dire. Le centre du monde,
2: carrément.
3: Non, mais vous avez cet écrin, si vous voulez comprendre, sans qu'il y ait de mots, de récits, par juste une sensation, une impression, ce qu'est cette région et cette ville, vivez au stade Vélodrome. Quelques minutes avant le match et quelques minutes après tout ce qu'est Marseille. Voilà. Et c'est autre chose que du foot et des chants. Il y a une âme dans ce lieu et dans cet endroit tellement important pour ceux qui sont issus de cette région, mais aussi pour tous ceux qui ne la connaissaient pas.
2: Pour vous, c'est le lieu des copains?
3: Ah, ben oui, c'est le lieu des copains parce que avant le match, on arrive, on se parle. On va manger un sandwich, je crois que ça s'appelle le Daïlala. Et puis c'est toujours le même patron, et puis on comprend toujours la même chose, et puis il y a toujours le même nombre de gens, et puis il y a toujours le même timing, et puis il y a une bière qui est bonne comme aucune autre bière, quelques minutes avant le match. Voilà, c'est tout ça autour du match, ouais. C'est retrouver des amis dans ce qui nous rassemble, cette ville, Marseille.
2: Alors aujourd'hui, on l'a un peu évoqué, vous vivez au pied du Mont Ventoux. Dans un endroit complètement atypique, je vous ai un peu parlé de Pagnol tout à l'heure, j'aurais pu citer Alphonse Daudet, parce que vous vivez dans un ancien moulin.
3: J'ai une chance incroyable, parce que en rencontrant ma femme Martina, j'ai découvert en même temps que tout ce qu'elle est, ce lieu qui était sa maison, un moulin de 1000 ans, au bord d'une rivière, et c'est pour tous ceux qui ont pu venir... un lieu qui dépasse le cadre comme ça de la simple maison, c'est un lieu de vie chargé de 1000 ans de vibrations et de, on se dit à chaque fois, mais qu'est-ce qui s'est passé dans ce lieu? Combien d'histoires se sont nouées, dénouées ici?
2: Alors pour quelqu'un qui est né à Moulins, vivre dans un ancien moulin, c'est un mauvais jeu de mots, vous avez une vie à rebours. Hein.
3: J'avais pas pensé à ça.
2: C'est une vie à rebours.
3: Il reste plus que Don Quichotte. Et...
2: la boucle est presque bouclée. Hein.
3: Ouais, c'est vrai, j'avais pas pensé à ça, effectivement. Bah, oui. Mais je souhaite à tout le monde d'avoir une adéquation entre ce bonheur familial, bonjour à Martina, et puis ce lieu de vie tellement magique.
2: Alors, je vais vous demander, par exemple, si on va à la montagne. Avec vous. On n'a pas beaucoup parlé de la montagne. Vous allez me dire que le Mont Ventoux, c'est montagneux, évidemment, mais vous voyez ce que je veux dire. Si on se balade en France et que on va faire du ski, ou, déjà, je ne sais pas si vous aimez la neige, mais la montagne, ça vous parle ou pas du tout?
3: C'est très dur pour moi parce que vous allez être déçu et je vais vous parler que du Mont Ventoux, mais nous, c'est le Mont Ventoux. Donc ouais. Après, on s'est retrouvé évidemment dans d'autres destinations parce qu'on suivait des copains. La vallée de Chamonix. Alors, je sais pas si on dit Chamonix ou Chamonix.
2: Ouais, je crois qu'il y a plusieurs écoles, mais.
3: Ouais, je crois qu'il y a qu'une façon de le dire, mais j'ai jamais
2: comme
3: su.
2: Comme Avoriaz. Est-ce qu'on dit Avoriaz ou Avoriaz?
3: Voilà. Ben ça, c'est évidemment tellement beau et magnifique, mais parce qu'il y a aussi des copains, hein. C'est pas simplement pour le tourisme. Mais le Mont Ventoux, si vous allez là-bas, je vous donne en 30 secondes une raison d'être heureux pour toujours. Vous allez un matin, vous arrêtez à une barrière qui vous empêche en hiver d'aller plus loin, vous regagnez la crête, vous marchez un kilomètre à peine, vous vous calez derrière des buissons et un peu de pierre, et vous attendez le lever de soleil. Et vous ressentirez ce que peu de gens, et finalement tellement de gens sur Terre ont ressenti, ce moment où le jour se lève.
2: quand vous entendez la plage, la mer, les vagues, on va où ?
3: Madagascar.
2: Ah ! Il n'y a pas que Paris dans la vie, il y a Madagascar aussi.
3: Ouais, parce que...
2: dans l'océan Indien. Ouais, je vais vous demander une plage française quand même, après.
3: Alors, pour une plage française...
2: Non, mais allez-y, si vous voulez développer les plages...
3: Non, mais il y a tellement de belles plages à Madagascar. Mais parlons de la France. Je ne pensais pas tomber aussi amoureux en étant du sud, d'une région autre et tellement différente, mais pas tant que ça finalement, la Bretagne.
2: Que vous connaissez peu.
3: Voilà, que je connais peu, j'y vais de plus en plus, mais j'ai envie d'y être beaucoup plus souvent. Quelle région extraordinaire, pour des raisons différentes de celles du sud, bien sûr. Mais c'est étonnant parce que c'est une mer dans laquelle on se baigne peu quand on vient du sud. Mais on va donc à la mer en Bretagne, mais on est tout aussi heureux, même sans s'y baigner. Ça veut dire à quel point... Vous imaginez, si on se baigne pas dans une région où une mer est présente et qu'on est heureux, c'est qu'il y a de belles choses à côté.
2: Normalement, ça dépend, mais ça peut être à 18, 19, 20. Moi, je me suis baigné dans l'archipel des Glénans à 14. Et c'est vrai que quand je dis aux copains du sud « viens », il rigole. Ah oui, si elle n'est pas à 24, vous n'y allez pas.
3: C'est, alors, je vous le ferai volontiers pour le bonheur d'être dans cette belle mer. Il y a des plages magnifiques.
2: Mais où,
3: mais,
2: où parce que vous,
3: du sud,
2: vous
3: non,
2: connaissez
3: c'est pas 24,
2: un peu, du coup, la Bretagne. Vous avez évoqué, il y a déjà des endroits que vous connaissez en Bretagne.
3: Ouais, parce qu'il y a une magnifique histoire là-bas aussi, liée aux producteurs. C'est Renan Evin qui est à côté d'Auray, qui est
2: c'est pas loin de Thibon.
3: Passionné de évidemment, de bons produits, de bons fruits. Payé au juste prix, lui aussi, ça s'appelle Gustatif et Solidaire, faisons aussi de la pub si vous m'y autorisez à autre chose que c'est qui le patron. Et il défend des variétés qui ont du goût, cueillies à maturité, fait dans les règles de l'art, fait dans un mode de production respectueux des sols. Et donc voilà comment je me suis retrouvé très souvent là-bas, parce que il me racontait comment il était important de protéger les sols pour protéger... Ouais. Ces fruits et ces légumes merveilleux qu'on a en France.
2: Notre chef d'entreprise, Nicolas Chaban, votre invité ce soir sur ICI. Nicolas Chaban, encore quelques minutes pour profiter de vous et de cette balade un peu partout en France. On a parlé de plage, on a parlé de montagne, on a parlé de bons produits, vous avez évoqué le fait que vous étiez gourmand. Je vais vous poser la question que je pose un peu tous les jours, qui est très dure. Est-ce qu'il y a une région particulière où on mange le mieux en France ?
3: Écoutez,
2: et quel plat ? Faites-moi saliver, il est presque 21h.
3: Non, c'est très facile.
2: Pour ceux qui ne sont pas passés à table.
3: Je crois que là, c'est facile de répondre. Je vous renverse la question. Si vous deviez partir au bout
2: je vous donner
3: du monde sur une autre planète, quel est le seul plat que vous amèneriez ?
2: Oui.
3: Eh bien, évidemment, moi, deux plats me viennent à l'esprit. C'est un résumé qui n'est pas très original, mais c'est... alors, trois plats. Le pâté à la patate, on l'appelle comme ça. Un moulin,
2: bien sûr,
3: un bourbonnais, avec une salade et seulement avec la sauce faite par ma mère,
2: salade,
3: évidemment,
2: hein.
3: Mais une salade capitale. L'adobe à des choses, voilà, faite avec ce qu'il faut de pommes, de carottes, presque sucrées, dans un jus absolument unique. Et ensuite, faite par mon cousin Bernard. Et ensuite, le romazave. C'est beaucoup moins connu, c'est le plat à Madagascar, qui est un plat qui permet en une seconde, de se retrouver dans son enfance.
2: Avant de se quitter, 10 ans, bel anniversaire pour C'est qui le patron ? Un film, vous l'avez évoqué. D'autres choses à venir, d'autres projets autour de cette marque.
3: Oui, et je crois que je peux vous annoncer quelque chose qui va beaucoup compter. On a parlé de Nikos Eliagas récemment. Il est arrivé, il est venu dans la Bresse par amitié parce qu'il voulait rendre hommage à tous ces gens qui bossent tous les jours, les producteurs, pour nous nourrir. Il a fait des photos extraordinaires. Il y a un grand magazine qui en a publié certaines. Ça a beaucoup fait parler. Et ça va devenir une exposition.
2: Wow.
3: Et je sais pas si je peux le dire. J'ai peut-être, je vais dire un truc un peu rapidement, mais on a un partenaire qui, tout de suite, en ayant vu ces photos, la SNCF, Gare et Connexion, qui nous a dit, on est un lieu, nous, quand on prend un train, on traverse ces paysages. Hein, il n'y aurait pas de tourisme, on ne serait pas la première destination mondiale du tourisme si les producteurs ne façonnaient pas ces paysages. Et donc, dans les grandes gares, et beaucoup de gares en région, on va pouvoir voir le visage de ceux qui nous nourrissent tous les jours à travers ces photos de Nikos Eliagas, et on le remercie pour cette très belle exposition, et on remercie ceux qui accueilleront cette exposition.
2: Un dernier clin d'œil à l'association Solidarité Paysan, je sais que ça vous tient à cœur.
3: Il y a des fois où on ne sait pas quelle association choisir, il n'y en a qu'une vraiment à mettre, enfin il y en a plusieurs, mais mettons en avant Solidarité Paysan, des producteurs souvent à la retraite, qui viennent au chevet bénévolement de gens en extrême difficulté, des gens qui sont capables de s'arrêter, voire pire, il faut leur rendre hommage, ils ont besoin de moyens, et ils les utilisent tellement bien.
2: Longue vie à C'est qui le patron et à tous vos beaux projets. J'étais ravi que l'on se balade dans votre vie. C'est pas trop dur de regarder dans le rétro, ça va?
3: C'est merveilleux. Ça se dit pas normalement dans les émissions, mais quelle belle idée cette émission.
2: Merci.
3: Au-delà du voyage qu'on refait nous-mêmes, vous ponctuez évidemment de moments et de reportages qui étaient passionnants.
2: Merci beaucoup Nicolas Chaban, ça touchera l'équipe que je remercie d'ailleurs. Mathilde Mallet à la réalisation de cette émission, Louise Morin à la préparation. Je souhaite une excellente soirée. On se retrouve avec un autre invité, d'autres chefs d'entreprise dans les prochains jours d'ailleurs, dès demain à partir de 20h. Merci Nicolas encore.
3: Merci.

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2: Salut à toutes, salut à tous et bienvenue dans votre émission Décibel. Vous le savez, chaque samedi, une personnalité vient partager avec vous ses chansons préférées. Et quand en plus, c'est quelqu'un qui chante et qui sort un album, eh bien nous faisons d'une pierre deux coups et nous parlons aussi nouveautés. Et ce soir, mon invité s'appelle Amanda Lear. Bonsoir Amanda, bienvenue.
3: Bonsoir, bonsoir tout le monde, bonsoir.
2: Comment ça va?
3: Ça va plutôt bien, vous savez, je suis en pleine promo, donc c'est vrai que c'est une course un peu fatigante,
2: oui,
3: faire plein de radios. Hier j'ai enregistré Belle Époque, comment ça s'appelle? Quelle époque
2: passe, Léa Salamé,
3: voilà,
2: ah oui, c'est
3: ça. Ce soir,
2: ouais.
3: Et puis j'ai enregistré C'est à vous, et puis non, il y a plein de trucs à faire. Mais c'est excitant parce que comme ça me fait un petit séjour parisien, et puis après je retourne dans ma campagne, voilà.
2: Avec vos chats.
3: Voilà, on me remet dans la naphtaline.
2: Alors, Amanda, ce nouvel album qui est sorti vendredi, il est fort surprenant.

0: titres, dont 8 chansons originales, et enfin vous chantez en français.
1: Oui, voilà, c'est ça un petit peu. Ça fait des années que j'en avais envie. Vous savez, moi j'ai toujours aimé la chanson. J'aime les mots. Moi j'aime les mots, et c'est pour ça que j'ai toujours aimé les Aznavour, Bécaud, ouais. La belle chanson française. Mais, comme j'avais une maison de disque allemande, et une qui me distribuait dans le monde entier, et qui voulait absolument que je fasse de la chanson disco, ben c'est vrai que j'en ai vendu plein, c'était en anglais, voilà.
2: Eh oui.
1: Et chaque fois que je disais, mais j'aimerais bien faire des trucs en français, genre Gainsbourg, et des... On me dit, mais non, mandat, ça, en Italie, ils s'en foutent, vous voyez, en Amérique du Sud. Et donc, là, j'ai pensé vraiment au marché français, pour une fois, les fans français qui vont me voir au théâtre, au cinéma, mais m'ont dit, on aimerait un album où tu chantes vraiment des chansons en français.
2: Eh ben, c'est le cas de ce Looking Back, hein, 8 chansons originales.
1: Ah, mais il fallait trouver, évidemment, des auteurs. Alors là aussi, soit il y avait reprendre comme j'ai fait une fois, de faire des reprises, des reprises de Charles Trenet, d'un autre, ou alors des trucs nouveaux. Et là, j'ai eu la chance d'avoir Patsy Garat qui avait fait l'album de Louane, Sacha Rudy qui avait fait l'album d'Edith Preto, Pierre Lapointe, c'est vrai, qui m'a envoyé 3 chansons et j'en ai gardé une. Et donc, j'étais très flatté d'avoir ces auteurs qui voulaient travailler avec moi.
2: Pas
1: évident, ils auraient pu me dire, ah non, t'es trop vieux, on s'en fout. Non, c'était vraiment sympa.
0: C'est bien parce que on peut pas dire que vous êtes trop vieille, Amanda, puisque de toute façon, votre page Wikipédia étant quand même la page biographique la plus zinzin d'Internet, personne n'est d'accord sur rien. On ne sait pas si vous avez 25 ans ou 250 ans.
1: Vous savez qu'il y a rien. C'est Elon Musk, je crois. Ouais. Il a décidé de la mort de Wikipédia, parce qu'il y en a assez des fausses informations.
0: Bah voilà.
1: Et il lance un nouveau truc qui s'appelle Grospédia. Je crois, un truc comme ça. Grospédia.
0: Pensez
1: vraiment. Je ne sais pas comment ça s'appelle.
0: Je ne suis pas sûre du marketing du nom, mais pourquoi pas. En tout cas, les amis, ce que je peux vous dire, c'est que nous, on s'en fiche de savoir si Amanda Lear, elle est née à Hanoï, Saïgon, Londres, Hong Kong, Genève, Moscou ou dans le château de Dracula en Transylvanie. Ce qu'on sait, c'est qu'elle a... Ou Cavaillon, comme les melons. On sait qu'elle a bon goût en musique, elle en a fait de très bonnes et elle va vous en faire écouter de très bonnes aussi ce soir.
1: Ah, la musique, j'adore ça.
0: Bah ouais, mais je vois ça. Ça a toujours été votre passion?
1: Ma passion, c'était la peinture. Vous savez, moi, j'étais étudiante à l'école des Beaux-Arts, je voulais être peintre.

0: pas une seconde j'avais pensé qu'un jour je monterais sur une scène, je ferais du théâtre, du cinéma, tout ça, c'était impensable. Mais la musique me plaisait déjà.
1: Ouais.
0: Et donc, même quand j'étais étudiante, je suivais beaucoup les groupes rock, j'ai été à Londres, et donc j'ai été toute amoureuse des guitaristes à cheveux longs, enfin ça a toujours été mon
1: truc. Brian Jones, on va dire. Entre autres. Premier Rolling Stone.
0: Période, voilà, c'est la grande période des Stones, des Rolling Stones, des Kings, des Loving Spoonful, de Jimi Hendrix, de tout ça. Et j'avais la chance de fréquenter ce milieu, donc c'est vrai que la musique c'était déjà très important. Mais j'imaginais pas que moi aussi un jour je chanterais ça, non.
1: Alors, ce soir, vous allez chanter, mais vous avez aussi choisi des chansons pour nous. Et puisqu'on n'en est pas à une surprise près avec vous, la première chanson de votre liste, Amande à lire, c'est Édith Piaf.
0: Ah ben oui, ça, quand on passe à la chanson française, c'est la vraie connue dans le monde entier, ça c'est Édith Piaf.
1: Mais enfin, c'est quand même votre négatif, c'est-à-dire c'est une petite dame brune, discrète,
0: oui, petite...
1: tout le temps sapée en noir.
0: Ah oui, complètement.
1: C'est pas vous.
0: Elle est pas, c'est vrai qu'elle n'est pas glamour, extravagante, etc.
1: On ne l'associe pas à vous.
0: Voilà, mais c'est le contraire de moi justement parce que c'est une voix. Et moi, sachant très bien dès le départ que je n'avais pas une voix de grande chanteuse, aujourd'hui vous avez Nicoletta, vous avez des gens qui ont des voix, vous voyez. Mais moi non. Et donc moi c'était plus une voix de diseuse. Enfin en allemand on appelle ça Sprachgesang, c'est-à-dire la chanson parlée, comme Juliette Gréco, comme Marlène Dietrich, comme les actrices qui chantent, Jeanne Moreau. Et Piaf, souvent c'est le contraire. Piaf c'était une voix qui venait du cœur, qui venait de là des tripes. Et ça m'a toujours fasciné ces chanteuses-là.
1: Alors on écoute, grâce à Amande à lire qui vous gâte. L'hymne à l'amour.
0: Ah ben c'est de toute façon ça, c'est la passion folle. Pour toi je ferai n'importe quoi, voilà.
1: Oh.

0: ça me donne la chair de poule.
1: Bah, je comprends. Amanda Lear nous a tous collé la chair de poule avec son premier choix de chanson ce soir. Hyper surprenant. Édith Piaf, l'hymne à l'amour. Alors, l'amour.
2: Oui, déjà, les paroles, même de cette chanson, de l'amour, on est prêt à tout pour la part amour. Voilà, on est prêt à faire les pires conneries, à renoncer à tout. Non, c'est vrai, à se raser le crâne. Et c'est vrai que ça nous arrive à toutes et de perdre la tête. Littéralement, c'est ce qu'on dit, j'ai perdu la tête pour ce mec, qui peut-être n'en valait pas la peine. Et en fait, moi, dans mon nouvel album, je voulais parler d'amour, justement, mais de ces amours un peu ratés, moi, vous voyez, parce que quand on regarde en arrière, l'album s'appelle Looking Back.
1: Oui.
2: Et quand on regarde en arrière, on dit, oui, ça n'a pas toujours été le top. Il y a des fois où ça, on s'est séparés trop tôt, d'autres fois, je l'attendais, il n'est jamais venu, d'autres fois, il m'a trompé. Et donc, il y a toutes ces amours qui sont diverses, c'est des rencontres d'une nuit, ça, c'est la chanson de Pierre Lapointe. Oui. Et je voulais parler de ça, en effet, parce qu'on parle toujours d'amour, c'est vrai, mais à chaque fois, c'est là, alors on fait rimer amour et toujours, ce qui est une erreur. En gros, peut-être, amour, toujours. Pourquoi c'est cette rime idiote?
1: On ment aux petites filles en leur disant que ça va
2: amour
1: être toujours.
2: Ça, c'est...
1: Forcément, on est déçus si on part sur du toujours. Ça, c'est vrai. Alors, au rayon amour, il y a quand même une histoire géniale où vous êtes sur la pochette de l'album Brian Ferry, Roxy Music. Voilà, avec la panthère en laisse. Et David Bowie, en 73, voit cette pochette et a un coup de foudre pour vous en photo.
2: Non, c'est ça l'erreur, justement.
1: Ah, c'est pas vrai?
2: Pas du tout. Il est tombé amoureux de la photo. En fait, il est tombé amoureux d'une photo. Et il a trouvé la photo géniale parce que Brian Ferry voulait une héroïne un peu de Hitchcock. Voilà.
1: C'est vrai qu'elle est incroyable, la photo.
2: Donc, il m'a habillé en femme mystérieuse, lointaine, comme ça, hautaine, très Hitchcock. Et David Bowie a vu cette photo. Il a dit, oh, c'est génial, cette fille, ce loup, comme ça. Et il a dit, j'aimerais connaître cette fille. Mais en fait, il est tombé amoureux d'une photo, pas de moi. Et après, bon, on s'est rencontrés. Il y a eu cette histoire qui a débuté. Mais au départ, c'était la photo qui lui plaisait. Sur ça, que comment j'ai fait mon premier album, la première chanson que j'ai écrite, je l'ai appelée I Am a Photograph.
1: Oui, l'album, je suis une photo.
2: C'est ça, parfaite, retouchée, papier glacé. Ouais. Je suis une photo. Parce que quand j'étais mannequin, c'est ça qui était frustrant, c'est qu'on était des photos, c'est tout.
1: En 2D, vous voyez.
2: Mais c'est vrai que Bowie est tombé amoureux de cette photo-là.
1: C'est vrai qu'il a produit votre premier enregistrement musical en 1975.
2: Il m'a mis sous contrat. J'étais sous contrat pendant 2 ans avec son manager, Tony De Vries. Et donc, il a produit un premier single qui s'appelait Star, qui n'est jamais sorti. Donc, comme moi j'étais avec David, bon, je le suivais partout, je l'ai suivi à New York, et puis j'attendais, je disais tout le temps, mais quand est-ce qu'il sort mon single? Ah, mais attends, Amanda, écoute, bon, tranquille, calme-toi. D'abord, il y a la tournée de David, là en ce moment, on est très occupé, et après sa tournée, on prend. Bon, alors j'ai dit, bon, attendez, je sais pas, mais tranquille, on paye ton loyer, tout ça. J'ai dit, oui, on paye mon loyer, mais en attendant, moi j'attends. Et donc, ça s'est passé tellement difficilement, qu'au bout d'un moment, j'ai dit, bon, j'en ai marre, je rentre en Europe, et les Allemands m'ont appelé. Et là, j'ai pas pu résister, j'étais à Munich, et les Allemands m'ont dit, nous, ça nous intéresse, une blonde comme ça, la voix un peu... parce que les Allemands, vous savez, ils ont toujours eu ce fantasme de la blonde dans un cabaret qui fume des cigarettes, Marlène Dietrich, c'est un cabaret plein de fumée, et la blonde comme ça, et ça, c'était leur fantasme. Et en fait, je me suis rendu compte que ce qu'ils cherchaient, c'était une Marlène Dietrich, mais disco. C'est ça qu'il voulait, Marlène disco. Et j'ai dit, bon, ben, je laisse tomber David Bowie, tout ça, j'ai signé avec les Allemands.
1: Bon, alors on ne laisse pas complètement tomber David Bowie, puisque vous avez choisi une chanson de lui ce soir.
2: Oui, alors ça,
1: cher Amanda, c'est ça.
2: On a fait un show ensemble, on a fait un spécial pour la télévision américaine, pour NBC, qui s'appelait Midnight Special. Et dans cette show télévisé, j'avais eu l'idée d'un échiquier géant, avec les carreaux noirs et blancs. Et moi, j'étais la reine noire, et lui, c'était le chevalier blanc. Donc David était habillé tout en blanc, très beau en satin blanc, et moi j'étais perché sur un truc et j'étais la reine noire un peu méchante avec une énorme cape noire, et il était à mes pieds et il me chantait cette chanson, il me chantait Sorrow, avec tes cheveux blonds tu me rends malheureux, je suis amoureux de toi. Et c'est pour ça que c'est un bon souvenir, parce que quand on a enregistré ça, j'avais jamais fait de télé avant.
1: C'est vrai?
2: Jamais.
1: Parce que moi j'ai vu la vidéo et je vous ai trouvé super à l'aise.
2: Oui, mais parce qu'il y avait des prompteurs, vous savez, c'était pour la télé américaine, donc tout était écrit sur des prompteurs, et ils ont filmé les répétitions où je me trompe. Je lis le prompteur, je dis, oh merde, c'est pas ça que je devais dire. Et c'était assez rigolo. Mais c'est vrai que c'était un bon moment, ça. Un bon moment.
1: Un bon moment avec Bowie et Amanda Lear. La chanson s'appelle Sorrow.

0: ou David Bowie.
1: Ah oui, c'était une belle époque. Ça, c'était sa période après Ziggy Stardust. Il a été en évolution parce que c'est un peu un caméléon. Il a changé de personnage à chaque fois. Et après cette époque, ça a été Young Americans. Alors là, il s'éteint les cheveux en blond. Il a changé de look. Mais là, c'est encore là, à cette époque, il avait encore les cheveux rouges, tout dressés sur la tête. Non, moi, je trouvais ça très séduisant. Maintenant, il y a des gens qui disaient, oh là là, c'est n'importe quoi, les mecs qui se maquillent. Ça. Non, moi, je trouvais ça très sexy.
2: Sexy, talentueux. Enfin, est-ce que vous trouvez que c'est exagéré quand on dit que c'était un génie?
1: Ah ben oui, non, c'était absolument génial. C'était génial parce que justement, comme tous les génies, ils ne s'intéressent pas que à la musique. C'est ça, les génies. Dali, c'était pareil. Dali, c'était un génie, mais il ne s'intéressait pas que à la peinture. Il s'intéressait aussi aux découvertes scientifiques, au cinéma. Et Bowie, c'était pareil. Il était fasciné par la bande dessinée, par le cinéma, par la littérature, par des tas de choses comme ça. Et il peignait, lui aussi, faisait de la peinture. Alors que la plupart des musiciens de cette époque que je fréquentais, ils ne parlaient que de musique. Vous voyez, ils se jalousaient entre eux, ils étaient là à se critiquer. T'as entendu le dernier disque de Marc Bolland, voilà, que c'est mauvais. mais lui, pas du tout. Et j'aimais ça, parce qu'il n'avait pas été assez longtemps à l'école. Et ça, il s'en rendait compte, qu'il lui manquait donc quelques années de culture. Et donc, notre relation s'était aussi basée sur beaucoup d'échanges. Comme ça, je lui parlais de tel écrivain. Comment il s'appelle, tu me dis? Ah, bah, et le lendemain, il a acheté le livre, vite, pour
2: ça. C'est la vraie intelligence.
1: Voilà, j'aimais beaucoup
2: la curiosité. Amanda Lear est l'invité de Décibel.
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2: Et l'album Looking Back est sorti vendredi. La deuxième chanson du disque s'appelle Rendez-vous. Amanda, j'ai envie qu'on l'écoute, mais avant, je veux que vous me racontiez l'histoire de cette chanson.
1: Bah, on a tout eu un rendez-vous qui s'est terminé en lapin, quoi.
2: Oui. C'est-à-dire... C'est vrai. Cri du cœur, oui.
1: On donne rendez-vous à un mec, et puis bon, on attend, il vient pas.
2: Même
1: et...
2: vous?
1: Même moi, alors il y a toujours une excuse, oui, parce que... Ou alors il arrive en retard. Ah. Et moi, à ce moment-là, je suis déjà parti.
2: C'est ça. Alors, quelle est votre politique? On attend combien de temps?
1: Voilà, on attend un certain temps. On prend deux cafés, et puis au bout d'un moment, on dit, bon, ben maintenant, ça ira.
2: Deux cafés, on dégage.
1: Et après, il vous appelle, on dit, excuse-moi, hein, oui, le trafic, le métro, le machin, mais tant pis. Et donc, c'est parti de cette idée, la chanson de vous. Donc, j'ai dit à Sacha Rudy, on va travailler là-dessus. Mais j'avais jamais travaillé comme ça. D'habitude, on m'envoie, je donne l'idée d'une chanson et on m'envoie la musique, ce qui se passe avec Patika. Et là, on s'est mis ensemble tous les deux dans le studio. Lui s'est mis au piano. Et au fur et à mesure que je lui disais, bon, je suis assis dans un café. Alors il était là, assis dans un café, etc. Il pianotait son truc. Et petit à petit, les mots s'enchaînaient comme ça. Ce soir, je t'attendais. Alors t'es nané, mais tu n'es pas venu. Et là, on l'a vraiment fait ensemble, la chanson. Et avec ses idées, et moi, on complétait les rimes. Et c'était sympa. Et en fait, les bases, oui, c'est ça. Je t'attendais, t'es pas venu. Mais je fantasmais. En t'attendant, toujours, j'ai fantasmé comment il va être. J'imaginais déjà ses baisers dans mon cou, etc. Alors on se fait tout un cinéma, et puis à la fin, bon, t'es pas venu. Tant pis. Voilà.
2: Mais c'est un peu l'idée du disque aussi, c'est que même ces moments-là qui ont l'air tout raté, tout pourri, ça vaut le coup d'exister.
1: Ah, complètement.
2: Si on en fait quelque chose.
1: Tout ça, ce sont des rencontres. C'est pour ça, vous savez, quand j'ai fait la pochette, parce que j'ai dessiné la pochette aussi.
2: Ah, c'est vous qui avez dessiné?
1: Oui, mais j'ai voulu éviter aussi, vous savez, la photo hardcore très retouchée, où on est toute mignonne. J'ai dit, bon, pour une fois, non, je vais faire
2: un beau dessin. Comme, vous êtes en marinière,
1: vous êtes
2: belle.
1: Comme je peins, je me suis peint plus jeune, évidemment, c'est moi plus jeune, mais sur un port, vous voyez, c'est le port de Marseille, il y a un bar glauque qui est éclairé, il y a un chat errant, et l'atmosphère, c'est ça, on se rend compte qu'on fait la nuit, peut-être un seul soir, et qui n'aboutissent nulle part, et l'ambiance, c'est ça que je voulais, c'était les rencontres, surtout les rencontres qui ont marché ou qui n'ont pas marché, qui vous ont déçu ou qui vous ont laissé un bon souvenir, et l'idée de tout l'album, c'est ça. I'm looking back, je regarde en arrière et je me rappelle, je fais un petit peu un bilan de toutes ces rencontres amoureuses, sentimentales, sexuelles qui sont passées. Mais c'était avant, évidemment. Maintenant, la boutique est fermée. Voilà.
2: Heureusement, l'émission est ouverte. Rendez-vous, Amanda Lear ne vous pose pas de lapin ce soir dans Décibel.

0: C'est tout nouveau, ça vient de sortir, Looking Back, le nouvel album d'Amanda Lear, sur lequel elle raconte donc ce rendez-vous. Est-ce qu'on donne rendez-vous au public sur scène ou pas, Amanda?
1: C'est vrai qu'on me le demande souvent, vous savez.
0: Ah oui.
1: Bah oui, parce que j'ai beaucoup tourné à l'étranger, à l'époque du disco, j'en ai fait des tournées.
0: Mais j'ai vu vos disques qui sont sortis en version grecque, en Russie, oui, au Japon.
1: J'ai tourné en Russie, j'ai chanté à Moscou, j'ai chanté partout. Ouais. Et des fois, ça s'est mal terminé parce que le type qui nous organisait la tournée s'est enfui avec la caisse.
0: Alors, ça arrive souvent avec des promoteurs du bout du monde.
1: Mais bon, c'était excitant les tournées. Et puis après, j'ai découvert le théâtre, etc. Et là aussi, bon, c'est le bonheur d'être sur scène. Et puis, c'est pas pareil que la tournée parce qu'il y a toute une équipe autour de vous, etc. Mais c'est vrai que c'est un bonheur d'être sur scène. Alors, je sais pas, on va peut-être y penser.
0: Un petit concert 2026.
1: Un petit concert 2026.
0: Allez, Amanda, une bonne résolution. On s'en reparle en janvier. Ça vous va?
1: Voilà, exactement.
0: Restez bien. Votre radio ici a décidé de vous faire passer la soirée avec Amanda Lear. On revient dans quelques secondes.

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3: En 1985, Alain Souchon sort la ballade de Jim. Et c'est le texte qu'il a eu le plus de mal à écrire.
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3: C'est une chanson à fleur de peau qui mêle rupture amoureuse et idée noire. À travers l'accident de Jim, Souchon exorcise un traumatisme personnel. La perte de son père dans un accident de voiture alors qu'il n'avait que 13 ans. Mais la magie de ce titre, c'est qu'il finit dans la lumière. Jim se réveille à l'hôpital et retrouve l'envie de plaire.

0: Ce message d'espoir lui vaudra sa première victoire de la musique. Même son clip entrera dans la légende en battant ceux de Johnny Hallyday et de Mylène Farmer.
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2: Mon invitée de ce soir est mannequin, chanteuse, animatrice télé, actrice. Elle est polyglotte également en français, en anglais, en italien, en espagnol, en allemand. Oui. Hello Amanda.
3: Hello darling. Non, c'est pas pourquoi, j'ai toujours aimé parler les langues étrangères, et comme j'ai beaucoup voyagé, c'est vrai que c'était nécessaire. On peut pas arriver dans un pays et on vous comprend pas. Donc là, je parlais anglais parce que j'habitais en Angleterre, et après j'ai épousé un français, je parlais français. Avec Salvador Dali en Espagne, forcément je parlais espagnol, et comme j'ai fait une carrière à la télé italienne avec Berlusconi, je parlais italien. Ouais. Et ma maison disait en allemande, je passais mon temps à Munich aussi. Donc voilà, je parlais ces cinq langues. Maintenant, je veux bien en apprendre d'autres, hein, s'il faut. Non, moi j'aime ça.
2: Et Amanda chante enfin en français, ouais. Voilà, nouvel album d'Amanda Lear.
3: Alors il y a des chansons, des titres en anglais sur la face B, sur la face A, des titres en français, comme ça chacun en a pour son argent, chacun est content. Et c'est vrai que c'est tellement beau la langue française, les mots français sont tellement beaux. Genre, je rêvais moi de faire des textes français. J'adorais Gainsbourg, Trainet et tout ça. Et donc j'espère que c'est peut-être le début d'une collaboration avec d'autres compositeurs qui me proposeront des trucs.
2: Si vous nous entendez, les amis, oui, Amanda voilà, est prête.
3: Envoyez-moi des chansons.
2: Voilà, à chanter en français. Et c'est un album hyper varié que je vous recommande, ce Looking Back d'Amanda Lear. Et finalement, la sélection de chansons qu'Amanda vous a fait ce soir, bah, elle reflète bien ça. C'est un vrai éclectisme. On a écouté Piaf, Aznavour est pas bien loin, mais là, c'est Mariah Carey.
3: Ah, Mariah Carey. Ah, ça, c'est amusant, Mariah Carey, parce que j'ai dû l'interviewer pour une émission de télévision.
2: Ah, il paraît qu'elle est infecte.
3: Non, pas vraiment.
2: Non, c'est pas vrai.
3: Bah, quand on s'appelle Carey, qu'on fait un mètre cube. Mais non, mais c'est surtout que.
2: Mais qu'elle est mauvaise. Ah.
3: Non.
2: En même temps, c'est.
3: Non, c'est. Et donc, j'ai dit, bon, comme je vais l'interviewer, il faut que j'aille dans sa loge, qu'on discute des questions que je lui ai posées. Ouais. Alors là, vous avez l'entourage américain. Ah non, you can't. Non, it's impossible, it's impossible. Je dis, mais attends, il faut que j'aille lui parler. Non, vous pouvez pas rentrer dans la loge. Mais il dit, mais je vais lui poser. Non. Ah, et puis surtout, quand vous la croisez, vous baissez les yeux.
2: Non, enfin.
3: Oui, je veux dire, les Américains, ça, il faut pas la regarder dans les yeux, il faut baisser le regard. Je dis, bon, enfin, vous n'y pensez pas, c'est pas le pape, non. Si, non, it's impossible, c'est pas impossible. Après, elle est arrivée, elle était mignonne comme tout. Je lui ai regardé droit dans les yeux, on a déconné, on n'a pas de problème. Mais vous avez toujours cet entourage, vous savez, ouais. Les assistants, les machins, il faut pas toucher, attention, et là, la lumière, oh là là. Mais bon, là, ça y est, on la décongèle, là, pour.
2: Ah ben oui, ça y est.
3: Ah ben, all I want for Christmas.
2: C'est ça. Et avant la chanson Noël de Mariah Carey, Amanda Lear a décidé de vous faire écouter, alors pour le coup, une de ses
3: Elle a beaucoup de talent, c'est vrai qu'elle a écrit ces chansons. Ça, c'est une langue qu'elle a écrite. Ouais. Ah, elle a beaucoup de talent.
2: Elle est merveilleuse, Without You.
3: Without You. Oh. Alors, ça, c'est magnifique cette chanson aussi.
2: On va pleurer ensemble ou danser un slow, comme vous voulez.

0: Moi, je suis fasciné par des voix comme ça extraordinaires. Barbara Streisand, c'était Whitney Houston, elles ont des voix extraordinaires.
1: Oui, mais alors, si on joue à Tu préfères, parce qu'en ce moment, c'est le grand jeu. Alors, non, mais est-ce que pour avoir la voix de Mariah Carey, vous acceptez d'avoir les cuisses de Mariah Carey? Voilà, c'est ça le truc.
0: Des bonnes cuisses. Voilà,
1: bah
0: des
1: ouais.
0: Bonnes cuisses.
1: Non, mais c'est ça. C'est qu'on ne peut pas tout avoir. C'est-à-dire. Amanda, il faut choisir, bon sang.
0: Oui, c'est vrai. Elle met des bas. On les trouve aussi en Italie. Vous savez, ce sont des bas conténétiques, comme on dit, qui sculptent. Voilà, archi élastiques. Oui. Alors, vous en mettez une ou deux paires l'un sur l'autre, et tchac, ça vous.
1: Ah oui, ça fait ce bruit-là, vraiment. Hein. J'en ai mis une fois
0: Italie,
1: une culotte comme ça.
0: Comment elle s'appelait? Ah oui, en Italie, c'était Raphaël Acara qui mettait ça aussi, c'est pour mincir les cuisses.
1: Ouais.
0: Mais la télé italienne, c'est extraordinaire parce qu'ils ont des très bonnes lumières et ils avaient même inventé une lentille spéciale, un objectif spécial pour l'allonger.
1: C'est pas vrai.
0: Oui, oui. Comme elle était petite, pas très grand, ça allongeait la silhouette.
1: C'est fou ça. Les temps changent.
0: C'est de la triche.
1: Exactement. Dans la liste de chansons que vous nous avez apportées, chère Amanda Lear, il y a Sylvie Vartan.
0: Oui, parce que quand même, il faut penser aussi aux chanteuses françaises, pas que des Américains. Et moi, j'aimais beaucoup Sylvie Vartan. Bon, c'était forcément l'idole yéyé. Je la connaissais pas parce que moi, j'habitais en Angleterre.
1: Oui.
0: Donc, mes idoles, là-bas, c'était Marianne Faithfull, c'était des chanteuses anglaises, Sandy Shaw. Mais en France, je sais que je l'ai découverte, en fait, quand je suis arrivé en France, parce que j'ai épousé un garçon qui était Alain-Philippe Malagnac et qui était son producteur.
1: Okay.
0: Et donc, comme il avait produit Sylvie, c'est lui qui avait produit son Palais des Congrès, le premier, le deuxième. Et il me racontait justement que Sylvie avait, il avait voulu la présenter au public français pour faire oublier le côté yéyé, chanteuse de minette.
1: Oui. Et puis le petit côté Sylvie et Johnny, le
0: et
1: petit
0: la présenter
1: couple.
0: Vraiment à l'américaine, habillée par Bobby Mackie, avec des bons danseurs, et grand spectacle, etc. Et c'est pour ça que je pensais à cette chanson, parce que...
1: Comme un garçon.
0: Oui. Chanter ça aujourd'hui, ça fait penser aussi un peu à Mylène Farmer, vous voyez.
1: Sans contrefaçon.
0: Je suis libertine, je suis un garçon. Ouais. Et c'est un de ses titres, il y avait ça, ce soir je serai la plus belle, etc. Et elle avait eu un succès fou à ce Palais des Congrès, qui avait ruiné mon mari, évidemment, parce que c'est lui qui avait tout payé. Mais ça avait très bien marché, ça l'avait relancé, disons, avec une nouvelle image, voilà.
1: Les gens comme Sylvie Vartan ou d'autres, quand ils vous ont vu débarquer en France, ils ont réagi comment au début, le showbiz français?
0: Vous savez, quand je suis arrivé en France, je me suis rendu compte que toutes ces chanteuses, elles étaient rassurantes. C'est-à-dire, vous aviez Nana Mouskouri, France Gall, blonde, mignonne, voilà.
1: Sheila, des filles qui ressemblaient aux filles de nos familles.
0: Ça ne faisait pas peur. Moi, justement, je voulais projeter l'image d'une femme tout en cuir noir, avec des fouets, des chaînes et des machins.
1: Une panthère en laisse.
0: Exactement, une panthère en laisse.
1: Ouais.
0: Donc, ce n'était pas du tout ça. C'était même un peu assez inquiétant. Et moi, je voulais montrer cette femme libre, complètement libérée, qu'on n'a plus besoin de tout ça pour séduire les hommes. Et évidemment, ça a un peu choqué. Ça les a surprises. On disait, maman, d'ailleurs, mais qu'est-ce que c'est? On ne comprend pas. C'est quoi? Ça vient d'où? C'est quoi? Ça faisait beaucoup jaser, mais ça faisait vendre des disques. En même temps, ça faisait vendre des disques. Et je vois que des années après, ben, finalement, elles sont toutes mises. Hein. Toutes, elles s'y sont mises aux danseurs, au cuir, au méga show.
1: Et au girl power.
0: Oui, au girl power, les robes transparentes, on est à moitié à poil, des ventilateurs pour les extensions.
1: J'ai hâte d'aller à votre concert, Amanda. Alors là, quel programme! Écoutons Sylvie Vartan qui a ruiné votre mari donc dans les années 70 comme un garçon.

0: comme un garçon. Amanda Lear est l'invitée de Décibel. Ce soir, c'est elle qui fait la programmation musicale. Alors, Sylvie Vartan, c'était un joli moment. Merci, Amanda.
1: Ah oui, j'aimais beaucoup Sylvie, c'est vrai.
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0: Et Looking Back, le nouvel album d'Amanda Lear.
1: Dessus, il y a When I Was Your Favorite Singer. Parce que oui, on a dit Amanda chante l'amour en français de manière plus calme.
3: Mais aussi
1: Amanda,
3: en anglais.
1: En anglais et puis de manière dansante.
4: Bah ça, vous voyez, c'est un petit peu un constat parce que, en fait, il arrive dans les paroles de la chanson anglaise là, que j'ai écrite, c'est à un certain moment, le rideau va tomber, les lumières vont s'éteindre et ce sera la fin. Tout a une fin. Mais rappelle-toi qu'à un certain moment, c'était quand même moi ta chanteuse préférée. Vous voyez, I was your favorite singer. Et when the curtain falls, quand le rideau descend, when the light goes out. Et donc c'est pas triste hein, comme constat, mais bon, c'est comme ça. Au bout d'un moment, ça va s'arrêter forcément. Mais ne oubliez pas complètement.
0: Mais non. En plus, non mais c'est dingue parce que je vois que vous êtes très sereine quand vous dites ça, etc. Mais vous pensez, alors que vous venez de sortir un album,
4: oui.
0: Vous pensez à
4: ça
0: vous arrêter
4: un jour. Bah oui, forcément, un jour ça s'arrêtera.
0: Mais il faut que ce soit vous qui le décidiez.
4: Comme un amour, dans les paroles dans la première chanson Amour, c'est toutes les histoires ont une fin, alors je pars toujours avant la fin. Il faut partir la première, il ne faut pas attendre qu'on vous largue, il vaut mieux partir avant que ça soit fini.
0: Et ça, c'est la leçon de vie à retenir, jeunes filles, jeunes gens qui nous écoutaient.
1: Voilà.
0: Amanda Lear a toujours raison, sachez-le. C'est soit elle, soit le Dalai Lama, et je préfère vraiment que ce soit elle. Voilà, je vous dis la vérité. Allez, Amanda Lear, dans vos oreilles et dans Décibels.

0: I was your favorite singer.
1: J'étais ta chanteuse préférée. Oh là là, c'est beau comme tout. Et c'est sur le nouvel album d'Amanda Lear. Mais quelle bonne surprise. C'est quoi le point de départ de ce disque d'ailleurs, Amanda? Qui a eu l'idée? Qui a eu l'envie?
0: C'est ma maison de disque. Vous savez, comme j'avais... il y a eu la publicité du parfum. Ils ont pris ma chanson Follow
1: Chanel,
0: Me pour
1: Follow
0: parfum.
1: Me. Ouais.
0: Et là, ils ont renouvelé la publicité encore. Donc, ils se sont dit, tiens, finalement, Amanda Lear, dans le monde entier, les gens ont découvert cette chanson Follow Me. Il y en a plein qui savent même pas qui j'étais. Et alors, ils vont sur Shazam. Ah, tiens, Amanda Lear, je connais pas. Après, ils vont sur Spotify, ils téléchargent. Et donc, ma maison de disque a dit, tiens, c'est peut-être le moment de la dépoussiérer. Hein, on va la sortir du placard.
1: Taper trois coups, voilà, elle sortira. Exactement.
0: Et donc, on a dit, bon, ben, on rentre en studio et c'est quand même le 23e album. Après le deuxième, je crois que je m'arrêterai. Et le 23e, c'est déjà plus de 25 millions d'albums vendus dans le monde. Donc, c'est rassurant. Voilà.
1: Bravo. Dans la même veine, finalement, que la chanson qu'on vient d'entendre, When I Was Your Favorite Singer,
0: oui.
1: Le retour en arrière, et avec émotion, évidemment, il y a une chanson d'Aznavour qui est sublime, qui s'appelle Hier encore, j'avais 20 ans.
0: Ah, ça, c'est...
1: Et vous l'avez choisi.
0: Oui, parce que la chanson est très émouvante. Je voyais beaucoup Aznavour, vous savez, dans le Midi, parce que moi j'ai une maison dans le Midi, c'était mon voisin. En fait, on portait nos olives tous les deux au même moulin, parce que je suis oléicultrice.
1: Vous faites de l'huile d'olive.
0: Oui, je fais de l'huile d'olive. Et donc, je déjeunais souvent avec Aznavour. Alors, il était très sourd, il avait un appareil, et quand la conversation l'emmerdait, il décrochait son amplifon. Et il m'avait dit, Amanda, je t'écris une comédie musicale. Alors, j'ai dit, c'est formidable, vous voulez m'écrire une comédie musicale? Et puis il est mort avant d'avoir terminé. C'est vraiment dommage parce que ça m'aurait bien plu. Mais je trouvais que c'était vraiment un grand poète, Aznavour. Et cette chanson, c'était émouvant. Hier encore, j'avais 20 ans, j'avais plein de projets, je voulais conquérir le monde. On est là quand on est jeune. Et puis finalement, rien, voilà.
1: Un album vendu.
0: Oui, je sais, mais enfin,
1: et 4 fois le tour du monde.
0: Non, mais quand on est jeune, on est rebelle, on se dit, j'ai tout révolutionné. Ah, oui. Moi, j'ai connu mai 68, vous voyez. Et puis finalement, on rentre dans le rang, comme tout le monde, et voilà, et tout ça reste des souvenirs. C'est dommage.
1: Ouais. Oh, et quand même, alors, vous n'avez peut-être pas fait la révolution, mais vous avez quand même vécu un peu comme un pirate toute votre vie.
0: Ah ben, j'ai toujours été assez contre les conventions,
1: ouais.
0: Contre la bourgeoisie. Voilà, c'est le mot qui est très affreux, je trouve, c'est le sang bourgeoisé.
1: Ouais.
0: C'est-à-dire de faire comme tout le monde, de le consensus. Ça, c'était pas possible. Aussi bien dans la mode que dans nos goûts vestimentaires, que dans notre attitude, on avait envie de bousculer tout ça. Et bon, quand j'habitais à Londres, c'est vrai que là-bas, c'était en ébullition. Ouais. Il y avait tout le temps des nouvelles modes, des nouvelles musiques, des nouvelles Marie Quant, les mini-robes, tous ces trucs-là. Et j'ai connu tout ça. Et j'ai l'impression qu'aujourd'hui, les jeunes n'osent pas. Oui, on voit, bon, ils s'habillent différemment, etc. Mais il faut vraiment faire, allez-y, bousculer, allez-y, allez dans la rue. Nous, on était dans la rue avec les pavés, boulevard Saint-Germain. Moi, je pense qu'il va falloir en arriver là.
1: Voilà, un bon conseil de plus. Décidément, cette émission devrait être écoutée dans les écoles.
0: C'est vrai.
1: Je vous le dis, moi, Amanda Lear a choisi pour vous hier encore. Pour vous dire.
0: J'avais 20 ans, c'est vrai.
1: Faut profiter de vos 20 ans. Sur Wikipédia, oui, on dit que vous avez 22 ans et demi. C'est ça, Amanda?
0: Voilà. Pourquoi me vieillir?
1: C'est vrai, je suis gonflée quand même.

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0: alors ça, c'est de la grande chanson.
1: Eh oui, c'était très beau. Ça avait été repris en anglais, ça. Dusty Springfield, c'était Yesterday when I was young. C'est très beau, c'est très beau. Vous savez, en France, on a eu vraiment des poètes, des compositeurs merveilleux, que ce soit Beko, Trainé, Aznavour. Même Beko, je trouve qu'il n'a pas la place qu'il devrait avoir.
0: Alors, c'est très drôle que vous parliez de ça, Amanda, parce que la fille de Gilbert Beko dit la même chose que vous.
1: Elle
0: dit, je ne comprends pas pourquoi mon père...
1: Ben oui, complètement.
0: Il fait partie
1: des trois. Ah ben, il fait partie des trois grands, hein, c'est Aznavour, Beko, Trainé, tout à fait.
0: D'accord. C'est votre sainte trinité.
1: Oui, il y a aussi Gainsbourg, ça, sont des gens qui... Nougaro, ils jouent avec les mots, c'est magnifique ce qu'ils savent faire avec les mots. Enfin bon...
0: Sinon, j'ai pas eu l'occasion de vous le dire pendant cette émission, mais donc je vais le placer ici.
1: Dites-moi,
0: parce que je tiens
1: à
0: ce que ce soit posé. J'adore vos reprises d'Elvis Presley. Vous avez fait une dizaine d'années.
1: Alors moi, mon idole, c'était Elvis. Je le trouvais tellement beau.
0: Il était très
1: sexy. Il était magnifique, Elvis.
0: Ouais.
1: Vous l'avez
0: rencontré ?
1: Non, j'ai pas eu cette chance. J'ai jamais rencontré, mais j'aimais bien. Je trouvais super Elvis. Et donc j'avais fait un hommage un petit peu à Elvis en reprenant quelques-unes de ses chansons.
0: Oui.
1: Et dont justement la chanson de Beko. Et maintenant, que vais-je faire? Elvis avait chanté, c'était
0: What
1: Now My Love, Now That You Live. Et j'avais repris ça, justement, à la manière plutôt d'Elvis que de Beko. Mais c'est vrai que j'aimais beaucoup Elvis. C'était, je sais pas, c'est. Alors les gens trouvent ça peut-être un peu ringard et tout, mais moi je trouve qu'il était magnifique.
0: Bon, alors c'est bientôt fini l'émission, il va falloir que je rappelle.
1: Non, puis surtout qu'il est tard, moi je dois partir. Là,
0: vous couchez tôt maintenant, vous?
1: Non, mais j'ai une vie sexuelle, ma chérie, mais samedi.
0: Ah, c'est l'heure? Ah, mais oui, c'est samedi. C'est l'heure. Ça fait le cardio de la semaine. Est-ce que vous croyez? Elle va pas à Basic Fit à Mandalire? Ben non.
1: Non, en vrai, c'est pas ça. En vrai, je regarde Inspecteur Colombo et puis je vais coucher.
0: Ça va, c'est plus sexy que Derrick. Colombo, il y a un petit côté américain,
1: un peu
0: paillette.
1: Oui, je les connais tous par cœur. En plus, c'est toujours les mêmes qui repassent.
0: C'est ça, on connaît la fin, on n'a plus peur. Alors, Looking Back, c'est le nom du nouvel album. Il y a 11 chansons. La chanson que vous avez entendue tout à l'heure, When I Was Your Favorite Singer. Voilà.
1: Oui.
0: Sur l'album, il y a une version un peu plus longue et un peu plus club.
1: Oui, aussi.
0: Voilà.
1: Elle a été remixée par Chris Cox, quand même, qui a travaillé avec Lady Gaga, avec Cher, avec Madonna.
0: Exactement, des chansons en français et en anglais. Et oui, elles vont vous surprendre et vous séduire. Looking Back, Amanda Lear. J'ai essayé de vous négocier un concert pour 2026.
1: Oh là là.
0: Bon, Amanda, elle est partante, mais en même temps, je la sens pas ultra prête. Donc voilà, c'est un work in progress, comme on dit en français.
1: Oui, il y a plein de propositions. Ça, on propose une nouvelle pièce de théâtre aussi.
0: J'allais vous demander alors.
1: Oui, il y a ça. On propose une série télé. Alors, il y a d'autres projets. Il faut choisir. Le théâtre, moi, ça me plaît beaucoup. C'est vrai, c'est fatigant. Hein. C'est mal payé, c'est tous les soirs. Mais
0: ça a l'air sympa.
1: Non, mais c'est excitant.
0: Mal, les mecs sont moches,
1: oui.
0: Les pieds.
1: Mais
0: c'est
1: excitant parce qu'on est là sur scène pendant 2 heures. C'est très excitant.
0: Évidemment.
1: Mais il faut voir. Il va falloir faire le tri dans tous les projets. Et sinon, j'irai dans un EHPAD et puis on n'en parle plus.
0: Ah non, on vous garde. Ne serait-ce qu'alors pour la sortie de ce film-là que vous avez tourné au Portugal. Donc ça,
1: oui, il y a ça c'est vrai.
0: Voilà, ça va pas tarder. Et donc voilà, sachez, chère Amanda, qu'on a hâte de vous retrouver pour d'autres aventures musicales.
1: Et avec plaisir, avec
0: bien
1: plaisir.
0: Agréable.
1: Je serai là pour vous.
0: D'écouter toutes ces chansons grâce à vous. Alors bonne soirée.
1: Bonne soirée à tous.
0: Et à la prochaine. Merci
1: Amanda. À la prochaine. Moi, bisous.
0: J'ai tellement hâte qu'elle écrive ses mémoires. Amanda Lear était l'invitée de Décibel. Bonne soirée les amis sur votre radio ici et à demain 20h.
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2: Bonjour, merci d'avoir choisi votre radio ici. C'est Willy vient déjeuner chez vous, saison 6,
3: oh là là,
2: épisode 1083.
3: Ça filoche.
2: Là, ça filoche.
3: On est encore là.
2: Eh oui, vous êtes encore là.
3: Ça
2: bonjour la tribu.
3: Bonjour.
2: C'est le retour de la tribu. Alors, qui est là pour cette nouvelle saison?
3: Il y a du nouveau.
2: Ouais, tenez-vous bien. Nicolas Malabeuf, notre enfant de la télé, là.
3: Bonjour,
2: Nicolas. Ça va, Nicolas?
3: Oui, super. Heureux de vous retrouver.
2: Tu as passé un bel été, mon Nicolas.
3: Deux mois, vous m'avez manqué. Hein.
2: Nicolas travaille deux jours par semaine, donc il se repose deux mois. C'est normal.
3: C'est proportionnel.
2: C'est proportionnel, exactement. Et Fabien Hémon, notre geek. Bonjour, mon Fabinou.
4: Bonjour, Willy. Bonjour à tous. Quel plaisir de vous retrouver.
2: Fabien, il a travaillé tout l'été.
4: Ah oui, vous avez vu, studieux.
2: Très beau, mon chéri.
4: Était studieux.
2: Ah oui. Début, Fabien, tu animais quoi, par exemple?
4: Le 16h-19h, tous les samedis, tous les dimanches.
2: Alors, au début, j'ai écouté. Bon, alors, au début, il n'était pas bon. Après, au mieux, il y a un petit coup de mou.
4: Et à la fin, ça se
2: sinon,
4: le dernier week-end, impeccable.
2: Ça a été très bien. Non, mais bravo. J'étais fier de toi, mon Fabinou. Je suis très heureux de vous retrouver, mes deux bébés. Et très heureux, mes amis, de vous retrouver. C'est reparti pour un nouveau numéro de votre grand talk show du week-end. Pas comme les autres. Le seul, l'unique. On est très heureux d'accompagner vos déjeuners de fin de semaine où, comme d'hab, vous allez apprendre des choses. Vous allez sourire. Vous allez écouter de la musique. Vous allez gagner des cadeaux. Vous allez vous exprimer sur cette antenne. Bref, plus que jamais, c'est votre émission utile sur votre radio utile. Et pour remercier votre fidélité, remercier le succès de cette émission, remercier notre talent aussi. Eh bien, nos patrons nous ont offert cette année 30 minutes de plus.
4: Wow. Hey, on est heureux.
2: Alors, offert, c'est une manière de parler.
4: Hein. Oui.
2: On va quand même les faire payer. Faut pas non plus. Bon, enfin, en tout cas, voilà.
4: Surtout moi.
2: Oui, oui, mais aucun cadeau. Alors, notez bien le nouvel horaire de Willy vient déjeuner chez vous. Midi, 13h30. De midi à 13h, comme d'habitude, nos invités. Et de 13h à 13h30, c'est vous et vous seul qui ferez l'émission avec le grand retour des Youpi la vie sur votre radio. Ça, c'était bien. On va vous expliquer dans une seconde. Mais déjà, notez bien les dossiers du jour de la première heure. Dans un instant, lundi, c'est la rentrée des classes. Et normalement, cette année, c'est terminé le portable dans les collèges et dans les lycées. Mais est-ce vraiment réalisable? La réponse dans une minute. Et à 12h30, après cet été caniculaire, sommes-nous tous plus inquiets du changement climatique? D'après des études, il y a de plus en plus d'éco-anxieux en France. Alors c'est quoi un éco-anxieux? On en parle dans 20 minutes. Et donc, nouveauté, on va parler de tout ça tous ensemble entre midi, entre 13h et 13h30, puisque dorénavant, le samedi, c'est Youpi la vie. Voilà, si vous étiez avec nous il y a quelques années, le vendredi, on faisait une émission qui s'appelait Le Vendredi, c'est Youpi la vie. Et le concept est très simple. Pendant 30 minutes, c'est vous qui faites l'émission. Donnez-nous vos Youpi du moment, la bonne nouvelle, le truc qui vous met en joie. Si vous voulez mettre en avant une association, un ami, nous faire un petit coucou et réagir sur les thèmes du jour, la fin du portable à l'école, qu'en pensez-vous? Êtes-vous inquiet du changement climatique? Qu'en pensez-vous? Eh bien, ici, c'est chez vous. Alors, appelez-nous 0810 055 056. On fait une demi-heure rien qu'avec vous. Hein. Je vous donne les clés de l'émission. Je veux vous entendre. 0810 055 056. Et aussi le groupe Facebook, mon Fabien.
4: Ah oui, le groupe Facebook qui s'appelle Youpi la vie avec Willy Rovelli. Si vous découvrez voilà l'émission pour la première fois, vous vous connectez sur Facebook, vous tapez dans la barre de recherche Youpi la vie avec Willy Rovelli. C'est un groupe où on partage voilà que des bonnes nouvelles. Et où vous avez la parole, bien sûr. La question du jour, avez-vous des astuces pour lutter contre le blues de la rentrée?
2: Ah,
4: alors, on a déjà pas mal de messages.
2: Ouais, ça, c'est pas mal. Ça.
4: Guillaume a posté, je prépare mes prochaines vacances. Ça, c'est pas mal.
2: Ça, c'est très bien.
4: Et Damien lui a écrit, ça me rend de bonne humeur. En fait, c'est que mes enfants retournent à l'école mardi et ah ça, c'est une bonne nouvelle.
2: Ça, c'est une bonne nouvelle.
4: Continuez à réagir, c'est gratuit. Facebook, Youpi la vie avec Willy Rovelli.
2: Voilà, 0810 055 056. Et quand vous passez à l'antenne tout à l'heure, vous repartez?
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2: Bon, et dis donc, 0810 055 056, vous avez vu cette année, hein, on se fout vraiment pas de vous. On est avec vous.

0: ou ici, c'est chez vous. Est-ce qu'on a tout dit ?
1: On a tout dit.
0: Alors démarrons, parce que là, on a un sommaire.
2: C'est bientôt fini.
0: On nous a donné une demi-heure de plus.
2: On les a perdu.
0: On a fait un sommaire d'une demi-heure en même temps. C'est ça le problème. Ah oui, mais il fallait qu'on vous explique tout, mes amis. Voilà. Allez, démarrons avec notre premier dossier. Bonjour Christelle Kaufmann.
3: Bonjour, oui.
0: Bienvenue ici, ma chère Christelle. Vous êtes proviseure du lycée Louis Rascol à Albi. Et secrétaire générale adjointe au CNPDEN. Allez-y, c'est quoi? C'est le syndicat majoritaire chez les chefs d'établissement, mais c'est quoi le...
3: Oui,
0: le
3: syndicat national des personnels de direction, chef et adjoint, majoritaire, tout à fait.
0: Très bien. Alors, dans un instant, tiens, on va évoquer ensemble l'interdiction du portable dans les lycées. Mais d'abord, tiens, parlez-nous un petit peu de votre lycée à vous, Albi, ma chère Christelle. Il y a combien d'élèves, il y a combien de profs, c'est un lycée de quoi ?
3: Alors, c'est un lycée polyvalent, filière générale, technique et professionnelle. On va accueillir lundi nos 200 professeurs et en tout 320 personnels. Bon. Parce qu'en tout, nous avons pas loin de 2000 élèves étudiants, des mineurs et des majeurs.
0: Bon, dites-moi Christelle, est-ce que parfois, vous y allez parfois dans la salle des profs
3: J'y vais souvent.
0: Alors, est-ce que vous critiquez les élèves ou pas ? Est-ce que ça critique un peu les élèves ici ?
3: Parce que moi... Jamais, Christelle, la vérité. J'explique pourquoi. Sinon, c'est trop facile de dire jamais. Parce que dans chaque élève, il y a quelque chose de bien, il y a un levier, il y a quelque chose de positif. Donc, on y va.
2: Allez, c'est beau.
0: Dans la série Pause Café avec Véronique Jeannot, ça critiquait dans la salle. Après, c'est peut-être autre chose. Donc, mardi dernier, ma chère Christelle, a été publiée la loi interdisant les portables à l'école. Les établissements scolaires doivent bannir le portable dans les enceintes dès cette rentrée. Alors Christelle, une question toute simple, est-ce que c'est faisable ?
3: Eh bien, je prends ma baguette magique.
0: Allez.
3: Oui, je dis c'est possible.
0: Ah ouais, donc on a compris que non, c'est ça ?
3: Alors beaucoup plus sérieusement, pour certains établissements, ça sera possible la mise en œuvre parce qu'ils ont anticipé, il y a quelques établissements dont le mien, mais pour la majorité, ça ne sera pas possible parce qu'il faut adapter le règlement intérieur. Ah. Il n'y a pas que la loi. La loi, elle dit oui, c'est interdit dans les lycées, mais elle laisse la possibilité de faire des dérogations, soit pour certains publics comme les étudiants, soit en certains lieux de l'établissement, par exemple les cours de récréation. C'est pas forcément du tout interdit comme au collège. Au collège, c'est tout interdit.
0: Ouais.
3: Au lycée, on est chez les plus grands, c'est pas du tout interdit.
0: Alors, par exemple, je sais pas, dans votre lycée, par exemple, vous allez faire comment? Alors, il y aura des casiers? Comment ça va se passer?
3: Non. L'idée de cette loi, c'est pas du tout d'enfermer les téléphones portables, c'est pas la pause numérique comme au collège, c'est responsabiliser le jeune. Il a le téléphone portable dans la poche, dans le sac, où il veut, mais le téléphone est invisible dès lors qu'il rentre dans les bâtiments. Du moins, ça sera comme ça dans mon établissement. Mmh. Et je précise le téléphone et les écouteurs qui vont avec, les casques qui vont avec, parce que pourquoi est-ce qu'il y a cette loi-là ? On va pas se le cacher, c'est qu'il y a quand même un problème sur le fond. C'est-à-dire que nos jeunes sont très connectés, mais déconnectés entre eux. Et ça, c'est, franchement, c'était plus supportable. Sur le fond, on est d'accord.
0: Ça, c'est vrai, Christelle, vous le voyez, ça, les jeunes se parlent moins.
3: Ils se parlent par téléphone interposé.
0: C'est-à-dire qu'ils s'appellent, même quand ils sont à côté, ils s'appellent.
2: Ils envoient des SMS.
3: Oui, c'est WhatsApp, Snapchat, enfin, surtout ces réseaux. Alors, pas tout le monde, évidemment, voilà. Donc, c'est quand même, c'était triste. Franchement, c'est triste. Mais attention, une fois que j'ai dit ça, ça ne veut pas dire que mardi, ça sera la révolution et que tout le monde va bien faire ce que je viens de dire, c'est-à-dire mettre son téléphone dans sa poche, le rendre invisible.
0: Ouais.
3: On sait très bien que le lycéen vient d'être hyper connecté là pendant un mois et demi.
0: Oui.
3: Ce sont des ados, voire des jeunes adultes pour les étudiants, parce que la loi, dans mon établissement en tout cas, sera la même pour tout le monde. Le règlement sera la même qu'on ait 16 ans ou 20 ans.
0: Il y a l'un de vos collègues qui disait cette semaine dans la presse, tout ça est un petit peu schizophrène. D'un côté, des régions distribuent des ordinateurs aux élèves, et d'un autre, ils interdisent les téléphones et les objets connectés. On a surtout le sentiment que ce nouveau texte est là pour satisfaire le grand public. Vous en pensez quoi?
3: Alors, on est tout à fait d'accord avec ça. C'est-à-dire qu'il faut y aller aussi progressivement et en toute conscience.
0: Ouais.
3: On est parfaitement conscient que mardi, ça ne sera pas la révolution parce que l'école ne peut pas tout résoudre. C'est pas parce qu'il y a une loi qui est promulguée que, par magie, quand j'ai parlé de la baguette magique, c'est que vraiment, on y est. Il faut vraiment convaincre. Je crois que les parents aussi vont nous aider quand même. Il y a un réel souci, mais je ne crois pas qu'il faille ni dramatiser, ni stigmatiser. On n'est pas là-dedans, parce que sans téléphone portable au lycée, on ne fonctionne pas.
0: Ouais, c'est ça.
3: On a besoin. Voilà. Au quotidien, on en a besoin, mais pas toute la journée. Voilà, quelquefois, voilà. Donc, on leur laisse la possibilité d'aller dans la cour pour regarder le pronote, pour regarder les devoirs, pour faire ce qu'ils veulent avec leur téléphone portable. Mais l'idée, c'est de remettre l'outil à sa place. C'est un outil, c'est pas l'alpha et l'oméga de leur vie. Voilà.
0: Et c'est très clair. Vous aimez votre boulot, hein, ma chère Christelle, ça s'entend. Sans qu'elle ait une belle énergie. Merci beaucoup d'être passée nous voir. Bonne rentrée, Christelle Kaufmann, proviseur du lycée Louis Rascol à Albi. Allez, dans un instant, bientôt là, dans trois quarts d'heure, la libre antenne du week-end. Si vous voulez réagir sur ce que vous venez d'entendre, la fin du portable, qu'en pensez-vous? Si vous voulez nous faire un petit coucou, vous n'hésitez pas aussi. 0810 055 056. Le samedi, c'est Youpi la vie, et les Youpi, c'est avec vous, parce que c'est vous les Youpi. On parle de quoi avec toi, mon Fabien, dans un instant?
1: L'actu web, j'ai repéré une arnaque sur TikTok qui concerne la rentrée de vos enfants. Explication dans trois minutes.
0: Merci, mon Fabien. On va commencer avec les négresses vertes et voilà l'été.
2: C'est plutôt la rentrée là. On n'est pas trop à la page.
0: Cette émission a été enregistrée le 20 juin, donc c'est pour ça qu'on la passe aujourd'hui.
2: 2022.
0: Voilà l'été avec

0: C'est
1: bien la trompette.
0: Merci beaucoup. C'était les Négresses Vertes. Voilà l'été. Au revoir.
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0: Mes amis, cette année, nous sommes en direct entre midi et 13h30. Nouvelle horaire, midi 13h30. Donc midi 13h, comme d'hab, l'actu, nos invités, nos chroniques. Et 13h30, dorénavant, le samedi,
4: c'est youpi la vie.
0: C'est vous et vous seul qui avez les clés de la radio. Donc appelez-nous 0810 055 056 pour réagir à tout ce que vous voulez.
1: On va déjeuner plus tard, nous, ça nous arrange.
0: C'est vrai. Ah non, moi j'ai mangé pendant l'émission,
5: heures, hein.
0: Tu peux te barrer. Moi j'ai mangé pendant que les auditeurs parlent, moi je mange.
5: Voilà. Bah, c'est ça, ça,
0: moi j'ai pris ma petite... Voilà, moi je m'en fous, ça me gêne pas. Alors qui es-tu toi?
5: Ouais, c'est Fabien Hémeau.
0: C'est Fabien Hémeau, exactement. Et donc tu vas nous parler.
5: Eh bien, c'est
0: de
5: parti pour toute l'actu web en moins de deux minutes. En tout cas, on va essayer. Et on démarre avec une nouvelle arnaque. À quelques jours de la rentrée, des vidéos TikTok promettent aux parents de découvrir en avance la classe et l'emploi du temps de leur enfant. Une promesse totalement fausse qui vise uniquement à récupérer vos données personnelles et bancaires. Donc soyez vigilants, car pour avoir accès à ces infos, il faut se connecter sur des sites véreux comme mafutureclasse.com ou voirtaclasse.com. Attention, ce sont des faux sites internet, car une fois dessus, on vous demande plein d'infos. Nom, prénom, classe de l'enfant, votre adresse que vous avez mangé hier. Et au fur et à mesure, on vous demande vos coordonnées bancaires.
0: Et bim, le piège.
5: Donc ne vous faites pas avoir, s'il vous plaît. Et j'ai un message pour les escrocs. Faire ça, franchement, à quelques jours de la rentrée, ce n'est vraiment pas classe. Oui, j'ai bossé
0: ça,
5: des jeux de mots pendant l'été.
0: Deux mois. Ça, c'est bien.
5: Allez, toujours dans l'actu web. Avec tous les incendies qui se sont multipliés cet été, une société près de Marseille a créé un site internet très pratique pour savoir si vous êtes obligé de débroussailler votre terrain. C'est très important, le débroussaillage, pour tenter d'éviter les incendies. Les pompiers ont rappelé cette semaine que 90% des maisons détruites cet été se trouvaient sur des terrains non ou mal débroussaillés. Donc, pour savoir si votre maison est concernée, vous vous connectez sur le site pyrold.fr, ça s'écrit PYROLD, pyrold.fr. Vous entrez votre adresse et là, la carte vous dit immédiatement si votre maison est concernée les obligations légales de débroussaillement, parce que c'est à vous, c'est obligation pour les propriétaires. Et pour les écolos, voilà, qui nous écoutent et qui râlent, le débroussaillement ne veut pas dire tout raser.
0: Non,
5: c'est juste entretenir son terrain, élaguer les arbres et enlever les herbes sèches.
0: C'est un peu comme nous quand on va chez l'esthéticienne, c'est pareil.
5: Et vous,
0: c'est
5: bien élagué?
0: C'est élagué, c'est pas, j'enlève pas tout.
5: Donc pas d'incendie?
0: Non.
5: Pas d'incendie prévu, et ça nous rassure. Allez, on termine l'actu web de ce samedi par la tendance food de cet été. Sur TikTok, vous avez été des milliers à tenter le croissant glacé.
0: Ça c'était n'importe quoi.
5: Pour tester cette nouvelle tendance culinaire, vous devez ouvrir un croissant et glisser à l'intérieur un esquimau. Et ensuite, vous n'avez plus qu'à déguster. Écoutez la réaction de cet internaute.
6: On commence par enlever le bout du croissant. On met la glace dans le croissant. Et voilà le résultat. Comme quoi, parfois, il ne faut pas grand-chose pour avoir du bonheur.
7: Écrase.
5: Et ça craque, tire pour aller battre la glace.
0: C'est pas mal, ça craque.
5: Alors, ça a séduit des millions d'internautes. Ouais. Alors, j'ai testé le croissant glacé.
1: Ah ouais, c'est vrai?
5: Je vous laisse admirer mon summer body.
1: Oui.
5: Mon corps a désormais une bouée intégrée. C'est très pratique.
0: Tu es notre McDo Manu, toi. Merci, mon Fabien. Grande forme, mon Fabinou. T'es parti où cette semaine avec Fleur, sa chérie et le petit Loïs?
5: À côté de Bergerac.
0: Ah, il paraît que c'était très beau.
5: Ah, magnifique.
0: Magnifique.
5: Les caves à vin.
0: Ah oui, bon.
5: Ça, c'est magnifique.
0: T'allais si loin pour boire, ça m'étonne. Tu sais, il y a un bistrot juste en bas.
5: Oui, c'est vrai, je suis bête.
1: Il n'a pas changé.
0: Non, il n'a pas changé. Merci beaucoup. Allez, dans un instant, mes amis, puisqu'il est 12h22, on va vous présenter un invité pas banal, parce que cette année encore, on aime vous présenter des invités pas banaux. Mais d'abord, on va écouter Tame Impala. Tame Impala.
5: Avec Jenny.
0: Il est pas là. Et avec Dracula. Ah, j'aime bien Dracula.
5: C'est un tube de cet été.
0: Bah oui, bon, on va pas. C'est notre genre de passer des tubes d'avant. Oui, forcément.

0: Pala et Jenny. Ouais, ils étaient deux. Avec Dracula.
1: Ouais.
2: C'est pas ça ?
1: Oui, c'est ça.
2: Ça mine pas là.
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1: C'est presque
0: cette saison, je vous promets de massacrer tous les. Ouais. C'est une promesse que je vous fais.
1: Ah, mais vous allez la tenir en plus.
0: Ah, je vais la tenir. C'est la seule que je vais tenir. Comme promis, place à la personne pas banale du samedi. Bonjour, Kamel Sekraoui.
4: Bonjour. Oui,
0: bienvenue. Bienvenue, bonjour. Mon cher Kamel. Alors, de temps en temps, on va prendre des nouvelles de nos invités pas banaux qu'on a eu il y a quelques temps, histoire de faire, voilà, de voir un petit peu où vous en êtes. On avait fait votre connaissance en avril 2025. Vous êtes une figure de Toulouse, mon cher Kamel, designer, artiste de rue. Et à la fin du Covid, vous vous étiez dit, il faut que j'aide l'autre. Et vous aviez imaginé quoi?
4: Eh bien, de faire une plancha avec une remorque et de créer des repas, des moments partagés autour du bien manger ensemble pour les sans-abri.
0: Voilà.
4: Partager un moment autour de la bonne nourriture.
0: Voilà, c'est-à-dire que vous sillonnez les rues de Toulouse donc avec un vélo plancha, hein, c'est ça, hein. C'est ça. Hein.
4: C'est ça, exactement.
0: Voilà. Donc pour les sans-abri, ça se passe comment? Vous alliez à un endroit précis? Ils savent à quel moment où vous êtes, quand vous y êtes? Comment ça se passe?
4: Alors, je sais où aller, je connais les lieux, ouais. Et maintenant qu'elle a grandi, l'association, ouais. Je travaille aussi avec d'autres associations,
0: ouais.
4: Et ça nous permet d'aller faire des événements, donner des rendez-vous, et pour des personnes comme la Maison des Femmes, ça va beaucoup, ouais, plus loin que les sans-abri,
0: voilà.
4: Même avec les hôpitaux, l'hôpital pour enfants de Purpan, que les Toulousains connaissent bien,
0: ah ouais,
4: même pour le
0: bien,
4: personnel,
0: hein.
4: On peut organiser, donc ça a carrément grandi.
0: Ça a carrément grandi depuis qu'on s'est eu. Hein. L'association s'appelle toujours Plancha Social Club ?
4: Exactement, okay. Toujours Plancha Social Club.
0: Voilà.
4: Et elle a même grandi, et on travaille avec aux âmes citoyens. On,
0: ouais,
4: a enlevé le R, aux,
0: ouais,
4: âmes.
0: Aux âmes
4: aux
0: citoyens.
4: Âmes citoyens.
0: Ouais.
4: Voilà, et ensemble, on crée des projets comme ça qui réunissent ça et qui font du bien au cœur.
0: Et Kamel, dis donc bravo, hein, parce, ouais, que vous aviez vraiment démarré tout seul, hein, mmh, avec son petit vélo, sa petite plancha. Plancha, ouais. Il s'est dit, je vais filer un petit coup de main, parce que vous disiez, je veux humaniser la ville avec des gestes simples. Donc effectivement, ça a démarré, j'allais dire, entre guillemets, je mets plein de guillemets, simplement, et puis ça a grandi. J'allais dire, ça a grandi malheureusement,
1: oui,
0: parce qu'il
1: y a de plus en plus de gens
0: dans
1: le besoin.
0: C'est ça?
4: Exactement, ouais, c'est ça. Et là, par exemple, semaine prochaine, il y a des bénévoles qui vont à Pouma, le village sinistré,
0: ouais,
4: dans l'Aude.
0: Dans l'Aude, ouais.
4: Et bien, ils vont prendre la plancha. Moi, je ne pourrais pas y être, hélas. Mais pendant 3 jours, ils vont faire à manger pour les bénévoles qui aident.
0: Ah,
4: ils vont faire à manger avec la plancha.
0: Ah bah bravo Kamel, hein, bravo. Vous aviez obtenu un prix, hein, je crois, la médaille d'or du Grand Prix humanitaire de France, c'est ça?
4: Exactement,
0: voilà.
4: Au Sénat, le Grand Prix humanitaire de France, et petit à petit, ça grandit.
0: Voilà.
4: Et donc là, on a toujours besoin de bénévoles.
0: Ouais,
4: je pense,
0: ouais. Allez-y, passez le message, Kamel.
4: Ah, ben on a toujours besoin de bénévoles, de partenariats, et avec plaisir être, ouais, dans l'action. Et je tiens à remercier beaucoup les bénévoles qui participent.
0: Ouais.
4: Et puis j'en profite pour faire. C'est l'anniversaire d'un acteur qui s'appelle Franck. Et je sais qu'il nous écoute,
0: eh ben,
4: pour ses 50 ans, donc il nous écoute.
0: Eh ben,
4: alors je voulais souhaiter le bon anniversaire,
0: Franck,
4: à Franck.
0: Il a quel âge, Franck?
4: 50 ans.
1: Oh,
4: il fait 50 ans.
1: Bah,
0: 50
1: il est
0: ans.
1: Jeune.
0: Oui, il l'est fait ou il est tapé ou il est encore jeune? Parce que...
4: Ah non, il est fait, il est à.
0: Oh, Il est fait, il est beau, il est très sympa. Il est fait. Et on passe à Toulouse bientôt, non, ou pas, Nicolas?
1: Tout à fait. Le 30 octobre,
0: et
1: à la Comédie de Toulouse,
0: Kamel,
1: avec votre spectacle.
0: Kamel, je passe le 30 octobre avec le One Man Show. Heureux, faut qu'on se voie, Kamel, d'accord? On vient vous filer
4: avec
0: un coup
4: plaisir,
0: de main avec Nicolas et Fabien, d'accord? On se fixe un rendez-vous
4: avec
0: et on vient
4: plaisir,
0: vous aider, d'accord? Merci beaucoup.
4: Ça
0: donc,
4: avec plaisir.
0: Merci infiniment, Kamel. Donc, Sekraoui. Donc, l'association s'appelle Plancha Social Club. Donc, il est dans les rues de Toulouse et il va aider les sans-abri avec un vélo et une plancha.
1: Ça, bah, bravo,
0: voilà. Bravo,
1: bravo,
0: mon cher Kamel, pour tout ce que vous faites pour eux.
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4: Allez, partons gaiement vers la deuxième demi-heure de votre grand talk show du samedi. Alors ici, c'est comme le talk show de Léa Salamé qu'à l'époque, mais en pas pareil.
5: Sinon, c'est la même chose, ben oui.
4: Dans un instant, on va parler changement climatique. Est-ce que ça vous inquiète? Et votre tribu est là, notre enfant de la télé, Nicolas Malabeuf, est là. Tu es là toujours?
6: Oui, toujours. Là, tu es là. Je crois qu'il est endormi. J'ai pas bougé.
4: Tu peux dire bonjour. Un petit malaise. Un petit mot, parce que comme je
6: oui, bonjour. Non, mais... il est toujours en vacances, le gars. Oui, non, moi, je suis encore
4: possible.
6: À la plage.
4: C'est
6: là.
4: Pas possible. Hein. Et notre spécialiste web, Fabien Hémot.
6: Quel plaisir de vous retrouver à côté de vous, voilà. Willy, d'être non, avec vous et de pouvoir vous toucher. Là.
4: Tu vois, prends exemple, Nicolas. Pas possible. Et bien sûr, mes amis, vous faites partie de cette tribu. Notez bien, on fait l'émission ensemble. Ici, c'est votre radio. D'abord sur le groupe Facebook.
6: Pour nous trouver, c'est gratuit. Vous tapez sur Facebook Youpi la vie avec Willy Rovelli. Vous tombez sur nous. Ce groupe, on partage bien sûr des bonnes nouvelles. Et bien sûr, vous avez la parole. La question du jour, avez-vous des astuces pour lutter contre le blues de la rentrée? Alors Mireille nous a posté à l'instant, pour éviter le blues, elle fait du sport, elle chante, elle nous écoute, donc merci Mireille.
4: Bien,
6: et Francis, lui, moi pas de blues, car en mois de septembre, il part en vacances, il part en décalé.
4: Il a raison.
6: Ça. Les septembristes.
4: Bonnes vacances.
6: Continuez à réagir, c'est gratuit sur Facebook. Pour nous trouver, vous tapez Youpi la vie avec Willy Rovelli.
4: Voilà, 0810 055 056. Notez bien le numéro, c'est très important, parce que dorénavant, le samedi et le dimanche, entre 13h et 13h30, on vous donne les clés de la radio. Vous venez dire ce que vous voulez pour réagir sur les thèmes du jour. La fin du portable dans les lycées, qu'en pensez-vous? Est-ce que le changement climatique vous inquiète? Et quand vous passez à l'antenne, vous repartez?
6: Eh bien, en parlant de vacances, l'un d'entre vous va pouvoir prolonger ses vacances, justement, avec un séjour dans un club Bellambra, d'une valeur de 2000 euros. Assez incroyable.
4: Là, c'est beau.
6: Donc, merci Bellambra et merci ici.
4: Voilà, et le tirage, c'est demain vers 13h25. Voilà, mais d'abord, si ce n'est pas suivi l'actu, pas de panique, l'actu vous suit. Il est temps pour moi de mettre
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4: Et on commence avec un point, Patrick Bruel. Patrick Bruel. Ouais. Ma bite. Patrick Bruel, visé par 32 plaintes, veut quand même faire ses 35 concerts. Bah, c'est bien, bientôt ça fera une plainte par concert. Allez, c'est bon, on s'accroche, tu peux y arriver, bravo. Le maire de Chartres ne veut pas que Patrick Bruel vienne dans sa ville. Pourtant, apparemment, c'est un homme qui aime bien les Chartres. Par mesure de précaution lors de ses concerts, Patrick Bruel devra porter une ceinture de chasteté électronique. Philippe Bouvard est mort lundi. C'est tout Bouvard, ça, faire sa sortie le jour de la rentrée. Cette semaine, 7 candidats à la présidentielle se sont affrontés à Roland-Garros. Normal de faire ce débat sur le central de Roland-Garros, hein, puisque la plupart des concurrents ne passeront pas le premier tour. Si les candidats à la présidentielle sont à Roland-Garros, ce sont quand même bien les contribuables français, hein, qui se feront racketter, je vous rassure. Francis Lalanne, officiellement candidat à l'élection présidentielle 2027, n'a pas été invité à Roland-Garros. Maintenant, ils ont eu peur qu'il défonce le central avec ses cuissardes. Jordan Bardella et Maria Carolina de Bourbon des Deux Siciles partagent des clichés de leur séjour en amoureux en Sardaigne. L'autre, elle a deux Siciles et ils vont en Sardaigne. Non, c'est complètement con, c'est pas possible. Jean-Baptiste Marteau remplace Léa Salamé aux 20h de France 2. Jean-Baptiste Marteau, ça vaut pas un clou, dixit Gilles Boulot. Jean-Baptiste Marteau, qui n'est pas le fils de Monsieur Bricolage. Ah non, voilà, non, je le précise au cas où.
6: Merci.
4: Après son annonce à la candidature présidentielle pour son premier déplacement, Raphaël Guzman en visite dans une éolienne. Oui, on ne sait pas lequel des deux brassait le plus d'air. La veuve de Johnny Hallyday, Laetitia, aurait retrouvé l'amour dans les bras de Frédéric Suant. C'est le gérant de chez Bob, un célèbre resto situé en Charente-Maritime. Oh. Remarque-le aussi, il allume le feu, mais en cuisine. D'autres, elle passe de Johnny transpirant à Frédéric Suant. Déjà qu'avec l'héritage de Johnny, il avait des casseroles, voilà qu'elle s'en rajoute encore, franchement. Non. Retour sur CNews de Jean-Marc Morandini, mais en tant que producteur. Oui, il revient par la petite porte, mais bon, tant que c'est pas celle d'un stagiaire. Oh. Le Portugal interdit à son tour le port du voile intégral, comme ça on pourra enfin savoir si une Portugaise est moustachue ou pas. À Nice, les transports en commun, bientôt gratuits pour tous les retraités. Bon bah, pour tous les Niçois, quoi. Enfin, la question du jour. Est-ce qu'un magazine qui montre des photos volées de people en tongs, c'est un magazine à sandales? Ah, bah vous avez 2 heures. Allez, heureusement, dans 124 jours, c'est fini, 2026.
6: Bravo.
4: Ben voilà,
6: vous êtes en forme. Hein.
4: Ben merci beaucoup. Écoutez, voilà, c'était un récap de l'actu.
6: Tout est dit au moins.
4: Tout est dit.
6: J'ai tout compris.
4: Et puis c'est tout.

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0: C'était Laurent Voulzy, bien évidemment.
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0: Allez, ouvrons notre nouveau dossier, mes amis. Bonjour, Pierre-Éric Suter.
3: Bonjour.
0: Bienvenue ici, vous êtes le directeur de l'Observatoire de l'éco-anxiété. Alors après cet été hors norme avec la canicule et tout ce qui en a découlé, c'est-à-dire la sécheresse, les feux de forêt, maintenant on nous dit qu'il va peut-être y avoir des pénuries sur certains fruits et légumes, de plus en plus de personnes sont donc inquiètes du changement climatique. Certaines de ces personnes, voilà, on les appelle, sont des gens qui sont éco-anxieux. Est-ce que vous pouvez nous dire c'est quoi un éco-anxieux, mon cher Pierre-Éric ?
3: Un éco-anxieux, c'est quelqu'un qui s'inquiète de voir qu'effectivement la crise environnementale prend de plus en plus d'importance. Et plus elle prend d'importance, plus l'inquiétude croît, jusqu'à parfois menacer leur santé mentale. Parce que il y a différents types d'éco-anxiété, des éco-anxiétés relativement faibles, quand les inquiétudes sont faibles, et des éco-anxiétés qui peuvent menacer la santé mentale quand elles sont trop importantes, ces inquiétudes, et même chroniques, qu'elles s'installent en fait dans l'esprit des gens.
0: Et là, donc cet été, il paraît que vous avez reçu plus de monde que d'habitude, au point que vous avez certaines fois dû leur dire « Désolé, je ne peux pas vous recevoir », c'est vrai ça ?
3: Oui, tout à fait, tout à fait. C'est-à-dire que c'est pas la première fois que ça m'arrive, hélas. À chaque pic de canicule, depuis que je consulte, les éco-anxieux me consultent, il y a depuis une dizaine d'années, depuis le pic, par exemple, de 2019, 2022, 2023, et comme cette année, et ben, les éco-anxieux viennent en nombre parce qu'ils sont inquiets par ce qui se passe sur la planète. Et donc, les années précédentes, je pouvais faire face, mais là, je peux plus.
0: Ah voilà, c'est ça, ils vous disent ça, ils vous disent, j'ai l'impression de plus y arriver.
3: En fait, ils sont très effrayés parce que l'avenir nous réserve, parce qu'ils se font des projections dans l'avenir qui sont que des projections futures, tant que le futur n'est pas arrivé et est dans le présent, tout va bien. Mais c'est vrai que ils regardent aussi en arrière les prédictions des scientifiques, et les prédictions des scientifiques il y a 50 ans disaient qu'on allait en arriver là où on en est. Et comme on en arrive là où on en est, et qu'ils regardent les projections futures des scientifiques et que c'est assez noir, et que comme on n'a pas l'air de changer nos habitudes de consommation, nos modes de production et nos projections de gaz à effet de serre en atmosphère, ils sont forcément inquiets. C'est un peu comme s'ils disaient l'humanité se tire une balle dans le pied, qu'est-ce qu'elle fait, pourquoi elle réagit pas?
0: Et donc, ça se caractérise comment, alors, un éco-anxieux? Vous nous le disiez un petit peu, mais c'est quoi? C'est physique?
3: Alors,
0: c'est plus mental? C'est quoi?
3: C'est évidemment mental, parce que moi, je suis psychologue, je ne suis pas médecin, donc je ne vais pas m'intéresser aux aspects physiques.
0: Bien sûr.
3: Mais on a d'abord des ruminations, c'est-à-dire des pensées qui tournent en boucle dans la tête, c'est-à-dire on y pense tout le temps, ça nous empêche de dormir, ça nous réveille la nuit, on fait même des cauchemars. Comme ces informations sont anxiogènes, on a des peurs avec objets, de se dire peut-être plus pouvoir manger, comme vous l'avez signalé, ou mal manger, en tout cas, ou plus à notre faim, c'est déjà le cas d'ailleurs de certains qui gagnent mal leur vie, mais en plus, ils ont les prix qui augmentent à cause des denrées qui se raréfient parce qu'elles ne sont plus sur les étals, ça leur cause des soucis en plus. Donc il y a des peurs qui se réveillent, et puis des peurs donc de choses, effectivement des peurs physiques, mais des peurs non physiques, c'est-à-dire ces projections dans l'avenir qui sont des idées noires, des idées noires qui peuvent aller jusqu'à les pousser se dire à quoi bon continuer à vivre, et donc pour certains c'est des tentatives de suicide. Et puis bien sûr il y a d'autres symptômes encore, c'est l'isolement, parce qu'ils sont inquiets, et donc ils essayent d'alerter les autres. Disant, mais vous vous rendez compte qu'est-ce qu'on est en train de faire comme bêtise? Arrêtez de prendre l'avion, arrêtez de prendre votre voiture, c'est en train de foutre le système en l'air. Alors du coup, les autres qui n'ont pas envie d'entendre ces choses-là, parce que c'est pas agréable de s'entendre critiquer,
0: Et du coup,
3: et puis de se dire, mais comment je vais remettre en cause mon mode de fonctionnement? Effectivement, ça les isole.
0: Oh là là.
4: Et alors, qu'est-ce que vous leur dites aux éco-anxieux? Vous les rassurez?
3: Alors, il y a tout un travail psychothérapeutique à faire, parce que ceux-là viennent me voir quand ils sont arrivés à un niveau d'intensité d'éco-anxiété fort et qui est effectivement menaçant pour leur santé mentale. Donc, comme n'importe quelle détresse psychologique, il faut retrouver la paix intérieure. Et pour ça, il faut déjà limiter les informations négatives. Pas la peine d'entendre 10 fois la même information négative, comme on l'entend souvent dans les chaînes d'information qui font tourner en boucle les infos. Une fois, ça suffit. Et il y a un autre truc important à faire, c'est de contrebalancer les informations négatives par des informations positives.
0: Exactement.
4: C'est ce qu'on fait.
0: C'est ce qu'on fait ici.
3: Voilà. Et ça, c'est chouette. Il faut vous écouter.
0: Exactement.
3: Parce qu'effectivement, les informations positives sont très importantes pour le bon moral et pour la bonne santé.
0: Vous me le promettez que vous le direz à vos patients. Écoutez ici tout le temps, entre midi et 13h30 le week-end. T'imagines, qu'est-ce que vous dites, docteur?
3: Je vous le promets.
0: Très bien. Et dites-moi, Pierre-Éric, ça touche toutes les tranches d'âge.
4: Oui,
0: parce qu'on dit souvent que les vieux, ils s'en foutent un peu.
4: Genre, plus les hommes, plus les femmes.
3: Ouais, c'est un peu vrai. C'est un peu vrai, malheureusement.
0: Oh là là.
3: Alors, vous êtes le premier un peu à me dire ça, parce que c'est souvent plutôt le mythe du jeune éco-anxieux désœuvré.
0: Ouais.
3: Et ce serait que les jeunes, plus on serait jeune, plus on serait éco-anxieux. C'est un peu vrai, mais c'est pas totalement vrai. En fait, c'est pas significatif, c'est-à-dire qu'il n'y a pas de différence significative d'une tranche d'âge à l'autre, c'est-à-dire que les 15-24 ans sont peut-être un peu plus éco-anxieux, mais pas significativement plus éco-anxieux que les 50 ans, pardon, c'est les 50-64 ans qui sont les plus éco-anxieux.
4: C'est plus les femmes?
3: C'est plus les hommes, mais on vient de lancer une étude cet été les choses montrent que la différence entre les hommes et les femmes se sont atténuées. Hein. Il y a vraiment plus trop de différence entre les hommes et les femmes, même si les femmes le sont un petit peu plus que les hommes.
0: 48% des Français ont été très angoissés cet été pour leur santé ou pour la santé de leurs proches. 56% ont souffert de troubles du sommeil. 43% ont dû annuler des activités extérieures. D'autres ont eu des difficultés à travailler. Plein de problèmes de santé comme ça, légers. Bon, voilà, c'est une vraie réalité, Pierre-Éric. Et donc, vous allez avoir des clients pour les 50 prochaines années, apparemment. Hein.
3: Ouais, alors c'est dommage, incroyable. Je pars à la retraite bientôt, mais je vais être obligé de travailler après, là. Pendant ma retraite.
0: Incroyable. Voilà, donc c'est l'éco-anxiété. Merci infiniment d'être passé nous voir, Pierre-Éric Sutter, donc directeur de l'Observatoire de l'éco-anxiété, qui va donc avoir plein de boulot pour les prochaines années. Allez, n'oubliez pas, 13h, mes amis. Le samedi, c'est Youpi la vie. C'est vous et vous seul qui ferez la dernière demi-heure de l'émission. C'est nouveau, on vous donne les clés de cette radio parce que vous écoutez, c'est très important. Donc on va le faire à partir de 13h. Si vous voulez réagir là-dessus sur l'éco-anxiété, est-ce que ça vous inquiète le changement climatique? On en parle ensemble à partir de 13h. On parle de quoi avec toi, mon Nicolas, dans un instant?
4: Eh bien, pour cette première, on va rendre un hommage à une grosse tête.
0: Merci, c'est moi.
4: Non.
0: Vous êtes très attention.
4: Non, maintenant, vous avez une petite tête. Vous avez toutes petites mignonnes. On a envie de cajoler.
0: Voici One Republic, ils sont là. Il est où? Il est là. C'est qui? Il est tout seul?
4: C'est un groupe.
0: C'est un groupe.
4: Ah oui, de pas propre américain.
0: Je crois qu'on parle sur eux, je crois.
4: Je crois qu'on les dérange. Allez-y.

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2: 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Ah, regardez, 12h50. Quand il y en a mal,
3: il y a Malabeuf.
2: Nicolas Malabeuf, notre enfant de la télé. Alors, mon Nicolas.
4: Eh bien, cette semaine, Philippe Bouvard nous a quittés à l'âge de 96 ans. L'homme aux 18 000 émissions radio, 6 000 émissions télé, 30 000 chroniques et 69 livres. Bon courage à nous pour faire pareil. Bouvard démarre donc au Figaro en 1953 en tant que coursier cycliste. Et petit à petit, il va gravir les échelons au culot. Boulevard avait repéré que le patron du Figaro allait soulager sa vessie chaque matin à 11h. Donc, pendant des mois, Bouvard allait à l'urinoir à 7h. Et à force, le patron le repère. Et c'est comme ça qu'il décroche un job au Figaro. Comme quoi, le culot, ça marche. Puis sa première télé, c'était en 1958, alors qu'il lançait un concours de sosie face à la présentatrice Michèle Arnaud.
5: Il s'appelle Philippe Bouvard. Et alors, la première fois où je l'ai vu, je me suis dit qu'on laissait vraiment les enfants sortir très tard le soir. Alors maintenant, j'ai des renseignements plus amples. Je sais qu'il est majeur, même un peu plus. Je sais qu'il est marié, qu'il a même, il a même un enfant.
4: Bouvard, un homme de radio, mais aussi de télé. Dans ses émissions, son ton incisif ne plaisait pas à tout le monde, comme Enrico Macias qui lui faisait savoir.
6: Est-ce que vous permettez que l'auteur de la merguez dans le couscous pose des questions à l'oursin dans le caviar? On peut.
7: Allez-y,
6: vous aussi, vous faites des livres. À chaque fois, vous nous dites les droits d'auteur, les droits d'auteur, les droits d'auteur. Et vous aussi, chacun, le soleil se lève pour tout le monde. Pour vous comme pour nous, à chaque fois, vous nous critiquez.
7: Ah, je ne vous critique pas, je m'informe. Et comme on vous aime bien, dans la mesure où vous jouissez d'une certaine prospérité, nous nous réjouissons.
6: Ça, c'est vrai, parce que de temps en temps, vous lancez des pics comme ça. Mais en ce qui me concerne, vous finissez toujours par un mot doux, mon frère. Bon, alors, c'est très bien. Mais en même temps, vous les avez placés, vos trucs.
4: Et alors, parfois, ça a même valu à Bouvard quelques déconvenues. Un jour, il est à une terrasse de restaurant quand arrive la comédienne Michèle Mercier. Sauf que la veille, il avait écrit un papier sur elle en disant qu'elle n'avait rien dans la tête. Et donc là, en le voyant, elle lui donne une grosse gifle. Il avait reçu une grosse baffe de sa part. Et alors, dans l'émission samedi soir, certains s'en souviennent peut-être, c'était sur Antenne 2, Bouvard avait reçu le gourou Raël qui lui racontait avoir dîné avec des personnes très haut placées.
8: Alors, vous débarquez donc sur une autre planète.
9: Oui. En arrivant, c'est un paysage paradisiaque. J'ai vu, par exemple, des petits écureuils avec des têtes d'ours.
8: Je pense à ce repas que vous avez pris avec des gens très connus, vraiment, c'était le gratin. Qu'est-ce qu'il y avait à table ?
9: En face de moi, il y avait Jésus. À sa gauche, il y avait Bouddha, il y avait Moïse, il y avait Mahomet, enfin tous les grands prophètes qui sont là.
8: C'est pas un dîner d'anciens zouaves, hein. c'est quelque chose de... d'assez extraordinaire. Comment vous avez vu que c'était Bouddha?
9: On me l'a présenté.
8: Tiens, voilà du Bouddha.
10: Enchanté, Bouddha.
4: C'est poli. Oui, c'est récurrent. Et alors, sa plus grande fierté en télé, le théâtre de Bouvard, où il a déniché un bon nombre de talents. L'émission dure 4 saisons jusqu'en 85, avec une dernière en chanson.
11: Ah, je n'ai plus rien à vous apprendre, puisqu'on vient de vous donner la nouvelle. Bon, n'exagérons rien, ça n'est pas terrible, ça n'est pas dramatique, mais c'est un peu triste pour nous. Et peut-être pour vous, puisque c'est ce soir notre dernier rendez-vous.
12: Chanson avec des verres de
4: mirliton.
12: Quand je vous surveille, caché par ma corbeille,
4: c'est lui qui chante.
12: Ah, oui. J'avoue, mes chers neveux, je vous envie un peu. Quand je chante en soliste, vous savez, c'est pas triste. Profitez-en bien, ce sera la dernière fois.
4: Et oui, la première et dernière fois où Bouvard a chanté à la télé. Et le petit potin, dommage. Philippe Bouvard, a été renvoyé 7 fois du lycée. Il a raté son bac 3 fois. Comme quoi, on peut réussir dans la vie. Et quelle vie! Merci, monsieur Bouvard.
2: Merci, mon Nicolas, pour ce bel hommage à cet homme de radio. Et on embrasse la radio d'en face. Hey,
4: évidemment.
2: On est concurrents, mais néanmoins amis.
4: On est tous amis.
2: Toujours, évidemment. Est-ce que vous connaissez le service Cyclades?
4: Ah non.
2: Tant mieux, parce qu'on en parle juste après.

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1: De retour ici, c'est Willy vient déjeuner chez vous. On passe à table tous ensemble le samedi et le dimanche en direct entre midi et 13h30. Ah. Alors vite, ce sont les 5 dernières minutes avant le journal.
2: Alors dépêche-toi quand même.
1: Place à la bonne initiative, à la bonne idée du samedi. Vous avez écouté bien. Bonjour Antoine Saint-Oyen.
3: Bonjour Willy.
1: Bienvenue ici mon cher Antoine, vous êtes le directeur général adjoint de la Caisse des dépôts et consignations. Et donc avec vous ce midi, là on a 5 minutes, on va parler d'un service public qui peut rapporter de l'argent. Écoutez-moi bien tous, hein, qui peut vous rapporter de l'argent, c'est le système Cyclades. Alors pour qu'on comprenne bien mon cher Antoine, on va y aller étape par étape en simplifiant bien parce que vous savez à quel point je suis un grand crétin. Alors déjà, petit crétin, déjà vous êtes chargé de centraliser l'argent non réclamé d'assurance vie ou d'épargne salariale oubliée. C'est bien ça, mon cher Antoine ?
3: Oui, tout à fait. Alors, le système, effectivement, Cyclades, c'est le système qui permet aux Français et aux Françaises de rechercher et retrouver de l'argent qui aurait été oublié sur de l'assurance vie, comme vous le dites, de l'épargne salariale, mais aussi des comptes bancaires, des livrets A, des livrets de développement durable. Donc, en fait, tout type de produits financiers d'épargne qui auraient été
1: oubliés
3: à un moment.
1: Et ça représente de grosses sommes, hein.
3: Oui, tout à fait. C'est des sommes importantes qui, en fait, après 10 ans d'inactivité de ces comptes ou de ces contrats, sont transférées à la Caisse des dépôts en vertu d'une loi, la loi Eckert de 2014. Cet argent est transféré et centralisé à la Caisse des dépôts, qui ensuite est chargée de pouvoir les restituer à la demande aux Français et aux Françaises qui feraient une recherche.
1: Voilà, et donc cette recherche, on peut tous la faire. Hein. Tous. Hein. Donc pour ça, il suffit d'aller donc sur le service Cyclades, regardez les deux là, ils y vont déjà, C-I-C-L-A-D-E, c'est ouvert vraiment à tous. Alors expliquez-nous comment ça marche, Cyclades.
3: Alors, effectivement, c'est cyclades.fr, donc c'est très simple à trouver.
1: Voilà.
3: Et donc là, il suffit d'aller sur ce site, de rentrer son nom, sa date de naissance.
1: C'est très simple, c'est gratuit, donc nom, prénom, date de naissance, pardon, excusez-moi Antoine, je vous ai
3: coupé. C'est totalement gratuit et accessible à tous.
1: Voilà.
3: Accessible d'ailleurs, on peut le faire pour soi-même ou on peut le faire à l'occasion de succession, d'ailleurs, je le précise, hein, on peut le faire pour retrouver de l'argent à l'occasion de succession.
1: Voilà.
3: Donc, mais imaginons que ce soit pour soi-même, on y va pour soi-même, on rentre ces informations et à ce moment-là, la plateforme examine s'il y a une concordance entre les informations qu'on a rentrées et des informations qui auraient été transmises par des banques, des compagnies d'assurance. Et si c'est le cas, à ce moment-là, on en est informé. On ouvre un compte, on complète, on fait des vérifications et on peut récupérer l'argent qu'on a oublié.
1: Et on peut avoir de très bonnes surprises, hein, parce que je crois qu'il y a eu, par exemple, en 2025, 200 000 demandes de restitution ont été enregistrées, 174 000 paiements effectués. C'est quoi la moyenne par dossier à peu près ?
3: La moyenne par dossier, c'est 900 euros.
1: Bah, c'est pas mal.
2: C'est pas mal.
1: Bon, et attends.
3: Il y a un grand écart, hein. Il y a des dossiers, des retours qui sont évidemment quelques
1: millions
3: d'euros, mais il y en a qui sont beaucoup plus importants.
1: Ah non, mais
3: au total, en 2025, c'est 164 millions d'euros qui ont été restitués.
2: C'est énorme.
3: Et depuis la création du service, il y a 10 ans, c'est 1,2 milliard d'euros qui ont été restitués. Donc effectivement, c'est des sommes importantes et évidemment c'est rapide et ça peut être
1: la plus grosse somme restituée, 2,3 millions d'euros. Vous voyez, donc c'est pas mal. Hein. Donc vous nous rappelez le site, mon cher Antoine, comme ça au moins que
3: donc,
1: tout le monde note bien.
3: Cyclades.fr. C'est un site de la Banque des Territoires qui est.
1: Donc c'est sérieux les amis. Hein. Franchement, allez-y tous. Tout le monde va y aller.
2: Moi, je fais la recherche maintenant.
1: Regardez, il y a Fabien Aymon en train de
2: peut-être qu'il
1: va être millionnaire. S'il se barre dans deux minutes, c'est que Fabien Aymon est millionnaire.
2: On sera plus que deux.
1: Bon bah merci beaucoup mon cher Antoine. Antoine Saint-Oyen, directeur général adjoint de la Caisse des dépôts et consignations, lancé donc une recherche Cyclades, peut vous rapporter gros mes amis, et c'est pas de l'arnaque.
2: Non,
1: hein,
2: non.
1: Voilà.
2: Donc, pour l'instant je reste.
1: Bon pour l'instant. tant mieux, je suis ravi que tu ne sois pas riche. Allez, dans un instant mes amis, le samedi, c'est Youpi la vie. C'est vous qui allez faire la dernière émission, la dernière demi-heure de cette émission. Notez bien, 0810 055 056, 30 minutes de libre antenne, et lorsque vous passez à l'antenne, vous repartirez avec quoi, mon cher Nicolas ?
2: Un séjour Bellambra est à la clé, il vaut 2000 euros, donc appelez-nous.
1: Et donc appelez-nous, 0810 055 056, on démarre ça là dans 5 minutes.
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0: Et surtout, surtout avec vous tous, mes amis, puisque dorénavant, le samedi,
1: c'est Youpi la vie.
0: Voilà, pendant 30 minutes, on vous donne les clés de cette émission. C'est la libre antenne du week-end, plus que jamais. Ici, c'est votre radio. Alors, appelez-nous pour réagir sur les thèmes du jour, la fin des portables au collège et lycée. Qu'en pensez-vous? Êtes-vous inquiet du dérèglement climatique? Si vous voulez essayer de nous donner les youpis, vos bons moments de la semaine, la personne que vous avez rencontrée, l'association que vous voulez mettre en avant, si vous bossez, bah, venez nous dire un petit peu le boulot que vous faites, si vous êtes sur la route. Bref, c'est ce que vous voulez. C'est vraiment votre émission. 0810 055 056 pour nous joindre. Il y a le groupe Facebook.
2: Oui, le groupe Facebook, c'est Youpi la vie avec Willy, voilà. Rovelli, c'est gratuit.
0: Évidemment,
2: bien sûr.
0: C'est gratuit. Puis il y a aussi un WhatsApp.
2: Oui, c'est nouveau.
0: C'est quoi ça alors, le WhatsApp?
2: À tout moment, vous pouvez nous envoyer des messages, des photos,
0: oh là
2: ou des
0: là.
2: Vocaux sur
0: oh là
2: WhatsApp.
0: Là, des vocaux.
2: Ah ouais, carrément. Et le numéro ne change pas.
0: D'accord.
2: C'est toujours 0810 055 056.
0: Mais par WhatsApp.
2: Vous vous connectez sur WhatsApp et on reçoit en direct vos messages dans le studio sur nos écrans.
0: Eh ben, j'ai trop hâte de voir ça. Mes amis, vous savez quoi? Eh bien, place à notre premier Youpi.
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0: J'adore cette jingle. Le samedi, c'est Youpi la vie sur votre radio. Et celui qui va démarrer ce nouveau rendez-vous, c'est Dorian. Bonjour Dorian.
5: Bonjour Willy, comment ça va?
0: Et toi, comment tu vas mon Dorian?
5: Ben ça va, j'ai passé un bel été à t'écouter tous les week-ends, tu vois. Voilà,
2: un fidèle
0: de l'émission.
5: Tout à fait, ouais. Et là, c'est la rentrée qui va approcher.
0: Voilà, tu es parti toi cet été un petit peu en vacances, mon bébé?
5: Oui, on est parti un petit peu au bord de la mer, ouais. Du coup, de
2: dans
5: la Grande Motte.
0: La grande motte, elle est mieux que la petite motte.
5: Oui, c'est différent.
2: C'est pas pareil.
0: Qu'est-ce qu'il y a de différent dans les deux mottes? C'est quoi alors la différence entre les deux mottes? Je connais pas bien le coin là-bas. Faudrait que j'y aille. C'est joli la grande motte.
5: Oui, c'est très bien. Ouais. Ah, c'est joli, ouais.
0: Ouais. Est-ce qu'il y a Florent Motte qui chante à la grande motte? Non, voilà, comme ça c'est facile.
2: C'est vrai, on a tout fait, je crois.
0: Je crois que c'est bon. On va pouvoir passer la suite. T'as vu, Dorian a trouvé sa nulle, il a fait ouais, c'est bon.
2: C'est bon, allez.
0: Ça va, c'est bon.
5: T'as eu fait mieux.
0: Oh non, c'est rare que je pense.
2: Je suis pas sûr que donner 30 minutes en plus c'était une bonne idée.
5: Oui.
0: C'est vrai que les patrons là ils écoutent.
2: Ils regrettent une demi-heure pour ça.
0: Une demi-heure, attends.
2: Faut pas être la grande motte.
0: Une demi-heure pour la grande motte et Florent Motte, je suis pas sûr.
2: Je suis pas sûr non plus, mais.
0: Dorian, tu voulais réagir sur quoi alors? Tu voulais nous dire
5: moi,
0: quoi?
5: Moi c'était pour te demander un petit service.
2: Alors, si c'est de l'argent, oublie. Alors là,
0: si c'est payant, c'est
2: bon. Raccroche vite.
0: C'est payant, c'est bon. Vas-y, c'est quoi le service, mon Dorian?
5: En fait, le petit service, c'est que, alors moi, je suis pas du tout fan de peinture, et en fait, mon fils va avoir 8 ans, du coup, et il voudrait qu'on lui repeigne sa chambre.
2: Alors, tu veux c'est pas Valérie Damido, hein.
0: Ah oui, tu t'es trompé. Là, tu crois que c'est Denko aussi?
2: C'est pas le maroufleur.
5: Non, mais tu vois, moi, petit garçon, du coup, il voudrait avoir un peu des stickers, un peu des, voilà, des trucs un peu originaux, tu vois.
0: Et,
5: ouais.
0: et donc, tu veux que je cherche
2: des
0: comment
2: idées.
0: C'est quoi
5: et ben, je sais pas, alors, est-ce que tu serais d'accord pour te déplacer, pour faire la peinture ou pas déjà?
0: Oh, bah, si tu veux
5: que je te déplace. Comment tu es un expert en peinture?
0: Tu veux que je te massacre la maison? Je peux.
2: Il faut une grande échelle.
5: Désolé.
2: Parce que là, il va faire les plaintes. Hein.
0: Moi, j'arrive au niveau des plaintes, mais ça va être vite chiant pour toi. Mais
5: oui.
2: tu habites où, là?
5: Moi, je suis à Montélimar.
0: À Montélimar.
2: Ah oui, c'est pas à côté.
5: Ou quand tu pars en vacances dans le sud, ou quand tu vas voir Mama Rovelli, par exemple, hop, tu fais un petit crochet par Montélimar, et voilà.
0: Ouais. Bah écoute, c'est pas con. Hein.
2: Pourquoi pas?
0: Il a des idées, quand même, de ce qu'il veut comme déco.
2: De couleurs.
5: Il veut un peu des personnages du Disney, il veut un peu des voitures, des trucs comme ça, le truc vraiment garçon, tu vois. C'est de la peinture, mais un peu dégrafe aussi, tu vois, un petit peu.
0: D'accord, un truc un peu déstructuré, quoi. Un truc un
5: voilà,
0: peu.
5: Exactement.
0: Bon, écoute, je peux essayer de te faire un petit pâté, un petit truc rapide. Ça, je peux faire, ça.
5: Oui.
0: Allez, pourquoi pas. Donc, tu n'as qu'un enfant, mon Dorian, que je sache un petit peu ce qu'il y a à faire.
5: Non, j'ai une fille aussi qui a 2 ans.
0: Et qu'est-ce qu'elle veut? Elle a que 2 ans, elle.
5: Non, 12.
0: Qu'est-ce qu'elle veut, la petite? Alors, dis-moi, t'entends que j'y suis.
2: Sa chambre,
0: la peinture.
5: Non, sa chambre a été refaite il n'y a pas très longtemps, du coup.
0: Petit peu de bricolage.
5: Non, elle veut.
0: Il y a un meuble à monter, un meuble qui traîne, un truc.
5: Ah oui, par contre, oui, un meuble à monter, ouais.
0: Bah écoute, je viendrai tout faire. Bah écoute, je suis ravie de cette nouvelle séquence. Je pense qu'on va vite arrêter. Si tout le monde me demande des services. C'est pas une bonne idée.
5: Alors, je pense que sur la journée, c'est faisable. Hein. Si tu viens le samedi ici et le dimanche chez Maman Rovelli, c'est bon.
0: Allez, c'est noté, mon cher Dorian.
5: Bon.
0: Merci beaucoup, c'est adorable. En tout cas, merci pour ta fidélité. Hein.
5: Merci, je t'en prie, avec plaisir.
0: Alors, attends, tu nous donnes les deux prénoms des enfants, pardon, mon chéri, parce que j'ai pas entendu. Le fiston, il s'appelle?
5: Oui, Léo.
0: Léo. Et la chérie, elle s'appelle?
5: Elisa.
0: Bon, Elisa et Léo. Je te promets pas de passer pour la peinture, mais je vais t'envoyer un petit truc pour tes deux enfants, là, d'accord?
5: Oh, c'est gentil.

0: aussi. Ouais.
1: C'est normal, mon Dorian. Merci infiniment.
0: Je suis inscrit pour les vacances, de toute façon.
1: Oui, il n'a pas perdu le Nord, à lui. Hein, oui.
2: Et on t'inscrit au tirage au sort du séjour Bellambra, en plus de la chambre repeinte.
1: Voilà, le séjour
0: en plus.
1: Le tirage, ça sera demain vers 13h25. D'accord, mon cher Dorian. Merci beaucoup pour ta fidélité. Tu aimes bien cette radio? Tu aimes bien ici? Oui.
0: Oui.
1: Oui.
0: Ah oui.
2: Cache ta joie.
0: Oui, bien sûr.
1: Dis-le que tu adores cette radio. Voilà, dis-le.
0: J'adore.
1: Mais voilà, c'est mieux. Merci, mon Dorian.
3: C'est naturel.
1: Passe un bon week-end. Merci infiniment. Bah voilà, mes amis. Et Dorian, il a donné le ton.
2: Franchement, si vous avez d'autres services, appelez-nous.
1: Non.
3: C'est pas Monsieur Bricolage. Hein,
1: c'est... Non. C'est pas une succursale de Castorama. Là. Se calmer. Mais non. En tout cas, voilà. Dorian a donné le ton. T'as vu où vous venez.
3: On déconne.
1: Voilà, vous racontez ce que vous voulez.
2: La parole est libre, en tout cas.
1: La parole est libre.
2: On ne censure rien.
1: Non. Et puis, si vous voulez aussi réagir sur les thèmes qu'on a développés aujourd'hui, la fin des portables au lycée, est-ce que vous êtes inquiet du dérèglement climatique, 0810 055 056, et aussi donc ce WhatsApp.
3: Sur le WhatsApp, c'est premier bien, message de Christelle. Ah. Ça vient d'arriver, jour de fête aujourd'hui. Je suis à la retraite depuis dimanche dernier, j'étais infirmière.
1: Ah.
2: Et il faut qu'on l'appelle.
1: Ça, c'est un youpi, ça.
3: Un beau youpi, merci Christelle. Voilà. Donc alors, le numéro, c'est le même, pour nous envoyer des messages sur WhatsApp, c'est 0810 055 056.
1: Merci mes amis. Allez, on prend un prochain appel dans quelques petites secondes. D'abord, on va écouter Dalida, tiens. Avec Bésame Mucho.
2: C'est un ordre.

0: C'était très bien, c'est toujours très bien, Dalida, sur votre radio ici.
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0: Ah oui.
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0: J'adore ce jingle. Le samedi, effectivement, dorénavant, le samedi, c'est Youpi la vie. C'est vous qui faites l'émission, la dernière demi-heure, entre 13h et 13h30, le samedi et le dimanche, on vous donne les clés de la radio. Voilà, vous en faites ce que vous voulez, parce que nous, sans vous, on n'est rien, et je trouve que c'est très important de vous entendre, même si c'est pour faire un petit coucou. C'est très bien, parce que on est ensemble, c'est la grande famille, ici, tous les week-ends. Sarah est avec nous, ça va ma Sarah?
3: Bonjour Willy.
0: Bonjour ma Sarah, tu vas bien?
3: Ça va.
4: Bon, bonjour Willy.
0: Bonjour, petit bleu. Comment s'appelle les petites choupinoutes?
3: Eh ben, il y a Lilia et il y a Louis.
0: Lilia et Louis, quel âge ils ont? Lilia et Louis, quel âge ils ont?
3: Eh ben, Lilia a 6 ans et demi, ouais. Et Louis, il a 11 ans.
0: 11 ans, très bien. 6 ans, lequel des deux tu préfères entre Lilia et Louis?
3: Les deux.
0: Ah, les deux, il n'y a pas de préférence, hein. C'est comme ça.
3: Non.
0: Et Sarah, dis-moi, je vais te poser une question qui est toute bête, d'accord, mais je vais l'assumer. Quand tu as eu Louis, quand Louis est arrivé, d'accord, c'est le plus grand, hein,
3: oui.
0: Comment je peux te poser la question? Mais elle est sérieuse, hein, tu verras. Est-ce que tu as... Tu sais, on dit que quand on a un enfant, et Fabien va me le confirmer parce qu'il est papa, de quel âge il a maintenant, Loïs?
5: 4 ans.
0: Que tout est bouleversé dans sa vie, que c'est un bouleversement total, c'est vrai ça?
3: Oui, c'est vrai.
0: Ça change du tout au tout.
3: On vit plus pareil, on vit différemment, mais après c'est sympa. Hein.
0: Ouais. C'est que sympa. On sent que Sarah le voilà quoi.
5: Non. Vivement la rentrée.
3: Alors là oui, vivement la rentrée.
0: Voilà.
5: Je suis d'accord là.
0: Voilà, il fallait creuser un peu. T'as vu entre d'accord. Parents, ils se comprennent entre ouais. Parents. Et c'est vrai parce qu'il a fallu les occuper pendant 2 mois quoi. Ouais, c'est ça
3: facile.
0: Le truc. Hein.
3: Bah, c'est ça.
0: Ah voilà. Donc là, soulagement. Et du coup, ma Sarah, c'est très bien, mon Fabien. Tu nous as donné une jolie perche puisque tu parlais de la rentrée scolaire. Tu voulais réagir sûrement sur la fin des portables, c'est ça?
3: Alors, la fin des portables, pas forcément la fin, mais du coup, pas donner tout de suite les téléphones aux enfants.
0: Ah, voilà, très bien. D'accord, toi, tu dis, voilà, il faut qu'on attende un petit peu avant de leur donner un téléphone. Le Louis, il l'a pas déjà à 11 ans quand même.
3: Ah, bah non, il l'a pas. Même si des fois, il pose la question, c'est non.
0: Ah, ouais, il t'a déjà demandé? Il t'a déjà posé la question? Non.
3: Oui, il a déjà commencé à demander, il va rentrer au collège, alors du coup, il questionne, quoi, il tente.
0: Ah, ouais, et donc toi, tu vas essayer d'attendre jusqu'à quel âge?
5: Souvent, c'est le collège.
3: J'aimerais bien fin du collège, ce serait bien.
0: Ouais, fin du collège. Fin du collège.
3: Là, pour l'instant, du coup, on a pris une petite alternative. On lui a pris une montre connectée où nous, on rentre les contacts dedans. On peut
0: gérer
3: quand est-ce qu'il s'en sert et tout.
0: Ah.
3: Donc, il peut l'emmener au collège, par exemple. Il n'aura que l'heure. Et puis, quand il sortira du collège, il pourra appeler si besoin ou des choses comme ça.
0: Ah, ça c'est pas mal. Ça, c'est bien, ouais. Ça, c'est une bonne idée, ouais. Ça. Très bien, Sarah, dis donc. C'est comme, qui a eu cette idée? C'est pas toi, c'est pas possible. Non, mais c'est bien. Franchement, c'est une très belle idée, Sarah. Lia, elle va attendre un peu, 6 ans. Bon, voilà. Mais,
3: oui, elle va attendre un petit peu, quand même.
0: Et dis-moi, est-ce que de temps en temps, toi, tu es le genre de maman, quand pour les occuper un peu, tu dis, allez, prends le portable et tais-toi. Tu fais ça pour t'en débarrasser un peu?
3: Non. Non, et puis il réclame pas, donc après, voilà, on a toujours des crayons de couleur dans le sac ou des jeux de société, enfin des petits trucs qu'on peut emmener.
0: Voilà,
5: un petit dessin animé, comme de temps en temps.
0: Non, mais à la télé.
3: C'est ça, en fait, c'est quand il y a plusieurs enfants, c'est là de tout le monde devant la télé, alors du coup, c'est toujours compliqué de choisir un film, hein, mais voilà, c'est tout comme nous à l'époque, en fait.
0: Exactement.
5: C'est ça.
0: Exactement, ma Sarah.
3: Et puis voilà.
0: Non, mais en tout cas, on voit que ça te préoccupe un peu. Voilà, ça t'inquiète un peu, tu te dis le plus tard possible devant le portable. Quoi.
3: Oui, après, voilà, aussi, on peut pas non plus leur dire non. Donc, on accompagne, en fait, on fait avec eux, on leur montre aussi, parce que sinon, après, ça peut être compliqué pour eux.
0: Bravo.
3: Et puis, avec les autres enfants, mais on accompagne, et puis on fait avec eux, et puis voilà.
0: Et bravo, ma Sarah.
3: On prévient les dangers quand même.
0: Et bravo, ma Sarah. Une mère, tu vois, qui fait attention à ses enfants, ça fait du bien. Merci, ma Sarah. Est-ce que tu veux être sélectionnée ou pas pour le séjour, ou tu t'en fiches, Sarah?
3: Je pense que oui, je pense qu'il y en a deux qui seraient contents aussi.
5: Grâce à Mélambra, peut-être, le tirage au sort, c'est demain à 13h25.
0: Voilà, tu verras, le séjour est super. Un séjour, 2000 euros. Hein.
5: 2000 euros.
3: Oui, c'est bien.
0: C'est pas mal quand même. Merci, ma Sarah, d'être passée nous voir. Hein.
4: nous avons reçu un nouvel. Enfin, nous avons beaucoup de messages sur WhatsApp, mais Yannick nous a envoyé bonjour Willy.
0: Bonjour.
4: Un petit coucou de champagne pour ta nouvelle émission allongée. Tu peux passer en champagne quand tu veux.
0: Avec plaisir.
4: Même si tu ne bois pas d'alcool, nous saurons te recevoir.
0: Ah, bah, c'est gentil.
5: On boit pour vous.
0: Merci Nicolas. Oui, les deux vous vident les caves, il n'y a pas de souci. Sarah, merci beaucoup. On t'embrasse très fort et tu embrasses Lia et Louis. D'accord, ma Sarah, très très vite. Tiens, petit jingle et on prend quelqu'un d'autre.
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5: Il y a plein d'appels. Hein.
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5: Mais oui, c'est Youpi la vie.
0: Qui est là? C'est qui? Allô?
6: C'est moi.
0: C'est toi? Bah, tant mieux.
5: C'est nous.
0: C'est comment ton prénom, toi?
6: Lucie.
0: Ah, Lucie. Comment tu vas, ma Lucie?
6: Ça va.
0: Bon, tu nous appelles d'où, Lucie?
6: De Flunch.
0: De Flunch? Bah, dis-moi, Flunch, c'est une ville en Moselle? C'est où Flunch? Dans quel Flunch tu es, ma Lucie?
6: Au Flunch de Ballaruc.
0: Ah oui, quand même, oui, au Flunch, c'est pas mal. Hein. Et t'as commandé, t'as pris un plateau?
4: Oui,
0: un plateau avec les frites.
4: Les frites à volonté, les nuggets aussi?
0: Oui. T'as pris quoi?
6: Oui.
0: C'est quoi, t'as pris quoi là à manger là, ce midi, alors dis-nous?
6: J'ai pris un poisson pané avec de la sauce tartare.
0: Oh, c'est bien.
5: J'adore ça.
0: Mais laisse tomber le poisson. Prends que la sauce, laisse tomber le poisson. Oh, bon,
5: que le pané.
0: Donc attends, et il n'y a pas de légumes, il n'y a rien avec Lucie?
6: Si, j'ai pris.
0: Bah quoi? Vas-y, dis-nous, moi je veux
6: des pâtes et des petits pois.
0: Ah, des pâtes et des petits pois.
5: Équilibré,
0: t'as dit. Et tu vas à Flunch toute seule, Lucie? Oui, hein.
6: Non, je suis avec papa, mamie.
0: Oui.
6: Ma sœur, mon frère et ma tata.
0: Ah oui, d'accord, c'est une soirée, une sortie en famille. Sortie en famille.
5: Et vous nous écoutez chez Flunch, du coup.
0: C'est très
5: tout
0: c'est
5: Flunch bien. Nous écoute.
0: Tout Flunch est avec nous. Et alors, Lucie, dis-moi, qu'est-ce que tu aimes chez Flunch? Le truc que tu adores chez Flunch et le truc que t'aimes moins. Alors, le truc que tu adores.
6: C'est difficile parce que j'aime tout.
0: T'aimes tout. C'est quoi
6: pas
0: alors
6: difficile.
0: Vas-y, dis-nous, mais c'est quoi, t'aimes quoi? L'ambiance, les plats, c'est quoi que tu préfères? Vas-y. Explique-nous un petit peu.
6: J'aime bien les glaces.
0: Ah, t'aimes bien les glaces. Ouais. Elle aime bien les glaces. Ouais.
4: Ça, c'est
0: les
4: un classique.
0: Donc là, t'as pris ta glace en dessert, là?
6: Ouais.
0: Bon, très bien, Malucie. Tu voulais nous dire quelque chose en particulier ou juste faire un petit coucou?
6: Oui, j'aimerais vous dire quelque chose.
0: Alors, vas-y. Alors, on t'écoute.
6: Mon rêve, ce serait de vous rencontrer.
0: Ah, bah, ça, c'est bien. Alors, déjà, Lucie, une première chose, il faut dire tu. D'accord? Obligé. Sinon, si tu me dis vous, on se verra jamais. T'es obligé de dire tu. Donc, tu veux me voir, c'est ça?
6: Ouais.
0: Et mais tu habites où exactement? Parce que je vais pas faire tous les Flunch de France pour te retrouver. Ça va être long. Tu es dans quelle ville?
6: J'habite à Margon, à côté de Rougen et Pézenas.
0: Ah oui, Pézenas. Ah, c'est beau par là-bas. Hein. Ok, très bien. Et donc, tu voudrais que je vienne et qu'on fasse quoi? Qu'on se balade? Qu'est-ce qu'on fait?
6: Je sais pas.
0: On va chez Flunch?
5: Un petit Flunch.
0: Ah bah, tu sais quoi, Lucie? On va chez Flunch. Allez, je te paye un Flunch. Non, pardon, je retire. Tu me payes le Flunch.
5: Tu viens de faire les calculs et là, ça va pas, là.
0: J'ai pris mon stylo, j'ai fait merde. Non, pour 6 balles, je vais pas exagérer. Lucie, tu me payes un Flunch, d'accord?
6: Ok.
0: Et ben voilà. Et ben
4: on garde tes coordonnées.
0: On garde tes coordonnées. Lucie, merci beaucoup d'être passée nous voir. On t'embrasse très fort. Tu prends bien soin de toi. T'embrasses toute la famille. Et Lucie, attention, très important, repars.
5: Un séjour chez Flunch. Un séjour bel en bras. Tu vas pouvoir prolonger tes vacances.
0: Voilà, Lucie. Peut-être qu'on te rappelle demain à la même heure, tu vois, vers 13h25. D'accord, Lucie, on t'embrasse très, très fort. Merci d'être passée, ma Lucie. Merci. Et bon appétit chez Flunch. Oh, on va fluncher. Oh, mais j'adore ce moment-là, franchement.
4: C'est convivial, c'est familial.
0: Ah, mais moi, j'aime trop vous entendre. 0810 055 056. Tiens, appelez-nous. Peut-être qu'on va prendre quelqu'un dans quelques petites. On va écouter les quenelles. Les quenelles. Tiens, écoutons les quenelles.
4: C'est un Flunch, ça, les quenelles.
0: Oui, c'est un Flunch. Avec 74-75. Bon, c'est en anglais, vous avez compris. A tout de suite, mes amis. Le samedi, c'est Youpi la vie.

0: C'était très beau, c'était les Connors.
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0: Ah ben j'adore, j'adore ça. 13h, 13h30 le samedi, le dimanche et Youpi la vie. C'est quoi le slogan Flunch, Nicolas?
3: C'est ICI c'est permis, ça pourrait être le nôtre.
0: Ils nous ont copié. Le slogan de Flunch, c'est ICI c'est permis, non, mais, c'est dingue. On termine cette demi-heure avec qui? Annie, ça va Annie?
4: Oui, ça va très bien, merci beaucoup.
0: Oh Annie,
4: et je vous adore.
0: Oh, bon, nous aussi, on t'adore Annie. Tu nous appelles d'où Annie?
4: Je vous appelle d'une petite ville entre Aix et Marseille qui s'appelle Septèmes-les-Vallons.
0: Oh, ah oui, bah c'est magnifique, Septèmes-les-Vallons. Hein. Tu voulais nous faire un petit coucou, Annie?
4: Ben, je voulais vous développer un petit sujet, mais bon...
0: Vas-y, tu voulais parler de quoi?
4: Ah ben, je voulais parler du courage des pompiers et de les remercier mille fois, parce que...
0: Tu sais ce qu'on va faire, Annie? Comme c'est aujourd'hui, c'était la première, on est, et qu'on t'adore. Annie, tu sais quoi? On peut te rappeler demain à 13h?
4: Demain, 13h, ouais. Qu'est-ce qu'il dit, ce con, qu'est-ce qu'il me raconte, mais un grand merci. Demain, 13h, je marque dans mon carnet. J'ai
0: Demain, nous, on te rappelle, nous, à 13h05 demain, d'accord?
4: Et le monsieur qui est hyper anxiété, là, j'ai des trucs de science à lui lire.
0: Eh ben, tu sais quoi? On en parle tous à demain, d'accord? On te rappelle.
4: Un gros bisou.
0: Ciao, elle est déjà partie, elle. Annie, on te rappelle demain à 13h05, d'accord? Parce qu'on n'a pas envie de... Attends, si on doit dire au revoir, coucou aux pompiers, c'est normal qu'on prenne le temps de le faire, donc on le fera demain. Merci. Disons, c'était trop bien.
3: Ça passe trop vite.
0: Franchement, quel bonheur. C'est déjà fini, mais
3: on
0: en a marre.
3: Là, c'est là-bas.
0: Franchement,
3: on vient d'arriver. Et on repart.
0: Plus c'est long, plus c'est court. Je comprends rien à ce système.
3: Faudrait 2 heures.
0: Il y en a marre. Merci infiniment, mes amis. Merci de votre fidélité. Le One Man Show, heureux. On repart sur les routes. Le 18 septembre.
3: À Fréminges-Merlebach, c'est en Moselle.
0: Voilà, 18 septembre à Fréminges-Merlebach en Moselle et le 19 septembre à Troyes.
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2: Bonjour à tous, je suis ravie de vous retrouver pour une nouvelle saison de votre émission cinéma. Ça tourne, c'est désormais tous les samedis et tous les dimanches entre 13h30 et 14h, toujours pour vous révéler les secrets de fabrication du cinéma. Et ce week-end, j'ai le plaisir de recevoir l'immense comédienne Anneau Grimbert, que vous avez vue chez Jacques Audiard, mais aussi Bertrand Blier, et qui à 63 ans revient sur grand écran dans le rôle d'une médecin de banlieue sur le point de prendre sa retraite, mais qui a du mal à décrocher. La dernière patiente, c'est le titre de ce film qui sort mercredi prochain au cinéma. Nous recevrons également son réalisateur, mais d'abord, on fait le point sur l'actu cinéma.
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2: À voir en ce moment au cinéma, si vous êtes en famille, tenez, c'est parfait, le retour de Tad l'explorateur, l'archéologue le plus maladroit de la planète. C'est un formidable dessin animé déjanté, à mi-chemin si vous voulez, entre Indiana Jones et Aladdin. Depuis mercredi, Tad l'explorateur est la lampe magique, et en l'occurrence, la lampe des mille et une nuits. Vous savez, celle que l'on frotte et qui fait apparaître un génie qui réalise trois vœux. Eh bien là, c'est pareil, sauf que le génie est une femme, doublée par Chantal Latsou.
3: Vous attendiez à quoi? Un gros balèze bleu qui chante?
2: Mais pour trouver cette lampe, Tad et son équipe de bras cassés vont devoir s'infiltrer à Buckingham. Et les problèmes commencent lorsqu'une fois le génie sorti, le personnage de la momie fait le vœu de remonter le temps à l'époque où elle n'était pas une momie, mais un jeune Inca fringant à Paititi, au Pérou.
4: On peut pas retourner dans le passé.
5: Oui, oui, ça a marché. On a remonté le temps.
6: Avance et je t'embroche.
5: Très dangereuse cette époque.
7: Cet humain devient hostile. Mode sauve qui peut, activé. Mode cri de douleur, activé. Aïe.
8: La dernière symphonie du prince héritier.
9: Pour pouvoir rentrer chez nous, il faut trouver la lampe dans ce siècle.
10: C'est donc ma lampe que vous recherchez.
11: On a réussi.
2: Toute la petite équipe est donc transportée au 15e siècle à travers l'océan Atlantique, depuis la mythique cité perdue de Paititi jusqu'à la Grèce antique, avant d'atterrir au cœur du Moyen-Orient, jusqu'à la légendaire grotte d'Ali Baba et des 40 voleurs.
12: Sésame, ouvre-toi.
2: Le voyage est spectaculaire, aussi bien au niveau visuel qu'au niveau du rythme, et un petit peu à l'instar de Shrek, les dialogues sont pétris de références que seuls les adultes comprendront, mais sans jamais laisser les enfants sur le banc de touche. C'est hyper drôle, c'est fou, c'est dépaysant. Tad l'explorateur et la lampe magique, c'est actuellement au cinéma avec les voix de Chantal Latsou, de Moziman. C'est le parfait film d'animation pour votre week-end en famille.
13: La lampe est forcément là, je le sens.
9: Une porte secrète.
5: Accorde-moi mes trois vœux, lampe.
0: Trésor, faut la frotter.
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2: Ça tourne aujourd'hui avec, vous l'entendez, justement, faire des petits sons, Anneau Grimbert et le réalisateur Rémi Bassalaire. Bonjour à tous les deux.
14: Bonjour.
15: Bonjour.
2: Rémi, c'est votre tout premier film en tant que réalisateur. Anneau Grimbert, c'est votre 32e film en tant qu'actrice. J'ai compté, sans compter les séries et les téléfilms. Et ce 32e rôle s'appelle Judith. Elle est médecin de banlieue, sur le point de partir à la retraite. Mais tiens, Anneau Grimbert, est-ce que vous pouvez nous raconter la suite de l'histoire en une phrase et on lance la bande-annonce?
14: C'est l'histoire d'une femme médecin, en effet, une médecin généraliste qui bosse en banlieue et qui va partir à la retraite. Et le dernier jour où elle doit empaqueter son cabinet et tout ça, une jeune fille arrive, très enceinte, très dans la merde. Mmh. Et pour aller vite, elle va commencer à s'en occuper parce qu'elle est en détresse physique et psychique. Et elles vont, et c'est 24 heures dans la vie de ces deux femmes qui se connaissaient pas et qui vont devenir fondamentales et essentielles l'une pour l'autre. Et c'est un film qui raconte comment deux femmes
2: s'entraident entre elles.
14: Ça peut aller loin ouais. Et profond, deux femmes qui se tendent la main.
2: Et on va y revenir, parce que ça fait beaucoup plus qu'une phrase. Mais c'est pas grave, on lance la bande-annonce tout de suite.
16: J'ai emménagé mon cabinet il y a 30 ans.
17: On envoie du monde quand on est médecin.
18: Bonjour, c'est pour une consultation.
17: Je suis désolée, le cabinet est fermé.
19: Et qu'est-ce que vous faites là?
2: Bah, je fais du stop, je vais aux urgences.
17: Je suis venue avec une jeune femme qui a perdu du sang cette nuit. Et vous pouvez la prendre dans combien de temps?
2: Voilà, on fait l'impossible, madame.
17: Je vous emmène ailleurs.
19: Votre fils est médecin?
17: Ouais.
10: Ça s'annonce bien, cette retraite.
2: Extrait du film La dernière patiente avec Anouk Grimbert, notre invitée ce week-end dans sa tourne en compagnie du réalisateur Rémi Bassalaire. Alors ce film, vous l'avez tourné il y a un an, c'était en octobre 2025 à Nancy. J'espère que vos souvenirs sont encore frais parce que c'est l'heure de la séquence souvenirs sensoriels de tournage. Anouk Grimbert, quelle est la première image du décor de tournage qui vous revient en tête là sans réfléchir?
14: Je suis arrivée 2-3 jours avant le début du tournage pour être un peu avec Rémi, continuer à parler, tout ça. Et il m'a emmenée dans la tour, il m'a fait rôder dans le quartier qui devait être mon quartier. Et puis dans la tour, on a passé une après-midi tous les deux comme ça. Et c'était émouvant parce qu'il était tout ému, quoi. Pendant 4 ans, il a préparé ce film. Et là, ce jour-là, c'était vrai, j'étais là dans la tour, dans cet appart. Un peu pourri, mais qui était et voilà, c'était beau, quoi. Puis après je suis devenue une partie de cet appartement, une partie de cette banlieue, et le film avait commencé
2: déjà. C'est important pour vous le décor d'un film, Anouk Grimbert, pour vous immerger dans
14: le personnage?
2: Oui, c'est
14: important parce que c'est comme si c'était des tilts de vérité. Quand un décor est vrai ou quand un costume est vrai, c'est comme si ça vous envoyait des décharges de vérité, et après il y a moins à jouer, on a moins à faire l'actrice, ce qui pour moi est le comble du jeu, quoi. Mmh. Quand l'actrice est derrière, c'est comme s'il y avait une marionnette, mais on bouge très délicatement les doigts, on n'en fait pas des tonnes. Ouais. Et plus un décor est vrai, et moins, plus ça vous amène à l'être vous aussi. Mmh. Donc, ouais, c'est important un décor.
2: Rémi Bassalaire, quel est le son qui vous a marqué pendant ce tournage?
15: Alors un son qui m'a marqué, c'est un son pas ponctuel mais très récurrent pour le coup, c'était le son des marteaux-piqueurs dans ce quartier, en réhabilitation et en destruction, donc quartier de grands ensembles un peu transformé en éco-quartier moderne.
2: Donc ça c'était pas volontaire pour le coup, vous subissiez ces bruits de chantier?
15: Alors en fait, on l'a pas subi parce que moi ce quartier, je savais que je voulais y filmer depuis le début, et on a accueilli le fait que ce quartier était en cours de destruction, la tour dans laquelle on a tourné, une tour qui va vraiment se faire détruire l'année prochaine.
2: Ouais.
15: Et du coup, au contraire, cette rumeur un peu lointaine de marteau-piqueur, je trouve que ça a amené un truc un peu angoissant autour du personnage de Judith, qui se retrouve un peu cernée de travaux, de son destruction, alors qu'elle tient encore debout et qu'elle veut pas lâcher, quoi.
2: Ouais. Question piège, Anouk Grimbert. Quelle est l'odeur que vous associez à ce tournage ou qui vous revient en tête en repensant à ce tournage?
14: Une odeur, peut-être la cantine était vraiment dégueulasse.
2: Je m'attendais pas du tout à ça. Alors c'est assez rare.
14: Mais vraiment dégueulasse,
2: ah
14: quoi.
2: Bon,
14: ah non, il valait mieux manger une table que ce qu'ils nous proposaient.
15: La cantine de midi, on va. Ouais. La cantine du soir, ça allait.
14: Ouais, ouais. Non, mais d'ailleurs, c'était un film tellement où les gens étaient si délicats, parce que on a fait le film avec très peu d'argent, ouais. Et du coup, il y avait une délicatesse humaine très.
2: Mais pas gustative. Pour le coup.
14: Si, parce que en fait, le photographe de plateau était aussi cuisinier, et donc comme la cantine était mais vraiment dégueulasse, ce photographe s'est mis à nous cuisiner des plats ravissant, juste pour les acteurs, quoi. C'était tellement gentil. Et ils nous cuisinaient même pour le soir chez nous. C'était trop. Il y avait tellement de gentillesse sur ce tournage.
2: Donc il n'y avait pas besoin de la cantine au final, si elle était.
14: Bah,
2: si elle
14: sauf
2: était
14: que
2: le midi.
14: Non, mais sauf
15: moi,
14: que
15: j'ai été solidaire avec l'équipe.
14: Et il a bouffé le carton, quoi.
15: J'ai bouffé le carton.
2: Mais comment ça se fait? Qui c'est qui choisit sur un tournage de film la cantine? Parce qu'il y a plusieurs sociétés de cantine pour le cinéma.
15: Bien
2: à
15: sûr.
2: À quel moment est-ce ce choix?
15: C'est la directrice de production qui choisit. Après, c'est des boîtes spécialisées dans les tournages. Hein. Là, je sais pas, il s'est passé un truc. On a eu moins de chance.
2: D'accord. Bon, alors ça.
14: Mais bon, en même temps, on avait un tel plaisir à tourner ça que bouffer du carton, c'était pas agréable, mais c'était pas si grave parce que il y avait. C'est comme s'il y avait un foyer entre nous tous qui était le film qu'on avait envie de faire, dans lequel on croyait, dans lequel on a mis beaucoup de notre âme, chacun. Donc bon, la bouffe, c'était pas si grave.
2: C'est pas si grave. Non. Je parlais de questions pièges en ce qui concerne l'odeur, puisque je pense qu'à un moment donné, vous ne sentiez plus rien, puisque vous étiez malade sur le tournage.
14: Oui, j'ai attrapé la maladie du personnage.
2: Oui, voilà, qui est asthmatique donc dans le film. Donc quand vous toussez dans les scènes, vous toussiez vraiment?
14: Ah oui. Oui, et d'ailleurs, il y a une scène où, dans la manif, où j'ai une crise d'asthme, et c'était rigolo parce que j'ai joué la crise d'asthme, et il y a plein de gens qui sont venus pour me secourir, croyant que j'étais vraiment, vraiment en détresse, quoi. Non, ce qui est vrai, c'est que quand il y a une rencontre très forte entre un personnage et un acteur, eh ben, on attrape les forces, mais on attrape aussi la fragilité. On attrape un peu tout de lui. Ça s'appelle l'incarnation.
2: L'acteur studio, peut-être aussi.
14: Je sais pas si c'est ça, mais j'ai pas fait exprès. Et puis c'était rigolo parce que je toussais pendant 15 jours à m'arracher les poumons, mais quand il y avait moteur, le corps savait qu'il fallait qu'il me foute la paix et j'arrêtais d'être malade.
2: Qu'est-ce qui vous reste de Judith aujourd'hui, un an après ce tournage?
14: Il me reste, c'est une femme coriace et je pense que je suis pas une molasse.
2: Ça, c'est clair. On vous connaît un peu, nous, Grimbert.
14: Il me reste, elle est coriace, elle a une rectitude en elle, elle est, c'est pas une baratineuse, et puis elle est infiniment solidaire, et ça, j'adore ça.
2: Vous reconnaissez en elle aussi.
14: Je sais pas si je me reconnais en elle, mais je l'aime vraiment. Moi, j'ai pas passé ma vie à m'occuper des autres, en tout cas pas autant. Et elle, oui. Et j'aime. Par contre, il y a un truc qui nous est commun, c'est que je suis une folle du travail. Je peux y passer du matin à la nuit sans compter les heures. Et certains disent que je me brûle alors que moi, je suis intacte. Et Judith, elle a quelque chose de ça. Et puis, il y a aussi quelque chose que j'aime beaucoup d'elle, c'est que les gens... généreux d'eux-mêmes sont parfois durs à cuire. C'est pas des empathies dégoulinantes. Et Judith, elle est dure. Ça devait être pas facile d'être son enfant. Et elle est pas rassurante. Et c'est très intéressant de jouer ça. C'est très intéressant de jouer une femme qui est pas dans la séduction tout le temps, mais qui est. Elle est compacte, elle fait ce qu'elle a à faire, elle a un sens du devoir très fort, et puis encore une fois, elle ne peut pas laisser le mal ronger la vie.
2: Dans tous les sens du terme, le mal.
14: Absolument.
2: Du coup. Ouais. On va revenir sur les lieux de tournage. Vous avez donc choisi la région Grand Est et plus spécifiquement la Meurthe-et-Moselle pour tourner aux alentours de Nancy. Déjà, Rémi Bassalaire, pourquoi ce choix? Est-ce que ça avait un sens pour vous de raconter cette histoire à cet endroit-là?
15: Ouais. Bah, c'est une histoire de donc Judith Schneider, le personnage qu'incarne Anouk. C'est une médecin de banlieue, très spécifiquement. Et du coup, tourner en banlieue, je trouvais que en fait, quand on pense à la représentation de la banlieue dans le cinéma, on pense beaucoup à Paris ou Marseille, alors que c'est une réalité pour moi qui touche tout le territoire. Hein. Les HLM, j'ai grandi à la campagne, mais il y a quand même des HLM. Et du coup, je me suis mis un peu à la recherche d'un quartier qui allait être dans cette période de transition un peu étrange entre les grands ensembles qui commencent et qui continuent à être détruits et un renouveau qui passerait par des éco-quartiers, on revient à des bâtiments plus modestes, plus petits. Et du coup, c'est là où je suis tombé sur ce quartier du Haut-du-Lièvre, en banlieue de Nancy, qui est un quartier fascinant en plus parce qu'il est vraiment entouré de forêts. Donc c'est l'entremêlement du béton et de la forêt, une période de transition avec ces barres HLM immenses qui sont en train d'être progressivement grignotées ou explosées à la dynamite. Et un nouveau modèle, mais qui exclut une partie des gens, parce que tout le monde ne peut pas être relogé dans ce quartier. Et c'est pour ça que dans le film, c'est déchirant pour le personnage de Judith, c'est que toute sa patientèle se retrouve éclatée un peu partout dans la région. Et elle-même est un peu poussée à la retraite de manière forcée.
2: Vous êtes d'accord avec cette vision justement sur le cinéma, nous Grimbert, on a tendance à trop parisianiser le cinéma français, notamment on parlait des banlieues en l'occurrence. C'est quelque chose que vous ressentez ou pas du tout?
14: Bah oui, mais ça vient aussi du fait que déjà la France croit le centre du monde et Paris est le centre du monde dans le centre du monde. Et comme parfois il y a des films un peu bourgeois, on va dire, les bourgeois sont à Paris. Alors que moi, je crois que Rémi, il a fait un film qui a une dimension politique sans faire aucune leçon, sans qu'il y ait une idéologie qui soit défendue comme ça. Et là, il y a... en toile de fond, en tout cas, parce que en toile de fond, il y a cette banlieue qui d'ailleurs ne ressemble pas aux banlieues telles qu'on les voit dans les informations où il y a tant de méchants, tant de violence, tant de ça. Là, c'est plutôt une banlieue assez douce où les gens se connaissent, s'entraident entre eux. Judith que je joue, elle connaît tout le monde, elle a soigné tout le monde, toutes les générations, tous les pays, et ça crée un espèce de micro climat de bienveillance qui est tellement loin de comment on nous parle de la banlieue comme
20: un aujourd'hui aux infos par ouais, exemple et sur les chaînes d'infos. Ouais.
14: Et moi je trouve ça bien qu'il ait
15: décentré
14: ce récit à un endroit où les gens sont plutôt invisibilisés et c'est comme si là on voyait il y a en tout cas il y a une héroïne des temps ordinaires dans une banlieue dont personne ne parle, que personne ne voit. Et en fait, ça dit que partout dans le monde, il y a des gens vraiment formidables qui embellissent la vie, même dans les endroits les plus pourris, avec une vie dure, et qui tiennent bon, quoi.
20: Ouais, un récit pétri d'humanité. On va y revenir. Secret de tournage et coulisses de fabrication du film La Dernière Patiente, à voir au cinéma mercredi prochain. Anouk Grimbert, Rémi Bassalaire, vous restez avec nous. On se retrouve dans un instant.
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20: Ça tourne ce week-end. Nouvelle formule pour votre rentrée. Rendez-vous chaque samedi, chaque dimanche à 13h30 pour découvrir autrement la façon dont sont fabriqués nos films en France. Et aujourd'hui, nous sommes donc avec la comédienne Anouk Grimbert et le réalisateur Rémi Bassalaire pour le film La Dernière Patiente. Alors, la phrase qui revient souvent dans les interviews autour de ce film, Rémi, c'est assez cocasse. Vous réalisez ce premier film sur un personnage qui, lui, en est à sa dernière mission. Et cette histoire, c'est avant tout celle de votre maman qui a travaillé en Corrèze.
15: Ça part, effectivement, ça part un peu de là.
20: Elle était infirmière.
15: Hein, elle était infirmière, ouais. Et pour le premier film, je me suis dit, je vais prendre le contre-pied de ce qui est un peu attendu, des personnages de jeunes adultes ou d'adolescents qui découvrent la vie. Au contraire, là, c'est un personnage qui a énormément d'expérience et qui met cette expérience au service de l'entraide autour d'une jeune femme beaucoup plus jeune. Et c'est aussi un personnage qui tire sa force de sa capacité à vieillir et à mobiliser des forces toujours plus, plus présentes. Sur ma mère, effectivement, alors je dois quand même dire que dans le film, il y a une relation avec un fils qui est assez cabossé.
20: Problématique, ouais.
15: Cabossé. Avec ma mère, c'est beaucoup plus apaisé, mais oui, moi, je l'ai vu se démener toute sa vie pour ses patients, parfois au mépris de sa santé, et je trouve ça fabuleux. En même temps, c'est des gens qu'on a envie, du coup, de sauver, de racheter, et de tenir dans les limites. Pour pas qu'ils s'autodétruisent, mais Judith, elle est pas comme ça, parce que sa force, elle est contagieuse, en fait, et elle est inspirante. C'est ce qu'elle transmet à sa patiente.
20: Anouk Grimbert, est-ce que vous aimeriez vivre dans ce film? Si oui, pourquoi? Sinon, pourquoi?
14: Vivre dans ce film?
20: Oui.
14: Que ce soit la vraie vie?
20: Oui.
14: Ouais, j'aimerais bien être quelqu'un d'aussi bien qu'elle est bien. J'aimerais bien être capable d'aider aussi loin qu'elle a pu aider, et elle donne la vie, elle protège la vie, c'est quelque chose comme une gardienne du temple, si la vie c'est un temple. Et j'aime mieux ma maison que mon appart en banlieue là.
20: Oui.
14: mais je trouve que c'est un film où les sentiments sont élégants. J'aime bien vivre avec de l'élégance autour de moi et en moi. Donc ouais, je pourrais vivre dans ce film et je l'aime, ouais.
20: Alors, vous parliez de l'appartement, on l'a un peu évoqué en première partie d'émission. Vous avez pu tourner toutes les scènes d'appartement dans un vrai appartement parce que donc l'immeuble était voué à la destruction et vous avez investi tout un étage de cet immeuble. Est-ce que vous pouvez nous décrire, Anouk Grimbert, comment c'était? C'était un studio en fait dans des vrais lieux, parce que c'est assez rare.
14: Quoi. Non, c'était pas un studio, un décor qui l'appartement et puis on avait à côté un autre appartement pour le maquillage, coiffure, et puis il y avait un autre appartement, tout ça sur le même étage. Où justement le photographe nous faisait à bouffer des plats trop bien, et puis il y avait la production, et tout ça était une espèce de ruche assez heureuse et studieuse. Moi, ce que je peux te dire de Rémi, et ça n'a rien à voir avec l'appartement, c'est que ça a beau être son premier film, c'était assez réjouissant de voir à quel point, en tout cas, il avait pas peur de moi, il avait pas peur de me demander de refaire 10 fois la même scène en jouant différemment dans chaque prise, il était pas intimidé, si même j'avais juste un tout petit sourcil qui montait, me disait, non, on l'a fait sans le sourcil, parce qu'on a vraiment cherché ensemble une espèce de sobriété, il fallait que je gomme beaucoup l'enfance qui est en moi, parce que ça regardait pas Judith, et c'était, j'ai adoré, le sérieux avec lequel il bossait et la douceur avec laquelle il demandait, il me remettait sur mon travail à l'établi, quoi.
20: Ouais. Ouais. On va continuer de parler de ce film. La suite de Ça tourne, c'est demain, même heure, même fréquence, à 13h30. Nous accueillons, en plus d'Anouk Grimbert et Rémi Bassalaire, un passionnant métier de l'ombre.
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3: Voici donc l'accent des autres avec la radio-télévision suisse, avec RFI, avec Radio-Canada, avec ICI en France et la RTBF en Belgique. Les médias francophones publics vous accompagnent comme chaque fin de semaine, avec pour commencer des élections partielles au Canada cette semaine, sur fond de tensions toujours bien présentes avec les États-Unis. Karine Matteux.
21: Oui, 3 élections partielles remportées par le parti du premier ministre Mark Carney, qui consolide son pouvoir à quelques jours de l'application des contre-tarifs contre les Américains.
3: Au Niger, nous retiendrons cette semaine une tentative de mutinerie. Nicolas Sûr, elle a donné lieu à de violents affrontements le week-end dernier à Niamey.
22: Le calme est revenu, mais c'est sans doute la pire crise que la junte ait eu à gérer depuis son arrivée au pouvoir il y a 3 ans.
3: Les premiers engagés du service national ont signé leur contrat en France. 10 mois au sein de l'armée pour 3000 jeunes volontaires. Qu'est-ce qui les motive? Nous avons suivi leur premier pas à Besançon. Des tirs, des règlements de compte depuis plusieurs semaines à Bruxelles dans le milieu du trafic de drogue. N'importe qui peut se prendre une balle, c'est l'une des phrases choc prononcées par le procureur du roi de Bruxelles cette semaine, Jacques Remers.
23: Oui, il s'appelle Julien Moigny, le magistrat sous protection judiciaire qui réclame plus de moyens pour lutter contre les trafics de drogue. En quelques jours, au moins 7 fusillades ont retenti en région bruxelloise.
3: Enfin, en Suisse, une fusillade aussi cette semaine, fusillade meurtrière sur le site d'une fête de musique électronique. L'affaire a tenu tout le pays en haleine ces derniers jours, Pierre Bavaud.
24: Oui, le suspect est un homme de 43 ans qui souffre de troubles psychiques et qui détenait une arme de guerre en toute légalité.
3: Le Premier ministre canadien a donc gagné son pari au terme de 3 scrutins partiels cette semaine au Canada, Karine. Un pari sur fond de guerre tarifaire avec les États-Unis.
21: Oui, c'est un tour du chapeau pour Mark Carney. Son parti a remporté les 3 élections partielles qui se déroulaient au Québec, en Ontario et en Colombie-Britannique pour combler les sièges laissés vacants par des députés. Et ces élections se sont tenues alors que les tensions sont toujours vives avec les Américains. Alors, ce sont des victoires qui semblent confirmer que les Canadiens appuient le gouvernement dans son approche envers le voisin du Sud. Écoutons le premier ministre canadien.
25: C'est pas des questions de Donald Trump, c'est la question qu'est-ce qu'on fait maintenant ici au Canada afin de bâtir un Québec fort, bâtir un Canada fort. Mais ce sont des valeurs.
21: Rappelons que la délégation canadienne s'est retirée des négociations avec les Américains, affirmant qu'ils demandaient trop de concessions, notamment des restrictions sur les alliances du Canada avec d'autres pays, ainsi que des concessions en matière de langue française.
3: Et on assiste aussi, Karine, à une guerre de mots avec les Américains.
21: Bien, ce n'est pas la première fois que le président américain s'en prend au Canada, mais il en a remis, et ce, à quelques jours de l'imposition de contre-tarifs. Il a notamment écrit hier sur son réseau social qu'il était avantageux pour des politiciens canadiens, comme le premier ministre Carney, de faire de lui, Donald Trump, un ennemi jusqu'à ce que leur économie s'effondre. Il ajoute que ce serait alors catastrophique pour leur politique, pire que tout ce qui est jamais arrivé à un politicien canadien. Vous verrez, menace-t-il. Le président n'est pas le seul de son administration à faire des commentaires désobligeants à l'endroit du premier ministre du Canada. Voici le secrétaire au commerce américain, Howard Lutnick. Il affirme que le premier ministre s'est retiré des négociations pour des raisons politiques, parce qu'il y a notamment des élections au Québec et un référendum en Alberta. Après, dit-il, les Canadiens nous traiteront avec respect parce que leurs élections seront terminées.
3: Et puis, Karine, il y a des États américains qui n'apprécient pas le ton de l'administration Trump.
21: Ouais, des États américains sont inquiets parce que le Canada est le principal partenaire commercial d'une trentaine d'entre eux. Voici le candidat démocrate au Sénat américain dans le Michigan, Abdul El-Sayed.
4: There's a smart use of tariffs. This ain't it. This is a vanity war.
21: Alors, il existe une façon intelligente, dit-il, d'utiliser les droits de douane, et ce n'est pas le cas ici. C'est une guerre de vanité. Et je tiens à être clair, dit-il, cette guerre de vanité n'est pas une guerre contre le Canada, c'est une guerre contre le Michigan. Mark Carney lui demande à Donald Trump et aux membres de son administration de cesser les attaques. Selon lui, il devrait se concentrer sur la reprise des négociations.
3: Sur le continent africain, la capitale du Niger, Niamey, secouée le week-end dernier par de violents affrontements. Nicolas, il s'agissait d'une mutinerie d'une partie de l'armée.
22: Des affrontements qui se sont poursuivis toute la journée vers la présidence et à la base 101 du côté de l'aéroport, avec d'un côté des militaires rebelles, notamment des forces spéciales, et de l'autre la garde présidentielle appuyée par les forces russes d'Afrika Korps. Le calme est revenu, le ministère de la Défense se borne à évoquer un groupe en rupture avec le règlement militaire. Plusieurs scénarios circulent pour expliquer leur colère. Des affectations mal acceptées par les soldats, le fils du général Modi, ministre de la Défense, envoyé en stage à l'étranger au lieu de rejoindre une zone de conflit, et un ras-le-bol dans les rangs des militaires engagés dans la lutte contre les groupes djihadistes. Ils manquent parfois d'appui aérien et d'équipements adéquats et subissent des pertes dans leurs rangs.
3: Alors à Niamey, la télévision nationale a fait circuler la thèse d'un complot international.
22: Face caméra, un capitaine de l'armée de l'air a notamment affirmé avoir été informé qu'il s'agissait d'une opération appuyée par la France et le Tchad. Niamey accuse régulièrement l'ancienne puissance coloniale de tentatives de déstabilisation, mais les relations avec le voisin tchadien étaient jusqu'à présent plutôt cordiales. Cette mise en cause n'a pas été officiellement commentée à N'Djamena. Sans répondre directement, le président Mahamat Idriss Déby a tout de même publié sur ses réseaux sociaux un verset du Coran disant « Ne mêlez pas le faux à la vérité, ne cachez pas sciemment la vérité. »
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3: Les premiers engagés du service national ont signé leur contrat en France. C'est parti pour 10 mois au sein de l'armée. Ce service, il concerne 3000 jeunes volontaires partout en France, des jeunes âgés entre 18 et 25 ans. Au 19e régiment du génie à Besançon, 26 militaires en devenir tentent l'expérience. Alexandre Rubin a assisté à leur premier pas au sein de l'armée pour ici Besançon.
6: Ah bon ?
7: Une ambiance très solennelle dans la salle d'honneur du 19e régiment du génie au moment de la signature des contrats.
6: Alors, bienvenue au 19e régiment du génie. Mon nom, c'est Guillaume Levasseur et je commande le régiment.
8: Repos. C'est fort. C'est vraiment fort. Le plus fort, ça a été le contrat et surtout le discours.
7: Léo, 21 ans, il repose son stylo après avoir signé son contrat d'engagement. Les débuts d'une nouvelle vie de militaire avec tout son lot d'adaptations.
11: Réveillé à quelle heure ce matin ?
8: 5h30.
11: Trop tôt.
8: Trop tôt. Mais après, on est tous arrivés, c'était impressionnant.
7: Il est originaire de la Côte d'Azur et a déjà sympathisé avec William, lui aussi 21 ans. Il vient du Val-de-Marne.
8: On découvre un nouveau monde, par exemple, on voit un peu les alentours, on voit des engins qu'on n'a jamais vus auparavant, sauf dans les films ou les séries.
7: Avec déjà des premiers réflexes militaires, le téléphone portable est resté rangé dans les casiers.
8: On nous a clairement fait comprendre que le téléphone, il n'y a pas intérêt qu'on l'ait sur nous. Si on l'a sur nous, il part dans l'eau.
7: Les premières valeurs commencent aussi à être inculquées.
8: L'entraide et la camaraderie. Qui commence un peu à se former. C'est par exemple faire en sorte d'aider son camarade quand il a un problème. Nous, pour le moment, le début de la camaraderie, ça a été de faire nos lits, faire le lit en carré, au carré et en bataille. C'est un nouveau départ, je pense, pour un peu tout le monde et ça devrait bien se passer.
7: Un nouveau départ pour ce qui est de Léo, il cherchait à rebondir après l'arrêt de ses études supérieures.
8: J'ai essayé des concours de gendarmerie qui n'ont pas réussi et à un salon de l'armée, j'ai pu voir le salon du 19e régiment. Ça m'a intéressé, je me suis renseigné et j'ai voulu découvrir en premier avec le service national pour plus tard, si ça me plaît, pouvoir ensuite me diriger vers une carrière militaire.
3: Le service volontaire en France, donc pour 3000 jeunes. En Belgique, ce sont 500 jeunes qui ont opté pour le service militaire volontaire pour un an. Les premiers sont aussi entrés dans leur caserne tout récemment. On va rester en Belgique avec des coups de feu réguliers depuis plusieurs semaines. Maintenant à Bruxelles, des tirs liés au trafic de drogue. Le procureur du roi de Bruxelles, Julien Moigny, l'avertit, Jacques, n'importe qui peut se prendre une balle.
24: Des impacts de balles sur la façade d'un commissariat, d'autres sur la fenêtre d'une habitation. Voilà quelques-unes des traces laissées par les dernières fusillades qui ont eu lieu en région bruxelloise. Depuis le 8 février, le procureur du roi en dénombre 150 à Bruxelles. Le plus souvent, ce sont des conflits entre des structures criminelles impliquées dans des trafics de drogue, avec des auteurs de plus en plus jeunes, ce qui fait dire aux magistrats que oui, il y a un risque pour les citoyens. Julien Moine Il réclame donc des moyens et notamment des caméras de surveillance.
0: Premier problème, on a des caméras qui me font penser qu'elles ont, à mon avis, un âge plus élevé que le mien. Deux, on a des caméras défectueuses. Soit parce que les délinquants ont été coupés le mât et donc voilà, il n'y a plus de caméras, soit parce que la connexion n'est pas bonne. Et trois, il y a des zones qui ne sont pas couvertes. Donc ça me paraît un peu surréaliste qu'à Bruxelles, en 2026, on n'ait pas un réseau de caméras opérationnelles, modernes et qui fonctionne.
3: Voilà, des caméras de surveillance donc réclamées par le procureur du roi de Bruxelles, mais il demande aussi, Jacques, des brouilleurs de téléphones portables dans les prisons.
24: Parce que depuis une cellule, on peut, dit-il, importer une tonne de cocaïne. Julien Moinil veut donc aussi s'attaquer aux têtes pensantes des trafics, aux commanditaires, et pas seulement aux petits criminels. Il réclame encore plus de moyens pour la prévention, pour les juges et les services de la jeunesse. Le ministre fédéral de l'Intérieur et de la Sécurité annonce de son côté davantage de policiers sur le terrain et des caméras. La lutte contre le crime organisé lié au trafic de drogue est une urgence nationale, a notamment déclaré Bernard Quintin.
3: Bernard Quintin, le ministre belge de l'Intérieur. On va se quitter en Suisse cette semaine avec là aussi une fusillade meurtrière, Pierre, qui relance la question très sensible du contrôle des armes.
5: Oui, le drame s'est déroulé il y a tout juste une semaine à la fin d'une rave party, une fête de musique électro tout à fait autorisée, lorsqu'éclatent ces coups de feu au milieu de la nuit. Une quarantaine de coups de feu au total qui tuent une jeune fille de 22 ans et blesse 6 autres personnes. Le suspect est un citoyen suisse de 43 ans qui habite dans un paisible petit village du canton du Jura, à une heure de voiture des lieux du drame. Un homme très solitaire, comme en témoigne l'une de ses voisines.
9: Quand il venait fumer sa cigarette dehors, ou quand j'allais relever le courrier, des fois je le croisais, j'ai dit « Salut, comment vas-tu ?» Il dit « Ça va » et hop, il rentrait. Il ne voulait pas discuter avec personne.
3: Voilà, un homme apparemment solitaire. Donc, est-ce qu'on connaît, Pierre, ses motivations ?
5: Il aurait agi seul, tiré au hasard. Enfin, ce sont les hypothèses des enquêteurs, puisque l'homme se mure dans le silence depuis qu'il s'est lui-même livré à la police 24 heures après la fusillade. Mais une chose est sûre, il s'est servi d'une Kalachnikov, une arme de guerre qu'il détenait en toute légalité. Le chef de la police du canton alémanique d'Argovie, où s'est déroulé le drame, confirme.
11: L'acquisition de cette arme a été autorisée il y a environ 20 ans. Cette autorisation était soumise aux conditions en vigueur à l'époque. Aujourd'hui, ces conditions seraient nettement plus strictes. Tout ce que nous savons, c'est qu'à ce jour, la possession de cette arme était légale et que l'arme était enregistrée au nom du suspect.
5: Ce type d'arme, selon la nouvelle législation, n'est autorisé qu'à titre exceptionnel. Alors, pourquoi cet homme présentant des troubles psychiques a pu la détenir ? C'est toute la question qui agite la Suisse, ce pays où le nombre d'armes chez les particuliers est l'un des plus importants au monde.
3: Pierre Bavaud est là, Radio-Télévision Suisse, pour refermer cet accent des autres. Merci d'avoir été là. On se retrouve la semaine prochaine en compagnie des médias francophones publics. Excellente fin de semaine à vous.
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13: Comment allez-vous en ce samedi matin ? Vous avez choisi de démarrer votre week-end avec ici, et vous avez fait le bon choix, et je le sens bien ce premier week-end du mois de septembre, parce qu'il va faire très beau avec du soleil pour tout le monde, ce qui va permettre à beaucoup d'entre vous de relâcher la pression, de souffler un peu après une rentrée où il a fallu courir un peu partout. Alors ce matin, on va se poser ensemble avec tout plein de conseils pratiques, beaucoup de musique avec Survivor notamment, et puis on va vous informer. Bonjour Féline Leloir-Duhau.
26: Bonjour Christopher, bonjour à tous.
13: Un premier journal dans un instant, et à la demi-heure, un gros plan consacré à l'info du jour aujourd'hui.
26: Elle était consacrée à la chaleur. 6 départements du Sud sont en vigilance orange canicule depuis hier et ce midi, le Vaucluse les rejoint. Des records de température sont attendus dans l'après-midi et ce alors qu'un violent incendie est en cours dans l'Aude. 150 hectares déjà parcourus par le feu.
13: Et nous allons développer tout ça en ce samedi 5 septembre. Soyez les bienvenus. Vous écoutez ici, il est 6h.
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13: Bon réveil, bon début de week-end avec ICI. Bienvenue à tous, il est 6h. Le journal Féline Le Radio avec 7 départements du Sud qui basculent aujourd'hui en vigilance orange canicule.
26: Ce midi, le Vaucluse rejoint 6 départements déjà placés en vigilance.

0: difficile à supporter, notamment aux heures de pointe.
1: Déjà, avec la chaleur et tout ça, vous devenez irritable. Vous ne vous sentez pas bien dans votre peau parce que vous transpirez. Tout le monde transpire.
0: En août, les températures ont atteint parfois 35 degrés dans les rames. Alors Lucas veille aux autres voyageurs.
2: Souvent, c'est peut-être juste, en tout cas pour mon cas, de regarder s'il y a des personnes qui sont peut-être âgées ou en difficulté et qui auraient besoin de faire une place assise. Mais à part ça, on ne peut rien y faire.
0: Pour se faire un peu d'air, beaucoup font comme Colette.
3: Je sors en éventail. On a ressorti ça depuis un an ou deux. Avant, on s'en passait.
0: Mais pour Farid, il faut désormais calculer son itinéraire en fonction des vagues de chaleur.
1: Ce que je conseille aux gens, si dans leur itinéraire, ils ont la possibilité de prendre le tram, eh ben je leur conseille de prendre le tram, pas le métro.
4: 8 départements du Sud sont aussi en risque élevé pour les feux de forêt des Bouches-du-Rhône aux Pyrénées-Orientales en passant par l'Aveyron, l'Ardèche et l'Aude. L'Aude où un incendie dans le sud du département a parcouru 150 hectares entre Puy-la-Reims et Axat. Une progression lente, affirme la préfecture du département hier soir. Une trentaine de personnes ont été évacuées, 300 pompiers sont mobilisés avec 7 canadaires en soutien.
5: Un différend de voisinage à l'origine du drame dans le Finistère.
4: Information de ICI Brésil. Hier après-midi, un homme a ouvert le feu sur sa voisine et son compagnon à Plourin-les-Morlaix. La femme est décédée, son compagnon gravement blessé. Le forcené de 64 ans s'est ensuite retranché chez lui avant d'être retrouvé dans un état critique, d'après le procureur de Brest. Une enquête est ouverte pour assassinat et tentative d'assassinat. Une nouvelle plainte déposée contre Jérôme Barella, le principal suspect du viol et du meurtre de Liana dans le Gers. En plus de cette affaire, il est visé par au moins 6 plaintes et 2 signalements pour viol sur mineur de moins de 15 ans ou agression sexuelle. Et une nouvelle plainte, cette fois pour corruption de mineur, s'ajoute au dossier. Aurélien Tirard, il est soupçonné d'avoir envoyé des dizaines de messages à une enfant.
6: Des messages que la jeune adolescente a reçus entre février et l'été 2025. Lise, prénom d'emprunt, avait 13 ans à l'époque. Ces messages, l'enfant d'abord y répond. Elle cache la conversation à ses parents. Jérôme Barella sollicite des photos d'elle. Je cite, une petite photo avec un beau sourire. L'enfant s'exécute. Il lui propose aussi une sortie à la piscine ou de venir chez lui pour une pyjama party avec sa fille du même âge. C'est lors de ces pyjama parties que Jérôme Barella est suspecté d'avoir agressé sexuellement une autre mineure. Lise et le quadragénaire se sont rencontrés dans un club de taekwondo à Auch. C'est dans ce même club qu'il est soupçonné d'avoir violé à de nombreuses reprises une autre mineure. Dans le cas de Lise, elle finit par ne plus lui répondre et le bloquer avant que Jérôme Barella ne soit arrêté pour le meurtre de Liana et que la famille de Lise porte plainte auprès du parquet d'Auch.
4: Des explications signées Aurélien Tirard.
5: Plus de 2,5 millions de visiteurs attendus ce week-end à la braderie de Lille.
4: Top départ ce matin à 8h avec plus de 50 km de stands dans tout le centre-ville. La braderie, c'est le rendez-vous incontournable de la rentrée à Lille. Et dès hier soir, les premiers bradeux ont commencé à chiner. Car Louise Adélaïde Boinard, les bonnes affaires n'attendent pas.
7: Pierre-Emmanuel et Justine donnent le ton. Ils rentrent exprès d'une semaine de vacances à Biarritz pour la braderie. Les bagages sont posés à la maison et eux, déjà en train de chiner.
8: Chichi, moi je l'ai fait depuis que j'ai 5 ans. C'est non loupable chez moi, c'est tradition.
7: Le programme est donc toujours le même.
8: Le soir, on fait les moules frites en famille, donc classique. Et puis toute la journée, là, on va. L'année dernière, on a fait 10 heures de braderie et cette année, on va essayer de faire pareil.
7: Une épreuve pour Justine qui est normande.
9: Je connaissais les petites foires à tout normandes, parce que chez nous, on appelle ça les foires à tout, mais pas à ce niveau-là. Enfin, là, c'est énorme le monde qu'il y a. C'est impressionnant. Le monde et les stands aussi.
8: Faut éviter le centre, quoi. Si tu veux pas être écrasé, faut éviter la Grand Place et les rues du Vieux-Lille, quoi.
7: Mais il y a des bradeux qui viennent de bien plus loin que Biarritz ou la Normandie. Sarah est italienne. C'est sa troisième fois à Lille.
10: L'année dernière, j'avais une valise en soute, mais là, j'ai qu'un sac. Donc, j'espère de pas te acheter, sinon je vais devoir acheter une valise avec.
7: Une mission délicate. Elle a déjà prévu de chiner tous les cadeaux d'anniversaire de ses amis.
4: Et l'un des symboles de la braderie de Lille, c'est bien sûr les moules frites. L'an passé, c'est plus de 500 tonnes de moules qui ont été consommées sur le week-end. En football, toujours pas de victoire pour le PSG, battu hier soir 2-1 par Monaco. Les Monégasques prennent donc la tête provisoire du classement de Ligue 1. Un peu plus tôt dans la soirée, l'Olympique Lyonnais a battu Auxerre 3-1.
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4: Et Christopher, nous, on va se pencher sur la météo avec du soleil pour tout le monde aujourd'hui.
5: Oui, effectivement, Féline, il va faire très beau aujourd'hui un peu partout, dès ce matin, avec parfois quelques nuages, notamment sur le Jura, ou encore en Bretagne, où le ciel sera partiellement voilé durant la matinée, mais vous aurez tout de même de belles éclaircies. Et cet après-midi, ça sera plein soleil sur toutes les régions.

0: Pour les températures ce matin, 17 à Quimper ainsi qu'à Rouen, 19 à Paris, 1 à Reims, 22 à La Rochelle, 25 à Lyon, 22 à Biarritz, 25 à Nice, 28 degrés dès ce matin pour Ajaccio. Et cet après-midi, les températures seront sur la moitié nord autour des 24 degrés, donc plutôt de saison. Et au sud, il va faire plutôt chaud avec plus de 30 degrés, avec des pointes même à 34 degrés à Montpellier et jusqu'à 36 degrés à Perpignan.
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0: Un grand bonjour à vous, merci d'avoir choisi ici pour démarrer votre week-end. Et puis un grand bonjour à tous les chineurs qui vont arpenter les rues lilloises aujourd'hui, puis également demain, on en parlait hein, Féline.
3: Exactement.
0: Avec surtout ces moules frites qui vont être dégustées. Vous les mangez comment vos moules?
3: Marinière, toujours.
0: Marinière?
3: Moules marinières.
0: Moi j'aime bien avec une petite pointe d'exotisme, vous voyez, avec un petit peu de lait de coco par
3: un
0: exemple.
3: Un peu de curry.
0: Un peu de curry.
3: Ah bah oui.
0: Avec un petit zeste de citron, ça apporte un petit peu de couleur et puis un petit peu de saveur, mais je suis d'accord avec vous. Les moules marinières, grand classique. Et ce week-end, eh ben, il va y avoir pas mal de bons mangeurs, de gros mangeurs de moules marinières. Merci d'avoir choisi ici. Voici Survivor avec Eye of the Tiger pour démarrer votre samedi matin. Il est 6h07. Bon réveil.

0: of the Tiger, c'était Survivor et c'est Alain Souchon qui arrive très vite sur votre radio ici, 6h10.
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0: Bon début de week-end avec ici. Ce matin, nous avons envie de mettre à l'honneur une habitante de la Sarthe qui va tenter de relever un sacré défi dans quelques heures, Féline.
3: Oui, elle s'appelle Salima. Elle a 67 ans. Elle est maître de conférence à l'Université du Mans et elle s'apprête à traverser la Manche à la nage, sans palme et sans combinaison, avec un maillot de bain tout de même. Si elle réussit à nager les 30 km qui séparent Douvres à Calais, elle sera la première Française la plus âgée à traverser la Manche. C'est l'un de ses objectifs, lancer un message sur le bien vieillir. Son autre objectif, c'est également de récolter des fonds pour France Alzheimer. Et ce défi, elle compte le réaliser après-demain.
0: Et on l'encourage, Salima. Bravo à elle. Et on va continuer de mettre le sport à l'honneur ce matin sur ICI avec Nordine Atam, notre coach, qui ne va pas vous inciter à nager, mais plutôt à marcher un peu, pas beaucoup, pour vous remettre en forme en ce début du mois de septembre.
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0: Bon réveil avec ICI, 6h12. Voici la chanteuse Zazie qui retrouvera son public dès le mois de mars 2027 avec une grande tournée, avec au programme une quarantaine de dates. Et on l'écoute avec son nouveau single, peu importe, 6h12.
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0: Angers, Strasbourg, Grenoble, Biarritz, Sancy et Paris. Voilà quelques dates de la grande tournée de Zazie qui démarrera au printemps prochain. On l'écoute avec Peu Importe sur ICI, 6h15. Tous les week-ends, faites du sport et surtout du bien à votre corps sans trop d'efforts grâce à notre coach sportif Nordine Attab qui en 2 minutes va vous remettre en forme. Et en ce début du mois de septembre, Nordine, vous nous incitez à sortir pour remettre notre corps en marche.
1: Comme pour les champions et championnes, après quelques semaines de vacances, notre corps a besoin d'un petit temps d'adaptation. L'objectif des premiers jours est donc très simple, remettre progressivement les muscles, les articulations et le système cardiovasculaire en mouvement. On débute par de la marche dynamique. Debout, vous commencez tranquillement par marcher quelques minutes. Puis, progressivement, vous augmentez votre allure en accélérant le mouvement des bras. Allez, on y va. Vous regardez devant vous et vous essayez d'adopter une allure suffisamment soutenue pour sentir votre respiration s'accélérer légèrement, tout en restant capable de parler, bien entendu. Et grâce à ça, vous allez solliciter les muscles de l'ensemble du corps et le système cardiovasculaire. Vous pouvez commencer par 10 à 15 minutes, puis progressivement, vous augmentez la durée au fil des jours.
0: Et ça, pour le cardio, c'est vraiment top. Et si on souhaite également faire du renforcement musculaire, est-ce qu'il est préférable d'attendre un peu ou pas, Nordine ?
1: Pas du tout. Au contraire, on peut recommencer tout de suite, mais avec des exercices simples et surtout en restant progressif. Tiens, ça me donne une idée d'exercice. Assis, debout, sur une chaise. Asseyez-vous sur le bord d'une chaise, les pieds posés au sol et légèrement écartés. Inclinez légèrement le buste vers l'avant, puis vous poussez sur vos jambes pour vous mettre debout. Allez, on y va. On inspire, on descend tranquillement, par exemple sur 4 secondes. Et ensuite, je me relève durant 1 seconde. Et vous alternez comme ceci en effectuant 2 à 3 séries de 10 répétitions. Pour reprendre après l'été, ne cherchez donc pas à battre des records dès les premières séances. Et grâce à ça, vous allez renforcer notamment les cuisses et les fessiers. Bref, vous l'aurez compris, l'important à la rentrée n'est pas d'en faire beaucoup une seule fois, mais de retrouver l'habitude de bouger régulièrement. Et d'ailleurs, on n'oublie pas, avec ICI et le ministère des Sports, on se met encore plus en mouvement pendant Septembre on bouge. Allez, à vous de jouer.
0: Et c'est bien que vous parliez de Septembre on bouge, Nordine, parce que ça vient de démarrer cette semaine et c'est l'un des nombreux héritages des JO Félines.
2: Et oui, l'idée de cette opération, c'est de promouvoir le sport auprès de la population et d'inciter les Françaises et Français à faire de l'activité physique et sportive un vrai levier de santé et de bien-être. Alors pour cette première édition de Septembre bouge, de nombreux événements sont organisés tout près de chez vous jusqu'à la fin du mois.
0: Et vous retrouvez tout le programme sur le site sport.gouv.fr. Il est 6h18.
2: Et oui, et dans 3 minutes, Patrice Gascoin, notre expert TV, vous présentera un documentaire poignant consacré à l'inceste. Il sera diffusé la semaine prochaine sur Arte, mais vous pourrez le voir dès ce week-end avec des témoignages très forts.
0: Extrait à suivre juste après Alain Souchon, quand je serai KO sur ICI, 6h18.

0: Alain Souchon, soyez les bienvenus, vous écoutez ici. Et avec Féline de Le Loir du Haut, nous sommes ravis de vous accueillir et de vous réveiller sur ICI.
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0: 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Et d'abord, on va allumer la télé tout de suite à 6h21 avec vous, Patrice Gascoigne. Bonjour, en cette rentrée 2026, il y a de nombreux documentaires qui sortent actuellement et il y en a un qui a retenu votre attention qui sera diffusé dans quelques jours sur Arte. Un documentaire très fort consacré à un sujet très difficile.
3: Il y a des combats qui méritent d'être racontés. C'est le cas de celui mené par Steffi, victime d'inceste.
4: J'ai pas le souvenir d'un père qui passe de l'autre côté. Moi, j'ai le souvenir d'un père qui a toujours été incestueux.
3: Extrait de Inceste, le combat d'une vie, documentaire réalisé par Stéphanie Pilionka, disponible gratuitement sur la plateforme arte.tv et diffusé jeudi soir prochain sur la chaîne Arte. Un documentaire d'utilité publique, nécessaire, implacable, glaçant aussi. Un film primé au Festival des créations télévisuelles de Luchon. Un film qui raconte donc l'histoire de Steffi Alexandrian, victime d'inceste, devenue présidente de l'association Carl, association qui lutte contre les violences faites aux enfants. On ne recueille pas la parole d'une victime d'inceste comme la parole d'un politique ou d'un sportif. Qu'est-ce que cela nécessite de la part de la réalisatrice que vous êtes, Stéphanie Pilionka ?
5: Ça nécessite beaucoup de patience, de douceur, de tact, de psychologie. Et puis de vigilance. J'entends par là de ne jamais aller en force, d'être toujours en délicatesse, même s'il s'agit de creuser et d'aller dans les tréfonds de la mémoire, souvent, malheureusement, sur ces sujets-là. Mais voilà, il faut beaucoup de retenue pour ne pas porter atteinte à la dignité de la personne, ne pas forcer.
3: Quel a été votre parti pris de réalisatrice pour raconter cette histoire pas comme les autres ?
5: De recueillir la parole des différents enfants, et en particulier de notre héroïne, donc Steffi Alexandrian, de faire la route dans le souvenir avec eux, d'avancer avec eux, de cheminer avec eux tout doucement pour que les choses puissent revenir dans le témoignage avec simplicité, pas comme un diktat, pas comme on pourrait le vivre en reportage par exemple. Arte laisse la possibilité d'offrir du temps en documentariste pour glaner les souvenirs, les informations, de la place pour le témoignage, mais avec toute son humanité, toute sa fragilité aussi.
3: La réalisatrice de Inceste, le combat d'une vie, Stéphanie Pilionka, parce qu'un enfant sur 10 est victime de violences sexuelles en France. Prenez le temps d'écouter le témoignage de Steffi et de quelques autres dans ce documentaire disponible sur la plateforme arte.tv ou jeudi soir à la télé sur Arte. À demain pour de nouvelles coulisses télé.
0: Merci Patrice Gascoigne, et retrouvez d'autres suggestions de programmes à voir en cette rentrée sur ICI.fr. Voici Zucchero tout de suite à 6h24. Bon réveil.

0: Madonna, Zucchero, Actu Musique et Bonne Humeur pour démarrer ce week-end. Et pour l'info du jour, tout à l'heure, Féline, à 6h30, ça sera la vague de chaleur que nous allons évoquer.
1: Et oui, un 7e département bascule en vigilance orange canicule. Aujourd'hui, c'est le Vaucluse. Alors, pour fuir la chaleur, les habitants se réfugient au cinéma. On y sera dans quelques minutes.
0: Rendez-vous dans 2 minutes pour les infos. Et à 6h28, bonjour Catherine Viguet, l'horoscope de ce samedi 5 septembre, avec certains signes qui vont devoir faire face à quelques contraintes aujourd'hui, Catherine.
2: Et ce sont les Gémeaux qui sont concernés. Bélier, vous voyagez, vous communiquez, c'est plaisant, utile et agréable. Taureau, vous savez ce que vous voulez, ne vous découragez surtout pas. Gémeaux, vous devez lutter pour retrouver une certaine indépendance. Cancer, dès ce soir, vous passez à l'acte, vous y voyez plus clair, d'ici là, haut les cœurs. Lion, vous ne comptez que sur vous très souvent, aujourd'hui, vous serez super aidé. Vierge, petite baisse de morale due à une décision qui vous déçoit, mais rien n'est perdu. Balance, vous devrez beaucoup à vous-même, votre diplomatie produit ses plus beaux effets. Scorpion, l'argent est d'actualité ainsi que l'envie de parler de vous, de vos émotions. Sagittaire, un partenaire doit vous parler ou alors c'est vous, il faut vous rencontrer. Capricorne, il faudra préserver votre jolie personne, entre autres, vous préservez aussi du stress. Verseau, une journée idéale pour aimer, être désiré et désirer, et pour créer également. Poisson, eh bien bravo, vos initiatives prennent vie, concrètement, vous êtes ravis. Et pour nous tous, des liens se font, d'autres se défont, on reste debout.
0: Merci beaucoup Catherine Viguet, il est 6h30, c'est l'heure de l'actu en français dans le monde en 90 secondes avec vous Féline de Bordio.
1: Dans l'eau de la lutte contre les flammes continue, 300 pompiers mobilisés contre l'incendie qui a démarré hier après-midi dans le sud du département. Le feu a déjà parcouru 150 hectares, une trentaine de personnes ont été évacuées. L'Aude, qui est en vigilance orange canicule aujourd'hui, comme 6 autres départements. Un jeune homme de 18 ans soupçonné d'être à l'origine du piratage du fisc cet été et du vol des données d'au moins 678 000 contribuables. Il a été mis en examen et placé en détention provisoire à Paris. Un autre suspect mineur a été interpellé avant d'être relâché avant la fin de sa garde à vue. Le parquet de Paris annonce poursuivre les investigations pour identifier les autres mises en cause. Rachida Dati veut réintégrer la magistrature. L'ancienne ministre de la Culture est proposée pour un poste au ministère de la Justice. Elle doit encore être approuvée par le Conseil supérieur de la magistrature. Rachida Dati qui va être jugée pour corruption à partir de la semaine prochaine dans l'affaire Renault-Nissan. Le collectif des victimes de Betaram dénonce un mépris institutionnel. Aucun de ses membres ne sera reçu par le pape lors de sa visite en France à la fin du mois. Léon XIV passera pourtant par Lourdes, tout près de Betaram. La conférence des évêques de France indique de son côté que le pape rencontrera 7 victimes de violences sexuelles dans l'église. Premier match, première victoire pour les basketteuses françaises en Coupe du Monde. À Berlin, les vice-championnes olympiques l'ont largement emporté hier 99-53 face à la Hongrie. Leur prochain match, c'est ce soir contre la Corée du Sud.
0: Et on les encourage bien sûr, nos basketteuses. Arrêtons-nous maintenant, Féline, sur l'info d'ici. C'est le Vaucluse qui bascule en vigilance orange canicule ce midi.
1: Il rejoint 6 autres départements, l'Ardèche, l'Aude, la Drôme, le Gard, l'Hérault et les Pyrénées-Orientales. On attend des températures bien au-dessus des normales de saison, jusqu'à 36 degrés cet après-midi à Avignon. Alors face à ces fortes chaleurs, une seule solution, se réfugier au cinéma, comme celui du Cap Sud à Avignon, Pénélope Jobert.
3: Depuis le début de l'été, le parking ne désemplit pas. Avec les fortes chaleurs, les Avignonnais comme Karine se réfugient au cinéma.
4: J'avoue qu'effectivement, j'avais pris quelques jours de congé. L'Odyssée étant le film à aller voir, on a vraiment apprécié d'aller le voir dans l'après-midi parce que ça faisait le petit côté fraîcheur.
3: Ça se confirme sur les chiffres de la fréquentation au cinéma. Philippe Palissier est le directeur du Pâté Cap Sud.
5: On a fait 66% de plus d'entrées cette année que l'année dernière. L'année dernière, on était à peu près à 71 000 entrées du 1er juillet au 1er septembre, et là cette année on est à 118 000, donc effectivement on a senti quand même un effet programmation attrayante et un effet recherche de climatisation qui fonctionne bien.
3: Il remarque que les spectateurs viennent tout au long de la journée.
5: On a beaucoup de groupes qui viennent, les centres aérés, parce qu'il fait trop chaud pour faire des activités à l'extérieur, donc ils viennent voir un dessin animé. On fonctionne très bien l'après-midi, très bien le soir aussi.
3: Il remarque que les spectateurs viennent tout au long de la journée. Et il pense aussi que la programmation de cet été a permis d'attirer plus de monde.
1: Et cet été 2026 a été inédit dans le Vaucluse avec 46 jours au-dessus des 35 degrés. Aujourd'hui, le Vaucluse est aussi placé en risque élevé pour les feux de forêt, tout comme 7 autres départements du bassin méditerranéen. Et la météo, Christopher, avec du soleil aujourd'hui pour tout le monde.
0: Oui, du très très beau temps. Profitez-en pleinement bien sûr dès ce matin, avec parfois quelques nuages, notamment sur le Jura, ou encore en Bretagne, où le ciel sera partiellement voilé durant la matinée. Mais vous aurez tout de même de belles éclaircies. Et cet après-midi, plein soleil pour tout le monde, avec un ciel bien bleu pour les températures. Ce matin, 17 à Quimper, à Rouen, 19 à Paris, ainsi qu'à Reims, 22 à La Rochelle, 25 à Lyon, 22 degrés à Biarritz, 25 sur la Côte d'Azur, notamment à Nice, 28 à Ajaccio, et cet après-midi sur la moitié nord, vous aurez une moyenne de 24 degrés, donc des températures de saison. Et au sud, il va faire chaud avec plus de 30 degrés et des pointes à 34 degrés à Montpellier et jusqu'à 36 degrés à Perpignan.
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0: Bon anniversaire aujourd'hui à Denise Fabre qui fête ses 84 ans, bien sûr, speakerine durant les années 60. Et puis l'émission à télé dimanche, forcément, ça vous rappelle de bons souvenirs entre la fin des années 60 et 1972 sur la première chaîne de l'ORTF. Voici Julien Clerc tout de suite, Ce n'est rien, à 6h34. Bonjour à tous.

0: Ici avec Julien Clerc, ce n'est rien, chanson qu'il interprète sur scène, hein, puisqu'il est en pleine tournée, Julien Clerc. La tournée Tournée une vie, c'est le nom de sa tournée qui se déroulera jusqu'en octobre 2027.
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0: Merci de vous réveiller avec beaucoup d'actu, de musique, de bonne humeur et puis surtout, surtout également, Féline Leloir Duo, de jolis cadeaux que nous avons pour vous.
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4: Et c'est parfois dangereux de les partager. Je pense d'abord au numéro de sécurité sociale. À chaque rentrée, des établissements scolaires vous le demandent sous prétexte d'avoir toutes les informations utiles en cas de besoin, d'accident. Ne le donnez pas. La CNIL, la Commission nationale de l'informatique et des libertés, confirme la collecte d'un numéro de sécu est très encadrée et les établissements scolaires ne sont pas censés l'avoir. Imaginez dans quelle galère vous seriez si cette info faisait partie des données volées lors de la cyberattaque à l'éducation nationale cet été. Surtout, un hôpital ne refusera jamais de soigner votre enfant si lors de son admission, l'école n'est pas en mesure de lui fournir ce numéro. Donc, on le garde.
0: Alors, on le garde, effectivement, Valentine Letès. Est-ce qu'il y a d'autres données sensibles auxquelles il faut faire attention, justement, en ce mois de septembre, Valentine ? Parce que c'est vrai que beaucoup de données sont demandées et on ne sait pas forcément auxquelles il faut faire attention.
4: Hormis l'obligation de fournir l'état vaccinal obligatoire de votre enfant, les établissements scolaires n'ont pas le droit de collecter de données de santé. Mais si votre enfant a besoin d'un PAI, d'un projet d'accueil individualisé ou d'un PPS, un projet personnalisé de scolarisation, vous devez fournir le protocole de traitement. En revanche, vous n'avez pas à préciser la nature de sa maladie ou de son handicap. Et puis dans le privé, attention, les établissements qui proposent de l'enseignement religieux vous demanderont quel culte l'enfant pratique, c'est logique, mais vous demandez la date de son baptême, par exemple, ou de sa communion, du déjà vu par la CNIL, c'est non. Les écoles, collèges et lycées doivent s'en tenir aux informations strictement nécessaires à l'organisation du cours. La date de sa bar mitzvah n'a pas à figurer dans son dossier.
0: Bien sûr, soyez donc vigilants et demain, nous nous intéresserons aux cantines qui, elles aussi, peuvent parfois réclamer des infos très personnel et là encore, certaines peuvent être justifiées, d'autres un peu moins et nous verrons tout ça avec vous demain, Valentine Letès. 7h-20, vous écoutez ici et dans un instant, nous allons vous faire remonter le temps sur ICI, Féline.
3: Et oui, vous allez découvrir comment la fourchette s'est imposée dans nos habitudes. Car avant la fourchette, figurez-vous, Christopher, on mangeait avec les doigts.
0: Et ça, pas sûr que ça soit très propre. Mais bon, on verra ça avec Stéphane Bern dans un instant sur ICI. Bon réveil.
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0: Et tous les jours sur votre radio, un voyage dans le temps avec Stéphane Bern qui partage avec vous chaque week-end le meilleur de ses histoires. Et ce matin, Stéphane, vous nous faites voyager au temps des seigneurs et des nappes brodées.
10: Des mains grasses, du vin qui coule et des nappes bien blanches. Au Moyen-Âge, on mange avec les doigts, mais attention, toujours avec style. Nous sommes en 876 à l'abbaye de Compiègne. Ce jour-là, l'empereur carolingien Charles le Chauve reçoit une belle assemblée. Aux dignitaires, prélats, barons et abbés. Le carré VIP de l'époque.
11: Carré VIP, le plus dur n'est pas d'y entrer, mais d'y rester.
10: Avec capes et couronnes, est réuni pour un banquet somptueux. Les longues tables en bois sont couvertes de nappes d'un blanc éclatant et fraîchement lavées. On y sert viande rôtie, poisson en sauce, miche de pain, fromage, hydromel et bon vin. Et pourtant, aucune fourchette à l'horizon. À cette époque, les couverts ne sont pas encore en usage dans les festins aristocratiques. On utilise une cuillère pour les bouillons, un couteau pour couper, mais pour manger. On plonge directement les doigts dans les plats, à la bonne franquette. Cela peut sembler rustique, mais détrompez-vous. La bienséance est très codifiée. Avant de s'asseoir à table, chacun doit se laver les mains dans un bassin d'eau parfumée. Une fois installé, on s'essuie régulièrement les doigts, non pas sur ses habits, sacrilège, mais sur la nappe, en respectant sa zone. Car si vous dérapez et essuyez vos doigts sur la partie du voisin, vous passez pour un goujat.
12: En plus, elle est mal élevée.
10: Quelques siècles plus tard, lorsque Catherine de Médicis arrive en France avec ses fourchettes italiennes, les Français restent fidèles à leurs doigts. Ce n'est que sous Henri III au XVIe siècle que l'usage des couverts s'impose peu à peu. La prochaine fois que vous mangez vos frites avec les doigts, ayez une pensée pour Charles le Chauve.
0: Merci beaucoup Stéphane Bern que vous retrouvez tous les matins de la semaine juste avant 8h pour des voyages dans le temps inédits sur ICI. Féline, petite question.
3: Oui.
0: Vous avez une cafetière à la maison?
3: En effet, j'en ai une.
0: Et je suppose que vous ne la détartrez pas régulièrement?
3: Ah non, je ne suis pas bien sur ce niveau-là.
0: Eh bien apparemment, ça peut permettre de prolonger la durée de vie de votre cafetière. C'est ce que l'on peut lire aujourd'hui dans le nouveau numéro de Femme Actuelle. On va passer un petit coup de fil à Marie-Laure Zonshine dans un instant, la rédactrice en chef adjointe, pour voir si ça ne peut pas concerner d'autres appareils d'électroménager. On voit tout ça juste après. Tout de suite, Bruno Mars.

0: Just Right, Bruno Mars, le chanteur hawaïen, et c'est le duo Vanessa Paradis et M qui arrive très vite sur Ici.
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0: À 7 ans moins 10, voici de bons conseils maintenant pour prolonger la durée de vie de vos appareils électroménagers. Bonjour Marie-Laure Sunshine.
3: Bonjour Christopher.
0: Vous êtes la rédactrice en chef déléguée du magazine Femme Actuelle et ce samedi, dans votre nouveau numéro, vous proposez un dossier rempli de conseils pour entretenir nos appareils parce que l'entretien, Marie-Laure, c'est le meilleur moyen de les faire durer, nos appareils.
3: Oui, absolument Christopher. Il faut déjà commencer par respecter ces appareils et donc bien les entretenir. Alors, exemple, s'agissant des appareils qui fonctionnent avec de l'eau, que ce soit un branchement direct comme un lave-linge ou un réservoir comme une machine à café ou une centrale vapeur, il faut absolument traquer les dépôts de tartre qui viennent encrasser les tuyaux et à terme provoquer une panne. Dans ce cas, il faut détartrer l'appareil avec les produits recommandés par le fabricant ou du vinaigre dilué, j'insiste bien dilué et non pur. Côté entretien toujours, on n'oublie pas de nettoyer régulièrement ou de changer les filtres. Ça vaut pour le lave-vaisselle, la hotte aspirante ou l'aspirateur. On pense aussi de temps en temps à faire tourner les machines à vide et à température élevée, ce qui va leur redonner un coup de propre et de neuf. Et puis, sur les notices des appareils, qu'on n'oublie pas de lire, hein, ça sert à ça, on trouve généralement des informations sur l'entretien et justement la fréquence de nettoyage des composants ou des filtres, par exemple.
0: Et ça, ce sont de bons conseils hein, que nous pouvons tous mettre en place au quotidien. Et puis, bien sûr aussi, Marie-Laure, faire attention aussi à l'usage que nous faisons de nos appareils, parce que de mauvaises pratiques, forcément, eh ben, ça peut réduire la durée de vie de nos appareils.
3: Alors, il y a plusieurs conseils à vous donner. Premier d'entre eux, le trop est l'ennemi du bien. Exemple, mettre trop de farine dans le robot, trop de fruits dans le mixeur, trop de linge dans la machine, eh bien, ça risque d'endommager les appareils. Et puis, il faut donc, je le disais tout à l'heure, bien suivre les recommandations et aussi se limiter à l'usage prévu. On n'utilise pas un aspirateur pour aspirer du plâtre, descendre de la sciure, autant de particules qui risquent de se retrouver dans le moteur. Et on ne met pas d'eau déminéralisée dans une centrale vapeur qui risque d'abîmer les composants de l'appareil. Voilà deux exemples assez classiques de mauvaises pratiques d'usage de nos appareils électroménagers.
0: Et derrière, Marie-Laure, ce qu'il faut aussi préciser, c'est que ça prolonge donc la durée de vie de nos appareils. Et derrière, ce sont aussi des économies potentielles pour nous.
3: Absolument, Christopher. L'ADEME a fait les comptes. Donc l'Agence pour la transition écologique a estimé que si on prolonge d'un an la vie des 7 principaux appareils électroménagers que l'on possède tous chez soi, eh bien on économise 202 euros sur l'année, ce qui n'est vraiment pas neutre. D'après l'agence, près de 70% des pannes durant les 2 premières années sont dues précisément à un manque d'entretien ou à une mauvaise utilisation. Or, à la différence de nos smartphones et ordinateurs, eh bien, il faut savoir que les appareils électroménagers sont vraiment faits pour durer dans le temps.
0: Et c'est vrai qu'on y pense pour la voiture, l'entretien, mais c'est vrai que pour nos appareils électriques, électroménagers à la maison, il faut appliquer en fait les mêmes solutions. Merci beaucoup Marie-Laure Sunshine, et donc plein de conseils à retrouver dans ce nouveau numéro de Femme Actuelle avec un dossier complet consacré à la durée de vie de nos appareils. Très bon week-end à vous Marie-Laure.
3: Merci Christopher, vous aussi.
0: 6h52, voici Vanessa Paradis et M avec La Scène tout de suite pour vous réveiller en ce samedi matin. Nous sommes le 5 septembre et vous écoutez Ici.

0: Extrait de la bande originale du film d'animation Un monstre à Paris qui est sorti à la fin des années 2000. C'était Vanessa Paradis et M sur ici. Partons maintenant, Féline, du côté de Tournon-sur-Rhône, retrouver Christine à 7h-5. Bonjour Christine.
1: Bonjour Christine.
0: Et nous sommes ravis de vous accueillir. Christine, vous habitez tout près de Valence, hein, c'est ça?
1: Oui, c'est ça, 14 km de Valence.
0: Et pourquoi êtes-vous debout aussitôt ce samedi matin?
1: Parce que nous allons bientôt partir pour aller voir notre petite fille qui est née le 11 août.
2: Félicitations.
0: Une petite choupinette qui se prénomme
1: Alice,
0: très bien. Et donc là, c'est combien d'heures de route qui vous attend aujourd'hui ce samedi?
1: Une heure et demie à peu près.
0: Une petite heure et demie?
1: Oui, à peu près.
0: Et donc, mamie emmène quoi pour Alice aujourd'hui?
1: Elle en a mis des gâteaux.
0: Oh là là. Bon, pas sûr qu'elle les mange pour l'instant.
1: C'est déjà donné.
0: Bon, eh ben écoutez, vous embrasserez tout le monde, hein, bien sûr,
1: oui,
0: surtout la maman. Hein. D'ailleurs, comment se prénomme-t-elle, la maman?
1: Laura.
0: Donc, gros bisous à Laura, au papa également, et puis surtout à la petite Alice, hein, vraiment. Hein.
2: Félicitations à tout le monde.
0: Voilà. Et puis, nous, on vous offre aujourd'hui, ce samedi matin, ce magnifique poste radio ici qui va vous accompagner partout, Christine. Gros bisous à vous, bon week-end.
2: Au revoir, Christine.
0: On vous embrasse. Au revoir, Christine. Et à 6h56 sur ici, c'est l'heure de la revue de presse de Willy Rovelli qui vous attend du côté de Lille aujourd'hui pour une émission exceptionnelle dans le cadre, bien sûr, de la braderie de Lille qui commence aujourd'hui en ce samedi. Et chaque week-end, la revue de presse décalée sur l'actualité. Willy Rovelli qui nous met les points sur les i. Bonjour, Willy.
3: Bonjour, bonjour. Et on commence avec un point Patrick Bruel. Ma bite, à Liège, en Belgique, une dalle portant le nom de Patrick Bruel a été vandalisée. Après, s'il y en a bien un qui manifestement avait la dalle, c'est bien Patrick Bruel. Emmanuel Macron annonce officiellement que l'Arabie Saoudite va créer 3 parcs d'attractions près de Paris, dont un sur l'univers des mangas. Bruno Retailleau aurait préféré un parc Pokémon avec une attraction Attrapez-la tous, où tu dois essayer de capturer des migrants en situation illégale. C'est trop marrant, Tim Curry, le légendaire et terrifiant clown dans le film Ça, est décédé à l'âge de 80 ans. Et oui, plus de curry, d'habitude, cette phrase, on l'entend dans les restos indiens. Alors, ne pas confondre ça, c'est le clown qui fait peur aux enfants et Ronald McDonald, c'est celui qui les fait grossir. On rappelle que la peur des clowns, c'est la coulrophobie, à ne pas confondre avec la peur de grandir dans un congélateur, ça c'est la courgeophobie. Pris d'une envie pressante, un randonneur met le feu à son papier toilette pour faire disparaître les traces et il provoque un incendie de 5000 m2 dans le Jura. Eh oui, une idée vraiment de merde. D'où l'expression « essuyer un échec ». Force est de constater en tout cas que contrairement au papier toilette, le cerveau de ce randonneur n'était pas triple épaisseur. Hein. Son QI n'est même pas à la hauteur de son PQ. Selon le Canard Enchaîné, le conseiller agriculture du Premier ministre a été viré pour consommation de cocaïne. Pardon, mais enfin, tester la qualité de la farine, moi j'appelle ça de la conscience professionnelle. Désolé. De nombreux touristes à Paris marqués par l'insalubrité, la saleté de la capitale française. Au cinéma, Paris, c'est Amélie Poulain. Dans la réalité, c'est Amélie Poubelle. À Toulouse, un garagiste tombe nez à nez avec un boa caché dans le moteur d'une voiture. Eh ben oui, boa ou conduire, il faut choisir. Philippe Bouvard est mort lundi, Dolly Parton mardi. C'est un petit peu Madame Belle-Père de Loche qui s'en est allée. Philippe Bouvard qui a lancé plein d'humoristes, dont Mimi Mati, mais lancé au sens figuré. Enfin, la question du jour. Aujourd'hui, c'est l'anniversaire de Laurent Delahousse. Est-ce que chaque dimanche, il va à la mèche? Ouh! Eh ben vous avez 2 heures. Allez, passez un bon samedi et à tout à l'heure midi.
0: Midi, en direct donc de la braderie de Lille. En ce samedi, émission publique, hein, si vous êtes dans le Nord, allez faire un petit tour pour découvrir toute l'équipe de Willy qui viendra déjeuner chez vous entre midi et 13h. Ou Féline, à tout à l'heure, 7h30 pour le 90 secondes.
2: À tout à l'heure, Christopher.
0: Et je vous laisse bien sûr avec les équipes d'ici matin dans votre région ce samedi 5 septembre. Très belle matinée à l'écoute d'ici.
3: Merci beaucoup Christopher et bonjour à vous avec toute l'équipe d'ici matin avec Rosalia MacArthur. Bonjour Rosalia pour l'info.
2: Bonjour Virginie, bonjour à tous.
3: Laurence Ansker à la réalisation et Aïcha Folcher qui vous accueille au 04 68 35 5000, un numéro très précieux hein, si vous avez vraiment des informations et on va en parler parce que ça chauffe un petit peu dans l'actu. N'hésitez pas à composer ce numéro et je n'oublie pas Suzanne Chaudjaï qui est aussi avec nous à l'info ce matin sur Ici Roussillon. Merci de votre fidélité.
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3: Merci à vous d'avoir choisi Ici Roussillon. Il est 7h.
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3: Et à la une, Rosalia MacArthur, ça sent le brûlé ce matin dans certains secteurs des Pyrénées-Orientales.
2: Oui, l'odeur vient de l'incendie qui s'est déclaré hier après-midi à Puy-Laurens, près d'Axat, à la frontière entre l'Aude et les Pyrénées-Orientales. Dans leur dernier communiqué, les autorités parlent d'un feu qui progresse lentement, 150 hectares de végétation parcourus à 21h30. Cette nuit, la météo plus clémente a donné un peu d'air aux pompiers, mais hier, c'était mal parti à cause des fortes chaleurs et de la sécheresse, les secours ont engagé des moyens massifs et évacué quelques habitants, Suzanne Chaudjaï.
6: Oui, hier, les pompiers ont sorti l'artillerie lourde dans les airs. 7 canadaires, 2 avions Dash et un hélicoptère ont réalisé une soixantaine de largages. Sur le terrain,

0: automobilistes à éviter le secteur.
1: Et ce matin, les secours doivent organiser une reconnaissance aérienne pour estimer les besoins pour la suite des interventions. Visiblement, la situation est sous contrôle, Suzanne.
2: Oui, le feu a diminué en intensité cette nuit, notamment grâce à l'air qui est un peu plus humide et aussi à la tramontane. Conséquence, les effectifs de pompiers catalans sont réduits. Une vingtaine reste en renfort côté Audois et une autre vingtaine surveille toujours à Caudiès de Fenouillet pour éviter que le feu n'atteigne les Pyrénées-Orientales.
1: Et toutes ces informations sont à retrouver sur notre site ici.fr. Le risque incendie jugé modéré aujourd'hui dans la zone de l'incendie depuis Lorins côté Audois, mais élevé dans le Fenouillet et toute la moitié est des Pyrénées-Orientales. Et la météo n'aide pas. Jamais un mois de septembre n'a été aussi chaud ici. Et c'est une première dans les Pyrénées-Orientales. Hier, la barre des 40 degrés a même été franchie à Céré. Des records sont aussi tombés à Saint-Paul-de-Fenouillet, 39 degrés 8, Vivès 38 degrés 6, Le Boulou 37 degrés 1. C'est épuisant. Parole d'habitants du Boulou, vous les entendrez tout à l'heure dans les infos de 7h30. La vigilance orange canicule reste active dans les PO et l'Aude jusqu'à au moins ce soir.
3: Deux adolescentes recherchées dans les Pyrénées-Orientales.
1: Anaïs, 16 ans, n'a plus donné signe de vie depuis mercredi matin, après avoir quitté son domicile à Bages pour prendre son bus scolaire. Et Wendy, 16 ans également, est introuvable depuis hier matin à Argelès-sur-Mer. Deux appels à témoins ont été lancés par les gendarmes. Leurs photos sont sur ici.fr. Si vous avez des informations, appelez le 17. Un pilote de deux roues gravement blessé hier matin à Perpignan dans une collision avec une voiture. C'était sur la route qui va du Clos-Banet au jardin Saint-Jacques. L'homme de 59 ans a été hospitalisé.
3: Nouvelle saison, nouvelle USAP.
1: Le top 14 reprend ce soir et les Catalans attaquent fort sur la pelouse du Stade français. Après deux saisons à trembler jusqu'au bout pour leur maintien, les hommes de Laurent Labie veulent cette fois respirer un petit peu plus. Et ça commence par un effectif largement renouvelé. Six recrues seront titulaires ce soir, notamment les deux Néo-Zélandais Sevouris et Braydon Inor. Et puis un nouveau capitaine, ce sera Matteo Le Corvec, Cyril Manière.
4: Matteo Le Corvec est le premier capitaine, mais peut-être pas le capitaine définitif. Pour prendre la succession de Jamie Ritchie ou encore de Jero de la Fuente et Mathieu Acebes juste avant, Laurent Labie et le staff ont fait le choix de dégager plusieurs hommes forts dans ce groupe.
5: Et on a besoin d'impliquer, d'intéresser le plus de joueurs possible. Donc c'est pour ça qu'on a nommé effectivement 6 leaders qui se répartiront la mission du capitana quand ils seront sur le terrain. Et si effectivement le joueur se révèle, que ce soit sur les performances, sur son apport au groupe, sur son exemplarité, peut-être qu'on nommera moment un capitaine, mais aujourd'hui on est plus sur donner le pouvoir à plusieurs personnes que déterminer un seul joueur qui pourrait à lui tout seul avoir ce rôle-là.
4: Le premier capitaine sera en tout cas Matteo Le Corvec, catalan d'origine, fils de Greg Le Corvec, champion 2009 avec l'USAP. Il est arrivé la saison dernière de Toulon. Enzo Forletta, lui, qui est de retour à l'USAP, l'a complètement découvert durant cette intersaison.
6: J'avais un a priori sur lui parce que je le disais avec son père qui était un sacré con sur le terrain, mais dans le bon sens, je badais ce joueur. Et un Toulonnais, je me suis dit grande gueule et tout, et en fait, j'ai eu un petit coup de cœur pour lui parce qu'il est tout le contraire, hyper réfléchi. C'est un mec qui a de grandes valeurs. Ça peut faire de lui un grand capitaine.
4: 6 ans après son départ, Enzo Forletta sera titulaire pour ce premier match, tout comme 5 autres recrues. Les Néo-Zélandais Rhys Ehenor, le centre Rabu, l'ouvreur Garbici ou encore le troisième ligne Madeira.
1: Et le Stade français USAP, le match sera à vivre ce soir avec Ici Roussillon, antenne dès 18h30 et coup d'envoi à 19h05. Et puis à vivre aussi en direct au même moment sur votre antenne, le dernier tour de piste à Brutus pour les Dragons catalans. Ils reçoivent York, avant-dernier de Super League, ce soir à 19h. Une victoire permettrait de consolider leur 8e place, même si la qualification n'est plus possible cette saison. Plusieurs joueurs vont aussi faire leurs adieux au public catalan, parmi eux le capitaine Benjamin Garcia et le talonneur Alrix da Costa après 11 ans en sang et or. Vous l'entendrez tout à l'heure dans les infos de 8h.
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1: La météo, Virginie, fait très très très chaud aujourd'hui.
8: Oui, on est en vigilance orange canicule. Elle est en cours, cette vigilance, et les températures vont grimper aujourd'hui jusqu'à 36 degrés à Perpignan, 35 degrés à la plage. Il fera également jusqu'à 38 degrés, voire 40 par endroit du côté de Céré et même à la montagne. À Sayagouze, 29 degrés cet après-midi. C'est bien plus que la normale de saison. Donc, privilégiez évidemment de rester à l'ombre aujourd'hui et éviter

0: Et toute activité sportive, c'est une recommandation pour votre santé. Les éclaircies sont déjà belles au lever du jour. Le ciel bleu va gagner du terrain en cours de journée. Quelques nuages vont rester présents cet après-midi sur le Val-Espire et le Conflent, nous dit Météo France, avec un vent faible dans l'ensemble. Et puis pour demain, dimanche, encore une belle journée ensoleillée avec des températures qui vont rester élevées entre 32 et 35 degrés. C'est aussi une journée sous la chaleur à Figueres aujourd'hui avec 36 degrés, un ressenti de 40 degrés sous le soleil. Merci Rosalia, à tout à l'heure.
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0: Et un réveil en musique tout de suite avec France Gall.

0: Viens, je t'emmène avec France Gall.
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0: Bonjour à tous. Il y a quelque chose qui revient avec la rentrée qui n'a rien à voir avec les cartables, les agendas, les réunions de parents d'élèves. Ce qui revient, ce sont les rendez-vous. Un festival, un match, une fête de village, ces moments où l'on se retrouve à plusieurs, parfois avec des gens que l'on ne connaît même pas. Et ce soir, à Perpignan, les Dragons catalans vont retrouver leur public à Gilbert Brutus. Et à Thuir, le festival Pellicule Live va refermer ses portes après 3 soirées de musique. Deux univers très différents, mais finalement le même besoin, celui d'être ensemble. Parce qu'après l'été, on ne reprend pas seulement le travail ou l'école. On retrouve aussi ses amis, ses habitudes, son club de sport, son association, son café, son marché. Et peut-être que c'est cela aussi la rentrée, retrouver une place parmi les autres. Dans un monde où nous sommes de plus en plus connectés derrière nos écrans, ces moments où l'on partage vraiment quelque chose prennent peut-être encore plus de valeur. Alors ce week-end, profitons-en. Match, concert, fête, café en terrasse ou simplement un moment passé avec ce qu'on aime. Parce qu'au fond, les meilleurs souvenirs sont ceux que l'on partage. Et vous, quel rendez-vous êtes-vous heureux de retrouver en cette rentrée? Très bon samedi avec nous sur Ici Roussillon. Dans un instant, les gens d'ici.
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0: Samedi, c'est l'ouverture du top 14 avec un premier match de l'USAP à Paris face au Stade Français, c'est donc ce soir. Et ce sera aussi la 50e saison au club pour Didier Plana depuis l'école de rugby jusqu'au groupe pro et aujourd'hui à un poste clé dans le staff technique. Et c'est assez exceptionnel, Pierre Vergès.
6: Eh bien oui, c'est tout simplement un exemple de fidélité et de longévité dans le club. Didier, il est né en 1972. Il a débuté à l'école de rugby 5 ans après en 77 jusqu'à intégrer le groupe pro. Didier, quel parcours ?
7: Oui, c'est un beau parcours, mais naturel pour moi, puisque à cet âge-là, j'habitais à 500 mètres du stade, tout simplement. Et quand il a fallu débuter le rugby, forcément, ça, c'était à l'USAP. D'autant que mon parrain m'avait offert la première tenue de l'USAP, chaussettes, shorts et maillots. Et donc, j'ai démarré, j'ai fait toutes les équipes du club, des premiers pas jusqu'aux catégories professionnelles. Et ensuite, j'ai basculé dans le staff. Et maintenant, ça fait presque 25 ans que je suis dans le staff aussi. Donc, c'est ma 50e saison.
6: Didier, quel est votre rôle dans le staff? Vous étiez analyste vidéo et là, vous prenez un poste encore plus stratégique.
7: C'est-à-dire qu'aujourd'hui, oui, je vais m'occuper principalement du recrutement, de la préformation, c'est-à-dire des moins de 14 jusque au secteur professionnel. Stratégique, oui, c'est important parce que le club, c'est d'abord les joueurs. La qualité dans le département est liée. Il faut aussi faire les bons choix, ne pas se tromper parce qu'un club comme l'USAP n'a pas le droit de se tromper sur le recrutement. Donc effectivement, c'est un poste important.
0: 1997, une saison et un match qui marque une carrière.
6: Parce que c'était la première Coupe d'Europe et vous avez un beau souvenir avec l'USAP justement.
7: Oui, c'était la première Coupe d'Europe pour le club de l'USAP et on avait joué l'équipe de Newcastle qui venait d'être montée par un milliardaire avec des joueurs hors normes et notamment un centre néo-zélandais qu'on appelait le camion noir, Tugamala, qui était passé aussi par le 13 par Wigan, qui était un destructeur. Et donc moi, en tant que jeune, je m'étais mis comme mission de l'arrêter toute l'après-midi et essayer de moi aussi de le battre. Et à la fin du match, il était venu m'offrir toutes ses affaires pour me dire que j'avais fait un bon match face à lui et qu'il me remerciait.
6: C'est un bel hommage et puis ça booste pour le reste de la saison, ça.
7: Ah ouais, ça m'a marqué énormément. J'ai encore ses affaires dans mon placard.
6: Vous avez organisé un événement en début de saison, un événement de cohésion pour le groupe qui est très très sympa. L'USAP rend au territoire ce que le territoire lui donne. Expliquez-nous, Didier.
7: En début de saison, Laurent Labitte m'a demandé de réfléchir à un événement qui pourrait lier le club au territoire. Et moi qui suis d'ici, je sais que le territoire, c'est avant tout les gens qui le compose. Donc mon objectif c'était de faire rencontrer, que ce soit le staff et les joueurs, des gens du terroir, des gens qui font le territoire, qui ne sont pas que des supporters mais qui sont aussi des producteurs, des artisans, et ensuite toutes les richesses on va dire de patrimoine de notre département.
6: Alors, un sacré jeu de piste, les rencontres ont dû être magiques au niveau humain.
7: Ah, ça a été extraordinaire, l'accueil des joueurs, bon, je n'en doutais pas, a été magnifique, et donc il y a eu des superbes images, des superbes moments d'échange. Et je crois que ça a une bonne base pour notre club.
0: Didier Plana, interviewé par Pierre Vergès, à retrouver sur ici.fr. Attention à la circulation, elle est fermée sur la RD 117 entre Codiès et Puy-Lorins. Une déviation est mise en place par la via RD 9 Codiès-Saint-Louis-Quillan en raison du feu. Vous évitez de circuler sur ce secteur. Dans un instant, nous recevons Émilie. Elle fabrique des équipements pour les chevaux. Elle est à Bages et c'est à suivre sur Ici Roussillon, juste après Marc Lavoine et Patrick Fiori.

0: Juppé, Marc Lavoine, Patrick Fiori, dans votre radio ici Roussillon. Circuit court en pays catalan et Émilie est avec nous. Bonjour Émilie.
1: Bonjour.
0: Vous êtes artisan sellier harnacheur à Bages. Et votre passion, vous Émilie, c'est le cuir.
1: Oui, tout à fait.
0: Alors comment on arrive à fabriquer ces choses en cuir que vous avez créées et qui sont des pièces uniques et sur mesure dans votre atelier, donc je le disais, à Bages, autant pour la sellerie que des sacs, des ceintures?
1: Oui, alors du coup, je reçois les matières et je crée tout moi-même, à la main ou à la machine, du coup machine à coudre, donc suivant les commandes ou suivant les...
0: C'est parti d'où cette idée d'exercer ce métier, Émilie?
1: Alors moi, du coup, je suis cavalière depuis toute petite. Et du coup, je voulais un métier en rapport avec les chevaux. Donc, je me suis orientée plutôt sur l'artisanat.
0: D'accord, parce que vous aviez cette capacité de fabriquer de vos mains quelque chose?
1: Oui, j'ai toujours voulu faire des choses de mes mains et ça s'est orienté vers la création, cuir, du coup, principalement.
0: Vous aviez associé vos deux passions, quoi, finalement.
1: C'est ça.
0: Alors, il y a la sellerie, les accessoires de selle, il y a aussi la bagagerie.
1: Oui.
0: La maroquinerie, hein, des portefeuilles, porte-cartes, ceintures, sacs. Vous avez vraiment un large choix. Hein. On peut d'ailleurs retrouver, et je le dis pour nos auditeurs, tous vos articles, toutes vos créations sur votre site, hein, les cuirs de Pyrène.
1: C'est ça, sur le site internet et sur les réseaux. Et du coup, tout peut être fait sur mesure et personnalisé.
0: Et puis, vous avez des commandes alors qui viennent du département, peut-être hors département?
1: Oui, principalement sur le département, parce que du coup, hors département, c'est plus difficile de faire des commandes sur mesure.
0: Qu'est-ce que vous vendez le plus? Qu'est-ce que vous fabriquez le plus, Émilie?
1: Ça va être du coup tout ce qui est, je pense, réparation et puis quelques créations, surtout en maroquinerie.
0: Oh, ça veut dire il y a quelque chose d'important que vous réparez. C'est-à-dire on peut venir vous emmener un article qui serait un peu défectueux et vous avez la capacité de réparer.
1: Oui, c'est ça.
0: Ah ben super. Mais vous êtes une petite fée du cuir en fait, Émilie. Émilie, donc à Bages, les cuirs de Pyrène. Vous pouvez retrouver donc toute la création d'Émilie, lescuirsdepyrène.com et aussi sur vos comptes Insta, j'imagine, et Facebook, Émilie.
1: C'est ça.
0: Merci d'avoir été avec nous en direct en ce samedi matin. Belle journée à vous.
1: Merci.
0: Au revoir. À présent, on joue avec ce jeu, le Bamboléo. C'est très simple, vous identifiez l'artiste original par l'interprétation gypsy de Chico et les gypsies et vous gagnez les cadeaux. Alors ça, c'est quand même formidable de pouvoir comme ça appeler le 04 68 35 5000 et on joue tout de suite avec ce titre.

je pense que vous avez une petite idée. 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

0: Five, This Love. Bonjour Amandine.
1: Bonjour Virginie.
0: Ça va bien Amandine?
1: Ça va très bien.
0: Bon Amandine, j'attends la réponse. Qui chante?
1: C'est Gilbert Montagné.
0: Eh ben oui, réponse. Oh là là, j'en connais une qui est contente.
1: Ah oui, c'est
0: oh là là, bah écoutez, formidable. Super Amandine.
1: Trop contente mes enfants. Merci beaucoup, merci.
0: Avec grand plaisir, vos places pour le Pelliculab de la dernière soirée. Merci à vous.
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0: L'info ici avec Rosalia Marc-Arthur.
6: La situation s'améliore sur le front de l'incendie dans l'Aude. Il progresse lentement, 150 hectares parcourus hier à 21h30 à Puy-Laurens, près de Codiès de Fenouillède. Une vingtaine de pompiers sont toujours mobilisés ce matin côté Audois, deux fois plus côté PO. Une reconnaissance aérienne doit être organisée ce matin pour estimer les besoins pour la suite des interventions. L'actu, c'est aussi ces deux appels à témoins lancés hier par la gendarmerie des Pyrénées-Orientales pour retrouver Anaïs, 16 ans, disparue depuis mercredi matin à Bages, et Wendy, 16 ans également, disparue à Argelès-sur-Mer hier. Leurs photos sont sur ici.fr. Dans un instant, après un été brûlant, la chaleur s'accroche dans le sud de la France et les habitants saturent. Reportage au Boulou, juste après les infos de Féline Leloir-Duhaut.
7: Six départements en vigilance orange canicule ce matin. L'Ardèche, l'Aude, la Drôme, le Gard, l'Hérault et les Pyrénées-Orientales. Le Vaucluse les rejoindra à partir de ce midi avec des records de température attendus jusqu'à 39 degrés en Provence. Dans l'Aude, une trentaine de riverains évacués à cause d'un incendie dans le sud du département. 150 hectares parcourus par le feu qui a ralenti sa progression dans la nuit. Le drame dans le Finistère à Plourin-les-Morlaix. Hier après-midi, un homme de 64 ans a tiré sur sa voisine et son compagnon. La femme est décédée, son compagnon gravement blessé. Le tireur a ensuite essayé de se suicider. Il a été hospitalisé dans un état critique d'après le procureur de Brest. En Moselle, un couple d'assistants familiaux mis en examen fin août pour des viols et agressions sexuelles sur une vingtaine d'enfants. Ils étaient famille d'accueil depuis le début des années 90. L'enquête a débuté en 2022 après le témoignage d'une jeune femme tout juste majeure qui les accusait de violence et de corruption de mineurs. En football, toujours pas de victoire pour le PSG, battu hier soir 2-1 par Monaco. Les Monégasques prennent donc la tête provisoire du classement de Ligue 1. Un peu plus tôt dans la soirée, l'Olympique Lyonnais a battu Auxerre 3-1. Et puis dans une demi-heure, top départ pour l'édition 2026 de la braderie de Lille. Plus de 2,5 millions de personnes attendues pour chiner les bonnes affaires. 50 km de stands dans les rues, meubles, vêtements ou encore vaisselle. De quoi y trouver son bonheur. 7h32 sur votre radio ici.
6: Merci beaucoup Féline Leloir-Duhaut. L'info locale, vous le disiez, c'est cette vigilance orange canicule sur les PO. Hier, plusieurs communes ont pulvérisé leur record pour un mois de septembre. 39,8 degrés à Saint-Paul-de-Fenouillet, 37,8 degrés à Eus, 36,7 degrés à Cachasse. Au Boulou, le thermomètre est aussi monté jusqu'à 37,1 degrés. Après un été déjà étouffant, les habitants commencent sérieusement à saturer.
8: Il y a la mare. À ce moment, c'est très compliqué. J'aime bien la chaleur, mais moi, c'est vrai que c'est trop épuisant.
9: Vraiment, on est vraiment ralenti. On a l'impression d'être complètement drogué et tassé par cette chaleur.
10: Mais pour tout le monde, il fait chaud, hein, pas uniquement pour les vieux. Hein.
11: On va rentrer, je vais être la 10h en marche, et puis voilà, tout l'après-midi.
12: Bon, l'été indien ici, ça a toujours existé, mais c'est vrai que cette année, c'est particulièrement haut.
13: Même à moto, il fait très chaud.
14: Mais bon, faut s'y faire. Hein.
12: Et c'est particulièrement long.
13: C'est lourd.
12: Voilà,
13: c'est lourd à porter.
10: Et cher monsieur, ce n'est que le début.
11: En principe, ça doit redescendre, on verra bien.
14: Et là, j'espère qu'on retrouvera une vie normale.
8: Vivement que l'hiver revienne, mais bon, je ne sais pas si on le reverra un jour.
6: Oui, mais certainement pas tout de suite. La vigilance orange canicule est maintenue au moins jusqu'à ce soir sur les Pyrénées-Orientales et sur l'Aude.
0: Absolument, avec une météo caniculaire pour tout le monde, Rosalia.
6: Et oui, dans le journal de 8h, on en reparlera. On fera aussi le point sur l'incendie dans l'Aude. Et puis, on parlera aussi rugby. C'est la rentrée pour l'USAP. Les Catalans lancent leur saison de top 14 ce soir à Paris, face au Stade français, avec une équipe largement renouvelée. Puis en Super League, dernier match à domicile pour les Dragons. Et surtout, dernière pour plusieurs figures du club, Alrix Da Costa et Benjamin Garcia vont faire leurs adieux au public catalan ce soir. On y revient dans une trentaine de minutes. La météo, Virginie.
0: Je le disais donc. Il fait très chaud, il va faire très chaud. Imaginez, on a pris 6 degrés depuis le week-end dernier. C'est vrai que ça fait la différence, donc vous faites bien attention. On vous a donné les températures maximales qui vont arriver cet après-midi. On y est jusqu'à 38 degrés presque à Perpignan. On dépassera les 40 degrés à Céré. Il fera chaud aussi à la plage avec 35 degrés, mais également à la montagne, puisque 30 degrés sont annoncés du côté de Sayagouze. La couleur du ciel, c'est bleu, avec quelques nuages, nous dit Météo France, pour le Conflent et le Val-Espire. Le vent qui reste faible, l'index UV qui sera élevé cet après-midi, 7 à la plage, 8 à la montagne. Des conditions météo caniculaires aussi chez nos voisins à Figueres, avec 36 degrés sous un soleil et un ressenti à 40 degrés. Merci Rosalia, à tout à l'heure.
6: À tout à l'heure.
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0: On va parler d'un drôle de petit poisson dans un instant, mais tout de suite la musique avec Francis Cabrel.

0: Francis Cabrel.
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0: Virginie Sinclair.
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0: Et je reçois Pascal Roman, biologiste marin à l'Observatoire océanologique de Bagnoul-sur-Mer. Bonjour Pascal.
2: Bonjour Virginie.
0: Aujourd'hui dans Méditerranée, nous allons évoquer une toute petite espèce de poisson très connue des plongeurs, mais aussi des pêcheurs à la ligne. Il s'agit de la castagnole. Est-ce qu'on peut l'observer sur notre littoral? Je crois que oui, puisque vous m'avez envoyé des photos, photos que l'on peut retrouver sur ici.fr, et je pense l'avoir croisée, cette castagnole, du côté de Cerbère, Pascal.
2: Oui, c'est un poisson en fait très commun sur la côte rocheuse en particulier, mais on la trouve aussi maintenant au niveau des digues de la côte sableuse. Elle est quand même bien présente, un peu partout. C'est un tout petit poisson effectivement qui fait une dizaine de centimètres grand maximum, qui est vraiment caractéristique de nos fonds rocheux, qui va vivre en très grand banc. Des fois, on se retrouve face à des murs de castagnoles qui vont être en pleine eau et picorer le plancton. Donc c'est un petit poisson qui est noir, vraiment très très caractéristique, avec une queue en forme d'hirondelle qui va donc gober comme ça le plancton. Les pêcheurs la connaissent bien aussi parce que souvent elle s'accroche aux hameçons et quand on tombe sur un banc de castagnole, on n'attrape plus que ça. Donc voilà, c'est un poisson qui se reproduit aussi durant la période estivale. Là, les adultes vont pour certains descendre vers le fond, les mâles vont construire des nids, enfin nettoyer des zones pour construire un nid, pondre des œufs, enfin les femelles vont pondre des œufs dans ces nids, pardon, qui seront gardés par les mâles pendant quelques jours. Et après une vie larvaire dans le plancton, on va voir apparaître des petites castagnoles sur notre littoral qui feront à peu près 3-4 mm et qui seront bleu éclatant. Et donc là, on voit aussi des jolis bancs de petits poissons bleus électriques, et ce sont les juvéniles de castagnole. Et durant cette période de reproduction, justement, les mâles sont très actifs et chassent tous les intrus pour éviter que, justement, ces intrus mangent les œufs.
0: Et est-ce que ces petits poissons attaquent les plongeurs pour défendre leur territoire quand ils font leur nid?
2: Oui, alors ces poissons d'ailleurs, les castagnoles, elles appartiennent à une famille qui s'appelle la famille des poissons de demoiselle, les pomacentridés. Et tous les pomacentridés, généralement, sont assez agressifs quand ils construisent leur nid et quand ils défendent les œufs déposés par la femelle dans le nid. Donc oui, ils vont bien évidemment attaquer les plongeurs. Alors ça reste très relatif tout ça. Ils vont picorer les palmes, venir taper un petit peu dans les combinaisons, des fois s'attaquer au masque. Donc essayez vraiment de chasser tous les intrus, dont les plongeurs. Et c'est vrai que c'est assez marrant à observer. Et même quand on est en plongeur, on évite de trop s'approcher parce que ça veut dire que le mâle, du coup, ne surveille plus son nid, et qu'à ce moment-là, s'il ne surveille plus le nid, c'est les autres poissons qui vont venir manger les œufs parce que justement le mâle ne sera plus dessus.
0: Et est-ce qu'il y a d'autres espèces de poissons de demoiselles, les pomacentridés, donc, au sein des fonds marins des PO?
2: Non, c'est la seule espèce en fait, et même en Méditerranée en fait, on ne connaît qu'une seule espèce originaire de Méditerranée en fait, de poisson demoiselle, qui est donc la castagnole. On commence à voir apparaître d'autres espèces, mais qui sont des espèces qui rentrent par le canal de Suez, donc des espèces non indigènes de Méditerranée, du côté de la Méditerranée vraiment très orientale, donc vraiment vraiment à l'est, mais ça reste quand même que des signalements pour l'instant très peu réguliers, on va dire. Mais cette castagnole, voilà, ça reste une espèce vraiment emblématique. Nous au laboratoire, depuis quelques mois, on travaille sur sa reproduction. Alors pas parce qu'il en manque dans le milieu naturel, et c'est pas du tout ça l'idée, c'est parce que justement c'est une espèce qui est bien représentative des milieux et qui va nous permettre de faire des tests justement sur les polluants. Donc il y a une équipe de recherche qui travaille sur ce sujet, et moi je suis toujours fasciné par ce poisson, parce que là par exemple aujourd'hui je vais aller au labo, on va regarder les larves de castagnole, et ces larves elles sont tellement petites, on a du mal, moi j'ai vraiment du mal même à les voir à l'œil nu, que je me demande toujours comment elles font pour survivre pendant les premiers jours de leur vie en mer, parce que nous-mêmes en aquarium on a vraiment beaucoup de difficultés à les garder en vie sur ces premiers jours très difficiles de leur vie.
0: En tout cas, c'est trop beau lorsqu'on est en snorkeling, hein, simplement avec un masque.
2: Exactement, ça fait des balais.
0: C'est incroyable. Merci beaucoup Pascal Roman, et à demain.
2: Merci Virginie, à demain.
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0: Et info pratique aussi, puisque dans un instant, nous allons parler du nouveau bonus pour les voitures électriques, juste après Marine.
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0: Ma faute avec Marine. Le samedi, ici pratique, parle d'automobile avec Franck Boitiot, rédacteur en chef de l'Argus. Aujourd'hui, on évoque le nouveau bonus à l'achat pour les voitures électriques d'occasion, entré en vigueur ce 1er septembre. Franck, de quoi s'agit-il? Quel est le montant de ce coup de pouce?
1: Alors, le bonus de 1 000 euros initialement versé par l'État a été supprimé en 2024. Ce nouveau dispositif repose désormais sur les certificats d'économie d'énergie, les CEE, un dispositif financé directement par les fournisseurs d'énergie. Son montant dépend des accords passés entre les constructeurs automobiles et les fournisseurs d'énergie. Je vous épargne les détails sur les méthodes de calcul utilisées. Ce qu'il faut retenir, c'est que pour un particulier, l'aide oscille entre 295 et 380 euros selon les estimations de l'Argus. C'est assez modeste. En revanche, l'aide est beaucoup plus intéressante pour les professionnels du service à la personne. Elle peut atteindre environ 2 000 euros. Le dispositif ne s'applique pas à toutes les voitures électriques de seconde main. Pour bénéficier de l'aide, le véhicule doit être 100% électrique, avoir été immatriculé pour la première fois en France entre le 1er janvier 2017 et le 31 décembre 2023, être acheté auprès d'un professionnel de l'automobile, coûter au maximum 25 000 euros TTC, afficher un poids en ordre de marche inférieur ou égal à 1800 kg, une tonne 8, justifié d'un niveau d'état de santé de sa batterie supérieur ou égal à 80% ou d'une autonomie supérieure ou égale à 200 km et être conservé pendant au moins 3 ans dans le cadre d'un achat ou d'une location. Attention, cela signifie donc qu'une voiture électrique achetée auprès d'un particulier ne permettra pas de bénéficier de cette aide.
0: Donc concrètement, Franck, quels modèles sont éligibles ?
1: Alors, notre journaliste Vincent Foultier a épluché des dizaines d'annonces correspondant aux critères pour identifier les modèles qui cochent toutes les cases. Bonne nouvelle, ils sont nombreux. Il y a les citadines, dont la Renault Zoé, que l'on trouve facilement à moins de 10 000 euros et avec moins de 100 000 km au compteur. Je peux également citer d'autres modèles comme les Peugeot i208, Fiat 500 électrique, Renault Mégane E-Tech, etc. Beaucoup d'autres voitures électriques sont malheureusement trop lourdes pour être éligibles. Mais en tout, nous avons quand même identifié une quarantaine de modèles éligibles. Vous pouvez retrouver la liste complète sur notre site largus.fr.
0: Merci Franck et rendez-vous tous les samedis à cette heure-ci pour parler d'automobile avec l'Argus. Imagination, et ce n'est pas une illusion, vous écoutez bien, ici Roussillon, très bon samedi avec nous.

0: Justin Illusion avec le groupe Imagination. Merci à vous tous qui commentez la photo de la page Facebook ici Roussillon. Françoise qui nous souhaite un grand bonjour depuis Sorède avec déjà presque 28 degrés sous l'olivier du jardin. Bon courage Françoise. Et puis Paul nous envoie un petit message de Canet, un peu plus frais à la plage avec 23 degrés, avec un peu de tramontane, nous dit Paul. Et puis Daniel à 27 degrés déjà ce matin à Cabestany et nous précise qu'il y a aussi une forte odeur de fumée due à l'incendie de l'Aude avec un ciel partiellement nuageux. Vous aussi, vous pouvez commenter notre photo sur la page Ici Roussillon, page Facebook, avec une jolie photo que je vous ai postée depuis le jardin des Capellans de Saint-Cyprien. De Saint-Cyprien, nous allons du côté de Canet pour rejoindre sur le marché Cécile. Bonjour Cécile.
1: Bonjour, ici Roussillon et bonjour Virginie.
0: Cécile, quel temps à Canet ?
1: Il fait beau, la mer est bien huileuse mais jolie et très beau temps. Il fait trop chaud.
0: Et un peu trop chaud, voilà.
1: Et un peu trop chaud pour la saison.
0: Qu'est-ce qu'on va pouvoir trouver ce matin sur le marché de Canet ?
1: Alors, sur mon stand, moi je suis agricultrice à Saltes-le-Château. Et donc, est-ce qu'il y a un réveil qui sonne ? Vous ne l'entendez pas ?
0: Ah non.
1: Pardon. Alors, tout va bien, j'entends, c'est mon téléphone. Je suis agricultrice à Saltes-le-Château et je viens sur le marché de Canet pour vendre mes figues, mes amandes et mes œufs. Donc, chez nous, les poules sont en plein air et elles sortent sous les figuiers et les amandiers et des oliviers aussi. Donc, vous pourrez acheter nos figues et nos amandes. Et aussi, on a des pêches, des melons, plein d'autres choses. Et dans les figues, j'ai deux variétés principales.
0: Oui.
1: Excusez-moi, j'ai deux variétés principales qui sont la bourgeassotte et qui s'appelle aussi violette de Solies et la coille de Seigneur, la variété typique des Catalans, d'ici jusqu'à Barcelone, voire plus loin. C'est une variété à peau épaisse qui ressemble un peu à une figue sèche, qui est bien sucrée, qui est régulière, toujours bonne, toujours bien, qui pleuve, qui se fasse soleil.
0: Délicieuse.
1: Ouais, délicieuse. Après, j'ai aussi des figues vertes. Je pense que ça s'appelle la blanche de Calce et de la coille de seigneur verte.
0: Parfait.
1: Voilà, plein de bonnes choses.
0: Bon,
1: les friandises de l'enfance.
0: Oui, carré. Et puis cette saison, hein, manger les fruits de saison, évidemment. Merci beaucoup, Cécile. Oui. Un bon marché
1: avec
0: à vous, à Canet. Merci. Au revoir.
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3: 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C'est fou quand on y pense, tout ce joyeux bordel que tu mettais parfois.
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11: Somi. Ici matin. Somi, ça veut dire... Allons-y, et c'est chaque week-end, votre rendez-vous avec Julio León qui nous parle d'une chaussure traditionnelle catalane, la bigatane.
12: Essayons de ne pas nous faire de nœuds au cerveau. Bon dia tothom. Avui parlarem de la chaussure catalane par excellence, celle avec laquelle on a autant dansé la sardane que fait les vendanges, l'espadrille. En catala, le mot espadrille se dit espardenya. C'est cette chaussure légère, très reconnaissable, dont la semelle est faite en fibre d'asparte, d'où le nom espadrille, or espardenya, et dont la partie supérieure est faite de toile. Al calçat, la chaussure peut être complétée ou non de longs rubans servant de lacets qui remontent sur les chevilles et se fixent sur les mollets. Lleugera, souple et respirante, elle est conçue pour épouser als moviments dal peu, du pied, sur les terrains secs et rocailleux et convient parfaitement au climat chaud. Elle est d'ailleurs utilisée jusqu'en Asie. Les ouvriers agricoles, y als bignates, les vignerons, l'adoptent très tôt pour son confort lors des longues journées de labeur, tandis que les danseurs de sardane en font leurs chaussures officielles. La souplesse de la tresse et le maintien des lacets permettent de marquer avec précision les pas courts et longs d'Albaï. Mais alors, d'où vient le mot bigatane, que l'on entend souvent par parla d'Alas Aspardenas? C'est très simple. Bigatane, c'est comme ça que l'on appelle les habitantes de la ville d'Abic, en Catalogne Sud. Et vu que c'est une appellation que l'on utilise plutôt en Catalogne Nord, eh bien c'est que nos ancêtres devaient penser que l'espadrille venait d'Abic. Apa, Somi.
11: Et Somi, en tout cas c'est toute une histoire cette bigatane. Merci Julio León.
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11: Très bon samedi avec nous sur Ici Roussillon, il est 8h.
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11: Virginie Sinclair. Et à la une, Rosalia, bonne nouvelle sur le front de l'incendie, à la frontière entre l'Aude et les Pyrénées-Orientales.
15: Oui, le feu qui a démarré hier après-midi à Puy-Laurens, près d'Axat, a parcouru 150 hectares de végétation, selon le dernier bilan de la préfecture hier soir. Cette nuit, les pompiers sont restés mobilisés et on apprend ce matin que la situation s'améliore, Suzanne Chaudjaï.
16: Oui, cette nuit, l'air était un peu plus humide, les températures moins élevées et avec un peu de vent, le feu est moins intense. 122 pompiers des Pyrénées-Orientales étaient quand même partis hier prêter main forte dans l'Aude. Ils ne sont plus qu'une vingtaine ce matin et une quarantaine postés côté PO en surveillance à Caudiès-de-Fenouillède, à quelques kilomètres de l'incendie. Ce feu progresse lentement selon la préfecture de l'Aude, mais avec des températures caniculaires hier jusqu'à 40 degrés par endroit, les pompiers ont donc frappé fort dès le début. 300 personnels sur le terrain hier après-midi et des moyens aériens très importants. 7 canadaires, 2 avions Dash, 1 hélicoptère pour une soixantaine de largages, 32 habitants évacués du hameau de Lavagnac, le château de Puy-Laurens évacué également. Et ce matin, la départementale 117 est toujours coupée, donc inutile de vous rendre dans le secteur. Il s'agit en fait d'un incident qui s'est réactivé. Un incendie qui s'est réactivé. Le feu a démarré mardi à cause d'une voiture qui s'est embrasée. Les pompiers avaient réussi à contenir les flammes à 2 ou 3 hectares, mais l'incendie est reparti hier dans un secteur difficile. Difficile d'accès, un massif de pinèdes et de feuillus.
15: Une reconnaissance aérienne doit être organisée ce matin pour estimer les besoins pour la suite des interventions. Vous avez toutes les dernières infos sur l'incendie de Puy-Laurens sur notre site.

0: nord, où il fait plus frais. Non, mais c'est vrai.
1: C'est vraiment horrible.
2: Jean-Pierre a passé une partie de l'été enfermé pour fuir le soleil.
3: On n'est pas bien, on est fatigué, on a un poids sur la tête. Ce serait bien que les températures retombent à 25, 24, ce serait agréable, quoi.
2: Mais ça dure, encore plusieurs jours de forte chaleur sont prévus. C'est trop pour Antonietta.
0: On n'en peut plus, hein. Après, on subit. Et que faire ? On veut un été normal, voyez, qu'on puisse profiter.
2: Un été au-delà des normes au boulot. 33 jours au-dessus de 35 degrés depuis début juin. Christian habite ici depuis toujours.
4: C'est vraiment une chaleur. Pourtant, moi, ça fait 52 ans que je suis ici. J'en ai vu des canicules, mais des comme ça, là ça va faire la sixième. C'est vraiment très, très dur pour les organismes, pour tout.
2: Tous espèrent que les températures vont vraiment diminuer dans les prochains jours et ne plus remonter.
5: Et ce n'est malheureusement pas pour tout de suite. Théo, les Pyrénées-Orientales et 6 autres départements sont en vigilance orange canicule jusqu'à au moins ce soir. Par ces chaleurs, n'allez pas vous rafraîchir n'importe où. Sur la plage centrale de Céré, la baignade est interdite jusqu'à nouvel ordre. C'est drapeau rouge. L'Agence régionale de santé a réalisé des analyses mercredi. Résultat, l'eau n'est pas conforme à la baignade.
6: Et 2 appels à témoins en une journée dans les Pyrénées-Orientales.
5: La gendarmerie recherche Anaïs, 16 ans, disparue mercredi matin à Bages alors qu'elle devait prendre son bus pour le lycée Léon Blum à Perpignan. Et Wendy, 16 ans, également introuvable depuis hier après avoir quitté le lycée Bourquin à Argelès-sur-Mer. Leurs photos sont sur ici.fr. Si vous avez la moindre information, vous pouvez contacter le 17. Un homme de 59 ans hospitalisé hier, il pilotait un deux-roues. Il a été gravement blessé hier matin à Perpignan dans une collision avec une voiture. C'était sur la route qui va du Clos Banet au Jardin Saint-Jacques. Premier gros défi pour l'USAP. Aujourd'hui, les Catalans retrouvent le top 14 ce soir à Paris face au Stade français. Leur objectif cette saison, ne plus attendre les dernières journées pour assurer le maintien. Alors, pour cette reprise, Laurent Labie aligne une équipe largement remaniée. 6 recrues seront titulaires ce soir, 2 autres sur le banc. Une USAP nouvelle version pour un nouveau départ.
7: Il y en a qui sont en capacité de dire ce qu'ils visent, forcément. Ils veulent être champion, ils veulent être dans les 6. Nous, on n'est pas aujourd'hui dans cette catégorie-là, donc il faut garder l'humilité par rapport à ça et par rapport au championnat. Ce qu'on veut, c'est obtenir, bien sûr, notre maintien le plus rapidement possible et comme on l'a dit, éviter de se faire peur sur les dernières journées. Et ensuite, il y a les crescendo avec ce maintien acquis. Et ensuite, bien sûr, travailler sur les saisons qui arriveront derrière pour essayer, comme on l'a dit, de stabiliser le club plutôt aux alentours de la 10e place ou de la 10e. Mais après, on sait que tout peut être possible dans le championnat. On a beaucoup d'équipes qui nous ont montré la voie et qui peuvent s'intercaler et jouer avec les meilleurs. Mais voilà, mais il faut savoir aujourd'hui rester à notre place. Et notre ambition, elle est, comme je l'ai dit, de maintenir le club, bien sûr, au plus haut niveau et le plus rapidement possible.
5: L'USAP face au Stade français, ce sera à vivre dès 18h30 sur l'antenne d'ici Roussillon. Coup d'envoi à 19h05 et puis à suivre au même moment ce soir sur votre antenne le dernier match à domicile de la saison pour les Dragons. Ils reçoivent York à 19h. Les Drax veulent gagner pour conforter leur 8e place, même sans qualification. Mais le public viendra surtout saluer ceux qui vont partir. Benjamin Garcia qui va rejoindre le staff et Alrix Dacosta qui va quitter le club pour ELFC après 11 années sous le maillot Sankeor.
8: Ça donne un peu le cafard parce que ça fait plus de 10 ans. Je me suis consacré vraiment toutes ces 10 dernières années vraiment pour le club et ça a été que des bons moments. Ça a été vraiment plus de 10 ans magnifiques pour moi. J'ai aucun regret. Mais c'est vrai que là de se dire que ça va se finir. Bon, même si j'ai pas fini ma carrière encore, ça fait quand même drôle. Ça fait un petit pincement au cœur et puis ça arrive de plus en plus vite quoi. C'est surtout ça. Mais après c'est juste une nouvelle expérience qui arrive et ça va être que du positif aussi.
5: Dragon catalan, York, match à vivre en direct à 19h sur ICI Roussillon, en même temps donc que Stade français USAP.
6: Et puis en foot, le club de Canet va-t-il enfin lancer sa saison ?
5: Et oui, pour l'instant, 2 matchs, 2 défaites, mais pas sûr que la victoire soit pour aujourd'hui. Les Canetois reçoivent Toulon, l'un des favoris de National 1 ce soir, coup d'envoi à 19h au Stade Saint-Michel.
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5: Et j'en parlais dans le journal, la baignade interdite, c'est sur la plage de Canet. Hein, pas oui. De Céré, évidemment, puisqu'il n'y a pas de plage à Céré.
6: Donc voilà, alors ça nous réduit nos champs de refroidissement finalement. Quoique l'eau est à 24-25 degrés hein, actuellement.

0: La mer, attention aujourd'hui et demain, vous l'avez dit Rosalia, le département des Pyrénées-Orientales est en vigilance orange pour le phénomène canicule, avec des éclaircies qui seront belles toute la journée, quelques petits nuages qui vont être présents dans l'après-midi, nous dit Météo France, sur le Val-Espire et le Conflent, avec un vent faible dans l'ensemble et des températures donc qui seront caniculaires aujourd'hui. Prévoyez jusqu'à 38 degrés à Perpignan, 35 degrés à Canet justement, presque 40 degrés à Céret, mais aussi chaud à la montagne avec 30 degrés à Sayagouze. L'indice UV est élevé, il est de 8, donc ça veut dire pas d'exposition entre midi et 16 heures. Pour la baignade, vous êtes aussi prudent. La mer est belle aujourd'hui. Et ces conditions météo-caniculaires, on les retrouve aussi chez nos voisins de Figueres avec 36 degrés et un ressenti à 40 degrés. Merci Rosalia.
1: À tout à l'heure.
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0: Et on débute cette matinée en musique avec Bernard Lavillier, Jimmy Cliff.

0: Lévis, Bernard Lavillier avec Jimmy Cliff.
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0: On va faire le plein de sensations fortes avant 8h30. Je reçois Nicolas Perpignat de Paradise Aventure pour faire le plein de loisirs chaque week-end sur Ici Roussillon. On parlera aussi de vos données sensibles à l'école dans vie numérique, vie privée avec Valentine Letesse et puis à gagner vos invitations pour la dernière soirée du Pellicule Live.
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0: 8h13, c'est la rentrée scolaire dans vie numérique, vie privée. Valentine Letesse, on fait le point sur les données sensibles demandées par l'école, le collège ou le lycée sur nos enfants. Et il y en a beaucoup. Et du coup,
5: et c'est parfois dangereux de les partager. Je pense d'abord au numéro de sécurité sociale. À chaque rentrée, des établissements scolaires vous le demandent sous prétexte d'avoir toutes les informations utiles en cas de besoin, d'accident. Ne le donnez pas. La CNIL, la Commission nationale de l'informatique et des libertés, confirme la collecte d'un numéro de sécu est très encadrée et les établissements scolaires ne sont pas censés l'avoir. Imaginez dans quelle galère vous seriez si cette info faisait partie des données volées lors de la cyberattaque à l'éducation nationale cet été. Surtout, un hôpital ne refusera jamais de soigner votre enfant si lors de son admission, l'école n'est pas en mesure de lui fournir ce numéro. Donc, on le garde.
0: Et est-ce qu'il y a d'autres données sensibles, Valentine, auxquelles il faut faire attention ?
5: Hormis l'obligation de fournir l'état vaccinal obligatoire de votre enfant, les établissements scolaires n'ont pas le droit de collecter de données de santé. Mais si votre enfant a besoin d'un PAI, d'un projet d'accueil individualisé ou d'un PPS, un projet personnalisé de scolarisation, vous devez fournir le protocole de traitement. En revanche, vous n'avez pas à préciser la nature de sa maladie ou de son handicap. Et puis dans le privé, attention, les établissements qui proposent de l'enseignement religieux vous demanderont quel culte l'enfant pratique, c'est logique, mais vous demandez la date de son baptême, par exemple, ou de sa communion, du déjà vu par la CNIL, c'est non. Les écoles, collèges et lycées doivent s'en tenir aux informations strictement nécessaires à l'organisation du cours. La date de sa bar mitzvah n'a pas à figurer dans son dossier.
0: Et merci Valentine. Vous nous expliquez aussi pour l'école ou la cantine de nos enfants qu'il n'y a pas besoin de certificats médicaux en cas d'absence sur ici.fr, page vie numérique, vie privée.

0: écran total, Benjamin Biolay. On en aura besoin aujourd'hui car il va faire chaud, il va faire beau et le soleil va briller fortement. Attention, vigilance canicule aujourd'hui dans les Pyrénées-Orientales. Et Guy nous appelle depuis la route pour nous signaler un petit incident sur la départementale 66. Bonjour Guy.
1: Ouais, bonjour.
0: Qu'est-ce qui arrive?
1: Alors, on est sur la D66, on est au niveau de Mias.
0: Oui.
1: Et il y a trois chèvres qui divaguent, elles sont sur la route.
0: Oh là là.
1: Très dangereux, elles ont perdu.
0: Bon.
1: Donc, elles sont échappées d'un jardin.
0: D'accord.
1: D'un berger. Eh. Donc,
0: on vous entend pas très très bien Guy, mais en tout cas on a bien compris, donc sur la D66 au niveau de Mias, trois chèvres qui divaguent sur la route. Soyez donc extrêmement prudents et on espère que le propriétaire va venir les récupérer, hein, ces petites chèvres. Prudence donc à hauteur de Mias si vous circulez sur ce secteur de la D66. Nous allons, nous, à Argelès-sur-Mer, rejoindre Nicolas. Bonjour.
2: Bonjour, ici Roussillon, bonjour à tous les auditeurs.
0: Nicolas de Paradise Aventure, on va faire le plein avec vous de sensations fortes et ça continue en ce mois de septembre parce que tout l'été, on a fait du canyoning, on a grimpé sur la tour de l'extrême, on a pu s'exercer dans Argelès Aventure et ça continue en septembre, Nicolas.
2: Oui, les vacances se sont terminées pour certains de nos élèves, mais oui, on continue encore un peu l'aventure et on va continuer ça jusqu'aux vacances de la Toussaint.
0: Avec des activités donc en extérieur, parlez-nous de ce que vous proposez.
2: Alors actuellement, on propose encore, et jusqu'à ce soir, du water jump avec le drop-in water jump et c'est 17 toboggans. On propose encore jusqu'à samedi prochain du canyoning park. 14 bassins, des sauts, des toboggans, des descentes rappels sous cascade, une immense tyrolienne. Et ça, c'est encore jusqu'à samedi prochain. Puis, à partir de samedi prochain, les activités aquatiques s'arrêtent. La météo va pas rester avec nous comme ça très longtemps. Et donc, l'automne va se pointer le bout de son nez. Et on va continuer avec nos activités dites sèches, comme de l'acrobranche avec Argelès Aventure. Et c'est 21 parcours pour petits et grands. Du mini-golf tous les week-ends sur les deux parcours avec un mini-golf paysager et 2x18 trous. Et ensuite, s'il fait un peu moins beau, on a du bowling, du laser game. Et pour vous régaler les papilles, on a encore le restaurant Casa Juanita.
0: Et voilà, Casa Juanita pour aller manger de délicieuses tapas. Mais en tout cas, ce qui va intéresser ce week-end, je pense, Nicolas, ça va être tous les jeux à base d'eau. Parce qu'avec la canicule, on est bien content de les trouver, hein.
2: C'est bien ça, drop-in et canyoning park, c'est parti pour faire des glissades et des plats.
0: Argelès Aventure, vous nous situez un petit peu l'endroit pour se repérer pour tous ceux qui ne connaîtraient pas encore votre parc de loisirs, Nicolas.
2: Alors Argelès Aventure se situe, comme le nom l'indique, à Argelès-sur-Mer, dans notre magnifique ville, qui est bordée de la Méditerranée, et on se situe à Plage Nord, direction Saint-Cyprien, au niveau de l'espace des loisirs.
0: Merci beaucoup Nicolas, excellent week-end.
2: Bon week-end à tous.
0: Merci. À bientôt. Au revoir. Au revoir. On joue pour gagner les dernières places pour la dernière soirée du festival Pellicule Live. Et à vous donc les applaudissements pour Larousseau, pour Vince la petite culotte ou encore le DJ Philippe Corti qui sera de la partie ce soir avec la Too Much Party, soirée déguisée. Mais pour cela, il faut retrouver l'artiste original de cette chanson réinterprétée par Chico et les Gypsies.
3: Je sais.

0: Bosch sur ici Roussillon. Bonjour Karine, à Ville-Longue de la Salanque.
1: Oui, bonjour à vous.
0: Comment allez-vous?
1: Avec le soleil, la chaleur, tout va bien.
0: Eh bien super, on se réécoute un petit peu le bamboléo.
1: Allez.
0: Et là, tout de suite, ça vous a fait des clics?
1: Ça fait comme d'habitude. Donc, je chante pas parce que sinon, il va pas faire beau.
0: Et alors, le nom de l'artiste?
1: Comme d'habitude, de Claude François.
0: Bravo! Musique composée par Jacques Revaux et Claude François, parole écrite par Gilles Thibault et Claude François, et cette chanson popularisée par Frank Sinatra, adaptée en anglais par Paul Anka. C'est quand même quelque chose. Grâce à cette bonne réponse, Karine, vous gagnez vos invitations pour le Pellicule Live. C'est la dernière soirée, dernière possibilité, la Too Much Party, soirée déguisée.
1: Ah ben, faut bien.
0: Bon, vous avez quoi comme déguisement alors?
1: Ah ben, on va trouver.
0: Vous avez une petite idée ou pas?
1: On va trouver. Ben, mon mari n'aime pas trop se déguiser. Moi, oui. Alors, je m'étais dit que peut-être, vu qu'on est en été, vu qu'il fait le soleil, je m'habille en tahitienne.
0: Ah, bonne idée.
1: Voilà. Et lui, comme ça, ben, il mettra un t-shirt à short. Allez, hop.
0: Le collier de fleurs, le ukulélé.
1: Et voilà.
0: Allez, on est parfait. Quelle est la première radio locale des Pyrénées-Orientales, Karine?
1: Ici, Roussillon, évidemment.
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0: Merci d'être avec nous à partir de 9h, donc dans une demi-heure, notre expert jardin, Jérôme Nollet, répondra en direct à toutes vos questions, que ce soit questions sur une plante, une fleur, un arbre, votre potager. Vous avez un petit souci au jardin, pas de panique, Jérôme Nollet sera là pour vous apporter son expertise et sa solution. Il suffit dès à présent de nous appeler au 04 68 35 5000. Et puis, dans votre agenda de ce samedi, l'événement Africa del Sol est un festival de musique au rythme de l'Afrique. La 4e édition se tient ce soir à Finestré à partir de 18h. Et puis, si vous êtes plutôt flamenco, eh bien, vous irez du côté de Saint-Laurent de la Salanque avec un spectacle des 25 ans de flamenco à 19h30 et le spectacle est gratuit. L'info locale, Rosalia MacArthur, les pompiers au doigt sur le qui-vive ce matin.
10: Oui, l'incendie de Puy-Laurens à la frontière entre l'Aude et les Pyrénées-Orientales a progressé, quoique lentement cette nuit. 225 hectares parcourus, mais les pompiers redoutent les conditions météo d'aujourd'hui. Les fortes chaleurs et la sécheresse de l'air pourraient bien compliquer leur travail dans ce secteur difficile d'accès. Il fait très très chaud ce week-end, mais ne vous baignez pas sur la plage centrale de Canet. Les eaux ont été jugées non conformes à la baignade par l'Agence régionale de santé. Elle a réalisé des analyses. Mercredi, baignade interdite, donc jusqu'à nouvel ordre. Dans un instant, nouvelle saison, nouvelle USAP pour la reprise du top 14 ce soir. Il y a eu pas mal de changements d'effectifs. Qui sera sur la pelouse ce soir? On vous le dévoile juste après les infos avec Féline Leloir Duo. Le tour de l'actualité en France et dans le monde, ça commence avec le prix record pour les carburants.
11: Le prix des carburants atteint un niveau record. Le gazole tourne autour des 2,27 € le litre. L'essence affiche un prix moyen à 2,10 €. Une nouvelle augmentation des tarifs à la pompe liée à la reprise du conflit entre les États-Unis et l'Iran cette semaine. Dans l'Aude, le feu a diminué en intensité dans la nuit d'après la préfecture du département. 225 hectares de végétation parcourus au sud depuis hier après-midi. Les pompiers s'attendent à une journée critique aujourd'hui à cause des températures élevées. L'Aude est en vigilance orange canicule aujourd'hui, tout comme 6 autres départements. 3 mois après le viol et le meurtre de Liana dans le Gers, une nouvelle plainte déposée contre Jérôme Barella pour corruption de mineurs. Une jeune fille affirme qu'il lui a envoyé des dizaines de messages. Jérôme Barella est déjà visé par au moins 6 plaintes et 2 signalements pour viol sur mineur ou agression sexuelle. Première nuit en détention pour le suspect du piratage du fisc cet été. Ce jeune homme de 18 ans est soupçonné d'avoir volé les données d'au moins 678 000 contribuables. C'est la 3e fois qu'il est mis en examen pour piratage. Un autre suspect mineur a été interpellé avant d'être relâché avant la fin de sa garde à vue. Le parquet de Paris annonce poursuivre les investigations pour identifier les autres mises en cause dans cette affaire. Premier match, première victoire pour les basketteuses françaises en Coupe du Monde à Berlin. Les vice-championnes olympiques l'ont largement emporté hier 99-53 face à la Hongrie. Leur prochain match, c'est ce soir contre la Corée du Sud.
10: Merci beaucoup Féline Leloir Duo. L'info locale, c'est le match de l'USAP face au Stade Français ce soir. Les rugbymen catalans attaquent fort pour la reprise du top 14 après 2 saisons à trembler jusqu'au bout pour leur maintien. Les hommes de Laurent Labie veulent cette fois respirer un petit peu et ça commence par un effectif largement renouvelé. 6 recrues seront titulaires ce soir, notamment les 2 Néo-Zélandais Sevouris et Braydon Inor. Et puis un nouveau capitaine, ce sera Matteo Le Corvec. Cyril Manière.
12: Matteo Le Corvec est le premier capitaine, mais peut-être pas le capitaine définitif. Pour prendre la succession de Jamie Ritchie ou encore de Giro de la Fuente et Mathieu Acebes juste avant, Laurent Labie et le staff ont fait le choix de dégager plusieurs hommes forts dans ce groupe.
13: Et on a besoin d'impliquer, d'intéresser le plus de joueurs possible. Donc c'est pour ça qu'on a nommé effectivement 6 leaders qui se répartiront la mission du capitanat quand ils seront sur le terrain. Et si effectivement les joueurs se révèlent, que ce soit sur les performances, sur son apport au groupe, sur son exemplarité, peut-être qu'on nommera son malin capitaine, mais aujourd'hui on est plus sur donner le pouvoir à plusieurs personnes que déterminer un seul joueur qui pourrait à lui tout seul avoir ce rôle-là.
12: Le premier capitaine sera en tout cas Matteo Le Corvec, catalan d'origine, fils de Greg Le Corvec, champion 2009 avec l'USAP. Il est arrivé la saison dernière de Toulon. Enzo Forletta, lui, qui est de retour à l'USAP, l'a complètement découvert durant cette intersaison.
14: J'avais un a priori sur lui parce que je disais avec son père qui était un sacré con sur le terrain, mais dans le bon sens, je badais ce joueur. Et un Toulonnais, je me suis dit grande gueule et tout, et en fait j'ai eu un petit coup de cœur pour lui parce qu'il est tout le contraire, hyper réfléchi. C'est un mec qui a de grandes valeurs. Ça peut faire de lui un grand capitaine.
12: 6 ans après son départ, Enzo Forletta sera titulaire pour ce premier match, tout comme 5 autres recrues. Les Néo-Zélandais Rhys Ehenor, le centre Rabu, l'ouvreur Garbisi ou encore le 3e ligne Madeira.
10: Stade Français USAP, match à vivre ce soir avec ici Roussillon. L'antenne ce sera dès 18h30 et le coup d'envoi à 19h05.
0: Et à la une du journal de 9h, Rosalia, les dernières infos sur l'incendie dans l'Aude, mais aussi la chaleur qui étouffe les habitants des PO.
10: Oui, après un été brûlant, la chaleur s'accroche dans le sud de la France et les habitants saturent. On vous emmènera en reportage au Boulou où les températures ont battu des records pour un mois de septembre hier.
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10: La météo Virginie aujourd'hui, c'est la chaleur. Il fait très très chaud dans le département.
0: Vigilance orange pour ce phénomène canicule, effectivement, avec des éclaircies déjà belles au lever du jour, un ciel bleu qui va gagner du terrain en cours de journée. Quelques petits nuages, nous dit Météo France, présents cet après-midi sur le Val-Espire et le Conflent. Le vent qui va rester faible dans l'ensemble et les températures. C'est l'actualité météo, températures qui vont grimper. Vraiment des chaleurs incroyables pour ce 5 septembre. Jusqu'à 35 degrés à la plage. Prévoyez 38 degrés à Perpignan, 40 degrés à Céré et presque 30 degrés du côté de Sayagouz. Il n'y a pas de répit non plus en montagne. L'indice UV est élevé. Attention, protégez-vous des rayons du soleil avec également une eau qui est à 25 degrés aujourd'hui et des conditions caniculaires aussi chez nos voisins de Figueres avec presque 36 degrés aujourd'hui à Figueres sous un soleil et un ressenti à 40 degrés. On va prendre soin de nous justement et dans un instant on va parler forme avec Mélanie qui nous rejoint. Bonjour Mélanie.
16: Bonjour Virginie.
0: On va parler du goûter aujourd'hui et puis juste avant il y aura aussi un zoom sur le festival Court-Circuit 66. Merci à vous d'écouter ici Roussillon.
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0: Et pour la musique, on peut compter sur Johnny Hallyday.

0: J'ai oublié de vivre avec Johnny Hallyday.
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0: Et zoom sur le festival Circuit Court, Court-Circuit plutôt 66, si je mets les mots dans l'ordre c'est mieux. Pierre Alfred, bonjour.
3: Bonjour.
0: Vous êtes directeur artistique de ce festival itinérant du court-métrage en pays catalan qui a débuté le 11 août et qui s'achèvera le 20 septembre avec pas mal donc de programmation un petit peu partout dans le département et hors département.
3: Exactement, c'est exactement ça. Et donc il y a énormément de choses, il y a plus d'une centaine d'événements totalement gratuits, voilà, pour toutes et tous. Et
0: quels sont les prochains rendez-vous? Et oui, vous avez dit la gratuité, ça c'est important. Et quels sont les prochains rendez-vous, Pierre-Alfred?
3: Il faut le dire que du coup, j'en profite hein, juste pour dire que c'est un festival de cinéma et de court-métrage en priorité. Et là-dedans, il y a évidemment des concerts, des dégustations, des rencontres avec les habitants, des rencontres avec des artistes. Et voilà, mais c'est avant tout un festival de cinéma. Donc les prochains rendez-vous qu'on peut dire, c'est par exemple aujourd'hui samedi à Sainte-Colombe de la Commanderie, où il va y avoir une grande soirée en lien avec Jazzèbre également.
0: D'accord.
3: Donc, Court Circuit 66 est un festival qui crée aussi des partenariats pendant son itinérance. Et là, donc, c'est un peu le début de la rentrée et donc de la saison de Jazzèbre. Et donc, on fait depuis quelques années un partenariat à Sainte-Colombe de la Commanderie. Donc, c'est ce soir à partir de 18h avec grillades, dégustations, etc. dans le magnifique village de Sainte-Colombe. Il va faire très beau et c'est vraiment un endroit idyllique avec, du coup, le concert de Jazzèbre à 19h avec le groupe La Chaloupante. Et puis, à 21h, donc, les programmes de films en compétition, les courts-métrages internationaux, donc qui est un petit peu l'ADN du festival Court Circuit 66. Et donc ce soir, ça sera le programme numéro 4 avec 5 films.
0: Parfait. Le lendemain, donc demain dimanche, rendez-vous à Estagel.
3: Exactement, Estagel, cette fois-ci pour un autre programme de films. Donc là, c'est des programmes thématiques. Donc ça veut dire que là, on va vraiment cibler des choses très précises qui changent d'année en année. Et là, ça va être Course 4, donc qui est le cinéma émergent catalan du Sud, évidemment sous-titré en français, avec la rencontre des cinéastes, soit par vidéo parce qu'ils sont pas là, ou soit physiquement. Et ça, c'est à 21h à Estagel, donc la séance, le programme Course 4.
0: Et on peut parler de votre partenariat avec le Castillet, puisque vous y serez lundi à Perpignan.
3: Exactement, lundi 7 septembre et le 12 septembre également, avec deux invités d'honneur qu'on reçoit, qui sont Philippe Robot, un acteur du cinéma français, et Bastien Bouillon, la jeune tête qu'on voit très souvent maintenant au cinéma également, qui viendront présenter en fait ce qu'on appelle une carte blanche, c'est-à-dire une invitation à eux. Ils ont choisi des courts-métrages, et puis ces courts-métrages-là vont être diffusés, et puis ça sera l'objet d'une rencontre avec eux. Alors par contre, je tiens à dire que ces séances sont quasiment complètes. Je pense qu'il doit rester vraiment, vraiment une poignée de places. Mais à 21h, le cinéma Le Castillet organise des avant-premières avec des films qui leur sont consacrés et donc qui sont présentés également par eux. Donc ça serait l'occasion de les rencontrer aussi à cette occasion-là. Et j'en profite pour dire que juste après le 7 septembre, il y aura deux jours de suite à Céré. Donc Céré, c'est un petit peu la maison native de l'association Court Circuit 66. Et donc là, on y est vraiment deux jours avec des cycles autour de la mémoire, avec des conférences, avec des rencontres, avec des concerts, avec évidemment des projection de court-métrage. Et ça sera le 8 et le 9 septembre. Voilà pour les prochains rendez-vous.
0: Merci infiniment. Ici Roussillon, partenaire de ce festival. Ouais. Court-circuit 66. Merci Pierre-Alfred.
3: Merci à vous. Bonne journée.
0: À bientôt. Au revoir.
3: À bientôt.
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0: Je veux pas vous faire râler, mais moi j'ai devant moi des boules d'énergie confectionnées par notre diététicienne Mélanie Blasi. On va y goûter, hein, Mélanie, puisqu'on va parler justement de ce goûter en cette période de rentrée. Faut-il faire un goûter ou est-ce une mauvaise habitude? Vous allez tout nous dire juste après Amy Winehouse.

0: back to back avec Amy Winehouse. Ben voilà, prison en flagrant délit. Je reçois Mélanie Blasi. On va parler du goûter, Mélanie. Alors, quand on était petit, on nous disait, est-ce que tu as bien goûté? Mais est-ce qu'une fois adulte, il faut encore prévoir un goûter? Vous nous avez apporté ces fameuses boules d'énergie. Energy Balls en anglais, c'est délicieux, mais voilà, je suis pris en flagrant délit de gourmandise. Alors vous êtes nutritionniste, diététicienne, fondatrice de la cuisine qui fait du bien. Première question Mélanie, est-ce qu'un adulte a réellement besoin de goûter ou doit-on simplement écouter sa faim? Comment on fait en fait? Alors, est-ce que ce repas, il faut le faire ou pas?
1: Alors, le goûter n'est pas obligatoire, en fait. C'est pas un repas à part entière. C'est vraiment un moment où c'est important de s'écouter et écouter sa faim. Si on a faim, on goûte. Si on n'a pas faim, on goûte pas. Donc, la règle, c'est vraiment ça. Et je ferai aussi une distinction entre la faim et la soif. Parce que souvent, en fin de journée, on est fatigué. Et d'abord, peut-être se poser, respirer, boire un verre d'eau. Et souvent, on peut être déshydraté ou fatigué. Voilà. Et si vraiment on sent qu'on a faim, eh ben là, on se pose et on fait un goûter.
0: Alors ça c'est très bien, le verre d'eau, respirer, ça moi je valide complètement. À quoi ressemble un goûter équilibré d'adulte? Est-ce que c'est par exemple cette préparation là que vous nous avez apportée?
1: Oui, ben en fait pour moi un goûter idéal d'adulte c'est trois éléments. D'abord c'est un fruit, mais un fruit, pas de jus de fruit parce que le fruit va apporter des fibres et là on se fait plaisir. Donc c'est vraiment, j'ai cherché l'étymologie du mot goûter et c'est gustare, donc c'est vraiment savourer, goûter, donc on va manger quelque chose qui nous fait plaisir, donc le fruit que l'on a envie. Après une poignée d'oléagineux, amandes, noix, noisettes qui va apporter des protéines. Et après, je dirais une pâtisserie maison. Donc l'avantage de ces petites boules d'énergie, ou voilà qu'on peut appeler comme ça, c'est qu'à l'intérieur, on va avoir des amandes, de la datte, de la noix de coco, finalement, qui regroupe un peu tout. Donc si on mange juste ça avec un fruit, on a ce qu'il nous faut pour tenir jusqu'au dîner, parce que l'objectif...
0: Quelle est la proportion là de cette recette?
1: Ben là, sur cette recette, on a à peu près la moitié d'oléagineux.
0: Donc là, des amandes.
1: Des amandes. Un quart de pâte de datte, hein, puisque d'accord, la datte va être riche en fibres et en oligo-éléments aussi. Et ensuite, une saveur qu'on a envie. Donc là, j'ai mis de la noix de coco et du chocolat. Mais on pourrait, par exemple, mettre une carotte dedans. Et avec de la cannelle, évidemment, pas mettre de la noix de coco. Et on peut varier les plaisirs. Donc ça, c'est une idée de quelque chose qu'on peut manger sur le pouce. Et évidemment, le manger en conscience. Voilà, être posé et consciemment de manger ce goûter avec beaucoup de plaisir.
0: Mais ça, c'est délicieux, je peux vous dire. Vous pouvez le refaire à la maison et c'est très facile. Alors ça, c'est pour les adultes, hein, c'est un goûter d'adultes. On peut aussi le faire déguster aux enfants.
1: Tout à fait, tout à fait. En fait, les adultes aussi, c'est montrer l'exemple de ce qu'on fait, parce qu'on est dans la transmission aussi. Et c'est important aussi de montrer ce que nous, on fait pour que nos enfants adoptent des bonnes habitudes.
0: Alors justement, parce que les enfants, la solution de facilité pour l'école, par exemple, c'est la petite brique de jus de fruits, le petit biscuit. Est-ce que ça, c'est une bonne idée?
1: Alors, moi, je vais vous dire que non, direct. Pourquoi? Parce qu'en fait, le jus de fruits, il n'y a pas de fibres, donc c'est que du sucre. Et évidemment, ce qu'on va mettre dans le sac, et faut être doux avec soi-même, c'est vraiment de dire, les goûters industriels, ce n'est que du sucre. Et il n'y a pas de fibres. Du coup, les enfants, ça va leur apporter une dose de sucre effectivement directe avec un pic d'insuline. Ça va les énerver. Et après, une demi-heure après, ils vont avoir faim. Donc, moi, ce que je pense et ce que j'ai eu fait, parce que j'ai eu à un moment donné trois enfants à la maison, c'est de pouvoir se préparer des pâtisseries maison. Là, il n'y a rien de tel. Et il y a pléthore de recettes sur les réseaux avec, pareil, des amandes, des farines complètes et tout ça. Donc, on fait cuire le week-end. On laisse refroidir. Dire, par exemple, des banana bread ou des cakes ou des cookies maison, on les coupe, on les congèle, on les met dans des tupperwares ou dans des sacs congélation et le matin, on met le petit goûter à notre enfant dans un petit tupperware, une jolie boîte et il mange son goûter maison. Franchement, après, il en devient addict, quoi. Voilà.
0: Bon, en tout cas, cette collation, à quelle heure exactement?
1: Alors, moi, je dirais que ça va être fonction de l'heure à laquelle on a mangé le midi aussi, il y a beaucoup de paramètres, mais moi je dirais plutôt vers 17h, parce qu'aussi 17h au niveau biologique, c'est un moment de la journée où on produit de la sérotonine, c'est une hormone en fait qui va calmer, retour au calme en fin de journée, et un précurseur de la mélatonine pour le sommeil. Donc c'est aussi une fenêtre où c'est intéressant de le manger parce que le corps en a aussi besoin. Mais évidemment, si on a faim, toujours pareil, pour les adultes.
0: Bon, ça se mange sans faim, merci beaucoup.
1: Bonne dégustation, merci Virginie, et merci.

0: La lune avec Christophe Maé. Je suis submergée de messages, Mélanie, d'auditeurs qui veulent la recette des boules d'énergie. Alors, ce qu'on va faire, c'est qu'on va la mettre en ligne.
1: Oui, bah écoutez, je suis en train de le préparer et je vais vous l'écrire.
0: Vous partagez
1: la fiche recette, la boule d'énergie. Et après, je vous dis, faites preuve de créativité.
0: Vous nous mettez la version carotte aussi?
1: Oui, j'ai la version carotte.
0: Et la version,
1: noix de coco, façon... voilà, on va pas dire quoi, mais...
0: Bon, ok, en tout cas, super.
1: Merci, Virginie.
0: Vous allez le retrouver sur ici.fr. Dans un instant, l'horoscope.
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0: Les signes à l'honneur avec Catherine Viguier. Votre horoscope de ce samedi 5 septembre, il faut faire avec des contraintes, Catherine.
7: Et ce sont les Gémeaux qui sont concernés. Bélier, vous voyagez, vous communiquez, c'est plaisant, utile et agréable.
8: Taureau, vous savez ce que vous voulez, ne vous découragez surtout pas.
9: Gémeaux, vous devez lutter pour retrouver une certaine indépendance.
10: Cancer, dès ce soir, vous passez à l'acte, vous y voyez plus clair. D'ici là, haut les cœurs.
11: Lion, vous ne comptez que sur vous très souvent. Aujourd'hui, vous serez super aidé.
12: Vierge, petite baisse de morale due à une décision qui vous déçoit, mais rien n'est perdu.
13: Balance, vous devrez beaucoup à vous-même. Votre diplomatie produit ses plus beaux effets.
14: Scorpion, l'argent est d'actualité ainsi que l'envie de parler de vous, de vos émotions.
15: Sagittaire, un partenaire doit vous parler ou alors c'est vous, il faut vous rencontrer.
16: Capricorne, il faudra préserver votre jolie personne, entre autres, vous préservez aussi du stress.
17: Verseau, une journée idéale pour aimer, être désiré et désirer, et pour créer également.
18: Poisson, eh bien bravo, vos initiatives prennent vie concrètement, vous êtes ravis.
19: Et pour nous tous, des liens se font, d'autres se défont, on reste debout.
0: Merci beaucoup Catherine Viguier. Dans un instant, c'est notre expert jardin Jérôme Nollet et à suivre les infos sur Ici Roussillon.
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0: Vous écoutez la première radio locale des Pyrénées-Orientales, merci à vous. Il est 9h.
1: No waters.
0: Et à la une, Rosalia MacArthur, ça sent le brûlé ce matin dans certains secteurs des Pyrénées-Orientales.
1: Oui, notamment à Perpignan. L'odeur vient de l'incendie qui s'est déclaré hier après-midi à Puy-Laurens, près d'Axat, à la frontière entre l'Aude et les Pyrénées-Orientales. Il a démarré avec des températures records autour des 40 degrés. Cette nuit, la météo plus clémente a donné un peu d'air aux pompiers. Le feu a baissé en intensité. Mais ce matin, les pompiers aux doigts ne sont pas tout à fait sereins, Suzanne Chaudjay.
20: Oui, on est passé de 150 hectares parcourus hier soir à près de 250 ce matin dans un secteur difficile d'accès, très escarpé, recouvert de forêts. Les pompiers, effectivement, craignent une journée critique aujourd'hui à cause des températures encore très élevées pour la saison. 34 degrés prévus à Puy-Laurens. La situation reste donc défavorable selon eux. 330 pompiers sont toujours sur place ce matin avec des renforts venus des départements voisins, notamment des Pyrénées-Orientales. Une vingtaine de pompiers catalans en ce moment, tandis qu'une quarantaine sur surveille les abords de Codiès de Fenouillède, côté Pyrénées-Orientales, pour éviter que le feu traverse la frontière entre les deux départements.
1: Codiès de Fenouillède qui accueille les personnes évacuées.
20: Oui, hier après-midi, il a fallu évacuer les habitants du secteur, le hameau de Lavagnac et le château de Puy-Laurens. 32 personnes accueillies donc dans les PO, le village de Codiès de Fenouillède. Et après une nuit difficile pour eux, les évacués vont pouvoir regagner leur logement ce matin. C'est en train de s'organiser selon la mairie de Codiès. Sachez aussi que la départementale départementale 117 est toujours coupée entre Lavagnac et Axat, donc évitez le secteur.
1: Et hier, des moyens aériens ont été déployés. Ils étaient très importants, 7 Canadair, 2 avions Dash et un hélicoptère. Ils ont réalisé une soixantaine de largages. Toutes les infos actualisées sur l'incendie de Puy-Lorin sont à retrouver sur notre site internet. Le risque incendie jugé modéré aujourd'hui dans la zone de l'incendie côté Audois, mais élevé en revanche dans le Fenouillède et toute la moitié est des Pyrénées-Orientales. Et la météo n'aide pas, record pulvérisé à Céret hier avec 40 degrés 2. C'est la température la plus élevée jamais enregistrée dans les Pyrénées-Orientales en septembre. Des records aussi à Saint-Paul-de-Fenouillé, 39 degrés 8, à Vivès, 38 degrés 6, ou encore au Boulou avec 37 degrés 1, ou après un été déjà

0: On revienne, mais bon, je sais pas si on le reverra un jour.
1: Et oui, mais certainement pas tout de suite. La vigilance orange canicule est maintenue au moins jusqu'à ce soir dans les Pyrénées-Orientales et dans l'Aude.
2: Et deux adolescentes recherchées dans les PO.
1: Anaïs, 16 ans, n'a plus donné signe de vie depuis mercredi matin, après avoir quitté son domicile à Bages pour prendre son bus scolaire. Et Wendy, 16 ans, également est introuvable depuis hier matin à Argelès-sur-Mer. Deux appels à témoins ont donc été lancés par les gendarmes. Leurs photos sont sur ici.fr si vous avez des informations. Appelez le 17. Un pilote de deux roues gravement blessé hier matin à Perpignan dans une collision avec une voiture. C'était sur la route qui va du Clos-Banet au Jardin Saint-Jacques. L'homme de 59 ans a été hospitalisé.
2: Les prix des carburants atteignent un niveau record.
1: Le gasoil tourne autour des 2,27 euros le litre. L'essence affiche un prix moyen à 2,10 euros. Une nouvelle augmentation des tarifs à la pompe liée à la reprise du conflit entre les États-Unis et l'Iran cette semaine. C'est le grand jour pour l'USAP. Le top 14 reprend ce soir avec les Catalans en déplacement sur la pelouse du Stade français. Après deux maintiens arrachés in extremis, l'objectif est donc de vivre une saison plus tranquille. L'effectif a été renouvelé, mais une chose ne change pas. Les entames de championnat sont souvent compliquées pour l'USAP, Cyril Manière.
3: C'est la sixième saison d'affilée en top 14 pour l'USAP et les cinq fois précédentes, elle a perdu à chaque fois son tout premier match. Pour trouver trace d'une victoire catalane en ouverture de top 14, il faut remonter à 2013. Les débuts de saison sont souvent chaotiques pour les Catalans, en témoignent les 10 défaites d'entrée la saison dernière. Alors, comment vaincre ce signe indien? Le manager Laurent Labie espère en fait rester sur une dynamique.
4: On avait bien fini la saison avec une très bonne dynamique sur les deux derniers mois et voilà, on est reparti. Comme on l'avait dit, le match de l'Access Match à Provence, c'était pour nous le premier match de notre nouveau chapitre, et donc ça veut dire qu'au Stade français, ça sera notre deuxième match.
3: Ce qui a changé par rapport aux saisons précédentes, c'est que l'USAP a la quasi-totalité de son effectif à disposition pour commencer. Et puis, tout le groupe n'a pas le traumatisme de la saison dernière. Rien que ce soir, 8 nouveaux joueurs sont sur la feuille de match, comme le centre arrivé d'Oyonnax, Maïlan Rabu.
5: C'est très excitant, on a très envie de faire un peu ses preuves, mais voilà, je vais pas forcer les choses. C'est un premier match, faire des choses simples dans un premier temps, essayer d'apporter à l'équipe, respecter tout ce qu'on a dit, respecter le plan de jeu. Et voilà, après, je suis très excité de porter ce maillot officiellement en top 14. Voilà, on sait ce qu'il représente, donc c'est à la fois un honneur, une reconnaissance.
3: Dès le premier match, l'USAP rêve de faire mentir les statistiques, car ça fait aussi plus de 15 ans que les Catalans n'ont plus gagné au Stade français, et plus de 2 ans que l'USAP n'a pas gagné un match à l'extérieur en top 14.
1: Le match de l'USAP face au Stade français, ce sera à vivre ce soir sur Ici Roussillon en direct à partir de 18h30. Le coup d'envoi sera donné à 19h05. Et puis à vivre en direct sur votre antenne au même moment, le dernier tour de piste à Brutus pour les Dragons catalans. Ils reçoivent York, avant-dernier de Super League ce soir à 19h. Une victoire permettrait de consolider leur 8e place, même si la qualification n'est plus possible cette saison. Plusieurs joueurs vont aussi faire leurs adieux au public catalan. Parmi eux, le capitaine Benjamin Garcia et le talonneur Alrix D'Acosta après 11 ans en sang et or.
2: Et puis en foot, Canet cherche toujours le déclic.
1: Le club catalan a perdu ses deux premiers matchs de National 1. Il reçoit ce soir Toulon à 19h au stade Saint-Michel pour tenter de décrocher enfin sa première victoire. Mais la mission s'annonce corsée face à l'un des favoris du championnat.
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1: La météo, vigilance orange, canicule aujourd'hui sur les PO, Virginie.
2: C'est l'information de ce bulletin météo avec des températures qui vont frôler les 38 degrés à Perpignan, 35 degrés à la plage, 40 degrés à Céré. Il fera aussi 37 degrés à Saint-Paul-de-Fenouillet, 38 degrés à Tautavel. 38 degrés aussi pour Prades et la montagne n'est pas épargnée avec 30 degrés attendus cet après-midi à Sayagouz avec du soleil qui va briller et peut-être quelques passages nuageux, nous dit Météo France sur le Conflent et le Val-Espire notamment avec un vent qui va rester faible. L'indice UV est toujours élevé, il est de 8. Vous évitez de vous exposer entre midi et 16 heures et cette canicule impacte aussi nos voisins de Figaro aujourd'hui avec une chaleur intense, un ressenti à 40 degrés, avec le mercure qui affichera au thermomètre 37 degrés sous le soleil pour la baignade, 25 degrés dans la Méditerranée. Merci Rosalia.

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2: Et place au jardin à présent avec Jérôme Nollet, notre expert jardin. Bonjour Jérôme. Jérôme Nollet qui arrive dans un instant sur ici Roussillon.

0: La Gitane avec Félix Gray sur Ici Roussillon.
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0: Bonjour Jérôme Nollet.
3: Bonjour Virginie, bonjour à tous.
0: Quels végétaux ont le plus souffert dans nos jardins cet été, c'est vrai, hein. Nos jardins continuent d'ailleurs à être soumis à rude épreuve avec les fortes chaleurs et le manque d'eau. Alors certains arbres ont perdu leurs feuilles, hein. Certaines plantes ont les feuilles brûlées ou complètement desséchées, mais tous les végétaux ne réagissent pas de la même façon. Alors lesquels ont le plus souffert, Jérôme, et peut-on encore les aider à récupérer ?
3: Alors, ça, à ma connaissance, il n'y a pas vraiment de classement qui va permettre de dire telle ou telle plante a le plus souffert. Mais c'est vrai qu'il y a eu quand même énormément de pertes chez les particuliers. Hein. Moi, en revanche, ce que j'ai pu voir chez les clients ou même par des retours photos, est toujours pareil. Ça va dépendre des endroits, ça va dépendre de l'exposition, ça va dépendre des courants d'air très chauds, voire brûlants. Par exemple, les sapins, les épicéas, les pins sylvestres, eux ont énormément souffert. Les jeunes arbres qui ont été plantés récemment, donc on va dire soit à l'automne ou tout début de printemps, eux, ils ont un système racinaire qui est très peu développé. Donc c'est vrai que la chaleur est arrivée relativement très très vite, donc beaucoup plus fragile. Voilà, avec ces fortes canicules. Mais on a aussi les camélias, les bambous qui eux sont très gourmands en eau, qui ont énormément souffert, qui ont carrément même perdu leurs feuilles. Ensuite, on a les hortensias, on a les rhododendrons, les érables du Japon, les cerisiers. En fait, il y a énormément de plantes. Tout dépend de où est-ce que vous habitez, comment le courant d'air chaud est passé. Moi, j'ai pu voir quand même chez certaines clientes des citrons caviar, des bougainvillées, des jasmins qui sont pourtant hyper résistants, même des fois au manque d'eau et aux fortes chaleurs, et qui ont complètement cramé, comme s'il y avait, eu un incendie qui était passé sur le passage. Quoi.
0: Alors, impressionnant. Comment savoir précisément si une plante ou un arbre a réellement souffert ?
3: Dans ces conditions, alors même une plante normalement capable de se protéger en perdant ses feuilles, pour ne plus parvenir à compenser les pertes d'eau, les feuilles peuvent brunir, elles peuvent cuire très rapidement, et ça d'ailleurs on l'a vu et c'est assez impressionnant. Alors attention quand même, un arbre sans feuilles, c'est pas forcément un arbre mort. Après ces fortes chaleurs, et ça continue encore aujourd'hui, on peut s'en apercevoir. Un arbuste ou un arbre peut avoir perdu pratiquement tout son feuillage tout en étant vivant. C'est pas parce qu'il y a une chute prématurée des feuilles que l'arbre est mort. Il y a quand même un instinct de survie chez certaines plantes. En fait, ils font ça juste pour éviter l'évapotranspiration et en fait, ils se protègent. Alors, pour savoir si la plante a réellement souffert, vous allez gratter légèrement l'écorce pour voir si c'est encore un petit peu vert en dessous.
0: Et est-ce qu'il est encore possible de sauver ces végétaux les plus fragilisés ? Quels sont les gestes à faire pour les aider ?
3: Alors oui, c'est vrai que la plupart du temps, il est encore possible de sauver ces végétaux qui ont été très fragilisés, à condition bien sûr qu'il reste des parties vivantes, donc que ça soit les racines, les tiges, voire les bourgeons. Donc ça va être une question d'observation, sachant que là on n'est que début septembre et qu'ils annoncent encore une canicule aujourd'hui, il fait encore très très chaud. Alors moi je vais vous déconseiller de tailler sévèrement, surtout les arbustes qui ont très très souffert.
0: Est-ce qu'on arrose plus ? Est-ce qu'on paille ? Voilà. Est-ce qu'on amène de l'engrais ?
3: Exactement, j'allais y venir. Vous allez arroser alors profondément, mais pas tous les jours. Si votre sol est encore, on va dire, très sec, moi je conseille plutôt un arrosage lent et abondant. Alors au pied, bien sûr, on évite de partir sur des mètres à l'extérieur. On va vraiment humidifier la terre en profondeur. Et pour les arbustes qui sont déjà bien installés, mieux vaut un bon arrosage espacé qu'un apport quotidien. Parce que ça, je l'entends quand même régulièrement. On arrose tous les jours. Non, il n'y a pas besoin d'arroser tous les jours. Alors, on va éviter de détremper brutalement un sol qui est extrêmement sec. On va plutôt faire un arrosage, puis un second quelques heures plus tard, et comme ça, l'eau a le temps de bien pénétrer. Petit conseil, on paille immédiatement. C'est vrai qu'on n'attend pas, et ça je le dis depuis des années, on n'attend pas de pailler, il faut pailler dès le début. Ne mettez surtout pas d'engrais. Alors là, c'est l'erreur souvent que l'on fait, parce qu'on se dit, septembre, il fait encore bon, la plante elle va pousser. Non, surtout pas d'engrais quand il y a des fortes températures, parce que là vous risquez de brûler complètement la plante et de la finir. Et surtout au niveau de la taille, ne taillez pas maintenant. Moi je conseille plutôt à l'automne, alors... ça, on y viendra un petit peu plus tard. Sauf s'il y a des branches sèches, des branches qui sont cassées, là, on peut faire.
0: Merci beaucoup pour ces conseils, Jérôme.
3: Merci beaucoup.
0: Et nous allons répondre à vos questions 04 68 35 5000 juste après Adèle Castillon.

0: Adèle Castillon sur ICI Roussillon.
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0: Vos appels en direct 04 68 35 5000. Nous accueillons Josépha à Saint-Estève. Bonjour Josépha.
5: Oui, bonjour Virginie, bonjour Jérôme.
6: Bonjour Josépha.
0: Vous nous aviez appelé la semaine dernière, vous avez envoyé votre photo.
5: Oui, absolument. Sur une plante dont je ne connais pas l'origine. C'était un bulbe, je suppose. Parce que quand je l'ai planté, j'avais trouvé sur les bords, sur le chemin, à Tossa. Et je trouvais un bulbe certainement tombé d'un sac ou d'un seau.
0: Alors, vous vouliez savoir quelle était la plante hein.
5: Voilà, si c'était bien ça. Mon fils m'a dit, fais attention, je pense qu'elle est toxique, mais il faut que tu le renseignes toi. Voilà.
0: Est-ce que vous avez pu, Jérôme, identifier cette plante ?
6: Alors donc, j'avais bien reçu la photo, et par contre, je ne retrouve plus la photo, donc je n'ai pas réussi à identifier exactement la plante. Je suis un peu désolé, ouais.
0: Elle était de quelle couleur, cette plante ?
5: Une longue tige, je précise quand même, j'ai parti mi-août, de lundi à jeudi, quelques jours, il n'y avait rien le lundi, et quand je suis arrivée le jeudi, une longue tige de plus d'un mètre.
0: Qui avait poussé subitement, quoi.
5: Oui, très marrant, une énergie, enfin, j'ai dit, waouh, qu'est-ce que c'est. Et avec des petites fleurs blanches. Comme un peu une jacinthe, mais voilà, en grappe, sur l'extrémité. Et puis au fur et à mesure des jours, les fleurs du bas se fanent et elles continuent de monter. Et jusqu'à voilà, aujourd'hui, elle est fanée. Alors que la semaine dernière, elle était toujours en fleurs. Oui, c'est vraiment...
0: Ouais. Est-ce que ça vous parle, ça, Jérôme ?
6: Non, c'est vrai que je ne vois pas du tout ce que ça peut être, du tout.
0: Alors, quand on a un doute ça sur une plante, on fait quoi, Jérôme ?
6: Eh bien, il y a des applications qui existent, dont une qui s'appelle PlanteNet, et c'est assez efficace parce qu'on peut aussi bien répertorier les plantes de la nature que des plantes qu'on peut avoir à la maison ou dans le jardin. Et là, ça permet vraiment de savoir ce que c'est en quelques secondes, quoi.
0: Bon, alors, il n'y a plus qu'à, Josépha, PlanteNet, pour essayer d'y voir un peu plus clair sur cette drôle de plante. Et si vous le trouvez, ben vous nous rappelez, il n'y a pas de souci. Bonjour Margot à Rivesaltes.
7: Et bonjour.
6: Bonjour Margot.
7: écoutez, nous on a, je crois que ça s'appelle un plaquemunier, l'arbre qui produit des kakis.
0: Oui.
7: Et en fait, le problème, c'est que tout allait très bien. Et il y a quelques semaines, pour pas dire un mois à peu près, il a commencé à perdre ses branches. C'est-à-dire qu'en fait, on a deux grosses branches qui se sont cassées. Il n'y avait pas de vent, c'est tombé tout seul, il n'y avait rien dans l'arbre. Et on n'a pas compris pourquoi. Et en fait, sur la deuxième branche, on a vu que c'était un peu noir et qu'il y avait des sortes de verres à l'intérieur.
6: Ouais, donc c'est pas étonnant et ça fait partie aussi des plantes que je n'ai pas citées tout à l'heure, des plantes qui ont souffert vraiment de la sécheresse, que les plaquemuniers qui sont pourtant habitués aux conditions climatiques ici, ont eu des branches qui se sont cassées, des feuilles qui sont tombées, mais même complètement.
0: Massivement,
6: il y a eu des gros dégâts là-dessus. Donc je pense qu'il peut peut-être déjà y avoir une fragilité. Et puis comme voilà, la plante elle est en stress hydrique et en stress dû à la chaleur, forcément elle se protège tout simplement. Donc les branches vont être plus tendres, les feuilles tombent au fur et à mesure. La plante elle se stoppe complètement.
7: Ok, donc c'est normal, il n'est pas forcément malade.
6: Non, non, du tout. Alors bien sûr, après, c'est vrai qu'avec les conditions que l'on a, y a des insectes, eux, qui se régalent parce que ils se disent, tiens, l'arbre est en train de mourir, il souffre énormément. Donc du coup, il y a des insectes qui vont creuser les galeries, qui vont même pondre à l'intérieur, et il peut y avoir des dégâts par la suite. Donc ça, c'est à surveiller, et ça, vous le verrez de façon à l'automne. Pour l'instant, ne touchez à rien, laissez comme c'est, sauf si la branche est cassée, bien sûr, vous l'enlevez. Mais il va falloir.
7: Oui, c'est des grosses branches, c'est tombé dans le jardin, donc on a été obligé de les enlever, de les amener à la décharge.
6: Il va falloir vraiment surveiller, peut-être tronçonner un petit peu le bout, la partie qui est touchée, et après mettre un mastic pour essayer de protéger, pour pas qu'il y ait d'invasion d'insectes qui viennent ravager le reste de l'arbre, quoi. Okay. Moi, j'ai eu le même cas sur mon figuier dans mon jardin où j'ai une grosse branche qui s'est carrément cassée alors qu'elle n'était pas fragilisée du tout. Mais comme les plantes sont en souffrance, l'arbre réagit. À un moment donné, je pense qu'est-ce que c'est le poids qui fait que, je sais pas, est-ce que la sève descend? Vous voyez, il y a vraiment, il y a des trucs qui paraissent.
7: Mon papa, il voulait le tronçonner, et le truc, c'est que il est vraiment très, très grand. Ouais. Et donc du coup, en fait, on s'est dit, si on le tronçonne, ça va être une galère, et le faire tomber comme ça dans le jardin, on n'était pas sûr que ce soit une bonne idée.
6: Non, après, il faut pas l'abattre complètement, parce que là, pour moi, il est encore vivant. Il y a des branches qui sont saines quand même. On est d'accord.
7: On pense, mais on n'est pas sûr.
6: Pas sûr. Pour moi, il faut attendre l'automne, parce que là, déjà, d'une, c'est pas le moment, parce que on est encore en période de forte canicule aujourd'hui. Du moment où il y a des fortes chaleurs, on évite de tronçonner n'importe quel arbre, arbuste, fruitier, on attend. Pourquoi? Parce que vous risquez là, par contre, d'avoir peut-être une déperdition de sève. Hein, s'il y a une coulée de sève qui se met à sortir, là, vous risquez de le sécher complètement. Hein, les rayons du soleil vont pénétrer à l'intérieur, et là, vous risquez de le perdre complètement. Donc, attendez l'automne. Faudra gratter un petit peu les tiges, voir si c'est encore vert, et tailler, peut-être l'élaguer un peu, le nettoyer, le rafraîchir un peu, et voir après ce que ça donnera au printemps.
0: Voilà ce qu'on pouvait vous dire, Margot. Merci beaucoup pour votre appel. Si, comme Margot et Johanna, vous voulez poser votre question, c'est maintenant qu'il faut nous appeler, 04 68 35 5000, avec les réponses de notre expert jardin, Jérôme Nollet.

0: Joe Cocker dans votre radio, ici Roussillon.
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0: Et les bons plans ici Roussillon, à la demi de chaque heure, je vous propose un petit détour par le musée d'art Hyacinthe Rigaud de Perpignan qui accueille une exposition consacrée à Miro en partenariat avec la Fondation de Palma de Mallorca. Une exposition qui retrace le parcours de l'artiste catalan et qui met en lumière le rôle essentiel de Mallorca dans son œuvre. Peinture, dessin, carnet et photos d'atelier vont vous permettre de découvrir comment lire a inspiré son univers. Notez que le musée organise les Journées européennes du patrimoine les 19 et 20 septembre prochains. Vous organisez peut-être un événement dans notre département. Vous avez la possibilité de l'annoncer dans votre radio préférée. Pour cela, il suffit de nous laisser un petit vocal de 20 secondes sur l'application WhatsApp au 04 68 35 5000.
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0: Vous avez peut-être des végétaux qui ont souffert de la sécheresse, de la chaleur. Vous pouvez témoigner au 04 68 35 5000. Nous accueillons Jean-Luc à Perpignan. Bonjour.
3: Oui, bonjour. Bonjour.
4: Bonjour Jean-Luc.
3: Voilà, bonjour Monsieur Nollet. Je me permettais de vous appeler parce que j'ai un gros dilemme à l'heure actuelle. J'ai un arbre qui est magnifique dans mon jardin, il est vraiment magnifique, qui s'appelle le désespoir du singe. C'est un pin qui a les épines qui poussent vers le bas, au lieu de pousser vers le haut. Donc en fait, dans certains, on appelle ça le désespoir du singe parce que dans une région, en fait, les singes ne peuvent pas monter dans l'arbre. Du coup, vous voyez de quel arbre je veux parler ?
4: Alors, bien sûr, ça, c'est un arbre que j'affectionne particulièrement. Alors, c'est vrai qu'on l'appelle le désespoir du singe, mais quelle variété vous avez ? Est-ce celui qui fait les écailles où vraiment c'est piquant ou celui qui fait des branches où c'est tout doux ? Ben, c'est doux, il n'y a pas d'épines.
3: Non, c'est piquant parce que j'ai essayé.
4: Ah, vous avez le piquant.
3: D'accord. Et il faut mettre des gants.
4: Ah, ok, donc c'est celui-là. Ça, donc, c'est le vrai. Les singes ne peuvent pas monter dedans, ni, d'ailleurs, nous non plus.
0: La Rocaria du Chili.
4: Ouais. Exactement. Voilà. Exactement.
3: C'est magnifique. J'ai toujours rêvé d'avoir un arbre comme ça dans mon jardin, sauf que cette maison, on l'a acheté il y a 3 ans en arrière. Cet arbre se trouve déjà, je pense que c'est une erreur de la part de l'ancien propriétaire, se trouve à moins de 1 mètre du mur mitoyen avec ma voisine.
4: Ouais.
3: Il se trouve entre un local piscine et un casotte qui sert, je dirais, pour ranger des outils. Résultat des courses, je constate depuis 3 ans que le mur du casotte commence à s'écarter du mur de clôture.
4: Exactement, ce qui est normal.
3: Au sol, j'ai l'impression que les racines lèvent le sol.
0: Ah oui.
3: Au point que j'ai un barbecue qui commence à bouger aussi. Et ce qui m'inquiète le plus, c'est que les anciens propriétaires donc ont mis le local piscine à moins d'un mètre avec les tuyaux de la piscine qui passent.
4: Et là,
3: à l'heure actuelle, je suis en plein dilemme parce que j'ai pris rendez-vous avec un élagueur, enfin en tout cas une entreprise. Et ça me fend le cœur d'être obligé de faire abattre cet arbre qui fait 20 mètres de hauteur.
4: Waouh.
3: Il est magnifique. Et j'ai toujours rêvé d'avoir cet arbre dans mon jardin, mais je me dis que par rapport aux événements climatiques qu'on voit à la télévision, un jour ou l'autre, nous, on aura aussi des tempêtes dans notre région violentes, peut-être même des tornades, hein, ça nous arrivera. J'en suis sûr. Et j'ai peur effectivement que... Bon, apparemment, il a résisté aux diverses tempêtes qu'il y avait dans le département quand même, hein, parce qu'il a l'air d'être bien enraciné. Mais bon...
0: Alors apparemment, Jérôme, ces racines, hein, elles sont très profondes et traçantes en plus.
4: Oui, et ça fait surtout des racines de surface, alors qu'ils sont très puissantes. Donc, c'est vrai qu'il y a une tempête, normalement, il risque pas de tomber. Quoique, il est un petit peu haut, mais il n'y a pas vraiment de prise au vent. Ça, c'est l'avantage avec cette plante. C'est des plantes qui ne souffrent pas de la chaleur, de la sécheresse, parce que c'est des plantes qui sont adaptées, et je pense même des plantes, je dirais, du futur. Par contre, là, les anciens propriétaires, ils ont fait une grosse bêtise, parce qu'on ne plante jamais à un mètre d'une clôture, surtout si on a des voisins. Il y a des lois qui existent, et faut toujours penser que quand on le plante, c'est petit, hein, ça fait 1m50, 2m, mais au bout de quelques années, ça devient immense. Donc, et ça peut vite finir au tribunal, et j'ai eu le cas avec différents clients, avec différentes espèces d'arbres, et là, en plus, ça vous soulève tout, ça soulève le mur, donc qu'est-ce qui va se passer dans 10 ans, dans 20 ans, quoi. Vous voyez ? L'abattre, c'est vrai que c'est un peu dommage. Est-ce que vous avez des problèmes avec les voisins, du coup, ou pas ?
3: Ben non, pas du tout, pas pour l'instant en tout cas. Mais ouais. Ce qui est sûr, c'est que si le mur de clôture commence à se séparer, dirais du cazote et du local piscine, de l'autre côté, je suppose que les racines vont pas que de mon côté. À mon avis,
4: elles vont aussi. Non, côté. elles vont partout, et surtout voilà. Et on ne plante jamais cet arbre, voire un autre qui fait beaucoup de racines, proche de canalisation et de murs et de piscine. Là, c'est une grosse erreur. Vous savez, les plantes, les arbres sont intelligents. Hein. Ils vont sentir qu'il y a des canalisations qui passent, donc ils sont capables de venir entourer les tuyaux et carrément de péter tous les tuyaux pour essayer d'avoir de l'eau. Hein. Ils sentent au niveau des énergies ce qui se passe dans le sol.
0: Ça fait longtemps qu'il est installé, cet arbre.
4: Ouais. Ben oui, mais là, comme il pleut de moins en moins, lui se dit, mais attends, les racines, elles sont obligées d'aller chercher peut-être un peu plus en profondeur, peut-être qu'elles sont obligées de partir plus sur les côtés.
0: Et est-ce qu'il est possible, du coup, de déplacer l'arbre ?
4: Ah non, impossible. Non. Trop vieux. Beaucoup trop vieux.
3: Il fait plus de 20 mètres de hauteur, je vous dis. Ouais. C'est un crève-cœur de le faire abattre. Hein, mais j'ai pris rendez-vous début octobre. Ça me fait mal au cœur. Vraiment, c'est très difficile psychologiquement parce que c'est
4: un arbre magnifique. Mais je comprends. Déjà couper un arbre, c'est déjà compliqué.
3: Je me dis que c'est pour le bien de la communauté et puis peut-être le bien pour nous parce que si jamais un jour il y a une tempête trop violente et on ne sait jamais avec des vents à 150, 160 km/h et qui s'abattent sur la maison. Ouais. Enfin, je veux dire, il détruit tout. Hein, honnêtement, ça doit peser des tonnes, hein, à mon avis. Hein. Je pense. Donc,
0: ça va être du boulot et puis.
4: Je pense que là, il y a un sacré travail. C'est vrai que, comme je disais, moi, je n'aime pas couper un arbre, mais là, il y a vraiment quand même un gros risque. Alors que ça soit s'il y a une tempête, pour vos voisins, pour la piscine, le mur, ça risque vraiment de tout détruire d'ici quelques temps, quoi.
0: L'Araucaria du Chili, c'est l'arbre national de ce pays. Merci Jean-Luc, en tout cas, pour ce témoignage et puis bon courage avec cette. Malheureusement, ce désespoir des singes qui porte bien son nom, là, du coup. Hein. On va revenir avec vos questions et Jérôme Nollet, 04 68 35 5000.
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0: 20h avec Michel Delpech.
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0: Avec Jérôme Nollet, notre expert jardin, vos questions 04 68 35 5000. On parle de ces végétaux qui ont souffert de la chaleur, de la sécheresse, de vos arbres fruitiers qui ont peut-être perdu leurs feuilles en totalité. C'est arrivé à beaucoup d'entre vous. Jérôme, quand on a le cas de Jean-Luc, par exemple, qui a un arbre gigantesque dans son jardin, quand on a une petite surface de jardin, est-ce que il est judicieux de planter un arbre ?
3: Alors, oui, c'est possible.
0: Où existe-t-il des arbres, justement, qui sont adaptés aux petites surfaces ?
3: Alors, si on a une petite surface, oui, alors on peut planter, je ne veux pas dire n'importe quel arbre, mais on peut planter des arbres, mais bien sûr, on fait attention, au mètre carré que l'on a, on regarde si on a des voisins, si on a un muret, si on a une piscine. En fait, tous ces éléments vont être hyper importants, parce que un arbre, s'il se développe et il se plaît bien dans le sol dans lequel vous l'avez planté, bien sûr, il va faire des racines, alors soit en profondeur, soit en surface. Donc, on fait attention à ça, et des fois, un petit jardin vaut mieux privilégier un arbre de petite taille, ou plutôt
0: alors,
3: un fruitier.
0: Quelle variété, justement ?
3: Je pense qu'il vaut mieux être dans ce cas-là un fruitier, soit Mirabelle, soit un cognassier par exemple. Ça peut être très joli. Ça. En plus, ça fait une très belle floraison et en plus, on peut même récolter les fruits et les cuisiner par la suite. Moi, je partirais plus sur un fruitier pour les petites surfaces.
0: Fruitier, ouais. Ça comprend abricotier, cerisier.
3: Alors, cerisier, je dirais non, parce que c'est vrai que ça devient de plus en plus compliqué d'avoir des cerisiers ici dans la région, parce que déjà, d'une, ils sont souvent atteints par la mouche et d'autres maladies, et on ne sait pas pourquoi, des fois, ils dépérissent au bout de 5 ans, 6 ans, ce qui est arrivé chez mes voisins.
0: Un cerisier que l'on taille et que l'on maintient petit, voyez, à hauteur d'homme.
3: Ouais, mais moi, comme je dis, avec les fortes chaleurs que l'on a et vu ce qu'ils nous annoncent dans les années qui arrivent, je pense qu'il vaut mieux partir sur des arbres qui vont être beaucoup plus résistants.
0: Alors, le cognassier, ça, c'est sûr que ça résiste.
3: Le cognassier, c'est résistant. Et je vois même les Mirabelles, tout ce qui est prunes. Cette année, ils ont un petit peu souffert aussi. Alors, ils résistent quand même, mais ils ont quand même souffert de la chaleur. Il y a des feuilles qui sont jaunes déjà depuis début août et qui tombent. Bien sûr, tous les arbres sont en stress. Ou alors, sinon, partir sur plutôt des plantes, on va dire, australiennes, alors qui sont beaucoup moins hautes, style les d'Azilérions, les Sika, les Yucca rostrata, qui, eux, demandent pas d'eau du tout. C'est des plantes qui supportent des très, très fortes chaleurs. D'ailleurs, on a pu le voir même quand il y a eu les gros incendies en Australie. La végétation est repartie de plus belle. C'est même impressionnant. Et toutes ces plantes-là sont reparties sans aucun problème. Les troncs n'ont pas souffert.
0: Alors, Yucca rostrata, ça reste en petit. C'est pas très
3: alors,
0: gros.
3: Alors, petit, non, ça pousse, parce qu'après, ça monte sur un tronc. Lui, se développe. Et au bout de quelques années, vous pouvez avoir une plante qui fait facilement 2,50 m sans aucun problème.
0: Okay.
3: Et surtout avec un feuillage qui est beau toute l'année aussi bien. C'est 12 mois sur 12.
0: Bon, voilà. Vous parliez de Mirabelle, c'est la saison, il faut en profiter, elles sont délicieuses. Même si ils ont souffert de la sécheresse, c'est un des fruits de saison.
3: De saison, exactement.
0: Vous avez des questions à poser à notre jardinier Jérôme Nollet, vous nous appelez 04 68 35 5000.
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0: Et avec vous au 04 68 35 5000, ne vous privez pas des bons conseils de Jérôme Nollet. 04 68 35 5000.

0: Wish You the Best avec Lewis Capaldi.
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0: 04 68 35 5000 avec notre expert jardin Jérôme Nollet et Joël qui nous appelle de Perpignan. Bonjour.
3: Bonjour Virginie, bonjour Jérôme.
4: Bonjour Joël.
3: J'ai un bougainvillier qui gênait beaucoup ma voisine, donc on l'a pratiquement scalpé tout au moins de son côté.
4: Qui, la voisine ou le bougainvillier?
3: Pardon.
4: La voisine ou le bougainvillier? Non, je plaisante.
3: Le bougainvillier, on lui a fait une taille d'enfer là, du côté de ma voisine. Moi, je l'ai laissé un peu haut pour avoir de l'ombre. Et vous croyez qu'il va passer l'arme à gauche?
4: Non. Et pourquoi il passerait l'arme à gauche?
3: Je ne sais pas. J'ai entendu tout à l'heure. Vous avez dit que c'était pas le moment de couper.
4: Mais le vôtre, il n'a pas souffert. Il est encore bien. Il a pas séché au soleil, il a pas cramé.
3: On a taillé dimanche dernier. Hein.
4: Ouais, dimanche dernier, c'est bon. De toute façon, après sur certaines plantes qui sont saines, quand vous coupez, ça cicatrise très très vite. Vu qu'il fait chaud, ce qu'il faut éviter, c'est quand il y a beaucoup d'humidité, parce que là, attention, on peut apporter des maladies. Mais là, ça a dû cicatriser très vite, ça sèche très vite au niveau des extrémités. Donc là, aucun souci. Vous allez voir, il va repartir de plus belle. Et puis, comme l'automne s'annonce relativement doux, ça va même repartir en pousse sans problème.
3: D'accord, ok.
4: Non, voilà. aucune inquiétude.
3: Bon, j'avais la trouille, oui. Je voulais vous demander aussi, j'ai de la menthe qui ne pousse pas chez moi.
4: Ah.
3: J'ai essayé à plein d'endroits, et pourquoi?
4: Alors la plante, on la met déjà...
3: dans mon thé.
4: Ouais, déjà dit, non, on la met pas en plein soleil, et ça c'est l'erreur que font beaucoup de personnes. On la met plutôt dans un endroit qui va être chaud et
5: humide,
4: dans un sol frais et humide. Et surtout, la menthe, il faut la tailler au fur et à mesure. Si vous la laissez pousser, si elle fait 50-60 cm, c'est déjà beaucoup trop. Il faut ratiboiser au fur et à mesure pour avoir des nouvelles branches. Et surtout, dès que vous voyez l'apparition de fleurs, de boutons, on les coupe, on taille tout, et ça repart de plus belle. Et là, vous avez de la menthe non-stop.
5: Oui, c'est un peu comme le basilic. Ouais.
4: C'est exactement pareil.
5: Et faut à mon avis, vous laissez en floraison en fait.
4: Ben c'est ça. Et puis quand on les laisse trop monter, elle fait quelle taille votre menthe en hauteur?
3: Oh, elle a pas le temps. Je coupe des branches tous les matins, pour mettre dans mon thé à la menthe.
4: Mais quelle hauteur elle fait là?
3: Oh, je sais pas. 3-4
4: centimètres. Là c'est trop court. En fait, vous lui laissez pas le temps là, du coup là.
5: Entre Pokémon.
4: Donc c'est comme ça, mais pour faire un parterre, n'hésitez pas à faire un parterre un bon mètre carré, et là vous aurez de la menthe en permanence, et surtout si vous en mangez tous les jours.
5: Et pour le thé à la menthe, voilà.
4: Ça revient d'une année sur l'autre, donc mais taillez quand elle va le faire, 20-30 centimètres, et vous allez voir, elle produit en permanence, et surtout voilà, essayez de rapporter un peu de terreau, un peu de compost chaque année pour la nourrir. Et vous allez voir, vous en aurez pendant un petit moment. Quoi.
5: Merci Joël. Pour terminer, c'est Alain qui est à Toulouse. Bonjour.
6: Oui, bonjour. Bonjour tous les deux.
4: Bonjour Alain. Bonjour.
6: Oui, j'ai un souci avec un figuier. J'ai un figuier qui est adulte. Je l'ai protégé contre les oiseaux avec un filet juste avant que la figue commence à grossir.
4: Oui.
6: Et le figuier s'est rempli de cochenilles.
4: Ah, eh oui. Et l'exposition, il est quand même bien ensoleillé, là où il est placé?
6: Oh oui,
4: ouais.
6: Très bien ensoleillé, oui.
4: Et on a eu plusieurs cas comme ça, parce qu'il y a des auditeurs qui nous ont appelés dans l'été pour nous dire qu'il y avait de la cochenille. Alors, chez certains, il n'y a rien du tout, et chez d'autres, ben, c'est envahi.
5: Et on fait quoi alors dans ce cas-là?
4: Bon, là, les figues, vous avez commencé à les ramasser?
6: Non, elles sont toutes tombées.
4: Elles sont toutes tombées. Oui, alors.
6: Récupérer.
4: Il y en a certaines qui avortent, ça arrive fréquemment, mais par contre, il y en a qui arrivent à maturité quand même. Là, pour la cochenille, non. Alors, ne traitez pas maintenant, parce que déjà, il fait trop chaud et beaucoup trop chaud. Donc, attendez que les températures baissent, et là, vous pourrez faire un petit traitement. Sinon, c'est attendre l'automne. Automne, début hiver, parce qu'à mon avis, les feuilles ne tombent pas de suite. Donc, et là, vous ferez un traitement à base de prêle. parce que la prêle, ça, c'est très efficace. Et limite, ne pas hésiter, si vous avez des cochenilles à coque directement sur les branches, bah, de le frotter avec une brosse à poil doux, hein, pas trop...
5: pour les faire tomber.
4: Pour les faire tomber, c'est d'accord. Ça. Moi, je passerai un petit coup de traitement, et puis une semaine après, limite, je brosse un peu les parties qui sont vraiment envahies, quoi.
5: Parfait pour Alain, belle journée à Toulouse. Merci beaucoup, Jérôme Nollet, d'avoir été avec nous
4: merci
5: en direct.
4: Beaucoup. Merci beaucoup.
5: Et on se retrouve très très vite hein, sur ICI
4: Roussillon.
5: Merci à vous.
4: Merci beaucoup, belle journée.

0: Un matin avec Jean-Jacques Goldman.
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0: Merci à vous d'avoir choisi ici Roussillon. Il est 10h. Fairwaters. Et à la une ce matin, Rosalia MacArthur, dans l'Aude, les pompiers redoutent une journée difficile.
2: Oui, l'incendie depuis Lorins à la frontière avec les PO a parcouru 225 hectares et la météo ne va rien arranger avec 36 degrés annoncés. 350 pompiers sont sur le front, dont une vingtaine de Catalans, tandis qu'une quarantaine veille autour de Codiès de Fenouillède. C'est là qu'une trentaine d'habitants du hameau de Lavagnac ont été évacués en urgence hier soir. La maire de Codiès de Fenouillède, Agnès Carrère.
3: Les personnes qui ont été accueillies à Codiès, on en avait 33 là, de La Pradelle, Lavagnac et Villeraze, ont pu regagner leur domicile ce matin. Tout a été bien géré au niveau de la commune. Là, on a pu compter sur notre épicier aussi qui nous a ravitaillé en eau et en tout ce qu'il pouvait pour qu'on puisse nourrir les gens. La sécurité civile est venue aussi avec des sandwichs. Enfin bon. Ça s'est bien passé, mais peut-être que s'il y avait eu 200 personnes, ça aurait été compliqué, quoi. On n'est pas à l'abri d'une reprise éventuelle, hein. Ils sont en attente de toute façon des avions, là, bombardiers d'eau, et on reste sur le qui-vive parce que ça pourrait recommencer, quoi. C'est anxiogène, hein. Ça, on dort 5 minutes par-ci, 5 minutes par-là, c'est pas simple. Tant que le feu n'est pas fixé, de toute façon, on n'est pas à l'abri, hein.
2: Et ça y est, un Dash et un hélicoptère bombardier lourd sont sur le pont sur l'incendie depuis Lorins, en plus des 350 pompiers. La départementale 117 est toujours coupée entre Lavagnac et Axat, donc évitez le secteur. L'Aude et les Pyrénées-Orientales en orange aujourd'hui sur la carte de Météo France. Vigilance orange canicule, au moins jusqu'à ce soir. Hier, pour la première fois, la barre des 40 degrés a été franchie dans les PO en septembre. C'était à Serré avec 40 degrés 2 et de très nombreux records mensuels sont tombés, comme à Saint-Paul-de-Fenouillet, 39 degrés 8, au Pertus, 37 degrés 3 ou même en altitude, 34 degrés 2 à Serralongue. Par ces fortes chaleurs, attention, n'allez pas vous rafraîchir n'importe où. Sur la plage centrale de Canet, la baignade est interdite jusqu'à nouvel ordre. L'eau n'est pas conforme à la baignade, c'est ce qu'ont montré des analyses réalisées par l'Agence régionale de santé mercredi. Deux appels à témoins en une journée hier dans les Pyrénées-Orientales. La gendarmerie recherche Anaïs, 16 ans, disparue mercredi matin à Bages alors qu'elle devait prendre son bus pour le lycée Léon Blum à Perpignan. La gendarmerie qui cherche aussi Wendy, 16 ans, introuvable depuis hier après avoir quitté le lycée Bourquin à Argelès-sur-Mer. Leurs photos sont à retrouver sur ici.fr. Si vous avez la moindre information, contactez le 17. Gros programme sportif ce soir sur votre antenne en rugby. L'USAP lance sa saison de top 14 à Paris face au Stade français avec 6 recrues titulaires et Matteo Le Corvec, capitaine. 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

0: canicule, vous le disiez, au moins jusqu'à ce soir, avec des températures qui dépassent les 38 degrés aujourd'hui à Perpignan, 35 degrés à la plage, 40 degrés attendus à Céré, 30 degrés à la montagne à Sayagouz. Il va donc faire chaud avec un soleil qui va gagner du terrain en cours de journée. Seuls quelques nuages présents cet après-midi, nous dit Météo France, sur le Val-Espire et le Conflent. Le vent qui va rester, lui, faible dans l'ensemble. La Méditerranée à 25 degrés. L'indice UV élevé puisqu'il est de 8, hein, vous évitez toute exposition entre midi et 16h, pas d'effort non plus en milieu de journée, vous attendez vraiment ce soir ou là le matin c'est maintenant terminé à 10h, hein. On évite les efforts avec cette chaleur. Et puis chez nos voisins de Figaro c'est aussi difficile avec 36 degrés en ressenti de 40 degrés sous le soleil. Voici les meilleurs moments d'ici ça marche, à tout à l'heure.
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2: C'est Miss Roussillon 2026 qui nous accompagne. Elle s'appelle Juliette Gauthier. Bonjour Juliette.
3: Bonjour.
2: Vous avez 22 ans.
3: Oui, 23 ans.
2: 23 ans.
3: Et oui, je suis née le 12 août.
2: Ça passe vite, hein.
3: Oui,
2: ça va vite. Vous verrez. Vous êtes originaire du Boulou, ça n'a pas changé.
3: Ça n'a pas changé.
2: On est bon et vous êtes kiné.
3: Tout à fait, exactement.
2: Depuis cet été.
3: Oui, quasiment, oui.
2: Quasiment, c'est ça. Et vous portez donc cette fameuse écharpe Miss Roussillon. Déjà, Juliette, ça vous fait quoi de vous entendre présenter comme Miss Roussillon 2026? Vous y êtes habituée, ça y est?
3: Alors, bon, ça fait 2 mois que j'ai gagné cette écharpe. C'est vrai qu'on s'y habitue au fur et à mesure, mais ça fait toujours un petit peu bizarre de recevoir ce nom lorsqu'on est présenté.
2: Ça représente quoi pour vous d'être Miss Roussillon? Vous avez envie de représenter quoi à travers cette écharpe?
3: C'est évidemment une grande fierté et puis j'ai tout simplement envie de représenter, comme ça l'est écrit, ma région, avec fierté sur une scène nationale qui est celle de Miss France. Et puis évidemment toutes les valeurs, les principes et surtout la cause que je souhaite porter au travers également de celle-ci.
2: Et depuis cette élection, elle ressemble à quoi maintenant, votre nouvelle vie?
3: Alors ma nouvelle vie ressemble évidemment à des shootings photos, mais aussi et surtout à des événements, venir à la rencontre de chacun, mettre en avant aussi le savoir-faire et les paysages de notre région. C'est ce qui me tient à cœur et c'est ce que j'essaye de faire tous les jours.
2: Venir à la radio aussi.
3: Et venir à la radio, tout à fait.
2: Vous étiez habituée à parler comme ça, parce que vous parlez bien, vous avez eu du coaching?
3: Non, pas forcément, mais c'est que j'ai toujours aimé parler, discuter, échanger avec les gens, donc je pense que c'est ce qui m'aide aujourd'hui à parler à la radio.
2: Et votre métier de kiné alors, vous le continuez à côté, c'est pas un peu compliqué?
3: Alors pour le moment je le continue, maintenant ça va être compliqué de le continuer d'ici le mois de septembre-octobre, mais c'est vrai que je continue à faire quelques remplats dans la région pour essayer de rester accroché à ce que j'aime aussi.
2: Alors c'est quand même un changement de vie, hein, de porter cette écharpe.
3: Ah oui, totalement, c'est vraiment un changement de vie.
2: Vos proches, ils sont habitués?
3: Oui, très heureux, ils sont très très heureux, ils me portent tous les jours au travers de ce nouveau parcours et de cette nouvelle vie, donc je suis très très bien entourée.
2: Et puis cette couronne de Miss Roussillon, c'est que le début de l'aventure, parce qu'il y a maintenant quand même un objectif qui est national.
3: Tout
2: Miss France en décembre, vous commencez à y penser tous les jours?
3: Ah bah évidemment, je commence à m'y préparer avec des cours d'éloquence notamment qui commencent à arriver. Pareil, on a pas mal de partenaires pour se préparer physiquement et mentalement. Donc,
2: c'est physique?
3: Oui.
2: Ah ouais.
3: Oui, il faut se préparer physiquement parce qu'on va partir sur un mois d'aventure où on va être perché sur des talons de 12 cm, mais aussi avec...
2: Oui. 12 cm, c'est OK. J'en ai fait plus que 8, personnellement.
3: Mais on va engendrer aussi de la fatigue, donc il faut physiquement être prête à vivre ça, même si c'est une très très belle aventure.

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3: Ça marche très bien dans le Haut-Vallespire. Jérôme Molas qui a porté les couleurs Sankey Or dans Koh-Lanta, la revanche des quatre terres, jusqu'à remporter la mythique course d'orientation. Et puis, nouvelle aventure depuis, puisqu'il est devenu maire d'Arles-sur-Tech. Bonjour Jérôme.
4: Bonjour.
3: Avec vous aujourd'hui, on va parler bien sûr de Koh-Lanta, on va parler de votre amour aussi du Vallespir, du pays catalan plus généralement, mais aussi de votre nouvelle vie de maire. Vous êtes venu avec vos invités, l'association Les Couleurs de la Vie dont vous êtes le parrain. Bonjour Christiane.
5: Bonjour.
3: Et nous avons aussi, alors un super restaurant que vous adorez.
4: Ah, très bon restaurant.
3: Il y a eu un bug. Lequel? Il est juste en face de vous. Hein.
4: Non, non, parmi les nombreux restaurants qu'on a à Arles-sur-Tech, mais oui, ça me tenait à cœur de faire venir Cédric Desglycines.
3: Très très bon restaurant. Bonjour Cédric.
6: Bonjour.
3: Merci d'être avec nous.
6: Merci à vous.
3: Bon, c'est vrai que c'est sport aujourd'hui, c'est la rentrée. Alors, vous êtes papa?
4: Oui,
3: oui. Là aussi, Guillaume. Il est pas en duplex, hein, Jérôme. Vous êtes papa, ok, très bien. Et vous êtes maire, donc forcément, la rentrée pour vous, c'était important aujourd'hui.
4: Oui, aujourd'hui, on avait la rentrée du collège à 7h30, puis la maternelle et l'école primaire. C'est pour ça qu'on est arrivé un peu en courant.
3: Ah ben, j'ai envie de dire sur le gong.
4: C'est ça.
3: C'est là où on voit aussi l'aventurier.
4: C'est ça.
3: Hein, il n'arrive pas 20 minutes avant une émission, il arrive sur le fil.
4: C'est ça.
3: C'est un peu l'épreuve des poteaux pour vous aujourd'hui, mon cher Jérôme. Un an, hein, maintenant, après Koh-Lanta, quand les gens vous croisent encore dans Arles-sur-Tech, ils parlent de vous comme de l'aventurier ou maintenant vous êtes surtout monsieur le maire?
4: Non, maintenant, bon, ça n'a jamais été trop l'aventurier parce que moi je suis natif d'Arles-sur-Tech, donc, c'était Jérôme d'Arles-sur-Tech. Bon, maintenant, c'est vrai que c'est monsieur le maire, bien souvent. Mais oui, il m'en parle beaucoup, par contre, à l'extérieur d'Arles-sur-Tech, on m'en parle beaucoup. Mais voilà, maintenant, c'est ma nouvelle vie, j'ai de nouveau. Nouvel objectif.
3: Au final, entre le Jérôme qu'on a découvert à la télévision et celui que vous êtes aujourd'hui, maintenant au quotidien, qu'est-ce qui a changé?
4: Pas grand-chose.
3: Le même.
4: Je pense que je suis resté le même. Après, c'est pas moi qui vous le dirai, mais je pense que je suis resté le même. Après, moi, j'ai fait mon aventure vraiment pour l'aventure. J'attendais pas autre chose que cette émission. C'était vraiment pour me découvrir, pour aller au-delà de moi-même et de ce que je pouvais faire. Et après, j'avais quand même dans un coin de la tête aussi la mairie, hein, que notre ancien maire David Planas, déjà avant que je parte, savait qu'il allait partir, donc il m'avait proposé de le remplacer. Mais
3: il est resté sur votre liste d'ailleurs.
4: Il est resté sur notre liste, bien sûr. Et du coup, je lui avais dit laisse-moi passer le tournage, laisse-moi passer la diffusion.
3: Ouais. Et on verra ça.
4: Et après, on verra après. Et après, bon, tout s'est bien passé. Et du coup, j'ai donné ma réponse.
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1: Les bons plans loisirs et sorties du 66 sont sur votre radio ici Roussillon. Et ce dimanche, pour les plus sportifs ou les amateurs de natation, vous avez rendez-vous à Canet Roussillon pour la Swim in Canet, une course en eau vive, donc dans la Méditerranée à Canet. Et c'est Claude Calvé qui nous en dit plus.
2: Donc c'est pour les initiés et non initiés. D'ailleurs, ouais. C'est un événement qui est fait pour tout le monde, ce que vous voulez. Donc ça part du 500 mètres, après il y a le 1000 mètres, après il y a le 2005, le 2005 palmes, il y a un 5000 palmes. Il y a le plaisir, c'est parti quand même cette année, Canet, de la Coupe d'Occitanie. Donc il y a 5 étapes, la seconde c'était 7, le 24 là, et nous on est la 3e étape sur 5.
1: Allez, c'est noté. Et si vous, tiens, vous organisez des événements ici dans les PO, et bien ici au Roussillon, vous passe le relais. Pour cela, rien de plus simple, vous nous laissez un petit message vocal sur l'application WhatsApp au 04 68 35 5000.
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2: Aujourd'hui, on va parler jardin, mais oubliez la grande pelouse bien verte et l'arrosage automatique. Nos deux invités ont imaginé à Perpignan, jardin méditerranéen, capable de vivre sans pelouse, presque sans arrosage. Un projet qui vient d'être sélectionné pour le concours national Les Victoires du Paysage 2026. Bonjour Ludovic Aurin.
3: Bonjour.
2: Vous êtes paysagiste avec Terra Nova Paysage. Et puis à côté de vous, on a votre confrère, c'est Jean-François Baïza de la pépinière Passiflore à Pézières-la-Rivière. Bonjour Jean-François.
4: Bonjour.
2: Alors d'abord, cette sélection victoire du paysage, elle représente quoi pour vous cette victoire ?
3: Eh ben, ça représente une certaine fierté, et parce que c'est quand même un jardin où ça a été un de mes premiers jardins. Donc j'étais assez content d'avoir été sélectionné. Et donc voilà, c'est une certaine fierté générale.
2: Quand on le découvre, ce jardin, donc c'est au Massiaro, hein, du côté de Perpignan. Qu'est-ce qu'on y voit ? Faites-nous la visite un petit peu comme ça.
3: D'abord, c'est une pinède qui est assez imposante à l'entrée de la maison. Et donc, on a essayé d'imaginer un jardin qui soit assez cohérent avec ce qu'on peut voir autour. Donc, ça a été un jardin un peu garrigue, on peut dire ça un peu comme ça, avec beaucoup de plantes méditerranéennes, donc des myrtes, des filéreas, des cistes, des romarins, donc tout ce qu'on peut voir un peu autour de cette maison, pour qu'on ait l'impression justement que ce jardin, il a toujours été là.
2: Ludovic, paysagiste, Jean-François, vous êtes de la pépinière Passiflore. Vous deux, comment vous vous êtes rencontrés ? Comment ils se sont croisés, vos chemins ?
3: Alors, je vais parler moi d'abord. Ça a été d'abord une sélection de plantes que je cherchais. Donc, je suis tombé sur son site internet et j'ai vu qu'il avait une palette végétale assez conséquente. Donc, nous, on a habitué dans les jardins secs à toujours penser à Philippi. Philippi, c'est un pépiniériste qui travaille sur Béziers ou Montpellier par là-bas, qui est vraiment spécialisé des plantes à jardin sec.
2: Et connu dans le milieu.
3: Hein, a priori. Connu dans le milieu et vraiment même dans l'international. Donc, c'est vraiment quelqu'un de très connu. Et sur son site internet, Jean-François, donc la pépinière Passiflore, avait autant de végétaux, voire même une gamme beaucoup plus importante que Philippi. Donc je suis allé le voir, je l'ai rencontré, et ça a été de suite, ça a matché de suite, parce que je pense qu'on est deux passionnés du monde végétal. Et aujourd'hui, c'est un ami, c'est vraiment un échange de passion, on s'échange les graines. Donc grâce à lui, en fait, ça fait évoluer nos jardins. Et ça, c'est super parce que, on peut parler un peu d'espèces, mais les cultivars, tout ça, c'est des plantes qui sont vraiment adaptées. Et grâce à ces plantes qui, lui, donnent naissance à ces plantes-là, on arrive à avoir des jardins après autonomes en eau.
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2: Pousse les portes de la Casa Musicale à Perpignan. Hip-hop, flamenco, capoeira, rumba, chant, percussion. Depuis 30 ans, des générations d'artistes et d'amateurs viennent ici apprendre, répéter, créer et parfois faire leur premier pas vers une très belle carrière. Pour cette 30e rentrée, j'ai le plaisir de recevoir Emma Espelt, qui est responsable des ateliers et de la programmation à la Casa Musicale. Bonjour Emma.
3: Bonjour.
2: Comment ça va?
3: Eh ben super, on est sur les starting blocks pour accueillir tout le public dès samedi et commencer cette saison sur les chapeaux de roue.
2: 30 ans, hein?
3: Ouais.
2: Vous les faites pas. Pour quelqu'un qui n'a jamais poussé les portes de la Casa Musicale, comment vous lui décririez le lieu aujourd'hui?
3: La Casa, c'est vraiment le lieu de tous les possibles. C'est un lieu où tout le monde se rencontre, jeunes, vieux, femmes, hommes. Enfin voilà, tous les gens qui ont envie de pratiquer de la culture, de faire une pratique artistique et de découvrir plein de choses, plein d'énergie surtout et de magnifiques événements, de magnifiques projets.
2: Qu'est-ce qui fait, après 30 ans, que la Casa Musicale, elle continue d'attirer autant de personnes, de nouvelles générations?
3: Je pense que c'est la volonté de toujours se renouveler, de pas rester sur nos acquis. On réfléchit toujours à comment faire mieux, comment être au plus près de la vivacité artistique du département, et on est c'est comme ça qu'on se renouvelle. Et puis c'est aussi grâce aux gens, en fait. On fait vraiment grâce aux gens, avec les gens, et c'est ça qui fait qu'on perdure aussi longtemps.
2: Elle nous réserve quoi, cette nouvelle rentrée, la rentrée 2026?
3: Plein de surprises, de nouveaux projets. Là on a pas mal de nouveaux ateliers qui vont débuter dès le 23 septembre. Un atelier Funky Step, un atelier de pagode, plutôt musique brésilienne, et puis après voilà, tous nos ateliers un peu historiques, de la capoeira, du hip-hop, du break, du flamenco, de la rumba et tout le reste.
2: Si on a besoin de s'exprimer à travers un art, faut taper à la Casa Musicale.
3: Exactement.
2: En gros, voilà.
3: On n'aime pas taper, c'est ouvert.
2: Ouvert, vous rentrez. C'est comme un moulin. Avec nous aussi ce matin, on a Lucie Le Gouen, qui est chargée d'accompagnement et de production autour du hip-hop et des cultures urbaines. Bonjour Lucie.
4: Bonjour.
2: On verra comment la Casa Musicale accompagne concrètement les artistes et les projets qui naissent. Mousse Belaroussi, intervenant hip-hop. Vous animez le hip-hop Basics et vous lancez un nouvel atelier cette année.
5: Oui, tout à fait.
2: Bon, parfait. On va parler de tout ça, parce que le hip-hop, c'est aussi très intéressant.
5: Exactement.
2: J'ai pas le flex, j'ai pas le move, c'est ce que je crois, parce qu'avec vous, je peux devenir quelqu'un d'incroyablement doué en hip-hop.
5: On essaie en tout cas, ça c'est sûr.
2: Il y a eu un doute, voilà. Il m'a pas fait plaisir.
5: Il n'y a pas de doute. Non, on essaie de faire des bonnes choses et puis d'avancer.
2: Et puis Georges Marquez également, maître de capoeira, hein.
6: Oui, c'est ça.
2: Et la capoeira, parfois on peut le confondre, comme j'ai pu le faire, avec d'autres arts martiaux.
6: Ouais, peut-être avec le kung-fu.
2: Voilà.
6: Vu ce que vous m'aviez démontré là en coulisses.
2: Je suis désolé.
6: Donc voilà, il n'y a pas de souci. Hein.
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1: Renaud, dans votre radio ici Roussillon, et après 11h, on joue pour gagner des invitations pour la dernière soirée du Pellicule Live.
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3: 11h.
1: Une Rosalia MacArthur, les habitants évacués à cause de l'incendie dans l'Aude sont rentrés chez eux.
3: Oui, ils étaient une trentaine évacués du hameau de Lavagnac et accueillis de l'autre côté de la frontière à Codiès de Fenouillette dans les PO. Ils ont pu regagner leur domicile ce matin, mais on n'est pas à l'abri d'une reprise, prévient la maire de Codiès. Son témoignage est à lire sur ici.fr. 350 pompiers sur le pont ce matin à Puy-Laurens pour tenter d'éviter toute reprise. Habité appuyé par un dash et un hélicoptère bombardier lourd, alors que les flammes ont déjà parcouru 225 hectares, le feu n'est toujours pas fixé. La situation qui s'annonce défavorable sur le front des incendies, 36 degrés attendus cet après-midi à Puy-Laurens, l'Aude et les PO en vigilance orange, canicule au moins jusqu'à ce soir. Record pulvérisé d'ailleurs hier à Céré avec 40 degrés 2, c'est la température la plus élevé jamais enregistré dans les PO au mois de septembre. Si vous allez à la plage pour vous rafraîchir aujourd'hui, ne vous étonnez pas si c'est drapeau rouge sur la plage centrale de Canet-en-Roussillon. La baignade est interdite jusqu'à nouvel ordre. Des analyses menées par l'ARS ont montré que les eaux n'étaient pas conformes à la baignade. Deux adolescentes recherchées dans les Pyrénées-Orientales, deux cas différents. Anaïs, 16 ans, n'a plus donné signe de vie depuis mercredi matin après avoir quitté son domicile la Bage pour prendre son bus scolaire. Et Wendy, 16 ans également, est introuvable depuis hier matin à Argelès-sur-Mer. Deux appels à témoins ont donc été lancés par les gendarmes. Leurs photos sont sur ici.fr. Deux fois plus de rugby ce soir sur ici Roussillon. L'USAP démarre son top 14 à Paris face au Stade français avec une équipe new look, 6 recrues titulaires et Matteo Le Corvec avec le brassard. Match à vivre sur votre antenne dès 18h30 et on fera des allers-retours entre Paris et Perpignan puisqu'au même moment les Dragons reçoivent York à Brutus pour leur dernier match à domicile. Une soirée d'adieu pour 9 joueurs, en particulier Benjamin Garcia qui rejoint le staff et Alrix Dacosta qui quitte le club pour ELFC après 11 ans en Sankéor. Et puis en foot, Canet reçoit Toulon en National 1 avec un objectif, décrocher enfin sa première victoire.
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3: La météo, on met de la crème solaire et on reste à l'ombre aujourd'hui, Virginie.
1: Oui, c'est beau, mais c'est chaud. Alerte orange canicule nous prévient Météo France avec le mercure qui va dépasser les 35 degrés largement sur tout le département. Prévoyez 38 degrés cet après-midi à Perpignan, 35 degrés.

0: côté de Canet.
1: Oui, c'est ça, sur la plage centrale de Canet-en-Roussillon.
0: Merci à vous.
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0: Un objet à deviner grâce à des indices et un cadeau à gagner. 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Je vais vous donner un premier indice sonore. Vous pouvez poser une question, moi je réponds oui ou non. Et on fait ainsi avancer ce quai à chaud. Voici le premier indice. Et voilà, premier indice, 04 68 35 5000, on vous attend.
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0: Et on démarre ce jeu en musique avec Michael Jackson.

0: The Way You Make Me Feel avec Michael Jackson. Qu'est-ce que c'est ?
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0: 04 68 35 5000. Bonjour Virginie.
2: Bonjour.
0: Vous êtes à Perpignan, tout va bien ?
2: Tout va bien, parfait, c'est le week-end.
0: On va réécouter le premier indice. Et là, tout de suite, vous avez appelé, Virginie, notre standard jeu, et vous avez une question à poser.
2: Alors, est-ce que c'est un objet qu'on utilise sous la pluie ?
0: Eh bien, je vous dis oui.
2: Alors, c'est un parapluie ?
0: Et je vous dis que c'est gagné ! Oh là là, mais trop forte ! Qu'est-ce qui vous a mis sur la voie ?
2: Umbrella en anglais.
0: Eh ben oui. Et vous avez reconnu tout de suite la chanteuse alors ?
2: Oui, ma fille.
0: Vous avez eu de l'aide. Et elle s'appelle comment, votre fille ?
2: Elle s'appelle Mélanie.
0: Eh ben, grâce à Mélanie, Virginie, vous êtes des nôtres hein, pour le Pellicule Live.
2: Ah mais je suis trop contente, merci.
0: Pour cette soirée, dernière soirée, Too Much Party, c'est une soirée déguisée, Virginie.
2: Eh bien, on va jouer le jeu.
0: Alors, qu'est-ce que vous allez choisir comme déguisement ?
2: Comme déguisement ? Bon, une princesse. Comme je suis une princesse, je vais me déguiser en princesse.
0: Oh là là, trop bien. Alors, mais laquelle ? Cendrillon, La Belle au Bois Dormant, Délivrée.
2: Belle.
0: La princesse des neiges. Belle ? Ah oui, Belle.
2: Belle.
0: Ah oui,
2: la Belle et la Bête.
0: Ah, super. On avait deux autres indices qu'on va écouter. Il y avait celui-ci. Évidemment. Et puis pour ceux qui n'avaient pas encore l'idée. Là, j'avais mis l'orage avec la pluie. Bon, bah écoutez, ça c'est fait Virginie, vous gagnez ces invitations, je suis ravie pour vous. Et c'est donc votre fille qui va vous accompagner ?
2: Oui, c'est ça, ça va être ma fille.
0: Bah, mère et fille en sortie, magnifique.
2: Super.
0: Génial. Virginie, quelle est la première radio locale des Pyrénées-Orientales ?
2: Ici Roussillon.
0: Eh ben, c'est gagné doublement, Virginie. En tout cas, le Kesa Show continue dans votre radio avec un nouvel objet, de nouveaux indices. Vous restez avec nous.
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0: Le prochain rêve, Grand Corps Malade avec Stiletto sur ici Roussillon. Si comme Virginie, vous voulez gagner vos invitations pour cette dernière soirée du festival Pellicule Live avec la Too Much Party soirée déguisée, vous restez avec nous. Le Quai Zachaud revient dans un instant. 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

0: Mais qu'est-ce que ça fait du bien d'écouter Billy Paul, Me and Mrs. Jones.
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0: Un objet à trouver grâce à un indice sonore. Vous appelez le 04 68 35 5000. Vous pouvez poser une question. Je réponds par oui ou par non. Franchement, ce premier qu'est-ce à chaud est tombé tout de suite avec Virginie qui a deviné l'objet. Donc on repart sur un nouveau qu'est-ce à chaud. Et voici le premier indice. Vous appelez le 04 68 35 5000. Je vous récompense par deux invitations pour la dernière soirée du festival Pellicule Live, la Too Much Party, soirée déguisée avec notamment le DJ Philippe Corti. 04 68 35 5000.
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0: La Grenade avec Clara Luciani. 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
0: Et des beaux cadeaux, hein, avec deux invitations pour la dernière soirée du festival Pellicula va Tuir, la Too Much Party, soirée déguisée, avec notamment La Rousseau. Et j'espère pour vous ces deux cadeaux, ces deux invitations maintenant au 04 68 35 5000. On va réécouter le premier indice. J'accueille Thierry qui est au boulot. Bonjour Thierry.
2: Bonjour.
3: Allô?
0: Oui. Ah.
3: Oui. C'est mon épouse qui avait le téléphone.
0: Ah d'accord. Ok Thierry, votre question s'il vous plaît.
3: Est-ce que ça roule?
0: Non.
3: Non?
0: Vous pensiez à quoi vous?
3: Ouais, je pensais à une moto.
0: C'est pas la moto Thierry. Merci beaucoup, en tout cas, d'avoir été le premier sur ce nouveau Kesa Show. Merci.
3: Merci beaucoup.
0: Au revoir.
3: Au revoir.
0: Armel, bonjour.
4: Oui, bonjour.
0: Je vous écoute, Armel.
4: Alors, est-ce que ça transporte ?
0: Non.
4: Non. Alors, moi, je pensais au départ à la même chose que votre précédent auditeur.
0: Moto ?
4: Donc, je vais vous proposer autre... Alors, donc, du coup, propose... Je peux proposer quelque chose?
0: Vous avez fait une proposition déjà, oui, dites-nous. Oui. Ce que vous avez donné à Aïcha, qu'est-ce que c'est?
4: C'est la même proposition que votre précédent auditeur. Une moto ou un tracteur?
0: Ah, c'est pas un tracteur, non. C'est pas un tracteur. Ok, ben, c'est bien parce que ça fait avancer. Du coup, on est quand même toujours à l'écoute de tout ce que vous dites. Hein. Ce sont des petits indices pour trouver le Kesa Show. 04 68 35 5000, on réécoute l'indice. Et on joue avec vous dans un instant, juste après Matt Bianco.
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0: More Than I Can Bear avec Matt Bianco sur Ici Roussillon. 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
0: Plus précisément, à la demi-heure de l'heure. Voilà, on va rectifier. Et la fête de la figue à Corneilla-la-Rivière, vous nous l'annoncez.
2: Fête de la figue, dimanche 6 septembre, de 9h à 19h, le temps des cerises à Corneilla-la-Rivière. Cueillette des figues dans le verger, à midi, repas, escargot à la catalane, menu à 28 euros. Apportez vos couverts, réservation à dimanche.
0: Bah ça a l'air bien sympathique. Hein. Si vous aussi vous voulez annoncer votre événement, le WhatsApp d'Ici Roussillon 04 68 35 5000.
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0: Deux invitations, les deux dernières pour la soirée du Pellicule Live à Thuir pour la Too Much Party soirée déguisée. Et on écoute cet indice. Et vous êtes nombreux à poser votre question. Bonjour Eric, à Thuir.
4: Bonjour.
0: Je vous écoute Eric.
4: Est-ce qu'on s'en sert pour partir en voyage ?
0: Oui.
4: Ah, j'ai trouvé alors, c'est une valise.
0: Et c'est pas la bonne réponse, non. Mince. Désolé Eric, vous rejouez tant que vous n'avez pas gagné. Isabelle à Toulouse.
5: Oui.
0: Bonjour Isabelle, votre bonjour. Question s'il vous plaît.
5: Alors, je voulais savoir si le Quai d'Achaux volait.
0: Non, il ne vole pas.
5: Il ne vole pas.
0: Vous pensiez à quoi ?
5: Je pense à un avion.
0: À un avion, d'accord. C'est noté, ce n'est pas une valise, ni une moto, ni un tracteur, ni un avion. Nous avons Dolores qui est à Thuir.
6: Oui, bonjour, bonjour, ici Roussillon.
0: Dolores.
6: Est-ce que le caisse de chaud se pose sur la tête ?
0: Non, franchement non. C'était quoi votre idée ?
6: C'est un casque.
0: Ah, c'est pas le casque. Merci Dolores. À bientôt. Merci, au revoir. Et nous avons Christophe avec Nouma qui nous appelle de Villeneuve-la-Rivière. Bonjour.
7: Bonjour.
0: Bonjour Nouma.
7: Bonjour, tu dis bonjour Nouma.
8: Bonjour.
0: Nouma qui a 8 ans, c'est ça, hein ?
7: Nouma a 8 ans, c'est ça.
0: Et qui a envie de gagner. Alors la question, elle est posée par qui ? Par le fiston ou le papa ?
7: Moi, bon, c'est qu'on avait pensé un peu comme l'auditeur précédent. Est-ce que ça vole ? Mais apparemment, c'est pas ça.
0: Et non, ça ne vole pas. Et vous, quelle était votre proposition ?
7: C'était la même. Donc,
0: un avion, voilà. D'accord. Alors, désolé Christophe, vous rappelez ouais. Hein, dès que vous pouvez. Merci beaucoup. Et Jean qui est à Bonpass. Bonjour Jean.
9: Bonjour, est-ce que ça va sur l'eau ?
0: Alors, ça ne va pas sur l'eau. Et vous, c'était quoi votre idée ?
9: C'était un scooter de mer, mais...
0: Et oui, du coup, c'est pas un scooter de mer. Merci beaucoup, Jean. Vous rappelez, évidemment, petit récapitulatif, le Quai d'Achaux n'est pas une valise, ni une moto, ni un tracteur, ni un avion, ni un casque, ni un scooter de mer. Et pour vous aiguiller, eh bien, je rajoute un deuxième indice.
10: Les passagers à destination du vol New York 711 sont priés de se présenter, porte B.
0: 04 68 35 5000 à vous de jouer pour gagner ces invitations pour la dernière soirée du Pellicule Live. 04 68 35 5000.
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0: Cendrillon avec le groupe Téléphone. 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
0: Le Quesachaud n'est pas une valise, ni une moto, ni un tracteur, ni un avion, ni un casque, ni un scooter de mer. Je vous rappelle les deux indices de ce Quesachaud.
2: Passagers à destination du vol New York 711 sont priés de se présenter, porte B.
0: Bonjour Colin, à Saint-Paul-de-Fenouillet.
3: Bonjour, voilà. Alors est-ce que on peut partir en vacances avec le Quesachaud ?
0: Oui.
3: Est-ce que c'est un train ?
0: Et c'est pas le train, Colin, merci beaucoup. Allez, on avance petit à petit.
3: Désolé, allez, au revoir.
0: Vous rappelez quand vous voulez, merci beaucoup.
3: C'est gentil, au revoir.
0: Bonjour Mathieu, à Toulouse.
4: Bonjour.
0: Mathieu, quelle est votre question ?
4: Est-ce que c'est un lieu de départ en vacances ?
0: Non. Vous pensiez à quoi, Mathieu ?
4: Un aéroport.
0: Et c'est pas l'aéroport. Merci en tout cas de votre participation dans ce Quesachaud. Merci beaucoup. Olivier est à Bagnols d'Elzaspre. Ah mince, Olivier, on peut avoir Olivier à Bagnols d'Elzaspre. Bonjour.
5: Oui, bonjour.
0: Je vous écoute, Olivier.
5: Est-ce que le Quesachaud permet d'accéder à l'avion ?
0: Oui.
5: Je pensais à la carte d'embarquement.
0: Ah, c'est pas la carte d'embarquement, Olivier.
5: Bon, ben, tant pis.
0: Merci à vous. Merci. Allez, petit récap de ce Quesachaud. Ce n'est pas une valise, ni une moto, ni un tracteur, ni un avion, ni un casque, ni un scooter de mer, ni un train, ni un aéroport, ni une carte d'embarquement. On va rajouter un indice à ce Quesachaud. Indice que voici. Vous appelez le 04 68 35 5000.
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0: Alex Warren sur ICI Roussillon.
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0: Un objet à trouver pour gagner les dernières places de ce festival Pellicula Live à Thuir pour la dernière soirée, la Too Much Party, soirée déguisée avec au programme Fatal Bazooka, La Rousseau, Helmut Fritz, Vince la Petite Culotte et le DJ Philippe Corti. Alors je sais que vous êtes très nombreux à vouloir assister à cette dernière soirée de ce festival qui depuis le 3 septembre illumine les soirées de Thuir avec atelier gastronomie, masterclass ciné et bien sûr musique. 04 68 35 5000 pour trouver l'objet. On va rappeler les trois indices.
2: Les passagers à destination du vol New York 711 sont priés de se présenter porte B.
0: À mon avis, la question, elle est posée tout de suite par Catherine, qui nous appelle d'Arles-sur-Tech. Bonjour Catherine.
3: Oui, bonsoir.
0: Alors, bonsoir peut-être pas, bonjour.
3: Ah, ben, j'ai dit bonjour, j'ai dit bonsoir. Ah, ben, non.
0: Alors,
3: moi, je pense...
0: Non, ne pensez pas tout de suite. D'abord, une question.
3: Oui. Est-ce que c'est quelque chose qui sert pour l'avion ?
0: Oui.
3: D'accord. Alors, je peux dire ?
0: Allez-y.
3: Très bien. Alors, moi, je pense au remorqueur de l'avion.
0: D'accord. Ah oui, carrément. Grosse machine, ça, hein. Remorqueur de l'avion. Vous avez
3: Que ça fait un bruit un peu parce que l'avion, quand il se tourne sur sa piste ou quoi, il y a un remorqueur qui le guide.
0: Oui, c'est vrai. Ouais. Mais c'était possible, mais c'est pas la réponse que j'attendais, Catherine.
3: Ah,
0: oh, désolée. Belle journée, Arles-sur-Tech. Merci à vous.
3: Merci à vous. Au revoir.
0: Au revoir. Michel à Kaya et Denis à Thuir. Bonjour à tous les deux.
4: Bonjour. Bonjour.
0: Vous allez me dire, mais qu'est-ce qui lui arrive à prendre deux auditeurs en même temps?
4: Ouais.
0: Mais j'ai décidé que, tiens, on allait changer et qu'on allait faire deux par deux.
4: D'accord.
0: Posez votre question tous les deux, Michel.
4: Oui, moi, je vous demanderai si c'est un document administratif.
0: Ok, et vous, Denis ?
5: C'était la même question.
0: Et voilà pourquoi je vous ai pris tous les deux ensemble. Et là, vous me dites ?
4: Le passeport.
0: Et c'est gagné !
5: Ouais.
0: Mais alors, comment ça va être possible ? Il y a deux invitations pour le festival Pellicula Live. Donc Michel, vous allez au festival avec Denis, ça vous va ?
4: Oui, ça va, impeccable.
0: Ah non, mais vous êtes trop chou. Mais non, c'est une blague. Vous avez chacun vos deux invitations, Michel et Denis.
5: Ah, mais c'est gentil.
0: Je viens d'apprendre en dernière minute qu'on avait deux invitations supplémentaires. Et donc ça, c'est... topissime, je suis ravie de pouvoir vous offrir à chacun ces dernières places pour ce festival, bien sûr ICI Roussillon partenaire. Et puis comme on est sympa à ICI Roussillon, on a aussi Mélanie qui est à Canoës. Bonjour Mélanie.
6: Bonjour.
0: Et Mélanie, vous avez aussi la réponse ?
6: Oui, un passeport.
0: Eh oui, vous l'aviez donné à Aïcha au 04 68 35 5000.
6: Oui.
0: Et donc, Mélanie, c'est gagné pour vous aussi.
6: Merci, je suis trop contente.
0: Bah alors là, moi, je suis ravie pour vous trois, Michel, Denis, Mélanie. Vous êtes nos derniers gagnants pour le festival Pellicula Live. Donc moi, je trouve ça formidable.
6: Merci infiniment, merci beaucoup.
0: Michel, content aussi à Kaya.
4: Ah oui.
0: Très bien. Et Denis, qui est à Thuir, bah lui, il est carrément sur place, donc ça va bien se passer. Profitez tous les trois de votre soirée et bravo encore. Je vous dis à très bientôt sur ICI Roussillon. Bon week-end à tous.
6: Merci, au revoir.
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0: One More Time avec les Daft Punk sur ICI Roussillon. Et notez que cet après-midi, à partir de 17h, Régis Leroy sera en direct depuis le festival Pellicule Live à Thuir, direct avec l'équipe d'ICI Roussillon pour vous faire vivre cette dernière journée de ce festival qui mêle musique, gastronomie et cinéma. Et puis direct aussi, bien sûr, pour suivre les performances de nos joueurs de rugby en pays catalan. Les Dragons catalans qui jouent ce soir à Gilbert Brutus et l'USAP qui sera aussi ce soir, pas dans le département, mais à Paris, retransmission en direct sur ICI Roussillon.
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0: Merci d'avoir choisi la première radio locale des Pyrénées-Orientales. Vous écoutez ICI Roussillon, il est midi.
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0: Et on fait le point, Rosalia, sur l'incendie dans l'Aude, la situation qui reste tendue ce samedi midi.
4: Oui, moins de 24 heures après sa reprise à Puy-Laurens, après à la frontière avec les Pyrénées-Orientales, le feu a parcouru 225 hectares, alimenté par des températures extrêmes, près de 40 degrés hier, 36 degrés attendus aujourd'hui. La préfecture de l'Aude parle d'une situation plutôt défavorable. L'intervention des 350 pompiers est rendue difficile à cause du secteur montagneux très escarpé, explique la directrice de cabinet du préfet Annabelle Ravny.
5: Le premier facteur, c'est le relief escarpé et accidenté qui rend très difficile d'accès certaines zones pour les pompiers au sol. Le deuxième facteur, c'est la nature de la végétation, également par ailleurs rendue très sèche par la sécheresse qu'il y a eu tout l'été. Et effectivement, les conditions météo avec des fortes chaleurs et du vent qui, on le sait, sont des facteurs aggravants. Et il y aura des grands enjeux sur la journée qui va être particulièrement chaude. Il y a plusieurs moyens aériens, le Dash qui a déjà effectué 4 largages et un hélicoptère bombardier d'eau qui a déjà effectué, lui, 8 largages. Il y a un détachement d'intervention héliporté qui est sur place et qui travaille en complémentarité pour pouvoir atteindre les zones difficiles d'accès. Ils emmènent les pompiers par hélicoptère et ils les déposent sur les zones accidentées sur lesquelles on ne peut pas accéder autrement. Donc vraiment, tous les moyens sont mis en place pour pouvoir éteindre ce feu le plus rapidement possible.
4: Et ce matin, les 33 habitants évacués dans l'Aude ont pu regagner leur logement après une nuit hébergée à Caudiès de Fenouillède. L'Aude et les Pyrénées-Orientales en vigilance orange canicule aujourd'hui, au moins jusqu'à ce soir, selon Météo France. Hier, pour la première fois en septembre, la barre des 40 degrés a été franchie dans les Pyrénées-Orientales. C'était à Céret avec 40 degrés 2. Par ces fortes chaleurs, attention, n'allez pas vous rafraîchir n'importe où. Sur la plage centrale de Canet, la baignade est interdite jusqu'à nouvel ordre. Selon des analyses réalisées par l'Agence régionale de santé, l'eau n'est pas conforme à la baignade.
0: Deux adolescentes ont disparu dans les Pyrénées-Orientales.
4: Deux cas distincts, Anaïs, 16 ans, habitante de Bages, et Wendy, 16 ans également, a disparu, elle, d'Argelès. Les appels à témoins lancés par les gendarmes avec les photos des deux adolescentes sont à retrouver sur notre site ici.fr. Sur votre antenne ce soir, deux matchs de rugby en simultané. D'abord, l'USAP qui lance sa saison de top 14 à Paris face au Stade Français. Une équipe remaniée pour cette rentrée avec 6 recrues titulaires et Matteo Lecorvec capitaine. Après 2 maintiens au bout du suspense, les Catalans veulent cette fois partir du bon pied, Cyril Manière.
6: C'est la 6e saison d'affilée en top 14 pour l'USAP et les 5 fois précédentes, elle a perdu à chaque fois son tout premier match. Pour trouver trace d'une victoire catalane en ouverture de top 14, il faut remonter à 2013. Les débuts de saison sont souvent chaotiques pour les Catalans, en témoignent les 10 défaites d'entrée la saison. saison dernière. Alors, comment vaincre ce signe indien ? Le manager Laurent Labie espère en fait rester sur une dynamique.
7: On avait bien fini la saison avec une très bonne dynamique sur les deux derniers mois. Et voilà, on est reparti. Comme on l'avait dit, le match de l'Access Match à Provence, c'était pour nous le premier match de notre nouveau chapitre. Et donc, ça veut dire qu'au Stade Français, ça sera notre deuxième match.
6: Ce qui a changé par rapport aux saisons précédentes, c'est que l'USAP a la quasi-totalité de son effectif à disposition pour commencer. Et puis, tout le groupe n'a pas le traumatisme de la saison dernière. Rien que ce soir, 8 nouveaux joueurs sont sur la feuille de match, comme le centre arrivé d'Oyonnax, Maïlan Rabu.
7: C'est très excitant, on a très envie de faire un peu ses preuves, mais voilà, je vais pas forcer les choses, c'est un premier match, faire des choses simples dans un premier temps, essayer d'apporter à l'équipe, respecter tout ce qu'on a dit, respecter le plan de jeu, et voilà, après je suis très excité de porter ce maillot officiellement en top 14, voilà, on sait ce qu'il représente, donc voilà, c'est à la fois un honneur, une reconnaissance.
6: Dès le premier match, l'USAP rêve de faire mentir les statistiques, car ça fait aussi plus de 15 ans que les Catalans n'ont plus gagné au Stade Français, et plus de 2 ans que l'USAP n'a pas gagné un match à l'extérieur en top 14.
4: Un match à vivre sur ICI Roussillon dès 18h30, coup d'envoi à 19h05. On fera des allers-retours entre Paris et Perpignan, puisqu'au même moment, les Dragons reçoivent York à Gilbert Brutus à 19h pour leur dernière à domicile, avec aussi l'hommage aux 9 joueurs sur le départ, en particulier Benjamin Garcia et Alrix Da Costa.
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0: accompagner sur ICI Roussillon. On vous souhaite de passer une très très belle journée. La suite avec Willy Rovelli.
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3: Bonjour, merci d'avoir choisi votre radio ici. C'est Willy vient déjeuner chez vous, numéro 1085.
4: Oh là là,
3: mes amis, bonjour la tribu.
4: Bonjour.
3: Alors, qui est là aujourd'hui? Bien, Nicolas Malabeuf, notre enfant de la télé. Bonjour mon bon Nicolas.
4: Bonjour Willy, bonjour tout le monde.
3: Et Fabien Aimo, notre guide. Bonjour mon Fabigneux.
5: Bonjour Willy, bonjour à tous.
3: Et bienvenue à tous, voilà, c'est reparti pour un nouveau numéro de votre grand talk show du week-end. Pas comme les autres, le seul, l'unique, ici jusqu'à 13h30, on va prendre l'actualité de manière différente, du fond, des invités pour comprendre, un petit peu de fun avec des chroniques pour se détendre, du sourire, et aujourd'hui vraiment beaucoup de sourire, puisque aujourd'hui, jusqu'à 13h30, mes amis, nous sommes en direct de la braderie de Lille, à Lille, ouais, en public, voilà,
4: quelle ambiance,
3: ah, encore une belle ambiance. Franchement, cette braderie est unique au monde. On va donc vivre ensemble le plus grand marché aux puces d'Europe. 2,5 millions de visiteurs, 53 km d'étal, plus de 6000 stands.
4: C'est plus qu'un marathon.
3: Mais c'est n'importe quoi. Des millions de kilos de moules et des millions de pipis à la bière. Voilà, nous, ça fait 3 ans qu'on vient et ça fait 3 ans qu'à chaque fois, on est subjugué par l'ambiance de cette très très belle fête populaire, un bel événement populaire que vous allez donc vivre avec nous jusqu'à 13h30. Voilà, et comme à chaque fois qu'on se déplace et qu'on vient près de vous, on vous présentera aussi des gens qui sont du Nord, qui font briller la France. Donc, restez avec nous jusqu'à 13h30. Et puis tout à l'heure, entre 13h et 13h30, mes amis, vous le savez, c'est un nouveau rendez-vous qu'on a mis depuis la semaine dernière, le samedi.
4: C'est la vie.
3: C'est-à-dire qu'on vous donne les clés de l'émission pendant 30 minutes. Donc, il y a des gens qui viendront ici. Voilà, vous viendrez ici avec nous, discuter un petit peu et vous repartirez avec un cadeau. Alors, tenez-vous bien.
4: Alors là, ça ne rigole pas, puisque les gens de Lille qui sont ici vont repartir avec un week-end à Lille.
3: Bravo,
4: ouais,
3: c'est génial. Mais oui, mais attendez.
5: Au moins, on paye pas l'hébergement.
4: Oui.
3: Ça, c'est pas mal.
4: Ça nous arrange.
3: Il y a quoi?
4: Alors, sans rire, on va offrir à un auditeur un week-end pour deux dans cette capitale des Flandres, mais aussi 100 euros de carburant pour prendre la route. Ce sera une nuit à l'hôtel Mercure de Marc, en Bareuil, hôtel 4 étoiles. Même vous, Willy, vous dormez pas dans ces hôtels, donc c'est dire le luxe. Et vous pourrez profiter aussi du restaurant, le Marque-Page.
3: Voilà,
4: et vous aurez en plus un accès à tous les musées de la
3: ville.
4: C'est quand même joli.
3: Si vous êtes de Lille, vous l'offrirez à quelqu'un de votre famille, voilà, ou à des amis. En tout cas, c'est un très beau cadeau. Vous gagnerez donc ça jusqu'à 13h30. Est-ce qu'on a tout dit?
4: On a tout dit.
3: Alors, démarrons. Allez, jingle. Papa.
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3: Ça va, le public de la braderie de Lille?
4: Ah là là,
3: ils sont beaux.
4: Pas tous, hein, pas tous.
5: Parle pour toi.
3: Tu parles pour toi. Je suis la personne la plus laide de l'humour, sache-le, Nicolas. Voilà, c'est bon, j'ai bien mis à sa place. On a que notre premier invité qui se demande qu'est-ce qu'elle fait.
4: Oui.
3: Bonjour Lorraine Massy-Legrand.
6: Bonjour, bonjour à vous.
3: Bienvenue ma chère Lorraine. Alors vous êtes prof d'histoire?
6: Exactement.
3: Mais c'est pas possible.
6: Et pas que.
3: Mais vous êtes trop sympa pour être une prof d'histoire. Vous avez l'air hyper sympa et gentil. Non, vous êtes un petit peu...
6: Quand il faut, oui.
3: Quand il faut. Bon, et vous êtes aussi très présente sur les réseaux sociaux?
6: Oui, que vous y faites sur les réseaux sociaux. Très contenu, exactement.
3: Vous y faites quoi sur les réseaux sociaux?
6: Eh bien, écoute, sur les réseaux sociaux, j'essaye de... Ce qu'il y a dans ma salle de classe, j'essaye de l'amener au fond de l'ombre. Voilà. Raconter ce que je raconte devant les élèves.
3: Parce que vous êtes passionnée par l'histoire.
6: Ouais, complètement.
3: Vous partagez ça sur, entre autres, TikTok, comment on peut vous retrouver?
6: Instagram, oui. Instagram. Alors, c'est le compte Les Minutes de l'Histoire.
3: Voilà.
6: Et mon pseudo, c'est Lorraine Raconte.
3: Voilà. Alors, avec vous, si vous le voulez bien, on va... un petit peu en apprendre plus sur la braderie, parce que comme cette émission passe dans le monde entier, il y a des gens qui ne sont jamais venus ici à la braderie.
6: C'est vrai.
3: Alors c'est quoi cette braderie? Elle date de quand? Parce que je crois que ça ne date pas d'hier.
6: Ah, c'est clair. Alors, la
3: braderie... D'avant-hier peut-être?
6: Avant-avant-hier. La braderie de Lille, c'est toujours dans son ADN, hein, elle remonte au Moyen-Âge en fait.
3: Moyen-Âge.
6: La première mention de la braderie de Lille, c'est en 127, tu vois.
3: Voilà.
4: Et le parrain, c'était Michel Drucker.
3: Toujours Michel Drucker.
6: Et en fait, au départ, c'est vraiment lié au monde de la foire, en fait.
3: Ouais.
6: Où les marchands étrangers, ils adorent venir à Lille et ils commercent beaucoup.
3: Voilà, parce qu'au Moyen-Âge, il était réputé pour ses tissus.
6: Exactement, son drap, son lin même.
3: Ah, le lin.
6: Ouais, au 12e siècle, très célèbre. Et puis, au fur et à mesure, tu vois, ça avance. Et puis, on arrive dans un 16e siècle où ça change un peu de nature. Les domestiques, en fait, qui avaient des petits objets un peu abîmés que leur donnait leur maître, et ben ils se disent que pour arrondir les fins de mois, et ben ils vont tout simplement aller faire leur braderie.
3: Voilà.

0: Voilà.
1: Et braderie, ça vient d'où? Alors, il vient d'où ce mot? Je crois qu'il y a une histoire de poulet, non?
0: Ouais, alors il y a une histoire de poulet, exactement. Voilà. Alors, on mange beaucoup à la braderie, tu
1: sais. Ça, j'ai vu. Il n'y a pas que, que manger.
0: C'est pas que manger. Ouais, mais ça, les gens découvriront aussi. Alors, écoute, en effet, si tu veux, le mot de braderie, enfin, si vous voulez, le mot de braderie, ça vient du flamand braden, qui veut dire rôtir. Et en fait, on a la mention, en fait, au milieu du 15e siècle, de deux gars qui s'appellent Pierre Tramard et Gobin Maille, qui, en fait, disent que, ils ont l'idée du siècle, devant leur cabaret, en fait, ils se disent, bon, il va y avoir plein de monde, et qu'est-ce qu'on va faire? Eh bien, en fait, on va leur donner à manger.
1: Voilà.
0: Et donc, devant leur cabaret, ils se disent que ce serait une bonne idée de rôtir des petits poulets.
1: Et voilà.
0: Pour donner à manger à ceux qui viennent. Et donc, ça vient de là. Le mot braderie vient du mot braden.
1: Voilà.
0: Et c'est directement lié à cette tradition de manger tous ensemble.
1: Bah, on n'a pas toujours. Parce que là, on mange. Il y a des moules frites partout. Ça vient d'où cette histoire?
0: Ouais, ça a switché. Les moules frites, c'est assez récent, en fait. Hein. Voilà. Et maintenant, on est complètement traumatisés. Tu sais qu'il y a eu une. Juste après-guerre, il y a eu une année où il y a eu la fameuse année sans moules.
1: Pas possible, parce qu'en fait, une année malheureux. Sans moules.
0: Si, ça existait. Et en fait, tout simplement, ils ont fait livrer, c'était juste après-guerre, ils ont fait livrer des moules des Pays-Bas. Et en fait, quand c'est arrivé, c'était avarié.
1: Aïe, aïe, aïe.
0: Ouais, voilà. Cool. On est entre midi, on va éviter de tout raconter.
1: Oui.
0: Mais voilà, donc d'abord le poulet, ensuite les moules frites. Mais toujours cette idée de convivialité, en fait.
1: Bon, et donc, vous l'avez dit, au XVIe siècle, donc on découvre la braderie comme on la connaît aujourd'hui.
0: Oui.
1: Donc c'est ça, donc déjà.
0: Avec cette tradition, en fait, entre le lever et le coucher du soleil, les domestiques faisaient leur braderie. Et pourquoi à ce moment-là? Parce qu'en fait, tout simplement, le matin, les domestiques s'occupent de leur maître.
1: Ouais.
0: Et il faut se dépêcher de faire des bonnes affaires, parce qu'au coucher du soleil, on retourne voir nos maîtres pour faire notre job, quoi. Et donc, du coup, c'est pour ça qu'encore aujourd'hui, les meilleures affaires, c'est
1: le matin tôt.
0: Le soir très tard.
1: Ouais, 7 heures du matin, j'étais dehors tout à l'heure, il y avait déjà des gens qui bradaient.
0: Ah ouais, heureusement.
2: Vous avez fait des affaires?
1: Ah aussi, moi j'ai essayé de me vendre moi, mais apparemment...
2: Personne ne veut vous.
3: Pas cher.
1: Même donner, personne.
0: Les bonnes affaires, c'est dimanche soir, tu peux retenter.
1: Je retenterai dimanche soir, au point où j'en suis de toute façon.
2: Les invendus du dimanche soir.
1: Donc c'est quoi alors la braderie, voilà, pour ceux qui ne sont jamais venus. Donc
0: écoutez, c'est pour ceux qui ne sont jamais venus, imaginez-vous une ville qui...
1: C'est une ville entière.
0: C'est vraiment une ville entière. Il y a un avant-braderie, on se prépare, c'est un avant-match un peu, tu vois. Voilà. Et puis, tu as le moment braderie avec le samedi où ça vit depuis les premières heures du jour, en quelque sorte. Imaginez-vous une ville qui voit défiler énormément, des millions de personnes.
1: Deux millions et demi de personnes.
0: Ouais, c'est quand même assez dingue.
3: Alors qu'il n'y a que 240 000 habitants à Lille. Donc c'est fou.
0: C'est vraiment dingue. Et en fait, on se déplace et on peut s'arrêter, on peut boire un coup, on peut manger des moules frites, on peut brader, acheter aussi. Et puis au fur et à mesure de la journée, faire des bonnes affaires, mais pas que.
1: J'ai bien compris. Merci ma chère Maureen. D'où elle vient, d'où cette passion alors pour l'histoire, Maureen? Ça vient d'où ça?
0: Alors moi, cette passion, elle me vient vraiment depuis toute petite. Moi, je suis tombée dans la potion magique. Enfin, je suis tombée dans la marmite de l'histoire toute petite. À 8 ans, j'ai découvert Versailles, Louis XIV. Ça m'a branchée. Et puis je suis professeure. Maintenant, j'essaye sur mon compte Lorraine Raconte de vraiment
1: de raconter,
0: faire partager ça. Exactement. Voilà. Et puis maintenant, je suis autrice, donc à travers mes bouquins.
3: C'est notre Stéphane Bernstein.
0: En quelque sorte, sans l'accent, s'il te plaît.
1: Lorraine, merci le grand. Ouais.
0: Merci à vous.
1: Prof d'histoire, et donc on retrouve sur les réseaux sociaux.
0: Exactement.
1: Elle nous raconte sa passion de l'histoire. Merci infiniment, Lorraine.
0: Merci à vous en tout cas. Et bonne braderie à tous.
1: Bonne braderie à tous. Donc c'est jusqu'à demain soir, là.
0: Exactement.
1: Je crois que le pic, c'est cet après-midi. Hein.
0: Oui, c'est vraiment samedi, fin de journée, samedi soir.
2: Déjà tout à l'heure, on est resté bloqué 10 minutes avec Nicolas pour atteindre le.
3: Pour faire 100 mètres.
1: Voilà, il y a déjà beaucoup de monde, c'est bien. Il y a un petit peu quelques nuages, mais il y a surtout
0: beaucoup
1: de sourires. Et ça, franchement,
0: c'est ça
1: vaut
0: compense.
1: Tous les soleils du monde. Merci beaucoup, Lorraine. Allez jusqu'à 13h.
0: Merci à vous.
1: On continue à faire la fête ici à la braderie de Lille. C'est le plus grand marché aux puces d'Europe. Dans un instant, mon Fabien Aymon, on va parler de quoi avec toi?
2: Je vous présente une plateforme pour créer, vous savez, des cagnottes en ligne.
1: Ah,
2: c'est à la mode, ça. Et bien, il y a un site lillois fait pour ça, pour créer des cagnottes en ligne. Et je vous en parle dans un instant.
1: Merci beaucoup. Mais d'abord, on va écouter Niagara. Tout de suite, ça s'appelle Quand la ville dort.
2: Alors, ça dort pas, Lille. Ils sont réveillés, les Lillois.
1: Franchement, là, au niveau musical, là,
2: on est dedans.
1: On est à côté. Là, il y a là, et nous, on est là. C'est pas possible. Bon, voici, moi j'adore cette chanson, Quand la ville dort, avec Niagara. Tout de suite, mes amis.

0: Oui, je crois que c'est bon.
1: Quand on arrive au bout, là.
0: Quand on arrive au bout, c'est que c'est bon.
1: Je peux parler.
0: C'était le groupe Niagara, maudit son disque. Oui, ouais, ouais, ouais.
2: Avec toute sa tribu.
3: Oui, j'adore.
0: J'adore applaudir les disques. Ça va, la braderie de Lille ?
1: Ouais ! Quelle ambiance !
0: Nous sommes en direct jusqu'à 13h30 dans l'événement populaire incroyable. Si vous n'êtes jamais venu à la braderie de Lille, franchement, n'hésitez pas à venir un jour parce qu'à chaque fois, nous, on vient et ça fait 3 ans de suite qu'on vient et 3 ans qu'on est épaté par la gentillesse.
4: Oui, c'est vrai, on est toujours bien reçus.
0: Mais on est toujours bien reçus. Les Lillois, les Nordistes, il y a quand même un truc dans
5: vos veines.
0: C'est quoi qui macère dans votre veine ?
5: Oui, bah,
1: de la bière.
5: L'alcool,
0: la bière. C'est ça qui fait ce sourire que vous avez hier soir. Là, j'ai passé une soirée, je vous raconterai ça après.
1: Oh là là.
0: C'était génial.
1: Vous avez fini à billet.
0: Ah, oh, c'était génial. Ah bah minuit pour moi c'est comme si c'était 6h du matin, c'était tard. Fabien,
1: oui.
0: Notre geek alors.
1: Eh bien nous allons évoquer, les cagnottes en ligne. Ah, c'est très tendance depuis quelques années, c'est super pratique. Par exemple pour le départ en retraite d'un collègue, cagnotte en ligne. Pour l'anniversaire d'un copain,
0: cagnotte en ligne.
1: Pour la naissance du petit neveu,
0: cagnotte en ligne.
1: Bref, c'est très pratique. Et aujourd'hui, Zoom sur la plateforme Tribee, ça s'écrit T-R-I-B-E-E, une plateforme très connue qui a été créée ici à Lille. Pour en parler avec nous, Cécile Flamand, la fondatrice de Tribee. Merci d'être avec nous en direct.
6: Merci à vous, bonjour à tous.
1: Alors sur votre site, donc on peut créer forcément des cagnottes en ligne, mais il y a une particularité, expliquez-nous Cécile.
6: On n'est pas une cagnotte comme les autres, c'est vrai, on est une cagnotte qui a du cœur. La différence c'est qu'on remplace les commissions qui sont prélevées par des cagnottes classiques par un don à une association.
1: Voilà.
6: Sur Tribee, c'est ça, 95% de la somme pour vous, pour votre proche, et 5% pour une belle asso, et surtout 0% de commission.
1: Ça c'est très important de comprendre. Voilà, sur les autres sites, quand on crée des cagnottes en ligne, à la fin, pour récupérer l'argent de la cagnotte, on laisse souvent une commission, voilà, pour que le site se rémunère. Et là, chez vous, la commission se transforme en don, et vous gardez 5% de la cagnotte, c'est ça?
6: C'est 5% qui est inversé à une association du choix du créateur de la cagnotte.
0: Voilà. Trop bien.
1: Alors comment vous avez eu cette idée?
0: Très bien.
6: Cette idée, c'est venue de l'anniversaire d'école de mes enfants. J'avais plein de copains et qui recevaient plein de cadeaux en double. Donc je trouvais qu'il y avait énormément d'argent dépensé pour des cadeaux qui restent dans les placards. Et je trouvais aussi que j'avais envie de sensibiliser les enfants à la générosité, la solidarité. Donc au départ, c'était pour les fêtes d'anniversaire d'école. Et puis finalement, comme il y avait tellement de cagnottes, ça a été publicité. Et maintenant, c'est pour tout type de cagnottes, pour de l'entraide, pour un proche, pour tout.
1: Et comment vous choisissez ces associations?
6: Alors du coup, on choisit des associations qui agissent pour le futur de la jeunesse, dans tout ce qui est éducation, santé et environnement. Et c'est des petites et moyennes assos. Comme ça, on sait exactement à quoi servent les dons. On va pouvoir vérifier, aller les voir.
1: Ça, c'est
6: et
1: super.
6: Il y a aussi des associations du Nord qui sont aussi... Il y a 30% d'assos sur le territoire local.
1: Alors depuis la création de Tribee, il y a eu combien de dons? Je crois que c'est plus de 6 millions d'euros de dons, c'est ça, c'est dingue.
6: Bah 5% plus 5% plus 5%, ça arrive à des énormes sommes. Et nous, tout ce qu'on aimerait, c'est qu'il n'y ait plus aucune cagnotte sans un élan de générosité pour pouvoir aider ces belles assos qui ont des beaux projets à les réaliser.
1: Alors Cécile, comme vous ne prenez pas de commission, comment faites-vous pour vous payer parce que vous avez des salariés également. Comment ça fonctionne?
0: Vous piquez dans la caisse, comme tout le monde.
5: À la base,
0: on pique dans la caisse. Moi qui ai un business, je suis dans la caisse.
1: Écoute, c'est très important ça.
6: Vas-y. On a fait choix dès le départ, en fait, de se rémunérer uniquement grâce au pourboire. Donc on laisse le choix à nos utilisateurs de nous laisser un pourboire ou pas s'ils le souhaitent pour justement financer la belle équipe de Tribee et financer les frais bancaires, les frais de vérification, enfin tous les frais qu'on peut avoir pour une cagnotte. Et donc on a fait le choix de croire en l'humain, de croire en la générosité, et ça fonctionne.
1: Et ça fonctionne ?
6: Ouais, ça marche.
1: Tu te rends compte, c'est grâce au pourboire qu'ils se rémunèrent.
5: C'est fou.
0: Eh ben dis donc.
1: Et j'espère que vous n'avez pas des clients.
0: Alors là, moi,
1: comme Willy Revelis, que lui il laisse rien.
0: Moi je laisse jamais de pourboire, donc vous n'allez pas gagner d'argent avec moi, mais c'est bien.
1: Bon, en tout cas ça fonctionne, c'est génial. Si vous devez créer donc une cagnotte en ligne, choisissez Tribee, ça s'écrit T-R-I-B-E-E. Merci beaucoup, Cécile.
0: Tribee
1: Flamand.
6: Merci à vous.
0: Merci beaucoup.
1: Merci
0: d'être passé nous voir. Voilà, bravo les belles initiatives. On va continuer à vous raconter de belles histoires jusqu'à 13h30, mes amis, en direct de la braderie de Lille.
5: Grâce aux équipes dessineurs.
0: Tout à fait, Nicolas.
1: Mais quel faillot, c'est le faillot.
0: Mais tu as raison, grâce aux équipes dessineurs. Dans un instant, juste après le jingle qui va passer, on va vous présenter un invité pas banal, parce qu'on aime, même à la braderie de Lille, vous présenter des invités
7: pas banaux.
0: Jingle, vas-y, passe
2: le jingle. Ici, voilà. Amis, avec toute sa tribu,
3: Willy vient déjeuner chez vous.
1: Ça a changé par rapport à la saison dernière.
0: C'est un beau jingle, ça. C'est un magnifique jingle. Comme promis, donc place à la personne pas banale du samedi, ici à la braderie de Lille. Bonjour Francis Steff.
8: Bonjour.
0: Bienvenue ici, mon cher Francis. Alors, vous êtes forgeron.
8: C'est ça.
0: Un vrai forgeron, Voilà. À Drouvin-le-Marais. C'est où Drouvin-le-Marais?
7: C'est à côté de Béthune.
0: C'est où Béthune?
7: C'est pas très loin d'Arras.
0: Et Arras, c'est vers.
7: Dans le Pas-de-Calais.
0: D'accord, très bien. C'est par rapport à Paris, parce que Paris, c'est le centre du monde.
5: Oh là on va recevoir des tomates dans la gueule.
7: On est à 3 heures de Paris.
0: Ah bah voilà, vous êtes à 3 heures de Paris. Et vous êtes donc aussi le fondateur de Forge Phoenix.
7: C'est ça, depuis 2024.
0: Depuis 2024. Et vous fabriquez quoi alors chez Forge Phoenix?
7: Moi je suis forgeron et créateur de costumes. On refait des costumes du Seigneur des Anneaux.
0: Seigneur des Anneaux.
5: Incroyable.
0: C'est-à-dire que vous forgez des armures?
7: Tout à fait.
0: Et des armes?
7: Oui, oh là là. Pas d'armes. Non, je fais que des armures.
0: Que des armures, pardon. Des armures, comme dans le film, donc Le Seigneur des Anneaux. Donc oui. des vraies armures. Hein.
7: C'est ça, ouais, bah là j'en ai ramené. J'ai ramené
5: un casque. Très impressionnant.
7: J'ai ramené un casque.
0: Donc alors expliquez bien, oui, pour nos auditeurs qui ne voient pas, c'est le principe de la radio, on ne voit pas.
7: C'est le casque du roi sorcier d'Angmar, refait complètement en acier.
0: Ok.
5: Et on peut le porter ou c'est juste de.
7: Ah, c'est
5: lourd. Ah ouais.
7: Bah tiens, je t'en prie. Ah, oui. Ça doit peser dans les 2,5 kg.
8: Ah oui, quand même.
7: Ah, il faut s'entraîner un peu au niveau de la nuque pour pouvoir le porter toute la journée, mais moi je le porte tout le week-end.
0: Ouais.
7: En faisant des pauses, bien sûr.
0: Et alors, ça vient d'où ce délire là de faire des.
7: Alors, moi je voulais faire. Forgeron d'armure historique. C'était un projet de reconversion. Et en fait, j'étais depuis très longtemps fan du Seigneur des Anneaux.
0: Ouais.
7: Et j'ai fait une convention où j'ai rencontré l'acteur Elijah Wood, celui qui fait Frodon dans le film.
0: Frodon.
7: Et en fait, j'avais fait un costume spécialement pour l'occasion. Et ça a plu à plein de gens. Et ils m'ont pris des commandes. Et très, très rapidement, ça a pris. Et, et je me suis retrouvé à devoir quitter mon travail parce que j'avais
5: trop.
0: Voilà, je crois qu'au départ, c'était parti. Donc, c'était un pari avec des potes, c'est ça
7: C'était à Bruxelles.
0: Vous aviez fait un pari avec des amis, c'est ça
7: De créer des costumes.
0: Des costumes,
7: non,
0: changer
7: de
0: métier, pas du tout. Bah, dites-moi oui quand même. Voilà, bon, ça a dit oui, c'est un pari.
5: On a toujours les bonnes infos.
0: Toujours.
7: Désolé.
0: C'est pas très grave. Mais vous avez changé de métier, on est bien d'accord.
7: C'est ça, oui, j'ai changé de métier.
0: Voilà. Et je crois que le carnet de commandes est plein.
7: Oui, plein jusqu'en 2027. Et
0: tu te rends compte.
5: Oh là là,
0: mais qui vous achète des armures?
5: Pas qu'en France.
7: Je vends en France, en Espagne, je vends aux États-Unis depuis peu.
0: Wow.
7: Là, j'ai beaucoup de devis de clients américains maintenant. Et c'est des collectionneurs. Des
0: passionnés. C'est des collectionneurs.
7: Des collectionneurs exigeants, en fait, qui veulent des pièces, mais pas en plastique. Ils veulent
0: c'est ça.
9: Pièces, puis ce sont des pièces uniques.
7: Oui, c'est
9: forcément, à chaque fois. Et ça, il faut compter combien pour un costume?
7: Par exemple, pour le casque ici, c'est à peu près 650 €. Et une paire de gantelets comme je porte là, c'est à peu près 800 €.
0: C'est quoi cette paire de gants? C'est quoi? C'est une paire de gants comment?
7: C'est une paire de gantelets de Nazgûl, en fait. Ah. C'est les gantelets que porte le personnage dans le film.
0: D'accord.
7: En fait.
0: Oh là là, voyons.
7: Et c'est à peu près 800 €. Et pour un costume complet, le costume du roi sorcier complet tel qu'il apparaît dans le film, il faut compter 5 000 €.
0: 5 000 €. Mais combien de temps vous mettez pour faire
7: Là, il y aura à peu près un mois et demi de travail.
0: De travail. Non, mais c'est fou. Et franchement, vraiment bravo parce que c'est assez. Est-ce que vous faites aussi des armures pour enfants, pour moi?
9: Pour petite taille. Parce que là, si Willy, il enfile le casque, il est tellement lourd, vous finissez à genoux. Hein.
0: Justement, pour ça, vous pouvez pas faire un truc un peu léger.
7: J'adapte, j'ai des clients féminins aussi. J'adapte mes pièces sur mesure, toujours.
0: Toujours sur mesure. Vraiment, en tout cas, c'est très impressionnant. Merci beaucoup. Donc, comment ça s'appelle? Alors, ça s'appelle donc Forge Phoenix.
7: C'est ça.
0: D'accord.
7: C'est
0: là-dessus, on vous trouve sur Internet.
7: Bon, on peut me retrouver sur Instagram.
0: Sur Instagram.
7: Instagram ou forgephoenix.fr.
0: Voilà. Et donc, on peut vous commander donc des armures. Et donc, vous avez des commandes dans le monde entier. Donc, si vous êtes des fans du Seigneur des Anneaux, voilà, et que vous rêvez d'avoir une vraie armure. Comme dans le film Le Seigneur des Anneaux, et bien donc vous allez voir Francis Steff, donc Forge Phoenix. Merci moi. Vous êtes sur la braderie, Francis? Vous exposez? Non, pas
7: non, non, j'expose pas la braderie. Non.
5: Il est venu exprès. Il est venu pour nous.
0: Oh là là là là. Et pourquoi vous n'exposez pas? Vous n'avez pas eu de place?
7: En fait, je fais déjà beaucoup d'expositions.
0: Il
9: n'a pas besoin, sa carte.
0: Pas besoin.
7: C'est ça.
0: Eh ben super. Merci.
7: Trop de travail.
0: Merci infiniment.
5: Bravo.
0: Bravo. Voilà. T'as vu ça? Et il fabrique des armures, comme dans le Seigneur des
9: Anneaux.
0: Seigneur des Anneaux. Merci infiniment, mon cher Francis. Allez, mes amis, dans un instant, on reste ensemble donc, jusqu'à 13h30, ici, à la braderie de Lille. Jusqu'à 13h30, on va continuer à vous faire vivre cette braderie. Si vous n'êtes jamais venu à Lille, c'est vraiment...
5: C'est dingue.
0: C'est dingue.
5: C'est l'événement de l'année, en fait.
0: C'est l'événement de l'année, et l'événement de l'année dans l'Europe entière. C'est le plus grand marché opus d'Europe. 2,5 millions de personnes sont attendues jusqu'à dimanche soir. On continue à vous faire vivre ça jusqu'à 13h30. Et après, n'oubliez pas, dès que le petit Larsen, voilà, ça y est. Entre 13h et 13h30, vous n'oubliez pas que c'est vous aussi qui ferez l'émission. On prendra des gens dans le public. Vous montrez avec nous sur cette scène. Nous racontez votre youpi du moment. Et vous repartirez avec quoi, mon cher Nicolas ?
5: Avec un week-end dans la belle ville de Lille.
0: Eh ben voilà, vous êtes à Lille, vous partez à Lille. C'est voilà. Très bien. Pourquoi aller ailleurs ? C'est pas la peine, voilà. Allez, vous aimez la pub ?
5: Oui.
0: Ah
5: oui.
0: Très bien, parce qu'elle arrive dans un petit instant. Vous aimez aussi les infos pratiques près de
5: chez vous ? Ah bah oui.
0: Tant mieux, parce qu'elles arrivent aussi juste après ça. Tout de suite, mes amis.
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13: Les bons plans, ici Roussillon, à la demi de chaque heure, et je vous propose un petit détour par le musée d'art. Il y a Saint-Trigaud de Perpignan qui accueille la première grande exposition consacrée à Joan Miró, réalisée en partenariat avec la Fondation Pilar et Joan Miró de Palma de Majorque. Cette exposition retrace le parcours du célèbre artiste catalan et met en lumière le rôle essentiel de Majorque dans son œuvre. Peinture, dessin, carnet et photos d'atelier permettent de découvrir comment l'île a inspiré son univers de signes, de couleurs et de poésie. Une immersion fascinante dans l'univers d'un des plus grands artistes du XXe siècle à découvrir dès maintenant au musée Hyacinthe Rigaud à Perpignan. Et puis tiens, si vous organisez des événements dans les PO, vous avez la parole, vous pouvez l'annoncer sur votre radio préférée. Pour cela, eh bien, il suffit de nous laisser un petit message vocal de 20 secondes sur l'application WhatsApp 04 68 35 5000.

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1: Vers la deuxième demi-heure de votre talk show du samedi. Alors ici, c'est comme le talk show de Léa Salamé qu'à l'époque,
2: mais en pas pareil.
1: Sinon, c'est la même chose. Vous verrez dans un petit instant, mes amis, nous continuerons à vous faire vivre la braderie de Lille à Lille. Dans un instant, on va encore vous raconter tout ça. Donc tout cet événement incontournable de France qui a lieu donc chaque année en septembre avec votre tribu, bien sûr, Nicolas Malabeuf, notre enfant de la télé. Ça va, mon Nicolas?
3: Bonjour, super.
1: Bonjour. Il a distribué des chapeaux.
3: Des chapeaux, oui.
1: Des chapeaux, parce qu'on a des chapeaux de paille.
3: J'essaie de faire un peu ma rockstar, mais c'est pas crédible.
1: Si, si, c'est pas mal. Moi, j'aime bien. Hein. Les gens sont là, Nicolas. pour un chapeau.
3: Ça m'arrive pas souvent.
4: C'est pas pour le corps de Nicolas.
1: Non, c'est pour le chapeau. Voilà. Et notre spécialiste web, Fabien Emo, qui est là. Ça va, mon Fabien?
4: Je suis avec vous.
1: Toi, oui, t'es surtout content d'être là. Oui.
4: Je passe le meilleur week-end de l'année.
1: Je sais que tu as hâte que l'émission termine.
4: Oui, dépêchez-vous.
1: Donc, vite. Et bien sûr, mes amis, vous faites partie de cette tribu où que vous soyez. Alors, lié à le groupe Facebook.
4: Ah oui, le groupe Facebook qui est complètement gratuit. Vous tapez dans votre barre de recherche Youpi la vie avec Willy Rovelli, bim, vous tombez sur nous, sur ce groupe. Et bien, on partage que des bonnes nouvelles ou des choses qui nous rendent heureux. Et vous êtes tous les bienvenus. Voilà, vous faites tous partie de cette famille. Vous tapez sur Facebook Youpi la vie avec Willy Rovelli.
1: Voilà, et préparez-vous, mes amis, parce qu'en 13h, entre 13h et 13h30, on fera venir des personnes parmi vous dans le public. Ça va, le public?
4: Ah, ils ont la forme.
1: Ils vont bien. Donc il y aura des gens parmi vous qui montrent. Il y aura peut-être Nicolas qui ira
3: dans la foule.
1: Ou Fabien ira vous chercher. Ouais, voilà. S'il se jette, écartez-vous.
4: Oui, oui.
1: Parce qu'il pèse son poids, le bonhomme. Que ça vous montrez là, vous nous racontez ce que vous voulez, votre braderie, et vous repartirez avec quoi, mon bon Nicolas?
3: Eh bien, ça tombe bien, chers amis lillois, vous repartez avec un week-end à Lille.
1: Mais comme ça, vous l'offrirez à vos amis.
3: Le tirage, c'est demain.
1: Voilà, le tirage, c'est demain. Mais nous, on offre que des bons cadeaux. L'autre jour, on a offert une paire de skis à un cul de jatte.
4: Ah oui, franchement,
1: et ben c'était génial. Allez, d'abord, si vous n'avez pas suivi l'actu, pas de panique, l'actu vous suit. Il est temps pour moi de mettre les points sur les i.
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1: Et comme nous sommes en direct de la braderie de Lille, on commence avec cette info. Jean-Luc Mélenchon sera aujourd'hui en balade sur la braderie. Faut dire qu'on se souvient tous de sa sortie fracassante il y a quelques années face à un policier. Hein. La boule frite, c'est moi! Notre ancien Premier ministre Michel Barnier sera également en visite sur la braderie. L'autre, quand il va être devant un stand, les gens vont plus savoir c'est quoi qui est le vieux truc à vendre entre les
3: deux.
1: Ne confondez pas vieil article et Michel Barnier. Hein. Je sais que les deux prennent la poussière, mais c'est facile à ne pas confondre. Barnier, c'est celui qui fonctionne le moins bien des deux. Voilà. La braderie et Michel Barnier, la friperie et le fripé. Marine Tondelier, la patronne des écolos, sera elle aussi dans les allées de la braderie. Si les vendeurs font la même ristourne à Marine Tondelier que ses intentions de vote actuel, elle n'aura pas plus de 4%. Gabriel Attal sera aussi en visite sur la braderie. Alors bon, mes amis, vous faites pas avoir. Hein. Ils vont tous essayer de vous refourguer leur vieillerie de programme. Alors négociez bien avant d'acheter leur merdouille. Tous ces politiques hein, qui ont un point commun avec les moules, ils s'accrochent à leur poste comme une moule à son rocher. Léa Salamé tiendra un stand à la braderie. Elle viendra refourguer tous ces lancements de journaux télévisés qui ne nous servent plus. Patrick Bruel aussi est annoncé à la braderie l'autre il a vu qu'il y avait des moules. Puisque nous sommes sur la grande place de Lille, pile face au Carlton. Une pensée pour Dodo La Saumure, décédé il y a une semaine. En sa mémoire, DSK porte un brassard noir autour de la bite. On va peut-être voir d'ailleurs DSK qui va nous faire un petit coucou par la fenêtre du Carlton. Coucou DSK, coucou. Et là, on est noir. Carlton, hein, le seul hôtel où sur l'affiche du room service, on pouvait cocher la case de la fille qui vous montait le petit-déj. Et comme pour les petits-déj, t'avais le choix entre la continentale, l'anglaise ou l'américaine. Voilà, pareil que les cendres de Dodo La Saumure ont été dispersées sur les draps de la suite junior. En marge de la braderie de Lille, ne manquez pas le Lille Tattoo Market. Alors, faut faire gaffe avec les tatouages, hein, parce que quand t'es jeune, tu as un tatouage sous le sein, et avec l'âge, tu as le sein sur le tatouage. Hein. Comme on est dans le Nord, tiens, une info musicale. Le maire d'Arleux, dans les Hauts-de-France, annule la venue de Jean-Luc Ley, qui devait chanter pendant la fête de l'ail. Il l'a dans l'oignon. Enfin, la question du jour. On parlait de Michel Barnier. Est-ce que quand il se fait raser en Espagne, il va chez le Barnier de Séville? Un petit peu de culture. Eh bien, vous avez 2 heures. Alors, heureusement, dans 117 jours, c'est fini 2026.
3: Bravo!
1: Ah bah oui! Coucou le Carlton, coucou! Alors, on se fâche pas avec le carton.
4: Non. On a un partenariat, non, c'est ça?
1: Non, parce que les...
3: Pour les toilettes.
1: C'est les toilettes.
4: Ah, c'est des toilettes. Ah oui, on... très propre, très propre.
1: Pour ceux qui restent toute la journée ici,
4: bah oui,
1: dans le village ici, eh bien, on n'a pas de toilettes.
4: Pas de toilettes,
1: du coup, on va au carton pour aller. J'adore. Bon, c'était un petit récap de l'actu rapide, mes amis. Alors écoutez, si vous n'avez pas le moral...
3: Ça va pas.
1: Eh ben, moi, j'ai la solution pour vous. On est la seule radio au monde où, avec un jingle... Le moral revient.
3: C'est l'antidote.
1: C'est l'antidote. Regarde, on va faire un essai tous ensemble avec le public qui sait la braderie de Lille. Quand je vais vous dire à vous, vous allez me faire padaba papaba. Tiens, on va essayer. À vous, voir.
3: Padaba papaba.
1: Très bien.
4: C'est bien.
1: Alors on y va. Vas-y, on voit ce jingle. Vas-y, on voit ce jingle.
4: Non, on n'est pas bien. Vous avez le blues de la rentrée.
1: On a le blues, on n'est pas bien.
4: Pas bien. Ici.
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1: À vous. Padaba papaba.
4: Voilà, bah là ça va mieux.
1: Ah, t'as vu ça,
4: ça fait du bien.
1: Et on est la seule radio au monde où on a ce pouvoir. Voici Véronique Sanson, mes amis, à tout de suite ici à la braderie de Lille.

0: c'était très très bien ça. C'était Véronique Sanson, bien sûr, avec Chanson sur ma drôle de vie. Jingle.
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0: Allez, nous sommes toujours en direct et en public de la braderie d'Olivier.
3: Ouais, ouais, ouais, ouais, oui, oui, oui, oui, oui, oui.
4: Ah oui, oui. C'est spontané, c'est naturel.
0: Dans un instant, mon cher Nicolas, qui sera ton invité, mon bébé?
5: Eh bien, on va chanter, on va entendre votre petit grain de voix.
0: Ah, voilà. Très bien. Ouh là là là.
4: Sortez les parapluies.
0: Ouh là là, je ne sais pas si c'est une bonne idée. Mais d'abord, la braderie, c'est évidemment un événement parrainé par votre radio ici et par le quotidien régional La Voix du Nord. Alors, dans toutes les régions de France, il y a de grands quotidiens régionaux comme Sud-Ouest, Ouest-France, La Provence, Télégramme, Le Dauphiné, La Dépêche du Midi, L'Union, Le Courrier Picard et tant d'autres. C'est très important, la presse régionale. C'est pour ça que je voulais qu'on en parle un tout petit peu. Bonjour, Olivier Merlin.
6: Bonjour, Willy.
0: Bienvenue ici, mon cher Olivier.
6: Merci.
0: Vous êtes rédacteur en chef adjoint à La Voix du Nord, donc en charge des correspondants. Alors, déjà, c'est quoi un correspondant?
6: Alors, merci de poser cette question parce que, en fait, on ne parle pas assez souvent des correspondants locaux de presse. Ils ont un rôle hyper important. On a 300 journalistes à La Voix du Nord, mais on peut compter sur 500 correspondants.
0: Voilà.
6: C'est hyper important de pouvoir compter sur eux. Ils ont un rôle clairement démocratique. Le Nord et le Pas-de-Calais, c'est 1534 communes, 4 millions d'habitants. Donc c'est une petite région en superficie, mais elle est extrêmement dense. Il y a de nombreux villages et il faut que tous ces gens qui font vivre ces villages, les commerçants, les élus, les entrepreneurs, les présidents d'associations, ils ont besoin d'avoir accès à des correspondants pour passer leur message qui ensuite nous arrive dans nos rédactions.
0: Voilà. Alors, des correspondants qui ne sont pas forcément des journalistes, alors?
6: Alors, pas du tout.
0: D'ailleurs, c'est qui ces correspondants?
6: C'est un statut qui est même prévu par une loi de 1987.
0: D'accord.
6: Tout est clair.
0: Ouais.
6: C'est pas vraiment un métier.
0: Ouais.
6: C'est plutôt une occupation.
0: C'est ça.
6: Merci encore une fois de poser la question parce que j'ai démarré.
0: Remerciez-moi encore.
6: J'ai démarré correspondant et je me souviens très bien, j'avais frappé à la porte il y a 25 ans de l'agence locale de Boulogne-sur-Mer.
0: 25 ans,
6: ouais.
0: En fait.
6: Oui, ah. Merci, c'est gentil. Et on m'a bien reçu et on m'a proposé d'œuvrer pour aller faire des petits reportages dans ma commune. Et 25 ans plus tard, voilà, je suis avec vous.
0: Donc ça peut être monsieur, madame, tout le monde qui peut être un correspondant
6: oui.
0: Un quotidien
4: très
0: régional.
4: Très bonne
0: encore une bonne question.
4: Encore une bonne question. Qu'est-ce qu'il a bossé?
6: On peut accueillir tout le monde, des enseignants, des étudiants, des retraités, des ouvriers. On a tout le monde parmi nos 500 correspondants.
0: C'est trop bien, moi je trouve ça trop bien.
6: Il faut quand même aimer écrire, écrire sans faute. Ou avec le moins de fautes possible.
0: Ouais.
6: Mais il faut surtout aimer le reportage.
0: Voilà.
6: Il faut aimer aller voir les gens.
0: Il faut être curieux,
6: faut amener des sujets. Mais ce qui est vraiment important, c'est aller à la rencontre des autres. C'est très important en tant que correspondant.
0: Et donc, comment est-ce qu'ils arrivent à trouver les histoires? Alors, concrètement, comment ils font pour trouver une histoire, pour trouver quelqu'un? Comment ils se déplacent? Ils prennent leur voiture? Comment ça se passe? C'est un truc solo? Ils vous demandent, tiens, j'ai trouvé ça, est-ce que ça t'intéresse?
6: Les deux, mon général, en fait.
0: Les deux, mon général.
6: Mais tout dépend, en fait, des correspondants. Il y a des correspondants qui ont un réseau énorme. Je pense à un correspondant qui a 60 ans de présence à La Voix du Nord. Je pense à Joël Rochois, je lui fais un petit coucou du côté d'Èvre, près de Boulogne-sur-Mer. Il est là depuis 60 ans. Il a un réseau forcément énorme. Donc lui, il ne va pas venir me voir pour me demander qu'est-ce que je vais faire. Il amène régulièrement des sujets. Quand on débute, c'est pour ça qu'il faut aussi dire à ceux qui débutent, n'ayez pas peur, on est là pour vous aider, on va vous donner quelques sujets. Et au fur et à mesure, il va y avoir un cercle vertueux qui va se mettre en route et les sujets vont venir à eux naturellement.
0: Et donc vous leur dites, ok, ce sujet m'intéresse, tu me fais tant de lignes, comment ça se passe, c'est ça?
6: Exactement, ils proposent. Pas dire qu'on dispose, mais on valide tel ou tel sujet, on valide aussi leur copie. Hein. Parfois, on modifie des choses, on ajoute des choses. Et très souvent, on arrive à se mettre d'accord parce qu'ils ont, ils ont de très bonnes idées.
0: Olivier, c'est payé combien pour être correspondant?
6: C'est à l'article.
0: Pour avoir...
6: Oui,
0: c'est à l'article.
6: Il n'y a pas de salaire. C'est ce qu'on appelle une note d'honoraire.
0: Pas tout à fait
6: un pigiste. Les pigistes, c'est encore autre chose. Un pigiste est journaliste.
0: Ça, c'est une mauvaise question, Nicolas. Tu vois,
4: comme d'habitude, Nicolas n'a pas travaillé. Voilà.
0: Tu vois la différence?
4: Ça s'entend.
0: Une bonne question et une mauvaise question. Tu le vois, Olivier?
6: Je vois la différence.
0: Voilà.
6: Pauvre. Une note d'honoraire, on paye les articles, les photos et également les vidéos et bien sûr le trajet. Les coûts de. On sait qu'avec le carburant, ça coûte de plus en plus cher. On rembourse bien sûr les frais de kilomètre.
0: Donc sans ces correspondants, mon cher Olivier, un journal, prenons La Voix du Nord, pourrait ne pourrait ne pas exister. En tout cas, il n'existerait pas pareil.
6: Il existerait différemment. 300 voilà. journalistes, 500 ouais. correspondants, il nous manquerait quand même de nombreux sujets. Encore une fois, ils ont un rôle démocratique. Ils permettent de faire remonter les informations des villages, des communes peu peuplées. Et on a aussi des correspondants à Lille, hein. Attention. Hein. Mais ça permettrait, sans doute qu'on échapperait à une actualité de ces communes rurales.
0: Moi, je trouve ça trop bien. Donc, vous les choisissez comment? Lorsque, tiens, par exemple, là, dans le public, il y a plein de gens, il y a des jeunes, des moins jeunes.
6: Je ne sais pas qui a envie de devenir correspondant à La Voix du Nord.
0: Qui veut devenir personne?
6: Bon. Clairement.
0: Si, admettons que tout le monde ait levé la main. Bon, du coup, comment est-ce que vous les choisissez, Olivier, après?
6: Alors, faut savoir qu'on reçoit beaucoup de CV.
0: Ouais.
6: Quand même. D'ailleurs, je vous invite, tous ceux qui nous écoutent, à écrire dans les. Puisqu'on est diffusé sur la France entière.
0: Exactement.
6: Dans les journaux de PQR, écrivez aux rédactions en chef.
0: Presse quotidienne régionale.
6: Dans les journaux de près de chez vous. À La Voix du Nord, vous faites un petit mail à rédaction@lavoixdunord.fr et n'hésitez pas à postuler. Vous enverrez sans doute un CV, mais surtout, ce qui va nous intéresser, c'est les premiers sujets. En fait, on va vous demander d'écrire un, deux, trois sujets et on va tout de suite comprendre si vous êtes sur la même longueur d'onde que nous.
0: Ça trop bien.
6: Très souvent, il y a des succès et ça marche très bien.
0: Franchement, je trouve ça trop bien. Je vous lis tous les jours La Voix du Nord parce que
6: je
0: sais trouver des histoires comme ça à raconter dans cette émission. Et voilà, maintenant, on lit beaucoup sur les petites tablettes. Voilà, maintenant, dans le numérique. Et c'est vrai que je lis des histoires des correspondants dans tous les journaux locaux partout en France. Et c'est très important. Il y a vraiment des gens qui ont vachement de talent et qui arrivent à trouver des histoires, qui arrivent à trouver des personnages. Et donc, c'est vraiment un maillon essentiel pour un journal comme La Voix du Nord. Voilà, mon cher Olivier.
6: J'invite tous ceux qui nous écoutent à télécharger l'application La Voix du Nord. Elle est gratuite. Allez-y, téléchargez-la. Et vous allez avoir accès à toutes les infos et aux push, aux notifications tout au long de la journée.
0: Est-ce que vous ferez un joli papier sur nous?
6: Évidemment.
0: Vous dites que c'était génial, que c'était la meilleure émission de votre vie. D'accord? Allez, applaudissez Olivier. Merci mon cher Olivier, rédacteur.
6: Allez chercher, je me permets Willy, allez chercher ce petit guide de La Voix du Nord, spécial braderie, il est disponible au siège de La Voix du Nord. Exactement. C'est à deux pas d'ici, un bâtiment iconique de la Grand Place.
0: Exactement.
6: Merci beaucoup.
0: Rédacteur en chef adjoint à La Voix du Nord, en charge des correspondants. Jingle, s'il vous plaît, car j'aime le jingle dans cette
1: maison. 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
0: Dans un instant, à partir de 13h, n'oubliez pas, le samedi, c'est
7: Youpi la vie.
0: Vous viendrez ici tous nous raconter votre Youpi, vous repartirez avec des cadeaux.
5: Et en week-end à Lille en plus. C'est dire.
0: Mais d'abord, mon cher Nicolas,
4: mon invité.
0: Il y a Malabeuf, bien évidemment, notre enfant de la télé. Alors, mon Nico.
5: Eh bien, aujourd'hui, nous sommes à la braderie de Lille, vous l'avez dit, et dans les rues de Lille, je suis tombé sur qui? Sur Magali Ripoll. Applaudissements.
8: Bravo, merci, bonjour tout le monde.
5: Le public vous connaît, on vous voit tous les soirs dans N'oubliez pas les paroles sur France 2. Mais alors qu'est-ce que vous faites ici? Il n'y a pas de tournage de N'oubliez pas les paroles.
8: C'est vrai, il n'y a pas de tournage de N'oubliez pas les paroles. Déjà, merci pour l'invitation, merci Willy, merci Nicolas, merci Fabien. Et c'est vrai que je viens du Sud, donc je viens explorer l'ambiance. Je viens vérifier que l'ambiance du public du Nord n'est pas une légende.
5: Et donc alors ce soir, je crois qu'il y a justement une émission sur France 3 que vous animez.
8: Oui, j'anime une émission en direct sur France 3, qui est une émission de télécrochet, en fait, qui consiste tout simplement à trouver l'hymne de la braderie, car la braderie qui existe depuis presque 1000 ans n'a pas son hymne.
0: Oh là là, c'est pas vrai.
8: C'est un scandale. Vous allez
0: chanter, d'hymne de la braderie?
5: Exactement.
8: Pas à ma connaissance.
5: En 899 ans, il n'y avait jamais eu d'hymne, donc je l'ai appris. Et donc l'émission, elle va ressembler à quoi ce soir?
8: On n'en sait rien, ça.
5: C'est une surprise.
8: En fait, il y a trois bandes, trois, une chorale, une bande et un groupe qui vont se produire sur scène pour reprendre pour deux d'entre eux des titres déjà existants en transformant les paroles en hommage et en honneur à la braderie de Lille, et un groupe qui interprétera une composition. Et il y aura un jury avec trois membres du jury, Camille Serre, Jérémy Crédville et la chanteuse Héloïse.
5: Ok.
8: Et le public, bien sûr, va participer et aider à choisir l'hymne.
5: Et alors, du coup, parmi les candidats en liste, je crois même qu'il y a l'orchestre des sapeurs-pompiers, donc on va les entendre chanter. Et donc, il y aura un écran géant pour les paroles, on l'a dit, et un applaudimètre, je crois, pour le verdict. Alors, donc, ça va être le jury et le public qui va pouvoir décider du vainqueur.
8: Exactement, c'est vraiment l'esprit de la braderie, c'est-à-dire qu'on fait du neuf avec du vieux, donc on est vintage et on a un applaudimètre.
0: C'est trop bien.
8: C'est quand la dernière fois qu'on a eu un applaudimètre?
5: Années 50, là, ça remonte.
8: Un instrument très fiable, très fiable.
5: Et alors, n'oubliez pas les paroles, on l'a dit avec Nagui depuis combien de temps?
8: On va fêter nos 19 ans en décembre prochain.
0: Mais il y a encore des chansons à chanter.
5: Mais c'est fou.
8: C'est bizarre, vous m'avez pas dit, vous les faites pas.
0: Non.
8: Merci,
0: non.
8: Merci beaucoup. Merci.
0: Mais parce que vous les faites, Magali. Que je vous dis, voilà. Bon. Non, mais il y a encore des chansons, il y a encore autant de tubes à chanter. Mais... tout le temps, aucune lassitude. Non, bah non. De toute façon, la chanson, c'est ta passion, Magali.
8: Oui, c'est ma passion, voilà, c'est notre passion à tous. Ah, oui. Mon cher Willy. Mais il y a vraiment un terrain de ancré de chansons qui sont dans le patrimoine de la chanson française et des nouveautés qui sortent. Oui, tous les mois, on apprend de nouvelles.
7: Et surtout, les Français adorent le karaoké. Il y a de plus en plus d'établissements qui se montent pour aller.
5: Des bars, des. Non, mais ça, on dit beaucoup. Et il y a 19 ans, si on vous avait dit que ça continuait 19 ans, vous seriez toujours là, vous l'auriez cru?
8: Non.
0: Bon, donc c'est ce soir l'émission?
5: Ce soir, et juste parlons d'Interville.
0: Oui, vite.
5: Il n'y a pas eu cette année, on vous avait vu l'année dernière. Est-ce qu'on va vous retrouver dans Interville?
8: Pour sûr, on sera là l'année
5: prochaine. Ah, ça, c'est une bonne nouvelle.
0: Voilà.
5: Et bien, on vous retrouve ce soir sur France 3 à 20h35.
0: Merci beaucoup. Merci à tous. Merci d'être passé nous voir, Magali. Merci. Bonne braderie. Tiens, puisque tu parlais de chansons, tu chantes du Florent Pagny, bien évidemment. Oui. Eh bien, on va l'écouter, la Florent Pagny, avec la dernière chanson du monde. Après, il n'y en aura plus jamais.
7: Après, c'est fini.
0: Écoutez bien.
5: On ferme après, on ferme. Rideau.
0: On ferme tout. Voilà, on est tous à la retraite. Florent Pagny, la dernière chanson du monde. Merci d'être sur votre radio ici. Nous sommes en direct à la braderie de Lille, à Lille. À tout de suite.

0: Nicolas Malabeuf continue à distribuer
1: des chapeaux
0: de paille
1: à la braderie.
0: Des chapeaux de paille ici, puisque nous sommes évidemment à la braderie de Lille.
1: Ouais.
0: Et le public, vous aimez la pub?
1: Ouais.
0: Tant mieux, parce qu'elle est là tout de suite, mes amis.
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0: public, ce soleil.
1: Et cette braderie dingue, dingue, dingue, c'est l'événement populaire par excellence, comme on aime vous le raconter sur votre radio ici. On va continuer à vous parler de tout ça jusqu'à 13h30, mais avant, comme ce sont les 5 dernières minutes,
2: oh, pas déjà
1: avant le journal de 13h, on va quand même, même si on est au cœur de la braderie, vous parler d'une belle initiative. Bonjour Chantal de France.
3: Bonjour.
1: Bienvenue ici, ma chère Chantal. Alors, vous êtes la présidente du FCP Prévention Culture Formation.
3: Tout à fait.
1: Alors, c'est quoi FCP ?
3: Alors, c'est une association qui prend en charge les jeunes très en difficulté, hors du système scolaire ou en voie de déscolarisation, et également les jeunes qui sont déscolarisés, un peu dans la rue. Donc, nous avons des éducateurs spécialisés qui vont vers les jeunes pour essayer de travailler avec eux et les remettre soit scolaire, soit dans un système social.
1: Voilà, vous les aidez à devenir autonomes.
3: Et à devenir autonomes, c'est l'objet principal.
1: Voilà, donc depuis 70 ans que vous existez.
3: C'est ça, tout à fait.
1: Voilà, donc vous les aidez avec donc divers grands axes, j'allais dire.
3: Oui.
1: Principalement la formation, c'est ça ?
3: Alors, la formation est un axe important.
1: Ouais.
3: Elle s'adresse à des jeunes et des moins jeunes, pour le coup, qui sont très loin des formations classiques.
1: Voilà.
3: Et qui, les formations que nous faisons vont petit à petit les remettre dans un système de formation plus traditionnelle, soit un contrat d'apprentissage, soit des contrats d'alternance. Mais après avoir eu le bénéfice de nos propres formations.
1: Formation à vous.
3: Voilà.
1: Vous les aidez aussi pour le logement, par exemple, c'est ça ?
3: Alors, on a une quinzaine de logements.
1: Ouais.
3: Que gère le service spécialisé logement, où on prend des jeunes. Ce ne sont pas des logements d'urgence absolue.
1: Ouais.
3: Ce sont des jeunes qui déjà ont une marche, soit sur une formation de longue durée, soit un contrat d'apprentissage, mais qui n'ont pas les ressources nécessaires pour se payer un logement.
1: Et vous les aidez aussi. Il y a aussi, je crois, des éducateurs de rue, des gens qui vont vraiment au contact de ces jeunes, même dans les écoles.
3: C'est ça. Dans les écoles, on a tout un système mis en place avec l'éducation nationale qui nous signale les jeunes qui sont soit déscolarisés, soit en voie d'échec et de déscolarisation, et les éducateurs spécialisés interviennent dans les collèges.
1: Voilà, s'il y a même des enfants qui peuvent être harcelés ou des choses comme ça,
3: bien sûr.
1: En difficulté. Et les éducateurs de rue font quoi, par exemple, alors ?
3: Les éducateurs de rue, ils essaient. C'est un métier extrêmement difficile, les travailleurs sociaux. C'est très, très difficile. C'est très prenant sur le plan personnel aussi.
1: Ouais.
3: Et ils essaient donc d'aller vers ces jeunes qui sont là en déshérence, quand même, vraiment en déshérence, pour petit à petit accrocher et petit à petit essayer de les remettre sur le droit chemin.
1: Voilà.
2: Il y a un travail de psychologie aussi, alors.
3: Pardon ?
2: Il y a un travail de psychologie aussi.
3: Bien sûr, bien sûr. D'autant qu'on a de plus en plus de jeunes qui ont des problèmes psy relativement importants.
1: Donc je l'ai dit, ça existe depuis 70 ans. Vous venez de fêter vos... Enfin, pas vous.
2: Pas vous, non.
1: Ah, l'association.
3: Hélas.
1: Mais non, mais... Bravo, Nicolas.
4: Ouais,
1: vraiment.
4: Il met les pieds dans le à chaque fois, lui.
1: Là, on était bien. On parlait d'un truc un peu intéressant.
2: C'est cassé l'ambiance.
1: Tout de suite, là, c'est pénible. Bon, donc l'association...
3: Mais bon, mon association... encore en pleine forme.
1: Ben oui, mais vous aussi, Chantal, arrêtez.
3: Voilà.
1: Vous savez combien de jeunes vous avez aidé, Chantal, depuis 10 ans ?
3: On a à peu près en tout 1500 jeunes.
1: Mais tu te rends compte, 1500 jeunes.
3: Et on a 110 salariés.
1: Ouais.
3: Y compris des salariés qui sont dans des chantiers, donc qui travaillent un petit peu sous forme de contrat aidé. Voilà, il y a un budget de 5 500 000.
1: Voilà. Non, mais c'est important que je vous reçoive parce que j'ai l'impression que même. Parce qu'elle est où l'association ? Elle est située où ?
3: Pardon ?
1: Elle est située où l'association ?
3: Alors, le siège est à Marcq-en-Barœul.
1: Voilà. Et vous êtes.
3: Elle irradie sur la prévention pure sur 6 communes de la métropole.
1: De la métropole lilloise.
3: Voilà. Lilloise.
1: Et j'ai l'impression que même ici à Lille, on ne connaît pas forcément.
3: On ne connaît pas forcément parce que c'est aussi un travail de l'ombre.
1: Ouais.
3: On n'a pas forcément envie
1: de mettre
3: les jeunes que l'on suit en avant.
1: Bon, en tout cas, bravo. Voilà. Moi, je voulais absolument qu'on vous fasse un petit coucou parce que c'est ça aussi l'émission, c'est vous faire sourire, évidemment, être là sur la braderie et puis que c'est un bel événement populaire et puis aussi parler de belles initiatives comme celle-là. Donc, merci infiniment, ma chère.
3: C'est moi qui vous remercie.
1: Vraiment, merci beaucoup, Chantal de France. Voilà. Donc, l'association s'appelle FCP, Foyer de Culture Populaire.
3: À l'origine, c'est ça. C'est voilà. le foyer de culture populaire.
1: Merci infiniment d'être passé nous voir, Chantal Defranc, donc l'association qui a aidé 1500 jeunes à essayer de se remettre sur un beau chemin. Dans un instant, on va continuer ici à la braderie de Lille, à vous raconter la braderie de Lille, puisque juste après le journal de 13h et jusqu'à 13h30, le samedi,
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1: Vous allez venir ici nous en parler. Oui.
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1: Vous pouvez venir nous raconter vos youpis dans un petit instant. Merci d'avoir choisi votre radio ici. Il est tout pile 13h, on retrouve le journal avec Diane Berger. Bonjour Diane.
5: Bonjour Willy, bonjour à toutes et tous. Les pompiers redoutent une journée critique dans l'eau de moins de 24 heures après la reprise du feu depuis Lorenz près d'Axat. Les flammes ont parcouru 225 hectares de végétation et la situation reste plutôt défavorable selon la préfecture ce midi. Suzanne Chojei, 350 pompiers restent mobilisés aujourd'hui.
6: Des pompiers de l'Aude avec des renforts venus des départements voisins, notamment l'Hérault et les Pyrénées-Orientales. Ces pompiers interviennent dans un secteur de montagne très escarpé, tellement difficile d'accès que certains pompiers sont emmenés sur les lieux par hélicoptère. Un avion d'âche et un hélicoptère bombardier d'eau ont repris les largages ce matin, mais il va faire encore très chaud, jusqu'à 35 degrés aujourd'hui à Puy-Laurens et la végétation est sèche, ce qui inquiète les autorités, sans compter le vent. Les 33 habitants évacués des villages concernés ont passé la nuit dans une salle polyvalente de Codiès de Fenouillède, un village catalan à 7 km du feu. Ils ont pu regagner leur logement ce matin.
5: Suzanne Chojei d'ici Roussillon qui évoquait les températures très chaudes en ce moment. 7 départements du sud de la France sont en vigilance orange, canicule, l'Aude donc, mais aussi l'Ardèche, la Drôme, le Gard, l'Hérault, les Pyrénées-Orientales et le Vaucluse. Vous l'avez sûrement constaté à la pompe, le prix du carburant a encore augmenté. 2,27 € en moyenne le litre de gazole ce matin, c'est 5 centimes de plus que mercredi. 2,10 € le litre de sans-plomb 95, il a pris 4 centimes en 3 jours. La DGFiP salue une excellente nouvelle après l'arrestation de deux jeunes suspectés d'avoir participé au piratage du fisc. L'un d'eux, âgé de 18 ans, a passé la nuit derrière les barreaux et on l'a appris ce matin, il est déjà mis en examen dans un autre dossier, une fuite massive de données de l'opérateur Free. Clément Domingo est un hacker éthique, expert en cybersécurité. Pour lui, ses affaires à répétition montrent le manque de moyens financiers pour protéger des services essentiels à notre quotidien.
7: Après la cyberattaque de l'ANTS, l'Agence nationale des titres sécurisés, Sébastien Lecornu, notre premier ministre, annonçait un plan déjà de 200 millions, une enveloppe budgétaire de 200 millions pour venir sécuriser notre administration publique. Il y a eu aussi toute une autre série de mesures. Force est de constater que 3 mois après, toujours rien n'est arrivé. Et donc après cette cyberattaque du fisc, il a encore récidivé en annonçant d'autres mesures. Et donc aujourd'hui, on n'a toujours pas ces mesures. Et donc comme je le disais, je pense que la vraie question à se poser, c'est de savoir à quel moment on vient reconsolider, on vient redonner de la confiance aux citoyens, parce qu'aujourd'hui la confiance, hélas, elle est totalement rompue. Et je vous rappelle quand même qu'hier soir, hélas, il y a vraiment l'AMF, l'Association des maires de France, qui a été piratée. Et ça n'augure rien de bon.
5: L'Association des maires de France qui va porter plainte après ce piratage. L'humoriste Greg Guillotin reconnaît des violences physiques et psychologiques sur son ancienne compagne. Elle a porté plainte. Dans un communiqué, il l'assure « Je ne vais ni les nier, ni chercher à les justifier ». Celui qui s'est fait connaître avec des vidéos sur YouTube et des caméras cachées pour l'émission « Touche pas à mon poste » assure aujourd'hui être suivi par un psychologue spécialiste des auteurs de violences conjugales. Difficile de passer à côté de l'odeur des moules frites et des 5000 stands étalés dans les rues de Lille. C'est le week-end de la braderie. Louise Adélaïde Boinard d'Issinor est allée promener son micro dans les allées.
8: Pierre-Emmanuel et Justine donnent le ton. Ils rentrent exprès d'une semaine de vacances à Biarritz pour la braderie. Les bagages sont posés à la maison et eux, déjà en train de chiner.
9: Chichi, moi je la fais depuis que j'ai 5 ans. C'est non loupable chez moi, c'est tradition.
8: Le programme est donc toujours le même.
9: Le soir, on fait les moules frites en famille, donc classique. Et puis toute la journée, là, l'année dernière, on a fait 10 heures de braderie et cette année, on va essayer de faire pareil.
8: Une épreuve pour Justine qui est normande.
10: Je connaissais les petites foires à tout normandes, parce que chez nous, on a appelle ça les foires à tout, mais pas à ce niveau-là. Enfin, là, c'est énorme le monde qu'il y a. C'est impressionnant. Le monde et les stands aussi.
9: Faut éviter le centre, quoi. Si tu veux pas être écrasé, faut éviter la Grand Place et les rues du Vieux-Lille, quoi.
8: Mais il y a des bradeux qui viennent de bien plus loin que Biarritz ou la Normandie. Sarah est italienne. C'est sa troisième fois à Lille.
11: L'année dernière, j'avais une valise en soute, mais là, j'ai qu'un sac. Donc, j'espère de pas tout acheter, sinon je vais devoir acheter une valise avec.
8: Une mission délicate, elle a déjà prévu de chiner tous les cadeaux d'anniversaire de ses amis.
5: Un reportage de Louise Adélide Boinard d'ici Nord. Teddy Riner devait participer au championnat du monde de judo le mois prochain. Il déclare forfait à cause d'une blessure à l'épaule. Et puis un autre athlète confirme qu'il ne refera pas du sport cette saison. C'est Tadej Pogacar qu'il ne remontera pas sur un vélo. Blessé après sa chute sur la Volta la semaine dernière, le Slovène va rater les mondiaux, les championnats d'Europe.

0: mais quelle ambiance à chaque fois, c'est incroyable.
1: En direct, il y a foule, hein, il y a foule. 13h30 et le samedi,
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1: Voilà, pendant 30 minutes, mes amis, on va vous donner la parole, vous allez monter, comme ça on va faire connaissance avec des gens de Lille ou des environs, vous allez nous donner vos Youpi, voilà, qu'est-ce qui vous rend heureux en ce moment dans votre vie, on veut que de la bonne nouvelle et vous repartirez avec des cadeaux, mon Nicolas.
2: Et surtout un week-end.
1: Oui, tenez-vous bien, amis lillois.
2: À Lille. À Lille.
1: Ça, et ça, c'est quand même génial.
2: Vous serez payé.
1: Mais oui.
2: Et le tirage, c'est demain à 12h30.
0: En plus, c'est tranquille, vous dormez chez vous.
1: Mais voilà. Mais comme c'est ça, bien, on vous offre des cadeaux. On ne paye pas le transport. Voilà. On ne paye pas l'hébergement.
2: Circuit court.
1: Vous mangez chez vous.
0: Mais enfin, voilà. Écoutez, et tout le monde est content.
1: Non, mais comme ça, vous offrirez évidemment le cadeau à des potes, voilà, ou à votre famille. Et comme ça, vous viendrez visiter cette incroyable ville de Lille. Merci, mon cher Nicolas. Mais d'abord, tiens, on va écouter Bon Entendeur. Ah. Avec le temps est bon.
0: Ah bah là, le temps est bon à Lille.
1: Évidemment que le temps est bon, puisqu'il y a la braderie de Lille. Oui, tadal, on peut finir une phrase ou pas? Tatatada, là. Bon, donc la braderie de Lille, c'est jusqu'à demain soir. Et nous, on est là jusqu'à 13h30. Voilà, c'est bon, tu peux y aller.

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1: Mes amis, jusqu'à 13h30, le samedi,
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1: Vous qui faites l'émission jusqu'à 13h30. Alors, comme nous sommes en direct de la braderie de Lille, que nous sommes en public, exceptionnellement aujourd'hui, je ne vous demande pas d'appeler. On va le fera dès demain. On va plutôt faire intervenir les gens qui sont ici, quand même, pour qu'on ait un petit peu la couleur de l'ambiance.
3: Ou alors, venez à Lille, si vous êtes à Marseille.
4: Vous avez une demi-heure.
1: Vous avez 20 minutes. Enfin, voilà. Franchement, faites un effort, merde. Nicolas, tu as un micro à donner Tiens, vas-y, va là-bas, ma chérie, va là-bas. Tiens, vas-y, prends ce petit micro. Attends, bah, tu peux te mettre à côté. Non. Nicolas, n'aie pas peur, vas-y. Comment tu t'appelles, mon chouchou?
5: Cyrine,
1: quel âge tu as, mon bébé?
5: 10 ans.
1: Quel âge tu as?
5: 10 ans.
1: Tu es venue toute seule?
5: Non, je suis venue avec ma...

0: Ma mère et ma sœur.
1: Est-ce que tu l'aimes, ta maman?
0: Oui.
1: C'est vrai, elle est gentille?
0: Trop gentille.
1: Trop gentille. Tu habites à Lille?
0: Oui.
1: Alors dis-moi, qu'est-ce que tu aimes à la braderie?
0: Bah, ça vend des affaires.
1: Ouais, toi tu es venue chercher des choses?
0: Oui.
1: Quoi, par exemple?
0: Par exemple...
2: Tu as acheté...
1: Vas-y, vas-y. Oui, oui, oui, par exemple.
0: Bah, des choses pratiques.
1: Comme quoi? Vas-y, comme quoi?
0: Bah, j'ai voulu vous voir, en fait.
1: Voilà.
3: Eh bien, tu repars avec Willy Rovelli.
1: Je suis très pratique, effectivement, tu verras. Bah, écoute, merci.
3: Et la vaisselle.
1: Fasse une belle braderie. Tu peux rester avec nous, va, t'inquiète pas. Reste là, puis on va passer après le micro à d'autres gens qui sont montés. Reste avec nous, parce que je voudrais te présenter quelqu'un ici qui est très connu. Enfin, qui va être encore plus connu que ça dans un petit instant. C'est Rémi Dauchy. Bonjour, mon cher Rémi.
4: Bonjour, Willy.
1: Vous êtes le propriétaire d'un camion frites.
4: Oui.
1: Ici, à la braderie d'Ille. Comment s'appelle ce camion?
4: Barquette.
1: Barquette,
3: tout simplement.
1: Et c'est où Barquette? Vous êtes situé où à la braderie de Lille?
4: On est au bout du boulevard de la Liberté, près du parc Jean-Baptiste Lebas, le parc aux grilles rouges.
1: Très bien, très bien. Alors, vous allez voir où je vais en venir, mais pour installer une... C'est quoi, c'est un food truck, c'est ça?
4: Oui, c'est ça, un food truck.
1: Pour installer un food truck, il faut faire quoi? Il faut faire des demandes? Comment ça se passe?
4: Il faut faire une demande administrative à la mairie de Lille, remplir un dossier, cocher certains critères et puis avoir un peu de chance.
1: Ouais. Et avoir un peu de chance parce que vous êtes des milliers chaque année à vouloir postuler.
4: Il y a eu beaucoup de monde, oui.
1: Il y a beaucoup de monde, parce que je l'ai dit, il y a quoi? Il y a 6 000 exposants, on va dire.
3: 5 200 cette année.
1: Voilà, 5 200 stands, mais effectivement,
4: mais
1: les places sont chères.
4: Pour les food trucks, ouais, il n'y a que 16 food trucks.
1: Ah oui,
4: 16 food trucks, c'est
1: beaucoup. Donc Rémi, il s'est dit, moi, je veux mettre mon food truck, c'est normal. Je vends des frites, en plus, elles sont pas dégueulasses, à la braderie de Lille. Ouais. Sauf que mon Rémi, il s'est fait recaler.
3: Mais non,
1: oh
3: non.
1: Voilà. Et alors, il a eu quelle idée, Rémi, pour changer la donne?
4: Eh ben, Rémi, il a eu l'idée, avec son associé, de reproduire l'affiche de la braderie de Lille, qui est, pour rappel, un humoriste lillois qui a posé nu sur un tas de moules. Nous, on a posé nu sur un tas de pommes de terre.
1: Voilà. Ah. Donc, Rémi, il a posé à poil.
3: Il a montré sa frite, en fait.
1: Il a montré. Bravo, Nicolas. Bravo. Voilà, applaudissez-le.
4: C'est élégant.
3: C'est classe, en plus. C'est classe.
1: Ça fait une semaine où il a noté cette vanne. Il s'est dit, faut que je la sorte. Et donc Rémi, donc vous avez posé à poil sur un tas de patates avec votre associé
4: pour rigoler.
1: C'est dit, de toute façon, au point où j'en suis.
4: Il a dit, au point où j'en suis, on essaie.
3: Ça fait le buzz.
4: On a tagué monsieur le maire et en fait, dès le dimanche soir, on a posté ça. Il y a eu un énorme relais. On a fait 20 000 vues en 24 heures.
3: Ah ouais.
4: Il y a eu un relais des médias locaux. Il y a eu un relais d'ici. Il y a eu ici, donc vous.
1: Ouais.
4: Il y a eu un relais de plein de monde et en fait, ça a fait un tel buzz qu'on a été invité par la mairie 10 jours après à venir les rencontrer. Ils nous ont dit, il y a une place qui s'est libérée.
1: Comme quoi, mais il va donner des idées à tout le monde, Rémi, l'année prochaine.
3: Tout
1: le monde va poser à poil l'année prochaine pour avoir une place. Et franchement, non, mais c'est bien, écoute, bien joué. Voilà, parce que c'est un week-end important pour vous.
4: C'est un gros week-end, c'est l'occasion de venir tester notre modèle sur la braderie de Lille, de s'amuser. Et puis on commence en Lille depuis des années, donc on est content de pouvoir revenir avec un modèle différent.
1: Alors là, donc ce week-end, la braderie de Lille, mon cher Rémi. Mais qu'est-ce qui va se passer là le 26 septembre?
4: Le 26 septembre, on a été sollicité pour participer au championnat du monde de la frite.
1: Alors ça, c'est quoi? Vous allez faire des frites avec d'autres concurrents? Comment ça se passe? C'est quoi?
4: On concourt dans la catégorie frites authentiques. Catégorie, voilà. Donc on va être face à deux autres nordistes et surtout des frituristes du monde entier. Il y a des Hollandais, des Belges, il y a des Suisses. Et là, il y avait un Japonais.
1: Japonais, mais
4: ils
1: nous
4: piquent
1: tout, même les frites.
4: Voilà, et le but, c'est d'aller se mettre en concurrence amicale pour remporter ce titre. Et
1: La meilleure frite du monde, donc ça sera le 26 septembre.
4: C'est ça.
1: Et alors, pourquoi la frite, mon cher Rémi? Pourquoi cette passion pour la frite?
4: Parce qu'il y a un effet de Proust avec ma grand-mère qui les faisait très bien, et j'ai jamais eu l'occasion, depuis qu'elle est partie, de les retrouver dans d'autres restaurants, dans d'autres adresses. Les friteries, c'est très bien et c'est pas bien souvent aussi. Donc il y avait une envie de vouloir faire du bien sur un modèle qui est la friterie, qui est souvent maltraitée parce que facile à faire en industriel. Et donc nous, on a décidé de lancer Barquette en disant, voilà, on va faire de la frite maison, des sauces maison, des sites maison, des fricadelles maison. Voilà, donc on ne sait pas faire, on va chercher chez le boucher, mais on s'amuse avec ça et ça marche plutôt bien.
3: Justement, une bonne frite, elle est comment? Souvent, on dit qu'il faut la cuire deux fois.
5: Il y a deux cuissons,
4: Donc, Tout le monde a son secret. Nous, le nôtre, c'est d'avoir une double cuisson comme tout le monde. Mais par contre, on fait une première cuisson à l'huile végétale et une deuxième cuisson à la graisse de bœuf.
1: Oh là là, c'est délicieux. Un truc léger, quoi. Ouais. Brémy, bravo.
3: Bravo,
1: vous merci beaucoup. Bonne chance donc pour le championnat du monde de la frite.
4: Merci.
1: C'est donc le 26 septembre. Voilà, peut-être que vous serez donc champion du monde. On vous souhaite en attendant passer une bonne braderie, mon cher.
4: Merci.
1: Et merci pour ce t-shirt.
5: Oui, il vous a fait un joli cadeau. Parce que...
1: Il vous a fait un très beau cadeau, un t-shirt frite.
5: Ah oui, là, franchement, ça vous va
1: Tout à fait, ma
5: comme une frite.
1: Voilà, merci beaucoup, Rémi. Qui va passer, tiens, ici au micro. Tiens, vas-y, toi, là, vas-y, prends le micro. Vas-y, ma chérie, vas-y, passe le micro. Vas-y. Parce que je vous rappelle que jusqu'à 13h30, hein, le samedi,
3: c'est Youpi la vie.
1: C'est vous qui faites l'antenne. Alors, comment tu t'appelles?
6: Rabat.
1: Comment?
6: Rabat.
1: Rabat, très bien. Tu habites à Lille?
6: J'habite Ouattrelo.
1: Ouattrelo,
6: c'est à côté.
4: C'est à côté.
3: Chanson en d'abord.
1: Ouattrelo, ah ouais. J'adore. Et alors, qu'est-ce que tu viens faire à la braderie, mon chouchou?
6: Comme chaque année, grand rendez-vous.
1: Oui.
6: En tant que Nordiste et Ch'ti, on est fiers d'accueillir le monde entier.
1: Ah,
6: c'est une fierté.
1: C'est vrai, c'est une fierté.
6: Ah non, sincèrement.
1: Ouais.
6: Sincèrement.
1: Et donc, toi, tu viens...
3: Tu chines?
6: Ouais, j'aime bien.
3: Tu recherches quoi comme objet?
6: Un peu de tout.
3: Un peu de tout?
6: Ce que j'ai connu dans ma jeunesse.
3: Ah,
1: c'est-à-dire?
6: Ouais, des jouets, des BD, des.
3: Et voilà, c'est une bonne année cette année? Vous avez trouvé des trucs déjà?
6: Je viens d'arriver.
3: Ah, d'accord.
1: Et cette moustache, alors elle vient
3: de. Ah oui,
1: parce que vous ne pouvez pas le voir, mais alors il a une moustache. Ça, c'est une vraie moustache?
6: Non, bien sûr.
1: Ah là là, là elle est belle. Hein.
6: Oui, c'est du travail. Hein.
1: C'est du boulot, hein, parce qu'il a des bacs-côtes comme ça, bien fournis.
3: Oui, oui.
1: Un truc un peu. Bien, ça fait des années. Ouais. Hein, ça fait des années,
6: exactement.
1: C'est des années de travail. Et ouais. Vous la peignez?
6: Non, c'est brut.
1: Brut,
6: c'est brut.
1: Il est brut.
6: Ouais,
1: il est brut. Eh bien, bonne braderie. Merci infiniment.
6: Merci beaucoup. Salut Willy.
1: Avec beaucoup de plaisir. Bonne braderie, mon cher ami. Donc, c'est jusqu'à demain soir. Est-ce que Rebecca est là, mon cher Nicolas?
3: Non, on peut s'écouter peut-être un petit disque.
1: C'est lui qui commande maintenant. En fait, on attendait des invités, mais apparemment, ils n'ont pas envie de te voir.
3: Il y a tellement de monde, en fait.
1: C'est ça, on va les retrouver. En attendant, tiens, on va écouter Deep avec Last Night DJ Saved My Life. Vous êtes en direct de la braderie de Lille jusqu'à 13h30, mes amis. À tout de suite. Ah bah, elle est là, la chanson, elle démarre. T'as voulu une chanson? Bah, écoute-la au moins.
3: Il est déjà au téléphone.

0: C'était bien sûr Indeep. Applaudissons le disque. Ouais, jingle.
1: Bravo.
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0: Les amis, nous sommes en direct de la braderie de Lille à Lille, en direct et en public.
1: Ouais.
4: Quelle ambiance.
0: On est où là? C'est sur la place quoi?
5: Place du théâtre.
4: Place du théâtre.
5: En plein centre-ville.
0: On
5: peut pas nous louper. Hein.
0: Ah là, on peut pas nous louper. Vraiment, là, il y a un village fait avec votre radio ici.
5: On est carrément sur une scène en fait.
0: Bah, on est sur une scène effectivement. Et puis évidemment avec les moyens techniques et humains de ICI Nord. Tiens, applaudissons nos amis de ICI Nord. Eh, franchement, à chaque fois, on est toujours bien reçus quand on va à droite à gauche. Et Dieu sait que la braderie de Lille, c'est un événement important pour toute la région, pour le monde entier évidemment, mais pour la région, puisque je vous rappelle que c'est le plus grand marché aux puces d'Europe. Pour terminer, puisqu'il est 13h23, on va prendre tiens, des petits youpi la vie de visiteurs et visiteuses. Comment tu t'appelles?
6: Je m'appelle Daniel.
0: Quel âge tu as, Daniel?
6: J'ai 15 ans.
0: Tu as 15 ans, et à côté de toi, c'est
6: Agathe.
0: Agathe, quel âge tu as, Agathe?
6: 16 ans.
0: 16 ans, vous êtes potes?
6: Oui.
0: Vous vous connaissez depuis longtemps?
6: Un an
0: depuis l'année dernière. Est-ce que vous êtes déjà engueulé?
6: Oui.
0: Vous êtes, est-ce que vous êtes engueulé pour des garçons?
6: Non.
0: Pourquoi?
6: C'était à propos d'une amie qui était super.
0: Ah oui, comment elle s'appelle déjà? Ouais.
5: Elles veulent pas dire.
0: Ouais, c'est vrai qu'elle est chiante parfois. Non, hein, c'est ça. Ouais. Et du coup, vous lui parlez plus, alors c'est... Non, hein, vous la voyez plus...
6: Si, un peu encore.
0: Si, un peu. Mais c'est peut-être le moment de lui dire qu'elle est chiante.
4: Oui.
0: On peut le dire à la France entière.
4: La France entière.
0: Écoute, t'es relou, voilà. Bon, ouais. Mais ça, voilà, bon. Et qu'est-ce que vous êtes venu faire la braderie, alors? Est-ce qu'il y avait un truc particulier à voir?
6: Ouais, les garçons.
4: Ah, bah au moins c'est cash.
0: Pourquoi, comment ils sont les garçons de la braderie? Ils sont comment?
6: Bah, il y en a qui sont beaux. Hein.
0: Ah ouais. C'est quoi
4: pas
0: ton...
4: Tous, hein.
0: Ouais, pas tous. C'est quoi ton critère, le critère?
6: Ouais, grand et...
0: Grand.
6: Ouais, c'est tout.
0: C'est tout. Ouais, grand, faut qu'il soit grand.
4: Grand.
0: Et c'est tout.
4: Pas Willy, donc. Pas Willy.
0: Moi, c'est mort, mais il faut que c'est grand. Voilà, grand, et puis c'est tout. Bah, écoute, bonne chasse.
4: Oui,
0: bah. Vous avez jusqu'à demain soir. Profitez bien. Bon, elles sont jolies. Ouais. Elles sont jeunes. Elles ont bien raison. Tiens, passe le micro derrière. On va voir comment tu t'appelles, toi.
7: Artus.
0: Bonjour Artus, tu vas bien? Quel âge tu as, mon bébé?
7: J'ai 19 ans.
0: 19 ans, toi tu es venu aussi pour draguer ou pour faire autre chose à cette braderie? Parce que...
7: Pour les affaires.
0: Ah, voilà.
4: Déjà, on le sent professionnel, Artus, on le sent professionnel déjà.
0: Tu es d'où? Tu habites ici?
7: Alors, ça fait 2 ans que j'habite ici.
0: Ouais.
7: Je suis en études.
0: Ok.
7: Mais sinon, je viens de Madrid.
0: De Madrid?
5: Wow. Bah, le monde entier.
0: Mais tu parles français ou... Là tu parles espagnol, là? Non.
4: Je me suis dit, parler espagnol.
0: Je me suis dit, c'est génial, je comprends tout. Ah non, donc là, tu parles français.
7: Ouais.
0: D'accord, mais sinon, tu es espagnol.
7: Je suis franco-espagnol.
0: Oh, non, on comprend rien. Nada.
7: Franco-espagnol.
0: D'accord, très bien. Et donc, tu es venu étudier quoi ici?
7: Je suis à l'EDEC.
0: À l'EDEC,
7: en école de commerce.
0: École de commerce, très bien.
7: À Roubaix.
0: D'accord. Alors, dis donc, c'est la température, c'est pas pareil?
7: Et il fait froid.
0: Au début, ça a dû être trop. Ouais. Bon, et donc la braderie, alors toi, tu connaissais, jusqu'à il y a 2 ans, tu connaissais pas?
7: Non, pas du tout.
0: Et alors, qu'est-ce que tu en penses? Bah, pour ceux qui sont jamais venus, pour les Espagnols qui nous écoutent et qui ne sont jamais venus à la braderie de Lila, qu'est-ce que tu pourrais leur dire aux Espagnols? Comment est-ce que tu pourrais leur expliquer c'est quoi la braderie?
7: Les bières.
4: Ah, les bières. C'est bizarre, à chaque fois, c'est numéro un.
0: Décidément. Il n'y a pas à consommation, avec
4: oui,
0: modération.
4: Avec modération,
0: bien évidemment. Et puis, c'est tout.
4: Et puis, on l'a bien. Bon, c'est bien résumé.
0: Vraiment,
4: pour
0: bravo. Pour le schnorr, voilà, exactement.
5: Et t'as déjà acheté un petit quelque chose, je crois.
4: Hein, ouais, c'est quoi?
7: Bah, j'ai le chapeau.
0: Le chapeau ici.
7: Et les affaires, donc le maillot du LOSC.
0: Ah, LOSC. Évidemment, une équipe très importante, très ici. Aimée ici, partout en France et ici dans le Nord. Merci, mon chouchou, Artus. Tiens, vas-y, tu t'appelles comment, toi?
5: Au suivant.
0: On est d'attente, en fait.
8: Alors, c'est moi, du coup, c'est Jessica.
0: Oui.
8: J'ai rencontré...
0: Valérie.
8: Camille.
0: Mais vous connaissiez?
8: Non.
0: Ah, vous connaissez plus tout le monde?
8: On vient juste de se connaître.
0: Eh ben, c'est génial. Vous êtes du Nord? Vous êtes d'où?
8: Alors, moi, je suis de Saint-Quentin.
0: De Saint-Quentin. Et alors, ça fait combien de fois que... Ah, bah, tu es notre invité, toi? Pardon, excusez-moi.
4: Mais alors, on fabrique l'émission en direct.
5: C'est le bordel, hein, c'est le bordel.
0: Tu peux repartir si on n'a plus le temps. C'est pas grave. Vas-y, toi,
8: de Saint-Quentin.
0: Oui, Saint-Quentin.
9: Vambruchy.
0: Oui.
9: Et vin brochu aussi.
0: Et vous êtes venu chercher quelque chose en particulier à la braderie ?
9: Le soleil.
4: Il est là, il est au rendez-vous.
0: Et ben, il est au rendez-vous. Applaudissez-les.
4: Bravo.
0: Franchement,
4: mais c'est ça l'ambiance de la braderie. Parce que voilà, on se rend compte, on crée des amitiés.
0: Exactement. Baptiste, on n'a plus que 30 secondes. Parce que
4: okay.
0: Tu peux nous parler, donc il y a un truc sur le tatouage à côté.
10: C'est ça.
0: Vas-y.
10: De Lille Tattoo Market au Palais Rameau. Et du coup, c'est une convention de tatouage avec une soixantaine de tatoueurs, des friperies, des marques indé. Voilà, c'est un peu. Petit résumé.
0: Mais non, mais c'est bien le tatouage. Parce que il y a un tatouage à la mode en ce moment. Est-ce qu'il y a un truc qui est. Est-ce qu'un dauphin ou la tête de Johnny Hallyday, c'est à la mode?
10: Non, pas vraiment. Il y a un peu de tout.
0: Il y a un peu de tout.
4: C'est la tête de Jean-Baptiste Guégan maintenant.
0: Donc, c'est un événement ici à la braderie. Donc, le Lille Tattoo
4: Market.
0: Merci beaucoup. Désolé Baptiste, c'est comme on est très à la bourre. Merci mon Baptiste. Merci à vous mes amis.
4: Bravo.
0: Vive la braderie de Lille. Donc c'est jusqu'à dimanche et merci infiniment aux équipes d'ici Nord pour l'accueil
4: bien reçu.
0: Et au public. Et
4: bravo.
0: Merci infiniment. Belle journée, à demain.
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36: Bonjour et bienvenue à tous, j'espère que vous passez un excellent week-end et c'est parti tout de suite pour une demi-heure consacrée au cinéma français. Avec aujourd'hui les coulisses d'un film tourné en partie au musée du Louvre, sur les routes du Var et dans un petit village de l'Oise, les héros du Louvre. Nouveau film d'Elie Chouraki qu'on a beaucoup vu dans les films de Claude Lelouch et qui est ici réalisateur. Il nous emmène dans le Paris des années 40, sous occupation allemande, et nous vous dévoilerons les secrets de tournage de ce film en compagnie de la comédienne Marie Gillin, qui se partage l'affiche avec Cadmérade. Mais d'abord, que voir en salle ce week-end ? Place à l'actu cinéma sur votre radio ici.
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36: Et pour cette première semaine de rentrée, je vous propose un récap de l'été au cinéma. Ça faisait longtemps que nos salles obscures ne s'étaient pas aussi bien portées. Entre les films sur Charles de Gaulle, l'Odyssée et le nouveau Spider-Man, les Français ont été nombreux à se faire une toile d'araignée. Le nouvel épisode de Spider-Man a battu des records de fréquentation et devient le film Marvel le plus vu en France, avec plus de 8 millions de spectateurs. Et accessoirement, ça devient le quatrième plus gros succès de toute l'histoire du cinéma.
1: Salut, je m'appelle Peter Parker. Vous vous souvenez pas de moi, mais on se connaissait.
36: Côté français, la surprise de ces derniers jours, c'est une comédie qui devance carrément l'Odyssée de Christopher Nolan, coproduite par Jamel Debbouze.
2: Tout le monde s'éclate à la queue. C'est pas vrai.
36: Tombée du ciel, l'histoire d'Ilyes, jeune lycéen de banlieue qui se retrouve obligé d'intégrer un lycée catholique alors qu'il est d'origine musulmane. Un choc des cultures qui a séduit plus de 1,5 million de spectateurs. Avec Josiane Balasco en bonne sœur, Fred Testou en prêtre, le jeune Ilyes, interprété par l'humoriste Ilyes Djadel, va découvrir les rudiments du catholicisme à ses dépens.
3: Tu fais quoi là ?
4: Je peux le déjeuner ce matin.
5: Il est en train de manger tout le corps du Christ là.
6: Commencez pas à dire j'ai mangé les gens.
7: Ce sont les hosties pour la messe de dimanche.
8: Elle est immédiatement vous confesser.
9: Dans l'armoire là ?
36: Tombée du ciel, film de Mohamed Hamidi actuellement au cinéma. Et puis j'aimerais vous livrer mon coup de cœur de l'été. Un film réalisé par deux Bretons de 22 ans pour moins de 300 000 euros. C'est vraiment rien. Hein. D'habitude, le budget moyen d'un film français, c'est 5 millions d'euros. Un grand raccourci, c'est le titre de ce film qui nous emmène dans les Côtes d'Armor en Bretagne et nous conte l'histoire de deux garçons qui se lancent dans un business de dératisation et deux jeunes femmes qui tentent leur chance au concours de Miss Côte d'Armor.
10: Je m'appelle Louise, j'ai 23 ans. Je suis conseillère funéraire et je participe au concours de Miss pour...
11: Pourquoi ?
10: Pour... je sais pas pourquoi.
12: T'es mon cousin. C'est fou, t'as pas un mot d'encouragement. Tu sais combien ça peut gagner un dératiseur ?
36: Leurs chemins vont se croiser et ça va pas être triste. Un grand raccourci, une grande réussite pour un mini-budget actuellement au cinéma.
10: Tu penses qu'elle peut tricher ?
11: Ouais, qu'elle essaye, on rigolera bien quand elle va boiter sur scène.
36: À suivre, ça tourne avec les coulisses du film Les Héros du Louvre, réalisé par Elie Chouraki, notre invitée en compagnie de Marie Gillin. Mais avant le grand écran, place à Écran Total, le nouveau Benjamin Biolay, extrait de son 11e album Le Disque Bleu, que vous écoutez sur Ici.

0: retrouver ce soir au Ici Live de La Ciotat. C'était Benjamin Biolay avec son nouveau titre Écran Total.
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0: 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Soyez les bienvenus sur Ici, très bon appétit et bon week-end à tous. C'est parti pour votre émission sur les coulisses du cinéma. Ça tourne aujourd'hui avec le réalisateur Élie Chouraqui et la comédienne Marie Gillin. Bonjour à tous les deux.
2: Bonjour.
0: Avec le film Les Héros du Louvre, vous nous embarquez à Paris en 1939, Élie Chouraqui, au moment où la Seconde Guerre mondiale est annoncée. Bon, ça on sait. En revanche, ce que l'on sait moins, c'est qu'il y a une famille qui a risqué sa vie pour sauver les œuvres du musée du Louvre et empêcher qu'elles tombent dans les mains des Allemands. Et c'est l'histoire de vos grands-parents, Élie Chouraqui, que vous avez choisi.
2: Il n'y a pas qu'une famille, il y a le Louvre. Derrière Jacques Jaujard, qui était le directeur du Louvre à l'époque, qui s'est mobilisé parce que Hitler avait décidé de faire un musée à Berlin, donc de piller le Louvre. Et Jacques Jaujard l'a très vite compris, il a exfiltré la grande majorité des œuvres dans les mois qui ont précédé, mais là les choses sont allées tellement vite qu'il lui a assis 400 œuvres majeures, et il cherchait des chauffeurs et des camions, et parmi ces chauffeurs il y avait un gardien de nuit. Il était allé voir, il lui a dit: est-ce que vous êtes d'accord pour partir avec 70 œuvres? Et puis voilà, le gardien de nuit a dit: oui, bien sûr. Il adorait le Louvre, il adorait la France, il adorait le patrimoine, et il a dit: bien sûr, mais il faut que je parte avec ma famille. Et c'est l'histoire de cette famille que je raconte, et cette famille, c'est la mienne, voilà.
0: Et c'est pas la première fois que vous la racontez, puisque le film est l'adaptation de votre propre bande dessinée, Le Héros du Louvre, sorti en 2023. Pour le cinéma, vous l'avez rebaptisé Les Héros du Louvre, donc vous l'avez... plus à réaliser.
2: Oui, parce que le distributeur, d'une façon très juste, m'a dit: mais il n'y a pas que ton, il n'y a pas que Babi, l'un des personnages principaux avec Marie.
0: Qui est joué par Cadmerat, du coup, qui interprète votre grand-père.
2: Il n'y a pas que Babi qui est un personnage central. Ils sont tous des personnages centraux. Évidemment, Marie, tous les enfants, ils ont tous cette, ils prennent en fait l'addition pratiquement ensemble. Vous savez, ils mettent, c'est une histoire vraie, donc aujourd'hui on en parle avec, et c'est tant mieux, avec légèreté, avec plaisir, mais c'est des histoires qui mettent en jeu vos vies, et non seulement votre vie, mais la vie de vos enfants. Quand vous décidez, quand Babi, mon grand-père, donc dit au patron du musée du Louvre: oui, je suis d'accord, je vais prendre ses œuvres, il sait qu'il il multiplie par 10 le risque de mourir, d'être arrêté, d'être fusillé par les nazis, qui vont vite comprendre s'ils voient qu'il y a des œuvres dans le tocard, que ces œuvres sont là pour être exfiltrées et soustraites à leur désir. Donc voilà, c'est des décisions très importantes.
0: Ça s'appelle Les Héros du Louvre, ça sort mercredi prochain. Bande annonce.
3: Le musée du Louvre cherche le gardien de nuit.
4: Oui, et
3: quoi? Eh ben j'y vais. Faites le premier. C'est le Louvre.
5: Monsieur, là où les Allemands ont attaqué,
3: je sais.
5: J'ai des camions qui doivent impérativement quitter le Louvre. Avec chacun les chefs-d'œuvre qui nous restent ici.
3: Vous pouvez compter sur moi. Et je dois partir avec ma famille.
0: Extrait du film Les Héros du Louvre, nouveau film d'Élie Chouraqui avec Marie Gillin, nos invités ce week-end dans Ça tourne. Un film que vous avez tourné en partie au Louvre, en région parisienne, et c'était il y a quasiment 2 ans, entre janvier et avril 2024. Alors j'aimerais savoir si vos souvenirs sont encore frais.
2: Très.
0: Oui, c'est vrai.
2: Les miens en tout cas, oui.
0: Génial, parce que c'est l'heure de la séquence souvenirs sensoriels de tournage. Marie Gillin, en repensant aux différents décors de ce tournage, là, sans réfléchir, quelle est la première image qui vous vient?
6: La première image qui me vient, c'est quand on est dans le bus, on avait reconstitué un genre de studio dans un hangar, et on doit faire cette scène des bombardements. Et ça a été un moment assez incroyable parce que on a eu là quand même la chance, heureusement, d'avoir une bande son très forte qui a balancé le bruit des bombardements. On a eu des éclairs. Enfin, tout le monde nous a aidés pour qu'on puisse vivre au maximum cette scène. Et c'était un moment quand même assez incroyable à vivre, qui était où on était extrêmement engagé dans le moment présent. Et puis évidemment, il y a quand même une forme de cocasserie, parce que on est quand même des enfants, on joue à on disait que, donc on a essayé de construire de toutes pièces ce moment qu'on n'avait pas vécu. Et quand on voit le film caméra à l'épaule, ce moment, je trouve qu'il est extrêmement réussi, donc on a tous bien travaillé.
0: Oui, Élie Chouraqui, vous, en repensant à ce tournage, l'odeur qui vous revient, c'est justement celle du bus, du camion, ce fameux camion de l'Exode.
2: Oui, il y a cette odeur-là, il y a l'odeur de la pluie du matin aussi.
0: D'accord.
2: Parce que je ne sais pas pourquoi, il a beaucoup plu sur le tournage, si je me souviens bien. Et j'arrivais sur le plateau assez tôt, on commençait, moi j'étais là vers 5-6 heures du matin. Et j'adore cette odeur de pluie et de feuilles mouillées. Et il y avait cette odeur-là qui me mettait d'assez bonne humeur.
0: D'accord.
2: Et qui me donnait curieusement de l'énergie, même si ça n'était pas le soleil, alors que c'est d'habitude le soleil qui donne de l'énergie. Mais un café, l'odeur des feuilles mouillées, il y avait quelque chose de très poétique.
0: Ça collait peut-être à l'univers du film.
2: Absolument.
0: Aussi. Mais j'aimerais revenir sur ce camion, parce que vous l'avez évoqué, il y a beaucoup de scènes de route. C'est un peu un road movie aussi, film, Elie.
2: C'est une fuite.
0: C'est une fuite. Vous avez parlé de cette scène des bombardements, Marie Gillin. Les obstacles aussi sur la route qui obligent Cadmeyrade à piler. Donc du coup, comment on réalise ces scènes-là? Il n'y a pas des gens qui font bouger le camion, c'est les acteurs qui bougent tout seuls?
2: Non, il y a des gens qui font bouger le
0: c'est
2: camion.
0: C'est vrai? Ah oui, vous êtes revenu. Non, mais
2: non, alors, je vous explique. En fait, si vous voulez, une scène, dans les scènes qu'on a tournées dans c'est un autocar où il y avait donc 70 caisses à peu près à l'arrière de l'autocar qui étaient censées contenir les œuvres du Louvre. Il y avait donc les vous étiez quoi, 8 acteurs dans le camion?
6: C'est, je sais plus
2: vous
6: combien.
2: Deux, 6 enfants,
6: oui, 6 enfants, une ou deux, 8
2: gosses. Ça fait, vous étiez 8. Et tout autour de ça s'organise un ballet qui est un mélange de travail de la lumière, avec des lumières qui bougent constamment pour avoir le sentiment que le camion bouge.
6: D'accord.
2: Et puis aussi du son. Parce que je me suis rendu compte que si les acteurs soudain sont dans un silence glacial, on n'a pas cette ambiance qu'on a tous connue quand on était petit avec nos parents où la voiture roule, mais on entend quand même le bruit de la voiture derrière. Donc voilà, il y a tout ça qui se met en place. Et quand il y a un arrêt brutal, alors effectivement, il y a les machinaux qui, au moment un cue donné, poussent le camion pour que le camion tremble un peu.
0: Mais à ce moment-là, vous êtes en studio, vous n'êtes pas sur la route.
2: Oui, on est en studio, mais malgré tout, le camion bouge, donc les acteurs bougent.
0: D'accord.
2: Et ensuite, il y a un autre plan, on tourne ça plus tard, ou avant, où on voit le camion qui, sur la route, pile, tape sur quelque chose, fait un mouvement particulier.
6: Mmh. Voilà. On avait aussi, alors ce n'était pas forcément pour les chocs, mais... Malgré le fait que c'était assez artisanal, on avait un écran donc devant la vitre avant de l'autocar où on voyait vraiment défiler le paysage qu'on était censé passer en fait. Donc ça, je trouve que ça nous a beaucoup aidé parce qu'il y a rien de pire que d'être face à une caméra, aspiré par la caméra et ne pas pouvoir imaginer le paysage.
0: Donc du coup, c'est pas Cadmeyrade qui conduit.
2: Non.
0: Et il conduit jamais.
2: Non, si, il a conduit.
0: C'est vrai.
2: Alors, il conduit évidemment les scènes où tout d'un coup la caméra est à l'extérieur du camion, on le voit sur la route, et c'est lui qui arrive avec le camion, c'est lui qui descend du camion. Oui, il a conduit. Il conduit très bien d'ailleurs le camion. Il m'a épaté parce que c'est pas facile de conduire ces camions des années 30.
0: Oui, j'allais vous demander, c'est un vrai véhicule d'époque
2: bien sûr,
0: que vous
2: c'est
0: avez
2: un véhicule
0: pris
2: d'époque et qui est absolument magnifique, qui a été restauré, qui a un peu pris pendant le tournage parce que il a pas mal bourlingué et circulé, mais donc voilà, Cad, c'est une direction très dure, il n'y a pas de direction assistée,
0: les vitesses sont
2: difficiles à passer. Pour freiner, il faut tirer toutes ses forces sur le frein à main. Bon, enfin, c'est une drôle de machinerie, mais bon, Cad a bien maîtrisé tout ça.
0: En parlant de reproduire la réalité, dans le film, on voit évidemment des œuvres du Louvre, comme la Joconde, la Victoire de Samothrace, qui sont déplacées par les acteurs. Donc, on se doute bien que ce ne sont pas les vrais.
2: Si, c'est les vrais.
0: J'étais sûre que vous alliez me dire ça. Donc, elles sont reproduites comment? Est-ce que vous les reproduisez? Enfin, vous faites des copies en série?
2: Il y a un mélange de reproduction, photo pour les tableaux, parce que maintenant on fait des très bonnes reproductions avec des photos retravaillées avec l'intelligence artificielle.
0: Ah d'accord.
2: Il y a aussi l'incrustation grâce à l'IA et à des effets spéciaux des tableaux. Des vrais tableaux qui sont dans l'image.
0: Alors il y a de l'IA dans votre film.
2: Absolument.
0: Donc,
2: donc on tourne avec des tableaux qui ont des fonds bleus en fait, et après on remet l'image du véritable tableau. Et puis évidemment il y a des copies. Il y a des copies de tableaux qui sont avec nous. Par exemple à un moment on le sait, il y a on voit la Joconde, c'est pas la vraie, c'est une...
0: Tiens donc, on m'avait fait peur. Je pense que le musée du Louvre aurait été surfroid.
2: Mais vous savez ce qui est extraordinaire avec la Joconde, la vraie Joconde s'est déplacée 6 fois pendant la guerre. Elle a été déplacée 6 fois parce que les résistants, ceux qui la cachaient, comme mon grand-père et comme les autres, étaient terrorisés par le fait que les Allemands puissent la repérer et puissent s'en emparer. Donc elle se déplaçait tout le temps. Et ce qui est de très beau, c'est qu'à la fin de la guerre, Jacques Jaujard, donc cet homme génial, hein, parce qu'il faut parler de lui, c'est le directeur du Louvre, c'était vraiment un type extraordinaire. Il est parti avec sa voiture personnelle. Il était allé à l'abbaye de Locdieu, où la Joconde était sous la garde de prêtres. Les prêtres lui ont donné la Joconde, la toile de la Joconde avec le cadre, ouais, sans protection. Il a mis la Joconde à l'arrière de sa voiture et il est remonté à Paris, au Louvre, pour la remettre à sa place.
0: Il y a aussi des scènes dans les rues de Paris et de Senlis, dans le département de l'Oise, que vous avez transposées au début des années 40. Comment on fait remonter le temps à ces lieux? Là aussi, on les déguise, on habille les rues pour...
2: Senlis, c'est une ville extrêmement protégée.
0: Ouais.
2: En plus, ils ont fait un gros effort, et je les en remercie, et ils sont parfaits pour le cinéma. Ils aiment le cinéma à Senlis. Et ils se sont arrangés pour que rien ne soit abîmé. C'est-à-dire qu'il n'y ait pas de grosses publicités partout, des poteaux ridicules un peu, comme on n'a pas à Paris avec des poteaux en plastique un peu partout. Donc ça, il n'y a pas ça.
0: Ouais.
2: La ville n'est pas touchée. Et dès qu'on leur demande de nous aider à nettoyer encore plus, ils le font. Et après, évidemment, la décoratrice qui a travaillé avec moi, qui est une fille géniale, dont évidemment, à l'instant où je vous parle, j'ai oublié le nom, mais qui va me revenir.
0: Samantha,
2: voilà.
0: Bravo.
2: Samantha, donc, s'empare du décor, après nos conversations, nos discussions, notre travail de recherche sur des photos, sur des films d'époque, et le transforme, voilà, de la façon la plus réaliste pour que tout d'un coup on ait l'impression d'être dans les années 40.
0: Ça, c'est quelque chose qui vous séduit, Marie Gillin, en tant que comédienne, de voyager à travers le temps dans des décors typiquement là qui nous emmènent au début du siècle dernier?
6: Bah oui, il y a rien de mieux pour plonger dans un univers et pour pouvoir ne pas faire que imaginer cette transposition d'époque. Moi, j'adore les films en costume. Je trouve que même alors il y a les décors, mais il y a les costumes aussi. Et Lucie, elle a cette chevelure incroyable que malheureusement je n'ai pas.
0: Quoi, vous aviez une perruque, donc.
6: J'avais pas vraiment une perruque. C'était un septième de tête. Je sais plus très bien comment on appelle ça.
2: Ouais.
6: Et donc il y a une partie qui sont mes cheveux, mais hélas, je n'ai pas cette tignasse qui est la même que celle de Ellie. La difficulté, c'est qu'il fallait évidemment cranter mes petits cheveux qui dépassaient. Et il y a cette fameuse scène où il pleut, donc c'est la magie de la pluie. Et là, je ressemblais à un chien mouillé. Et donc il a fallu que la coiffeuse entre dans une église entre
2: et
6: deux.
2: Je criais, je disais, mais dépêchez-vous.
6: Et en fait, personne ne comprenait qu'en fait, il fallait absolument me sécher les cheveux parce que ça n'a pas de sens. Ellie, par exemple, quand il prend sa douche, il n'a pas les cheveux plats. Les boucles reviennent, donc il fallait absolument qu'on recrée ces boucles. Parce que Lucie, il faut qu'elle reste Lucie.
0: Secret de tournage, donc, avec Marie Gillin et Ellie Chouraqui. Et bien sûr, vous avez tourné au musée du Louvre, qui vous a accueilli et qui a coproduit le film. On va passer d'ailleurs un coup de fil à la responsable du service des tournages au musée du Louvre, parce que oui, il y en a un. Rendez-vous dans quelques instants sur votre radio ici.

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3: Ça tourne ce week-end avec le réalisateur Élie Chouraquier et la comédienne Marie Gillin pour les coulisses du film Les Héros du Louvre qui sort au cinéma mercredi prochain. Et comme indiqué dans le titre, il y a eu un tournage au Louvre. Vous avez tourné de nuit, Élie Chouraquier.
4: Oui.
3: Pourquoi de nuit ?
4: C'est compliqué de tourner au Louvre pendant la journée parce qu'il y a beaucoup de monde. Donc il y a un seul jour où le musée est fermé, le mardi. Et le mardi, le musée est toujours très très occupé parce qu'en fait il ferme parce que il réinstalle les salles, il corrige certaines choses qu'ils ont envie de corriger. Enfin, il y a beaucoup d'activités en fait. Donc on a quand même réussi à tourner deux jours. Un ou deux mardis, je crois que c'est deux mardis, et le reste du temps on a tourné la nuit.
3: Comment ça s'est passé à l'intérieur ? Vous étiez en équipe de tournage réduite ou comme sur un plateau normal ?
4: Oui, on était quand même en équipe de tournage réduite. On avait du matériel léger, pas de choses très lourdes. Mais enfin, on a quand même mis des lumières, on a quand même mis des ballons pour éclairer la grande galerie qui était collée au plafond, des ballons d'hélium. On a quand même fait beaucoup de choses, mais évidemment. Alors, ce qui est extraordinaire, parce que c'est comme dans une cathédrale. C'est-à-dire que les techniciens, tout d'un coup, deviennent marchent sur des patins, sont sages. Dès qu'ils s'approchent d'une œuvre, il y en a toujours un qui fait attention, on va pas trop près. Il y a ce respect de l'endroit où on est. Et donc, c'est un peu comme ça que ça s'est passé avec cette prudence permanente.
3: Et avec nous, justement, la responsable du service tournage du musée du Louvre. Bonjour, Caroline Damé.
5: Bonjour.
3: Alors c'est vrai qu'on n'y pense pas forcément, mais il y a un service dédié au tournage au musée du Louvre. Pourquoi vous avez beaucoup de demandes de tournage pour le cinéma ?
5: Alors effectivement, on a, pas que pour le cinéma, mais pour le Louvre et le Jardin des Tuileries, on reçoit environ 2000 demandes de tournage. Alors aussi bien des documentaires que des shootings mode ou certains films. Pour faire face à cette demande considérable. On a même deux services des tournages au sein du musée.
3: Donc c'est vous qui décidez si oui ou non vous acceptez tel ou tel tournage au musée. Qu'est-ce qui motive votre décision ?
5: On va voir ce qui va nous permettre d'apporter un regard original sur les œuvres. Il faut évidemment qu'il y ait un lien avec le Louvre, qu'il y ait un intérêt culturel.
3: Dans le cas du film d'Élie Chouraquier, bon, c'était tout trouvé, puisqu'en plus, le Louvre est dans le titre. Qu'est-ce qui a séduit, justement, le comité ?
5: Alors, c'est l'autre service des tournages, celui de coproduction audiovisuelle qui a accueilli le tournage de M. Chouraquier. Mais cette histoire personnelle du grand-père du réalisateur est aussi l'histoire personnelle du Louvre. Donc, c'était tout à fait naturel qu'on l'accueille et qu'on le soutienne par cette coproduction.
4: Ça vous fait plaisir, Élie Chouraquier. Mais oui, vous savez, parce que mon grand-père était gardien de nuit au musée du Louvre. Donc, il était assis sur un petit banc la nuit et il regardait les œuvres, il se baladait dans le Louvre. Donc, c'est très émouvant, presque 80 ans plus tard, de me dire que voilà, le musée du Louvre l'a accueilli à nouveau et cette fois avec un plateau de cinéma avec son petit-fils pour parler de lui et parler du Louvre dont il était fou.
3: Merci beaucoup Caroline Damé d'avoir été avec nous pour nous parler de service des tournages du Louvre qui accueillit donc le film Les Héros du Louvre. Pour revenir à ce film justement, Marie Gillin, est-ce que vous aimeriez vivre dans ce film ?
6: Je cale là. Je m'attendais pas à cette question parce que quand on incarne un personnage, bien évidemment qu'on ne vit pas dans ce contexte. Et le fait de l'incarner, c'est une façon de pouvoir se replonger un petit peu dans cette époque qu'on n'a pas connue. Mais je dirais, ça me suffit parce que revivre la Seconde Guerre mondiale,
3: on n'a pas envie.
6: On n'a pas envie en fait.
3: C'est la question signature de cette émission. Je suis obligée de la poser. Donc c'est pour ça. Élie Chouraquier, en une phrase, avec quoi avez-vous envie que les spectateurs repartent après avoir vu votre film ?
4: Du bonheur, du plaisir, de l'amour du Louvre, l'amour de notre patrimoine, la passion de nos œuvres, tout ce qui est notre culture. Vous savez, la France est un, et l'Europe, c'est une terre de culture, c'est une terre de, c'est, nous sommes les héritiers de millénaires de création. Tous les créateurs, les peintres, les sculpteurs, maintenant les cinéastes, les écrivains, évidemment, tous les artistes, qui ont écrit autour, pendant, avec, à côté, mais en parlant de la France et de notre patrimoine, de ces, c'est eux qui nous ont formés. Donc voilà, je voudrais qu'on se souvienne toujours que nous sommes les enfants de tous ces artistes-là.
3: C'est beaucoup plus qu'une phrase, mais c'est très convaincant. Merci beaucoup, Élie Chouraqui. La suite de Ça tourne, c'est demain, même heure, même fréquence, à 13h30. Marie Gillin, Élie Chouraqui, ça vous dit de rester avec nous ?
4: Bien sûr.
3: Puisqu'on continue de parler secret de cinéma avec un métier indispensable sur un tournage et pourtant méconnu du grand public, le métier de repéreur. Et c'est Antonio Correia qui nous rejoint demain dans Ça tourne. Très bon week-end à tous, à l'écoute de votre radio ici.
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3: Bon week-end à tous, vous écoutez votre radio ici, il est 14h. Et tout de suite, le point sur l'actualité, Féline Leloir-Duo.
7: 47% des foyers fiscaux payent un impôt sur le revenu et 61 000 foyers versent plus de 100 000 euros d'impôts. Chiffre révélé aujourd'hui par la directrice générale des finances publiques chez nos confrères de France Inter. L'appel à la vigilance de Laurent Nunez, le ministre de l'Intérieur, demande au préfet de renforcer la sécurité des lieux de culte juifs à l'approche de plusieurs fêtes religieuses importantes, Rosh Hashanah, Yom Kippour et Sukkot, car les actes antisémites sont en hausse et le risque terroriste toujours élevé. Plus de 300 pompiers toujours mobilisés contre l'incendie près d'Axat dans l'Aude. Il progresse lentement et il a dévoré 225 hectares de végétation depuis hier après-midi, favorisé par les fortes chaleurs. L'autopsie révèle que les deux enfants retrouvés morts mercredi à J, en Haute-Saône, ont été tués d'un tir d'arme à feu à courte distance dans le dos. Leur grand-mère maternelle a reçu, elle, 3 coups de couteau. L'hypothèse privilégiée par les enquêteurs, c'est celle de meurtre commis par le père des enfants, retrouvé lui aussi mort sur place. Il était en train de se séparer de la mère des garçons. Teddy Riner déclare forfait pour les mondiaux de judo le mois prochain. Le triple champion olympique s'est blessé à l'entraînement cet été et il n'a pas encore fini de s'en remettre. Et puis en cyclisme, c'est Tadej Pogacar qui renonce à plusieurs compétitions, blessé lui aussi après sa chute sur le Tour d'Espagne la semaine dernière. Sur les réseaux sociaux, son équipe lui souhaite un bon rétablissement. On te reverra en 2027.
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9: Louise Attac, je t'emmène au vent. Tamim Pala avec Dracula et Jenny pour l'accompagner. Les négresses vertes aussi, voilà l'été. C'est la musique à venir avec Ici Roussillon. Mais tout de suite, on parle météo. Virginie Sinclair.
3: Cet après-midi sur les Pyrénées-Orientales, le ciel bleu l'emporte avec quelques nuages toutefois présents sur le Vallespir et le Conflent. Le vent qui reste faible dans l'ensemble et les températures bien au-dessus des normales de saison. Le mercure va dépasser les 38 degrés à Perpignan, 40 degrés à Céré et jusqu'à 30 degrés à la montagne du côté de Sayagouze.
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0: Connexion avec l'Australie depuis les Pyrénées-Orientales en voyage, décidément avec ici Roussillon le samedi après-midi. Bonjour, bon dia, on vient d'écouter Man at Work, Who Can It Be Now. Je suis Sébastien Giraud, j'ai la chance de vous accompagner jusqu'à 17h, actu locale, musique et bonne humeur dans les PO au programme. Avec ici Express à 14h30, l'actu locale pratique par Julien Dejon. Et à partir de 17h, qui on retrouve? Régis Leroy. Mais il fait pas 6h-9h lui habituellement ici matin. Exactement, mais il y a un petit peu de bonus cet après-midi pour vous faire vivre les coulisses de Pellicule Live, le festival entre musique, gastronomie et cinéma. C'est avec ici Roussillon à Tuir au parc Paloda. Aujourd'hui encore, aujourd'hui c'est la Too Much Party. Place à cette ambiance pour se lâcher avec les années 90 et les années 2000 ce soir. Et dans les coulisses, donc Régis Leroy à partir de 17h pour notre spécial sur ici Roussillon. Avant 14h30, trois chansons françaises à la suite. On écoute Michel Jonas, Manon Lisa.
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0: On imagine parfois les chansons. Ça vous arrive, vous aussi, on imagine les scènes décrites par les chansons. Comme ça, bon, on fait vagabonder notre imaginaire l'après-midi tranquillement à la maison avec dans les oreilles ici Roussillon. Vivien Savage, La Petite Lady, pour la suite Eros Ramazzotti, Sébastien Seuna Canzone, M. Pokora aussi avec quand même, et Cyndi Lauper, Girls Just Wanna Have Fun. Ça, c'est votre musique, c'est votre sélection, vos chansons préférées. Nous les avons et nous les partageons avec ici Roussillon. On parle cinéma, bien sûr, dans un tout petit instant, avec un festival itinérant en compagnie de Julien Dejean. Juste le temps de vous dire qu'il y a le cinéma aussi avec nos partenaires hein, dans les Pyrénées-Orientales, nos partenaires qui vous régalent avec des places très souvent sur votre radio locale ici Roussillon à empocher. 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Allez, maintenant, ici Express, l'actu locale pratique, avec vous, Julien Dejean.
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0: Voilà, vous avez reconnu évidemment, hein, nous sommes samedi, on prépare votre samedi soir, dès le samedi après-midi, avec vos chansons préférées sur Ici Roussillon. Tragedy, les Bee Gees, vous écoutez la radio, excellente idée, de Perpignan à Montlouis, d'Ancignan à Saint-Laurent-de-Cerdan, ici Roussillon en week-end, avec un jeu musical vraiment très sympa en compagnie de Chico et les Gypsies. Ça se passe en matinale et en matinée aussi, le dimanche, c'est avec Virginie Sinclair, ici matin, week-end, nouvelle génération, par Virginie Sinclair, à ne pas manquer demain à partir de 7h du matin. Vos chansons préférées, la suite, Stéphane Echer, Charlotte Cardin, François Fellman, avant 15h et 15h. L'actualité en 90 secondes, c'est ici Roussillon.
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2: Déception pour les fans de Teddy Riner. Le champion olympique de judo déclare forfait pour les prochains mondiaux dans un mois à Bakou. L'athlète s'est blessé à l'épaule droite cet été et il n'a pas encore fini de se rétablir. C'est également confirmé pour Tadej Pogacar. Le cycliste slovène ne remontera pas en selle pour la fin de la saison après sa chute violente la semaine dernière sur la Vuelta. Il devrait reprendre les compétitions en 2027. Les flammes avancent lentement dans l'Aude près d'Axat. Près plus de 300 pompiers sont toujours mobilisés contre cette reprise de feu qui a dévoré depuis hier après-midi plus de 225 hectares de végétation. Sécurité renforcée autour des lieux de culte juifs. Le ministre de l'Intérieur, Laurent Nunez, alerte les préfets à l'approche de trois fêtes religieuses importantes, Rosh Hashanah, Yom Kippour et Soukhot. 1320 actes antisémites ont été recensés en France en 2025 et la menace terroriste reste toujours élevée. Des centaines de manifestants, parfois masqués, ont bloqué le port de Douvres ce matin. Dans le sud de l'Angleterre, ils dénoncent les traversées clandestines de la Manche par des migrants depuis la côte française. L'accès au port a été rétabli à la mi-journée. Les médecins font moins d'heures qu'avant. Le temps de travail hebdomadaire a baissé de 16% en 5 ans, selon l'IGAS, l'Inspection Générale des Affaires Sociales. Alors qu'en même temps, les déserts médicaux se multiplient et 7 millions de Français sont sans médecin traitant.
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1: Vos chansons préférées sur Ici Roussillon, la suite avec Julien Clerc, Jennifer, Culture Club. Et tout de suite, on parle météo avec vous, Virginie Sinclair.
5: Cet après-midi sur les Pyrénées-Orientales, le ciel bleu l'emporte avec quelques nuages toutefois présents sur le Vallespir et le Conflent. Le vent qui reste faible dans l'ensemble et les températures bien au-dessus des normales de saison. Le mercure va dépasser les 38 degrés à Perpignan, 40 degrés à Céré et jusqu'à 30 degrés à la montagne du côté de Sayagouze.

0: avec la voix de Boy George. Do you really want to hurt me? C'est le groupe Culture Club dans vos années 80. Vous aimez les années 80, nous aussi. Alors, on diffuse beaucoup de chansons des années 80 sur votre radio locale, ici au Roussillon. Et puis, nous aimons le rugby. On aime le rugby à 13, on aime le rugby à 15. C'est le retour de l'USAP en 15 face au Stade Français. Le match est à 19h et quelques. Et l'avant-match, c'est dès 18h30 avec Cyril Manière sur ici au Roussillon. Et puis, on suit en même temps le 13 ce soir. Match également à 19h avec la rencontre des Dragons catalans face à York. Donc tout ça, c'est à vivre ce soir. Avant match pour le 15, donc à partir de 18h30, et puis les deux matchs, le 15 et le 13, l'USAP et les Dragons catalans, à vivre avec donc les commentaires de Cyril Manière pour le 15, d'Alain Bonorias pour le 13. Et tout ça, c'est à partir de 18h30, votre soirée rugby avec ici Roussillon. Bon, en attendant, on a des chansons à partager. Les Innocents, Mylène Farmer, Michel Polnareff, on écoute avant 15h30. Et à 15h30, il y a Ici Express par Julien Dejon, l'occasion de parler vide-grenier.
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0: On ira tous au paradis, c'est Michel Polnareff. Petit coin de paradis pour vous qui aimez la musique, le ciné et la gastronomie, c'est Pellicule Live. Et la dernière soirée de cette année 2026, c'est ce soir, la Too Much Party, la soirée déguisée sur le thème des années 90 et 2000. Et ça se passe au parc Palauda de Thuir. On y est en direct avec Régis Leroy tout à l'heure à partir de 17h jusqu'à 18h30 pour notre émission spéciale Pellicule Live avec ici Roussillon. C'est un coup de cœur et vous avez d'ailleurs un article sur votre site ici.fr et votre appli ici. Sébastien Giraud, moi je vous tiens compagnie cet après-midi. Actu locale, musique et bonne humeur. La suite de vos chansons préférées avec Womack & Womack, Benabar et Maxime Le Forestier. Et tout de suite, on écoute un vocal WhatsApp. L'actu locale pratique ici Express avec vous, Julien Dejean.
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3: Avis aux chineurs et aux amateurs de bonnes affaires. Ce dimanche 6 septembre à Amélie-les-Bains, sur le boulevard de la Petite Provence, venez profiter du vide-grenier du festival Danse et Musique du Monde. Des articles rares, uniques, de quoi dénicher de belles trouvailles tout en passant un agréable dimanche avec bar et petite restauration sur place. Et surtout, si vous souhaitez exposer et vendre vos objets, inscrivez-vous dès maintenant, il reste encore quelques emplacements disponibles.
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0: On a un petit peu de douceur, hein. Ça fait du bien de temps en temps, hein. Ah, on y va tranquillement, c'est samedi après-midi. Oui, on va faire les courses là. Vous êtes dans la voiture avec moi. Direction les courses, on pousse le chariot, on remplit le chariot, que voulez-vous, c'est comme ça, il faut bien. Et puis ensuite, on se retrouve dans la voiture pour rentrer à la maison. Et ensuite, une fois qu'on est à la maison, à Prades, à Céré, à Saint-Paul-de-Fenouillé, à Sayagouz, aux Angles, à Canet, à Perpignan, à Collioure, on écoute ici Roussillon chez soi avec le transistor, le petit poste. Et puis également, si vous n'avez pas de petit poste à disposition, très simple, le smartphone à la maison en mode haut-parleur avec l'appli ici. Ça fait office de poste de radio, c'est très pratique. Vos chansons préférées, la suite avec Paul McCartney, Vianney et Frédéric Goldman Jones. Et à 16h, l'actualité en 90 secondes. C'est ici Roussillon.
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0: Vous écoutez L'Avant-Garde, Lola. Sans concession, c'est le mot d'ordre de ce groupe aux sonorités résolument rock. Une base solide pour des textes inspirés directement par les grandes heures du rock français. Quand je...

0: l'avant-garde, Lola. Un coup de cœur, ici au Roussillon.
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2: La braderie de Lille bat son plein et au milieu des moules frites et des bonnes affaires, des candidats en campagne présidentielle. Jean-Luc Mélenchon de la France Insoumise doit y prendre la parole d'un instant à l'autre. Les brocanteurs ont aussi pu croiser aujourd'hui la route de Gabriel Attal, de Renaissance et de Marine Tondelier, la chef des écologistes. L'armée américaine annonce avoir frappé 3 pétroliers iraniens. Cette guerre au Moyen-Orient qui continue de peser sur les prix à la pompe, vous l'avez peut-être constaté aujourd'hui, le litre de gazole coûte aujourd'hui en moyenne 2,27 €. C'est 5 centimes de plus que mercredi. Et le litre de samplon 95 a pris 4 centimes. Il arrive à 2,10 €. Vous avez peut-être vu aussi aujourd'hui des magasins Marionneau fermés. Les syndicats appellent les salariés à garder le rideau baissé pour protester contre le plan de reprise du groupe, jugé trop flou concernant le sort des 2400 employés de la chaîne, spécialistes des parfums et du maquillage. L'autopsie révèle que la grand-mère a été tuée par 3 coups de couteau d'une grande violence agie en Haute-Saône. Ses deux petits-fils tués d'une balle tirée dans le dos mercredi. Selon les enquêteurs, le plus probable c'est qu'ils aient été abattus par le père des enfants retrouvés morts lui aussi sur place. Teddy Riner déclare forfait à un mois des championnats du monde de judo. Le Français s'est blessé à l'épaule pendant l'été et il n'a pas encore suffisamment récupéré. Et en cyclisme, le Slovène Tadej Pogacar annonce lui aussi renoncer aux prochaines compétitions après sa chute violente sur le Tour d'Espagne il y a une semaine et compte revenir en 2027.
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1: Avant le retour de vos chansons préférées, c'est le moment de parler météo avec vous Virginie Sinclair.
5: Cet après-midi sur les Pyrénées-Orientales, le ciel bleu l'emporte avec quelques nuages toutefois présents sur le Vallespir et le Conflent. Le vent qui reste faible dans l'ensemble et les températures bien au-dessus des normales de saison. Le mercure va dépasser les 38 degrés à Perpignan, 40 degrés à Céret et jusqu'à 30 degrés à la montagne du côté de Sayagouze.
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Ladies and gentlemen, the Blues Brothers, everybody needs somebody to love. Quelle ambiance en ce samedi après-midi. Alors peut-être que vous avez un petit coup au moral, ça peut arriver, des fois la vie est difficile quand même, hein. C'est pas toujours simple. Moi je pense à vous les grands-parents qui avaient accueilli les petits-enfants tout au long de cet été, puis voilà, il manque un petit peu là, on est à une semaine de la

0: Ah, je sais pas vous, mais moi j'adore ce son synthétiseur des années 80. Ah, c'est parfois peut-être un petit peu kitsch. Bon, je m'en fous, mais en même temps, qu'est-ce que c'est bon, hein, on est d'accord. PhD, on peut aussi dire Fidi. Je n'ai vraiment su comment on disait, mais enfin bon. Oh, j'ai plutôt dit toujours PhD, mais peut-être que c'est finalement Fidi. Hein. Bon, vous faites comme vous voulez, hein, y a pas de souci là-dessus. Hein. I won't let you down. Voilà, vous prononcez comme vous voulez. La prochaine chanson, bah, c'est Lune de miel, c'est sûr, avec Paradise Mi Amor. On adore. Mais tout de suite, ce rendez-vous qui nous permet de réviser un petit peu des fondamentaux d'ici en pays catalan, c'est notre rendez-vous avec la langue catalane en compagnie de Julio León. Som i, ça s'appelle comme ça, c'est désormais à 7h-ci, le week-end, l'après-midi aussi. Et puis aujourd'hui, on s'intéresse à une chaussure, Julio León.
1: Essayons de ne pas nous faire de nœuds au cerveau. Bon dia tout homme. Avui parlarem de la chaussure catalane par excellence, celle avec laquelle on a autant dansé la sardane que fait les vendanges, l'espadrille. En catalan, le mot espadrille se dit espardenya. C'est cette chaussure légère, très reconnaissable, dont la semelle est faite en fibre d'asparte, d'où le nom espadrille, o espardenya, et dont la partie supérieure est faite de toile. Al calçat, la chaussure peut être complétée ou non, de longs rubans servant de lacets qui remontent sur les chevilles et se fixent sur les mollets. Lleugera, souple et respirante, elle est conçue pour épouser als movements dal peu, du pied, sur les terrains secs et rocailleux et convient parfaitement au climat chaud. Elle est d'ailleurs utilisée jusqu'en Asie. Les ouvriers agricoles, y als vignates, les vignerons, l'adoptent très tôt pour son confort lors des longues journées de labeur, tandis que les danseurs de sardane en font leurs chaussures officielles. La souplesse de la tresse et le maintien des lacets permettent de marquer avec précision les pas courts et longs d'albaï. Mais alors, d'où vient le mot bigatan, que l'on entend souvent par là dans las Espardenyas? C'est très simple. Bigatan, c'est comme ça que l'on appelle les habitantes de la ville d'Abic, en Catalogne Sud. Et vu que c'est une appellation que l'on utilise plutôt en Catalogne Nord, eh bien c'est que nos ancêtres devaient penser que l'espadrille venait d'Abic. Apa, zomi.
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0: bah, moi aussi. Disons peut-être pas quand même, là, ce serait pas crédible. Hein, là, Souchon, j'ai 10 ans, mais je ne sais pas si à 45 ans, je commence à tricher sur mon âge. Qu'est-ce que vous en pensez? On peut essayer? Non? Oui? Non? Pas forcément. Bon, allez, ok. Moi, j'ai quelques rides et quelques cheveux blancs. Bon, écoutez, c'est peut-être aussi signe de maturité. Oui, on n'a qu'à dire ça, ça me va mieux. Bon, allez, on continue avec la bonne humeur, évidemment. Hein, et puis, on continue avec vos chansons préférées. Marine, tiens! Avec sa nouvelle chanson qui s'appelle Tricheur. Marine, qui était en concert hier à Pelliculive, au festival Pelliculive, donc ça se passe à Thuir, et qui est encore aujourd'hui hein, d'actualité ce festival entre musique, ciné et gastronomie. On y est en direct cet après-midi dès 17h avec Régis Leroy qui sera là tout à l'heure, donc dans moins d'une heure maintenant, depuis le parc Palauda à Thuir. En attendant, on reste ensemble. Oui, exactement, avec ici Roussillon, partout dans les PO, votre radio locale.
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0: Vous avez reconnu ? Oh, la voix quand même, oui. Sting, du groupe Police, bien sûr. Et puis, Eric Clapton, excellent guitariste, en plus d'être un très bon chanteur. Le duo Eric Clapton-Sting is probably me avec votre radio locale. Ici Roussillon. Qu'est-ce qu'on fait? On continue ou on arrête là? Vos chansons préférées? Bah, on continue, hein. Bon, dans un instant, on parle natation à Calais dans Ici Express avec Julien Dejean. Mais juste le temps de vous dire qu'on écoute quand même avant 17h Cali, notre chanteur de Vernet-les-Bains avec sa toute nouvelle chanson. Et puis, dans un instant, vos années 80 avec Gérard Blanc. Une autre histoire. Allez, Ici Express, l'actu locale pratique maintenant. Julien Dejean.
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2: Les bons plans, loisirs et sorties du 66 sont sur votre radio, ici Roussillon. Et ce dimanche, pour les plus sportifs ou les amateurs de natation, vous avez rendez-vous à Canet Roussillon pour la Swim in Canet, une course en eau vive, donc dans la Méditerranée à Canet. Et c'est Claude Calvé qui nous en dit plus.
3: Donc c'est pour les initiés et non les initiés. D'ailleurs, ouais. C'est un événement qui est fait pour tout le monde, ce que vous voulez. Donc ça part du 500 mètres, après il y a le 1000 mètres, après il y a le 2005 palmes, il y a un 5000 palmes. Il y a le plaisir, c'est parti quand même cette année, qu'année de la Coupe d'Occitanie. Donc il y a 5 étapes, la seconde c'était 7, le 24 là, et nous on est la 3e étape sur 5.
2: Allez, c'est noté. Et si vous, tiens, vous organisez des événements ici dans les PO, et bien ici Roussillon vous passe le relais. 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

0: chansons d'amour positives. Oh, c'est pas toutes les chansons d'amour, hein. Souvent, quand même, les chansons d'amour parlent de séparation. C'est vrai ou c'est faux? Oui, c'est vrai. Mais là, non. C'est une histoire qui continue. Hoplite avec la chanteuse américaine Taylor Swift. Pour la suite, tiens, je vois un habitant d'ici. Tiens, je vois un chanteur de Vernay-les-Bains. Tiens, je vois arriver Kali avec sa toute nouvelle chanson. Kali qui sort dans quelques jours, le 25 septembre, son nouvel album qui s'appelle comment? Qui s'appelle Kali Suri. Parce que c'est son nom de famille. Remarquez, c'est quand même une bonne raison. Kali donc. Avec Allumette, sa nouvelle chanson, c'est dans pas longtemps. Mais tout de suite, c'est l'humour en tube, notre sélection de sketchs par Fred Ballard. Si on faisait un peu le bilan des vacances, ou en tout cas si on parlait vacances, oui, un peu après la rentrée, remarquez, pourquoi pas. Et c'est avec Haroun et Coluche dans cette sélection.
1: J'ai été en vacances, je suis crevé, dis donc. C'est fatigant. Hein. Je sais pas qui c'est qui a dit partir, c'est crever un pneu, mais il avait raison.
2: Hein. Ah bah oui, mais on ne peut pas tout avoir non plus. Hein. Partir à la découverte d'un pays, c'est forcément se confronter à un rythme différent. Dans certaines contrées, la cadence est effrénée. Dans d'autres, un peu moins. Donc, il faut choisir en fonction de ses capacités physiques.
1: Non, pour nous, pour les vacances, il y a un pays qui est bien, c'est la Suisse. Non, parce qu'au moins, c'est propre. Quoi. On n'attrape pas... On peut attraper que des médicaments en Suisse. On peut pas attraper de maladie, vous voyez. Si on regarde les traditions, le matin, on fait la gymnastique à la radio. Lever, baisser, lever, baisser. Bon, maintenant, on va faire l'autre paupière.
2: Voilà, parce que ceux qui pensaient qu'il n'y avait que les Belges hein, et leurs frites qui avaient pris cher avec Coluche, c'est faux. Avec les petits Suisses en vacances, il n'y a pas le feu au lac non plus. Contrairement à ceux qui, comme Haroun, voulaient démarrer leurs vacances sur les chapeaux de roue.
3: Il dit, oui, je vais courir le matin, je vais lire du Sartre l'après-midi. Arrête. Au bout de 2 jours, tu dors le matin, tu cesses l'après-midi. À la fin du séjour, t'as lu 5 pages de Sartre. Ou plutôt, t'as lu 5 fois la première page de la préface de Sartre. T'as couru 15 minutes, t'as eu des courbatures pendant 2 semaines. Tu t'es dit, faut vraiment que je me remette au sport, je vais me faire un programme. À la rentrée.
2: Mais voilà, remettre à la rentrée ce qu'on aurait pu faire en vacances, ça fait aussi partie du concept des vacances. Sinon, c'est pas des vacances. En revanche, il y a un truc indispensable avant, pendant et après les vacances, c'est de se prendre la poire. Quand on fait ça, le bilan est toujours positif.
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0: Eh oui, l'émotion de Francis Cabrel avec Je l'aime à mourir. Vous écoutez ici Roussillon, on est en direct de Pelliculive. Ça se passe avec le cinéma, avec la gastronomie et la musique. La Too Much Party, la soirée déguisée ce soir avec des tubes des années 80, 10 et 2000 absolument. Ouais, années 90 et 2000, c'est le programme ce soir. Et il y a en attendant les coulisses de Pelliculive à Tours au Parc Palauda avec Régis Leroy dans votre radio en direct d'ici quelques instants à partir de 17h juste après l'actualité. Pierre Demar, Je pense à vous et puis REM, Everybody Hurts. Ce sont les prochaines chansons avant 17h. À 17h donc, on s'informe.
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1: 17h, vous écoutez ici Roussillon, tout de suite l'actualité.
2: L'administration fiscale salue l'arrestation de deux pirates présumés, soupçonnés d'avoir participé aux attaques contre le fisc cet été. L'un des suspects, âgé de 18 ans, se trouve derrière les barreaux. Le deuxième, âgé de moins de 16 ans, a été remis en liberté après sa garde à vue. Les enquêteurs analysent son matériel informatique. On le rappelle, des hackers ont mis la main sur les données d'au moins 678 000 particuliers et professionnels. La directrice générale des finances publiques, Amélie Verdier, a réagi aujourd'hui.
3: Excellente nouvelle, je le rappelle, c'est un vol. Nous avons collaboré évidemment activement dès le premier jour avec les services de police chargés de cette enquête. Donc moi, je ne peux que me réjouir que cette enquête progresse rapidement. Pour venir directement sur la sécurité et la cybersécurité et les moyens informatiques qui sont en augmentation, 100 personnes qui ne font vraiment strictement que ça. Et je voudrais insister, nous avons annoncé prendre des mesures suite à ce vol de données. Par exemple, on n'en verra plus de mails, on appelle ça dans le jargon des mass mails, donc des mails génériques pour informer les gens avec un lien cliquable.
2: Amélie Verdier, la directrice générale des finances publiques, elle était l'invitée de France Inter. Je ne vais ni les nier, ni chercher à les justifier. Dans un communiqué, l'humoriste et youtubeur Greg Guillotin reconnaît des violences physiques et psychologiques sur son ancienne compagne. Elle a porté plainte. L'armée américaine annonce avoir frappé et détruit 3 pétroliers iraniens au Moyen-Orient. Des nouvelles attaques qui vont sans doute peser chez nous sur les prix affichés par les stations-service. Le prix du litre de carburant a déjà augmenté d'environ 5 centimes depuis mercredi. L'appel à la vigilance de Laurent Nunez, le ministre de l'Intérieur, demande au préfet de renforcer la sécurité des lieux de culte juif à l'approche de plusieurs fêtes religieuses importantes, Rosh Hashanah, Yom Kippour et Sukkot, car les actes antisémites sont en hausse et le risque terroriste toujours élevé. Enfin, Teddy Riner déclare forfait pour les prochains mondiaux de judo dans un mois à Bakou. Il s'est blessé à l'épaule droite cet été et il n'a pas encore fini de se rétablir.
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5: La météo dans les Pyrénées-Orientales pour ce dimanche. De la chaleur, évidemment, avec des températures déjà très élevées cet après-midi. On attend 34 degrés à Sorède, Arles-sur-Tech et Saint-Paul-de-Fenouillet. 35 ici à Thuir au parc Paloda. Même chose du côté de Prades. 33 degrés pour Perpignan, Cerbère et Tautavel. 37 à Céret et 30 degrés en montagne du côté de Font-Romeu. Demain, on aura encore une belle journée pour cette journée de dimanche. Vous restez avec nous dans un instant. On est en direct du parc Paloda à Thuir.
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5: La première radio locale des Pyrénées-Orientales s'installe en direct du parc Paloda à Thuir pour la dernière soirée du festival Pellicule Live. Et on n'est pas tout seul, on est avec Larousso qui est avec nous. Bonjour Larousso.
7: Et bonjour, je suis là, il fait chaud.
5: Il fait très chaud, bienvenue en pays catalan.
7: Eh bien merci de m'accueillir, je suis ravie.
5: Bon, est-ce que tu es prête pour cette soirée de folie? Alors je ne sais pas si tu l'as vu, mais il y a quand même déjà beaucoup de monde qui sont déguisés parce que ce soir c'est une too much party.
7: Ça tombe bien, je me suis déguisée en Larousso. je me suis pas trop emmerdée, personne.
5: Et tu sais quoi? C'est pas impossible. Ouais. On croise des gens habillés en Larousso ce soir.
7: Ah non, hein, attention, il n'en restera qu'une et ce sera moi.
5: Larousso, est-ce que vous imaginiez 27 ans après que ce titre continuerait de faire chanter des générations?
7: Pas du tout, alors vraiment pas, puisque je n'aimais pas la chanson et que j'ai failli ne jamais la faire.
5: C'est vrai, c'est une reprise de Régine.
7: Enfin de Irma Jackson à la base, ensuite Régine, ensuite Jean Manson et ensuite moi.
5: Et il paraît justement que cette chanson, elle ne te plaisait pas du tout, tu l'as quand même réarrangée.
7: Ouais.
5: Et au final, quand tu l'as proposée,
7: Pareil, ils n'ont pas aimé.
5: Personne n'aimait cette chanson.
7: Mais non, il y avait un vrai truc avec ce titre.
5: C'est incroyable. Et en plus, à l'époque, il est resté plusieurs semaines, plusieurs dizaines semaines numéro 1. Est-ce que vous vous rendez compte qu'aujourd'hui, ça n'existe plus?
7: Eh oui. C'est nous, les derniers, les dinosaures. c'est vrai que c'est plus du tout pareil. C'est plus la même chose. Tes ventes de disques à l'époque, c'est pas comme le streaming, ça a rien à voir. C'est bravo, hein, ceux qui streament à fond et tout, on adore. Mais c'est vrai que c'était tout un concept. Fallait sortir de chez toi, fallait avoir des sous, fallait marcher, fallait parfois prendre un bus, un train. Mais il fallait se déplacer, il fallait avoir l'objet entre les mains, fallait les ventes, c'était tout un concept, quoi. Il y a vraiment un concept autour.
5: C'est vrai, mais c'était un objet, parce que moi je me rappelle à cette époque-là, le CD de titre, c'était quelque chose qu'il fallait avoir.
7: Ah, mais t'étais obligé. Moi aussi, hein, je les ai eus, hein, les albums, et puis t'ouvrais l'album et t'espérais qu'il y ait les paroles à l'intérieur, parce qu'il n'y a pas tous les artistes qui le faisaient. C'est collector, quoi. Là aujourd'hui, c'est pas physique, c'est numérique. C'est différent. Alors les titres sont bien, mais
5: bon, malgré tout, que parfois le vinyle là revient le à vinyle, la mode. Ouais. Est-ce qu'il pourrait exister ce vinyle Larousseau?
7: Il existe. Ah, mais attends, on me l'a fait signer plein de fois. Je suis choquée quand on me le sort et des vinyles, je savais même pas qu'ils existaient, quoi. Des titres à moi au-delà de Tu m'oublieras ou quoi.
5: Ah, c'est-à-dire que même vous avez découvert l'existence de ces vinyles quand vous les avez signés?
7: Ouais, j'ai découvert un Tous Unis, un titre qui s'appelle Tous Unis. Le mec m'a sorti le vinyle en grande détente. Il m'a dit tiens, j'ai dit pardon, mais t'as eu ça où, toi? Même moi, je l'ai pas, en fait. C'est quoi, ce délire? C'est un vrai truc. Hein.
5: Ça prouve bien qu'à l'époque, pour vous, ça a été tellement un tourbillon que vous êtes passé même à côté de cette chanson.
7: Un tsunami, même, j'ai envie de dire. Voilà, c'est un tsunami. Mais je suis passée à côté de plein de choses. D'abord, j'étais jeune.
5: Vous aviez 18 ans, il faut rappeler.
7: Oui, j'étais jeune hier encore, j'avais 20 ans, j'avais toutes mes dents. Et toujours aujourd'hui, d'ailleurs.
5: Oui,
7: mais en tout cas, j'en ai 47. Mais j'étais toute gamine, tout passe vite, t'as le temps de rien apprécier parce que t'as à peine fini un truc qu'il faut courir ailleurs. Ça va très très très très vite, quoi. Et puis t'as même pas le temps de vivre, en vérité. Mais alors, c'était bien. Moi, je regrette pas. Mais j'ai rattrapé après, plus vieille, quoi, on va dire. Mais c'était une sacrée époque. Ça a rien à voir avec aujourd'hui, quoi.
5: C'était l'époque du Hit Machine, par exemple. Est-ce que des fois vous retombez sur des émissions et vous dites, mais j'ai fait cette émission?

0: rentrer chez vous. Et je crois, allez, un mois et demi, deux mois après, numéro un, machin, tu m'oublieras. Et je suis arrivée, j'ai débarqué. Il a dit, putain, mais c'est la petite de la boîte de nuit, ça, je m'en rappelle, avec mes cheveux bouclés, là. Donc, ouais, Charlie, c'est Charlie, c'est mon Charlie.
1: Cette anecdote, elle est incroyable. Et j'imagine aussi que ce titre, parfois, bah, c'est la problématique d'un titre qui marche très très fort, c'est que parfois, quand on veut sortir autre chose et essayer de d'éteindre un petit peu ce titre, bah du coup, c'est très compliqué.
0: C'est pas l'éteindre, mais en fait,
1: de trouver quelque chose de plus fort.
0: Il y a un truc qui est très drôle, c'est que quand on sort, tu m'oublieras. On est à 2 millions hein, de ventes à peu près, tu m'oublieras, grosso merdo. Et derrière, je sors, on ne s'aimera plus jamais. On en vend 600 000. Et les gars osent me dire que c'est un échec.
1: Alors qu'aujourd'hui, on dirait.
0: Pardon, hein, ouais, non, mais... je nous souhaite à tous les 600 000. Et voilà, c'est très drôle. Mais c'est pas un poids pour moi. C'est pas. Je suis pas du tout dans ma peau quand on m'associe à Tu m'oublieras. Moi, je suis super fière. Je souhaite à tous mes collègues chanteurs d'avoir un Tu m'oublieras dans leur vie, vraiment. Parce que voilà, la preuve, hein, 27 ans après, les gens ont toujours la même nostalgie, le même amour pour ce titre. Et moi, pareil, quand je la chante, je suis transcendée. Mais... comme si c'était la première fois à chaque fois.
1: Et c'est fou parce que vous la chantez tout le temps, mais de voir que tous ces gens connaissent la chanson sur le bout des doigts, même 20 ans après.
0: C'est une Madeleine de Proust, tu m'oublieras.
1: Ouais.
0: C'est une vraie Madeleine de Proust pour certains.
1: Et puis ça fait du bien. En soirée, maintenant, c'est. Alors, c'est vrai qu'on a eu pendant longtemps les années 80. On voit qu'aujourd'hui, les années 90, 2000, et on ne peut pas passer une soirée sans vous.
0: Bah ouais, et moi non plus, je ne peux pas passer une soirée sans vous.
1: J'imagine que vos enfants, maintenant, ils sont. Quand ils voient ça, ils doivent.
0: C'est tout, mais en plus c'est génial parce que les nouvelles générations. Alors j'avais fait Masked Singer avec mon personnage en petit manchot. Et alors il y a ça qui a redonné un autre souffle à cette nouvelle génération. Ils ont découvert, mais il y a aussi toutes les générations qui ont connu avec leur maman, parce qu'elles ont écouté ça ado, elles sont devenues maman, elles font écouter ça à leurs enfants, les enfants ils grandissent avec. Ah mais c'est la chanteuse de maman. Et voilà. Donc bon. ça fait que je me prends des petits coups de vieux à chaque fois. Merci à vous, ça fait plaisir.
1: Heureusement
0: que je suis bien dans mes pompes, hein, franchement.
1: Voilà, Rousseau, ce soir vous serez sur scène. Qu'est-ce qu'on va retrouver? Bah évidemment, j'imagine Tu m'oublieras.
0: Non, je vais pas faire Tu m'oublieras, ça sert à rien. Mais je vais peut-être faire Tu m'oublieras du coup.
1: Vous pourriez faire que Tu m'oublieras d'ailleurs.
0: Je pourrais faire que Tu m'oublieras et trois fois de suite, ça passerait détente.
1: C'est vrai.
0: Oui, ça passe. Hein. Non, mais vous allez voir, il y a des belles surprises. On va faire un petit tour dans le passé, on va monter dans la DeLorean. Voilà, pour les vieux. Et on ira faire un tour un peu avec moi, vous allez voir, c'est sympa.
1: Bon, on a hâte en tout cas de vous retrouver ce soir.
0: En espérant qu'il fasse moins de 40 degrés ce soir, car on cuit.
1: Bienvenue en pays catalan, hein, et c'est l'été indien chez nous.
0: Ah ouais, c'est chaud les gars.
1: Bon, bah écoutez, bonne soirée. En tout cas, on sera ravis de vous voir sur scène, sur la scène du festival Pellicule Live ce soir. Merci d'être passé par le studio.
0: Gros bisous à tous.
1: Ici Roussillon, et comme on s'en lasse pas, voici Tu m'oublieras. C'est La Rousseau sur votre radio ici Roussillon.

Vos années 90 sont sur votre radio ici Roussillon et seront ce soir au festival Pellicule Live à Tuir dans le parc Palauda avec La Rousseau. C'était Tu m'oublieras. Vous la retrouverez sur scène ce soir pour cette dernière soirée. Elle sera pas toute seule, hein. Il y aura aussi Fatal Bazooka avec Michael Youn, Lucenzo ou encore Helmut Frinz et La Petite Culotte. Il y aura aussi La Petite Culotte que vous retrouvez sur scène. On va retrouver dans un instant le DJ Philippe Corti qui sera avec nous également ce soir sur la scène du festival Pellicule Live. En attendant, j'ai pour vous Jean-Louis Aubert sur votre radio ici Roussillon.

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2: Ici Roussillon, en direct de Thuir, toute l'après-midi pour vous faire vivre cette troisième soirée du festival Pellicule Live dans le parc Palauda, ce magnifique parc. On est au pied du château et on n'est pas tout seul. On est accompagné cet après-midi du DJ Philippe Corti. Bonjour Philippe.
3: Bonjour, comment allez-vous?
2: Ça va super et vous?
3: Écoutez, moi je vais plutôt bien, tant qu'on respire.
2: Oui, il fait très chaud. Bon, vous êtes corse.
3: J'ai l'habitude de la chaleur.
2: La chaleur, ça, vous connaissez. Philippe, j'aime bien le dire, vous êtes le premier DJ de France. À l'époque, on n'appelait même pas ça des DJ.
3: Il ne faut pas m'appeler DJ, je suis un disquaire.
2: Voilà, disque, c'est vrai, mais c'est, peu de gens le savent. C'est qu'à l'époque, on appelait ça des disquaires.
3: Oui, disquaires, mais parce qu'on joue la musique des autres et qu'à travers la musique des autres, on fait découvrir plein d'univers. Je ne suis pas très style. Le mec qui vient jouer son set avec ses morceaux à lui, je ne me fais pas de ce métier, cette idée-là. Voilà.
2: Ouais.
3: Moi, j'aime bien quand les gens improvisent du premier jusqu'au dernier morceau.
2: Alors, quand vous arrivez sur scène, vous savez pas du tout ce que vous allez jouer?
3: Non, je sais où je vais aller.
2: Ouais.
3: Mais je connais pas le chemin par lequel je vais passer parce que les gens sont différents tous les soirs. La sonorité n'est pas la même, l'éclairage n'est pas le même. Voilà, donc j'ai mon entrée, j'ai mon dessert.
2: Bon, on sait par quoi on va terminer, mais
3: voilà.
2: Vous aviez commencé avec les vinyles à l'époque. Ouais. Aujourd'hui, vous êtes passé au numérique ou vous continuez à mixer avec des vinyles?
3: Alors, il y a des soirées spécifiques parce que maintenant il faut quand même trouver des gens qui ont le matos pour jouer avec ça. Mais je continue à faire des soirées vinyles quand les potes viennent à la maison, je mixe, donc je fais des trucs, puis dans des petits bars aussi à Paris. Mais bon, on perd l'habitude du vinyle parce que d'abord c'est très lourd à porter.
2: Ouais.
3: C'est une escouade qui se. Moi, à l'époque où j'ai commencé, il y avait même pas de fly pour porter les disques.
2: Pourquoi vous avez vu des valises?
3: Non, c'était des malles militaires.
2: Ah oui, carrément.
3: Ouais, là, il faut deux mecs pour les porter.
2: J'avais pas envie de vous poser les questions qu'on vous pose, des énièmes questions qu'on vous a déjà posées une fois. J'avais envie de voir votre regard sur le métier qui a vachement évolué par rapport à vous qui avez commencé. Là, on est dans un festival et aujourd'hui, on voit que dans tous les festivals de France, c'est clôturé par des DJ qui sont venus du monde entier.
3: Ouais.
2: Quand vous voyez ça, vous vous dites c'est incroyable l'évolution et l'image du DJ aujourd'hui.
3: Bah, Ardisson, il est pour beaucoup déjà parce qu'il a mis à l'antenne
2: vous
3: comme moi qui était DJ, les gens ne savaient pas le métier que c'était. Et puis après, il y a l'évolution fait que les DJ sont devenus producteurs. Moi, quand j'ai commencé, j'ai fait plusieurs morceaux, dont un qui a énormément marché, mais j'ai pas gagné l'argent que j'aurais dû gagner si j'avais fait ce morceau-là aujourd'hui. C'était le Hermès House Band de l'équipe de France.
2: Qui a été repris après encore et encore, quoi.
3: Oui, mais alors je touche toujours des sous quand il est compilé, si vous voulez, mais c'est pas la même chose. On n'a pas de droit d'édition dessus. Tandis que maintenant, avec les nouvelles lois, oui, quand tu as des droits d'auteur, donc c'est plus la même histoire. Non, mais je suis pas du tout aigri. Je trouve que quand on fait, alors il y a une petite escroquerie. Quand on fait 5-6 soirées par semaine dans des pays différents, c'est très compliqué d'aller 3 jours en studio. Vous voyez ce que je veux dire?
2: Oui.
3: Voilà, il y a des gens qui travaillent pour eux. Il y a des petites mains. Moi, j'ai un groupe qui s'appelle Les Darons où je leur demande de faire des remixes. J'écoute. Je leur dis non, je veux pas ça. Je veux mets-moi ça comme ça. Nanana. Mais faut dire la vérité, c'est pas nous qui travaillons.
2: Oui, on peut pas être sur scène, avoir une vie sociale, dormir. Voilà.
3: Faut pas se foutre de la gueule des gens.
2: Non, ouais. Au moins, c'est vous êtes égal à vous-même. Au moins, vous êtes direct, honnête.
3: Langue de bois. Il y a pas de langue de bois chez moi. Non.
2: Et aujourd'hui, l'évolution du métier est telle que nous on le voit dans le département, dans les Pyrénées-Orientales. Au Barcarès, on a une école de DJ. Qu'est-ce que vous pensez de ça? Est-ce que ça s'apprend à DJ finalement?
3: C'est une de la plus grosse escroquerie du monde. Parce que mixer avec le matériel qu'on a maintenant, tout le monde sait mixer. Un gamin de 5 ans, il appuie sur le 5. Synchronisé, voilà. Et il prend des morceaux qui sont entre 120 et 130 BPM, et n'importe qui le fait. Vous savez, la merde, mixer avec de la merde, même quand on la mixe bien, c'est toujours de la merde.
2: Bon.
3: Voilà. Chez un DJ, ce qui est important, c'est sa culture musicale. Voilà, il y a des gens comme Garnier, comme Cox, comme Jeff Mills, comme Murillo, le pauvre qui est mort, mais les Master at Work, il y a plein de gens qui ont des choses à dire et qui viennent pas avec des clés toutes préfaites déjà. Parce que 95% des mecs viennent avec leurs clés qui sont déjà enregistrées.
2: Oui, ils ont juste à lever les bras.
3: Voilà.
2: Et ça, c'est vraiment pas l'idée que vous faites du métier de DJ.
3: Non, c'est pas vraiment l'idée que je trouve que c'est. Je trouve que ça fout de la gueule des gens. Et j'ai du mal à me foutre de la gueule des gens qui payent. Parce que tout est cher maintenant. Donc,
2: C'est vrai que les places de concert ont vraiment augmenté aussi. Donc, j'imagine, je comprends votre message aujourd'hui. Ce soir, vous serez donc au Parc Palauda à Thuir avec ce festival monté par les deux maisons. Ouais. Est-ce qu'ils ont eu le temps de vous faire. Vous êtes corse, je le disais. Ouais. Est-ce que vous avez eu le temps de découvrir le pays catalan et ses spécialités?
3: Non, mais je connaissais bien les frailles depuis longtemps. Je suis venu traîner. D'abord, je suis un passionné de rugby, donc j'aime le jeu à 13 et le rugby à 13. Donc, je viens voir souvent les Dragons. J'ai des potes qui sont là, comme Porcu. Voilà. Je suis venu les voir jouer à l'USAP. Et puis, il y a Garrido qui est de série. Donc, non, je les connais, tous ces bonhommes-là.
2: Donc, vous êtes à la maison ce soir.
3: Et les Catalans, les Corses, on n'est pas très loin.
2: C'est ça. Et puis, on se voit de pas très loin, finalement.
3: Le seul animal qu'on chasse vite, nous, c'est l'escargot. Donc,
2: ouais. Bon, en plus, vous n'avez pas de peau. Parce que ce soir les Dragons jouent et vous allez jouer au même moment.
3: Non, j'écouterai quand même, vous inquiétez pas.
2: Ah bah ça tombe bien. Ça sera en direct tout à l'heure sur votre radio ici Roussillon. Philippe, merci d'avoir été avec nous.
3: Je vous en prie. Merci de m'avoir réveillé de ma sieste pour une Corse, bravo.
2: Et ben merci d'avoir pris le temps.
3: Vitam aeternam.
2: Et on vous souhaite une bonne soirée. Donc le disquaire Philippe Corti sera ce soir sur la scène du Parc Palauda.
3: On est avant tout des saltimbanques, il ne faut pas l'oublier.
2: Et ben on a hâte en tout cas de vous voir ambiancer le Parc Palauda. Merci beaucoup,
3: merci
2: Philippe.
3: Beaucoup. Je repars en camion. Hein,
2: allez, on vous embrasse Philippe dans un instant. On va rester ici en direct du Parc Palauda. Mais d'abord voici Zazie avec Peu importe.
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1: Zazie, peu importe sur votre radio ici aussi, on est en direct du parc Palauda pour le festival Pellicula Live à Thuir avec cette soirée, la Too Much Party. C'est ce soir, on vous fait vivre cet après-midi eh bien le festival en direct du parc Palauda. On sera avec Mickaël Youn dans pas longtemps, restez bien avec nous.
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10: C'est difficile de s'y faire à ce nouveau nom de radio, mais... c'est le bon nom de radio.
1: Pour Ici Roussillon.
10: Oui, non, ici tout court, que ce soit Ici Roussillon, Ici Languedoc, Ici Hauts-de-France, ce que vous voulez. C'est vrai que par rapport à France Bleu, on a du mal à changer parce qu'on était, habitués, on va pas se mentir. En revanche, ceux qui ont choisi le titre, c'est le bon titre.
1: Bon.
10: Mais il va nous falloir quelques temps.
1: Bon, on est en direct, vous l'avez compris, avec Mickaël Youn pour cette troisième et dernière soirée
10: ici.
1: Du festival Pellicula Live, Ici Roussillon,
10: on
1: évidemment.
10: Ici, ouais.
1: Ici en Pays catalan. Bienvenue, Mickaël.
10: Waouh.
1: Quoi ?
10: Merci pour l'accueil.
1: Avec cette chaleur ?
10: Ouais, j'en demandais pas tant.
1: Bon,
10: non, mais d'habitude, au mois de septembre, on a pas cette habitude-là.
1: Oh, vous êtes habitué du parc Palauda ?
10: Oui, mais je suis pas habitué, là, il fait 41.
1: Oh, ça va, on est pas mal.
10: On pense à ceux qui sont pas très loin dans l'Aude, qui se battent contre le feu. Et,
1: exactement.
10: Et les pompiers au péril de leur vie qui continuent à essayer de défendre cette belle région.
1: Et ceux qui se sont battus aussi tout l'été avec le feu de Trévillac. Mickaël, ce soir, vous serez une nouvelle fois sur la scène du parc Palauda pour le festival
10: Pellicula Live. Pour mettre le feu, figuré.
1: Exactement. Vous êtes un habitué. Alors, à chaque année que vous revenez, ça change à chaque fois.
10: C'est hyper énervant.
1: Ouais.
10: Non, parce que quand tu débarques dans un festival, c'est souvent pour la première fois. Donc, il y a un peu d'inconnu. Donc, ça fait monter le stress. T'as besoin de repères. Où se trouve la loge, où se trouve la scène, les retours, la qualité auditive, le type de public, etc. etc.
1: C'est clair.
10: Donc ici, moi, ça fait 4 fois que je viens. Je me dis, bon, au moins, j'arrive en terrain. Ben non, pas du tout. Ça change tous les ans. On change la scène de place,
1: c'est
10: on
1: ça.
10: Change les loges de place. Il y a une chose qui ne change pas en revanche, c'est l'ambiance et c'est cette soirée qu'on a commencé il y a, je ne sais plus, c'était en 2020, donc ça va faire 6 ans maintenant.
1: 6 ans.
10: Cette soirée un peu n'importe quoi qui s'appelle la Too Much Party, où on a demandé aux gens de venir déguisés, costumés, fous, fun, etc. Et ça a bien pris et on est content de voir que c'est déjà la 6e édition de cette fête.
1: Alors, est-ce que cette année encore on va élire le meilleur déguisement selon Fatal
10: Je veux prévoir le moins de choses possible.
1: C'est vrai, mais
10: oui,
1: réellement?
10: Il faut laisser un peu de place à ce qui va se passer ce soir. Si ça se trouve, ce soir, il va pas y avoir d'élection. Si ça se trouve, c'est encore un gendarme qui va gagner avec le meilleur déguisement de la soirée et la tête qui va le mieux avec. On sait pas.
1: Bon, ce soir, donc, on va se régaler, mais vous serez pas tout seul sur scène.
10: Ouais, j'aurai des amis. J'aurais peut-être Vincent Benjamin avec moi. Je sais pas.
1: C'est peut-être ou c'est, ouais. C'est sûr?
10: C'est sûr.
1: Ah, voilà.
10: Ils sont là. Ouais,
1: commence à avoir peur.
10: Ouais.
1: Et vous êtes inséparables, c'est incroyable.
10: On se doit mutuellement tellement d'amour qu'on est obligé de se rembourser au jour le jour.
1: Non, parce que je vous dis ça, moi, quand j'allais en cours, je regardais la télé qui était en train de me réveiller à moi et les voisins. Et aujourd'hui, les personnages sont les mêmes finalement, même si les costumes ne le sont pas. Fatal.
10: Même si les costumes sont un peu plus serrés que moi. C'est ça ce que vous voulez dire.
1: Voilà.
10: Ouais, on a pris un petit peu de bide. Écoutez, comme les inconnus. On se marche pas sur les pieds avec Vincent et Benjamin, et c'est ce qui fait aussi la longévité de notre relation. Mais avant tout, c'est parce qu'on s'aime. C'est avant tout parce qu'on est des potes et qu'on fait ça, ça nous amuse. C'est rarement contraignant. Ça peut arriver hein, quand même. Hein.
1: Évidemment, c'est ça d'être amis.
10: Je parle pas de l'amitié, mais je parle des projets ensemble. C'est rarement contraignant. Ça peut le devenir parfois, effectivement.
1: J'ai une question d'envie peut-être à un moment.
10: Voilà.
1: Aussi.
10: Mais quoi qu'il arrive, on est toujours content de se retrouver, de passer du temps ensemble. La vie nous sépare très vite, donc les occasions de se voir, même quand elles sont professionnelles pour des amis, c'est toujours formidable.
1: Bon, Fatal, on voit qu'il fait partie de la pop culture. C'est incroyable ce personnage qui
10: j'ai même pas fait exprès. Et je crois que d'ailleurs c'est pour ça que ça a marché, c'est parce que j'ai pas fait exprès.
1: C'est une vanne au début ou c'est
10: non, c'est pas une vanne. Enfin,
1: c'est... Non, mais est-ce que c'est une vanne entre amis puis dire on n'offrait pas de quelque chose de
10: si,
1: ce mec-là.
10: C'était un tout petit sketch du Morning Live, donc on parle de l'année 2000, hein, c'est-à-dire 26 ans. Mmh. J'ai du mal à calculer.
1: J'avais 14 ans.
10: C'est un petit sketch, tout petit sketch du Morning, et ensuite qui est devenu un objet à part entière, qui devait être un objet promo pour la sortie du DVD du Morning Live. C'était l'époque où on sortait des DVD, et le petit a mangé sa mère, a mangé son père et a mangé toute la table. C'est devenu un monstre qui a eu son album, qui a été pendant 12 semaines numéro 1 du top.
1: C'est incroyable.
10: Qui a eu son film et qui maintenant va même avoir sa suite. Puisqu'il y a la suite du film qui va être tournée en février prochain.
1: J'allais revenir dessus parce qu'on a vu ce post Instagram avec écrit Fatal. Donc ça démarre quand le tournage?
10: En février.
1: Février pour une sortie prévue?
10: Un an après, laissez-moi le temps de le monter, de mettre des musiques.
1: Bon, on essaye juin 2028.
10: Allez, peut-être même avant.
1: Ah, voilà.
10: Ça peut-être pour les vacances de février, pour que tout le monde puisse en profiter, ce sera au cinéma.
1: Bon, vous parliez de tout à l'heure des albums, justement. Mais Fatal, il a plus fait d'album.
10: Il a essayé d'en refaire un. Je pourrais pas vous donner exactement l'année.
1: C'était des parodies. Hein, c'était.
10: Ouais, mais alors là, on a essayé de faire un album qui était un peu plus pour ceux qui connaissent LMFAO. On avait commencé à sortir
1: un
10: qui s'appelle Ce soir, je sors sans mon sexe. Et on s'est pris un beat monumental sur la sortie du morceau qui nous a dit. Qui nous a fait penser qu'on s'était planté. On s'était planté sur la direction artistique, donc on n'a même pas sorti l'album. Donc on a une vingtaine de chansons prêtes qui attendent et que sans doute on sortira jamais parce que je crois que c'est pas la bonne direction.
1: Voilà. D'accord.
10: Voilà. Ça arrive de se planter, c'est bien.
1: Non, mais.
10: S'en rendre compte avant, en tout cas.
1: Non, mais des fois, il y a des artistes qui se disent, ça marchera jamais. On le sort jamais, et puis des fois, ça fonctionne.
10: Et puis, il faut bien qu'on garde des trucs comme Michael Jackson pour qu'on soit mort. Voilà, il faut bien qu'il y ait des titres qui puissent sortir, voilà, une fois que j'aurai cassé ma pipe.
1: Mickaël, merci d'avoir été avec nous ce soir. On vous retrouve sur la scène du Festival Pellicule Live. Un petit mot sur FX et Anaïs de Maison, parce que on a des secrets inavoués à nous offrir aujourd'hui ou pas du tout. Parce que comme vous êtes toujours chez eux, on peut. Il y a des petits secrets qu'on peut se donner là. On est entre nous.
10: Qu'est-ce que je peux vous dire comme secret?
1: Parce qu'ils vont pas tarder à arriver. Si je peux m'en servir au cas où.
10: Non, mais j'en ai déjà trop dit. Il y a une année quand même, j'ai balancé leur numéro de téléphone.
1: C'est vrai.
10: Alors Anaïs était contente parce que c'était que des messages d'amour qu'on lui a envoyés pour lui dire merci pour ce super festival à Tuir, etc. Parce qu'elle c'est une. Je sais pas comment on appelle les habitants de Tuir, les Tuirins, les Tuiranes, les Tuirins.
1: Les Turinois.
10: Les Turinois. Oh putain, vous êtes pas foulés les gars vraiment. Et bon, c'était que des messages d'amour, mais c'était quand même 2500 messages d'amour. Surtout qu'en plus, j'avais dit, elle est fétichiste, envoyez-lui des photos de vos pieds. Et elle s'est reçue des orgelets, des ongles incarnés et compagnie. Donc, je vais arrêter les confidences. Je vais essayer de garder mes amis le plus longtemps possible et de faire de moins de bons mots quand je passe en radio.
1: Merci, Mickaël.
10: Merci à vous, à ce soir.
1: À ce soir pour cette Too Much Party, cette soirée déguisée au Parc Palauda à Tuir pour le Festival Pellicule Live. Nous, on va en profiter. On va écouter Foot à Cagoule maintenant. Voici Fatal Bazooka sur votre radio ici.

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Quel souvenir, Foot à Cagoule, c'était Fatal Bazooka sur votre radio ici Roussillon. Fatal Bazooka qu'on va retrouver ce soir pour ce festival Pellicule Live à Tuyur, ce festival qui mélange les concerts, le cinéma et la gastronomie. Et ça tombe bien, dans un instant, il va nous rejoindre sur le plateau ici Roussillon, au pied du château à Tuyur. C'est Clovis Cornillac qui sera en masterclass cet après-midi. Vous voulez être avec nous, rendez-vous tout de suite après Dépêche Mode sur votre radio ici Roussillon.

0: Une nouveauté ici Roussillon, c'était Adèle Castillon avec Été avec toi sur votre radio ici Roussillon.
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0: Nous sommes en direct de Thuir pour cette troisième et dernière soirée du festival Pellicule Live en direct du parc Palauda. Ce festival qui mélange le cinéma, la gastronomie et les concerts. Et justement, parlant de cinéma, il y a des masterclass, notamment tout à l'heure à partir de 18h15 avec Clovis Cornillac. Il est notre invité cet après-midi. Bonjour Clovis.
3: Bonjour.
0: Comment allez-vous?
3: Bah plutôt pas mal pour l'instant, ça va.
0: Bienvenue en pays catalan. Alors, je vous ai croisé hier parce que j'étais là dans les allées du festival. Vous avez pu découvrir ce festival en tant que festivalier, justement. Comment vous l'avez trouvé?
3: Non, j'étais assez, j'étais très agréablement surpris. Non pas que je m'attendais à quelque chose de pas bien, loin de là, parce que je connais bien FX et sa douce. Donc, je sais que les deux sont des gens absolument, charmants, formidables, empathiques. Donc, j'imaginais pas quelque chose de. Mais, en revanche, j'ai trouvé extrêmement. Très partageur. J'ai senti une sorte de d'énergie extrêmement douce, positive, festive, et voilà, je m'attendais, en fait je savais pas à quoi m'attendre, mais j'ai trouvé ça très très chouette. J'ai l'impression que les gens étaient là par pur plaisir et que les gens qui organisent leur rendaient bien, donc j'ai un sentiment d'un endroit juste, en tous les cas. Ça ne paraît pas fake.
0: On a l'impression d'être dans une grande réunion de famille, finalement, ici.
3: Ouais, ça, je ne sais pas si c'est l'expression que j'aurais employée, parce que les familles, des fois, c'est compliqué. Donc, je ne pense pas forcément à la famille, mais à la camaraderie, on va dire, voilà.
0: Alors, Clovis, vous serez tout à l'heure sur scène, je disais, pour une masterclass. Alors, pour un acteur, c'est quand même un exercice, parce que d'habitude, vous êtes habitué, soit pour le théâtre ou pour le cinéma, à jouer un rôle. Et là, c'est... Vous êtes dans votre propre rôle pour parler de votre métier. C'est compliqué, plus qu'une interview. Là, c'est les gens sont là pour.
3: Non, enfin déjà c'est plus le l'intitulé qui est un peu pompeux. Je pense que c'est de temps en temps on prend des mots comme ça dans des anglicismes parce que ça fait justement un peu je crois que c'est plus simple que ça. C'est juste moi à chaque fois que j'ai participé à ce genre d'événements ou tout ça ou d'exercices, c'est plutôt une rencontre. C'est toujours un peu étrange parce que t'as l'impression que t'es pas si intéressant que ça et que c'est bizarre de se dire dans l'expression master et classe il y a deux choses maître c'est étrange et la classe c'était pas mon truc, donc je suis pas là pour donner des leçons ou pour tout ça, donc je suis très détendu avec ce genre d'exercice. C'est plutôt une rencontre avec des gens que ça intéresse,
0: des amoureux du cinéma un petit peu comme vous finalement.
3: Oui, peut-être, et puis peut-être aussi pas des amoureux de cinéma, mais des gens qui sont curieux. Je n'aime pas que le cinéma dans ma vie. Je peux écouter des gens qui parlent de vin, de bouffe, de la mer, de la montagne. Enfin, tout est un peu intéressant dans l'existence. Donc, c'est peut-être des gens curieux aussi qui sont pas forcément cinéphiles ou qui sont fous de cinéma ou même qui savent qui je suis. Donc, ça peut être aussi juste de la curiosité naturelle.
0: On va certainement l'entendre. Pendant ce rendez-vous cinéma avec vous tout à l'heure, je disais amoureux de cinéma parce que vous êtes acteur, mais vous savez dès le départ que vous avez envie d'être acteur. Je crois que votre premier film, vous deviez avoir 15 ans, ouais. Quelque chose comme ça. Direct, vous êtes prédestiné, vous êtes dit je veux ça et je ferai rien d'autre.
3: Oui, alors c'est toujours quand on commence à rentrer dans la troisième partie de la vie, c'est toujours plus facile de dire que on savait que tout ça. Je crois pas que c'était aussi clair. La seule chose c'est que quand t'as 15 piges, il y a des choses. Moi je faisais beaucoup de sports de combat. Je voulais être champion. J'avais des rêves de sportif, de choses comme ça. Et puis en même temps, après avec le temps, t'arrives à analyser le fait que ce que j'aimais bien, c'était monter sur un ring. Ce que j'aimais bien, c'était faire des beaux combats. Ce que j'aimais bien, c'est être quelqu'un d'autre, parce que quand tu vas combattre, il y a quelque chose qui sort de toi, enfin,
0: côté
3: qui
0: animal,
3: pas au même endroit. Et en fait, c'était cette notion probablement de scène et de spectacle, en tous les cas, d'être de se projeter ailleurs, quoi. Et effectivement, après, très vite, quand j'ai su que je serais pas un champion, c'est venu assez vite et assez naturellement. Déjà, j'avais envie d'être dans le monde, surtout j'avais envie d'être adulte, j'avais envie d'être autonome, donc je suis parti de chez moi à 14 ans pour travailler. J'aimais l'idée du travail, j'aimais l'idée d'être citoyen, et donc d'être acteur, mais d'être acteur, c'était pas une je rêvais pas, par exemple, de d'être une vedette ou de faire du cinéma ou tout
0: c'était
3: ça.
0: C'était pas la gloire, c'était vraiment le métier.
3: Ouais, je pensais vraiment que j'allais vivre dans une roulotte et passer de village en village et faire des spectacles de rue, quoi. C'était ça, mais j'étais mu par ça, en tous les cas, par l'idée d'être libre et d'avoir la chance de... Merde, pardon, excusez-moi. J'ai mon téléphone qui est...
0: C'est pas grave, ça c'est pas entendu.
3: Très bien, pardon. En plus...
0: Mu par le téléphone, mais par le cinéma. Mais justement, revenons sur le cinéma. Vous avez une période où vous avez beaucoup, beaucoup tourné. On vous a vraiment beaucoup vu. Et est-ce qu'à un moment donné, il n'y a pas eu cette séparation entre vous et le cinéma? Vous avez pris un peu vos distances?
3: Alors il y a un moment où j'ai beaucoup, mais enfin je tourne beaucoup, hein, pour être très sincère, il faut pas se mentir. L'idée de travailler pour moi est quelque chose de déjà c'est une chance inouïe, mais en plus c'est ce qui me constitue. Je ne sais pas ne pas travailler. C'est donc la question, elle est plus que depuis maintenant un peu plus de 10 ans. On est en quoi? On est en
0: 2026.
3: On est en 2026. Donc ouais, en 2014 j'ai commencé à faire de la réalisation et réaliser des films, et c'est très chronophage. Et c'est génial, hein, mais c'est très chronophage. Donc du coup, de fait, comme acteur, j'ai moins de temps à donner, voilà. Et puis en parallèle, je suis revenu aussi au théâtre et tout ça. Donc le fait de en tout cas d'apparaître moins, je m'en rends pas compte parce que je fais pas gaffe à ça, mais il y a quand même, en moyenne 2 ou 3 films par an, voilà, que ce soit en réalisateur, en acteur, en tout ça. Donc ça prend beaucoup de temps.
0: Et vous parliez du théâtre, justement, vous allez être en tournée avec Murmure, oui, qui va passer d'ailleurs par Perpignan en mars 2027. Donc vous allez revenir, vous allez vous appuyer au pays catalan.
3: Non, mais alors je suis très heureux parce que j'ai des potes ici, et justement tout à l'heure on en parlait, et il me semblait qu'on allait à Agde, mais je savais plus qu'on allait.
0: Et vous venez à Perpignan en mars 2027.
3: Super.
0: Justement, Murmure, parlez-nous un peu de cette pièce pour celles qui nous écoutent et qui ont envie de vous voir sur scène.
3: Murmure, alors c'est assez rigolo parce que c'est une pièce qui est écrite par Lilou Fogli et qui s'avère aussi, voilà, c'est mon épouse, ou je suis son époux, je sais pas comment on dit, dans quel sens, mais en tous les cas on est ensemble et on s'aime. Et c'est le premier film que j'ai réalisé, s'appelait Un peu beaucoup aveuglément, et en fait c'est Lilou qui avait eu l'idée du scénario et qui m'a toujours dit, au départ c'était une pièce de théâtre pour elle, et c'est devenu mon premier long métrage. Et derrière elle a écrit une pièce de théâtre, donc c'est dans l'autre sens. D'habitude c'est on adapte le théâtre au cinéma, là elle a adapté le cinéma au théâtre, et ça marche formidablement bien parce que en fait il y a quelque chose d'extrêmement ludique. Bon, c'est une comédie, mais c'est une
0: comédie romantique,
3: voilà, et de deux personnes qui vivent sans se voir à travers un mur, et il y a une mise en scène qui a été faite qui est une mise en scène, on va dire, autant ludique que le texte. Donc c'est chouette parce qu'il y a quelque chose de spectaculaire dans cette comédie. C'est pas simplement de la vanne, quoi. C'est-à-dire que ça, il y a du fond, il y a des personnages qui sont forts, on se marre avec eux, et en même temps il y a du spectacle. Voilà, il y a plusieurs décors, il y a des choses qui se passent et qui sont assez en tout cas quand on l'a joué à Paris, ça rend les gens heureux. Ça fait partie de ces spectacles où les gens sortent avec la banane et un vrai plaisir d'avoir été au spectacle. Donc c'est chouette.
0: Bon, en tout cas c'est validé.
3: c'est validé, on vient à Perpignan.
0: Ah, c'est sûr, ce sera au mois de mars 2027. Merci beaucoup d'avoir été avec nous. Je vais vous laisser parce que la masterclass, ça commence dans pas très longtemps, dans un petit quart d'heure. Merci d'avoir été avec nous, Clovis Corniak.
3: Et ben, bonne soirée à tous.
0: Merci et à tout à l'heure sur la scène du Parc Paloda pour le festival Pelliculaï. Voici Boulevard Désert, c'est pas si facile sur votre radio. Ah bah pas du tout, c'est la pub.
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11: 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C'est une première pour un Français en 29 ans. Pierre Gasly part en pole position du Grand Prix d'Italie de Formule 1. Il a réalisé le meilleur temps des épreuves de qualification devant les favoris. La course commencera demain à 15h. Les pompiers luttent toujours contre différents points chauds de l'incendie près d'Axat dans l'Aude. Les opérations pourraient durer plusieurs jours. Les flammes ont parcouru depuis hier après-midi 225 hectares de végétation. Les déserts médicaux se multiplient. Plus de 7 millions de Français sont encore sans médecin traitant. Et dans le même temps, le temps de travail des médecins, lui, est en baisse. Selon un rapport de l'Inspection Générale des Affaires Sociales et de l'Inspection Générale des Finances, le volume horaire des médecins libéraux a baissé de 16% en 5 ans, Victor Dolande.
12: 46 heures par semaine, voici la durée moyenne de travail des médecins libéraux. Ce chiffre ne cesse de diminuer. Ces dernières années, les jeunes diplômés passent en effet moins de temps dans leur cabinet que leurs aînés. Les hommes travaillent 4 heures hebdomadaires de plus que les femmes. Et quand on regarde dans le détail ce rapport, le temps de travail évolue beaucoup avec l'âge du médecin. Les moins de 45 ans déclarent travailler un peu plus de 42 heures par semaine, soit 5h30 de moins que les médecins de plus de 45 ans. Un changement de paradigme notable depuis plusieurs années. Les jeunes médecins déclarent en effet un meilleur équilibre entre leur vie professionnelle et leur vie personnelle.
11: Victor Delande. Rideaux baissés, plusieurs magasins Marionneau sont restés fermés aujourd'hui dans tout le pays à l'appel des syndicats. Ils dénoncent le manque de garantie du plan de reprise du groupe, trop flou selon eux concernant le sort de 2400 employés de la chaîne spécialiste des parfums et du maquillage. Et le retour du rugby ce week-end, les premiers matchs du top 14 commencent dans une heure. 6 rencontres à l'affiche ce soir, dont Pau contre Montpellier. Le tenant du titre, le Stade Toulousain, n'entrera en lice que demain, ce sera contre La Rochelle. 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
0: La météo pour ce samedi après-midi, de la chaleur et du soleil sur l'ensemble des Pyrénées-Orientales. Il fait très chaud. Hein. On a 34 degrés pour Sorède, Arles-sur-Tech et Saint-Paul-de-Fenouillet. 35 à Prades et ici à Thuir. 37 à Céré. 33 degrés pour Perpignan, Cerbère et Tautavel. Comptez 30 degrés à Font-Romeu. Demain, on va se réveiller avec un ciel voilé sur les Pyrénées-Orientales selon Météo France. Et pour les températures, 24 degrés au réveil pour Perpignan, 23 pour Thuir, 19 à Prades et 14 degrés à Font-Romeu.
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Tyler est avec nous sur votre radio ici Roussillon. N'oubliez pas, hein, tout à l'heure à partir de 18h30, vous allez vivre le match Stade Français USAP en direct sur votre radio ici Roussillon. Et bien sûr, le match des Dragons à suivre tout à l'heure également. Et nous sommes en direct du Parc Palauda à Thuir pour la troisième et dernière soirée du festival Pellicule Live à Thuir. Ce festival qui mélange gastronomie, cinéma et concert live. On avait Clovis Cornia qui était avec nous tout à l'heure et qui s'apprête à monter sur la scène de la Masterclass. Et puis vous retrouverez sur scène ce soir Fatal Bazooka. Il y aura aussi Larusso, Lucenzo ou encore Vince de la Petite Culotte et le DJ Philippe Corti. Vous retrouvez évidemment tout le programme sur ici.fr. Anaïs de Maison, notre invitée, ce sera avant 18h30 sur votre radio ici Roussillon.

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1: Boulevard Désert est sur votre radio ici Roussillon, en direct du parc Palauda à Thuir. On vous fait vivre l'événement. Les premiers spectateurs sont en train d'arriver et je peux vous dire que les costumes sont de sortie. Vous serez costumés puisque c'est la Too Much Party avec sur scène La Rousseau pour revivre les années 90-2000. Il y aura aussi Fatal Bazooka, le DJ Philippe Corti sera sur scène également, ou encore Helmut Fritz avec son titre Ça m'énerve. Venez nous rejoindre dans le parc Palauda à Thuir avec votre radio ici Roussillon. Dans un instant, retour en musique avec Sergio Mendes.
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0: Sergio Mendes pour vous accompagner cet après-midi avec votre radio ici Roussillon.
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0: Dernière soirée du festival Pellicule Live en direct du parc Palauda à Thuir. On est au pied du château à Thuir avec Anaïs de Maison. Bonjour Anaïs.
3: Salut, salut.
0: Anaïs, ça y est, déjà on le disait hors antenne, c'est déjà la dernière soirée.
3: Ouais, on a déjà un petit coup de mou en se disant oh déjà c'est terminé. Mais non, c'est pas terminé, on a des heures devant nous et ça va être la folie.
0: Oui, parce que c'est la Too Much Party, une soirée déguisée avec les années 90, les années 2000 entre autres avec La Rousseau, il y aura Helmut Fritz ou encore Fatal Bazooka. Il ne sera pas tout seul, évidemment, il sera accompagné de ses compères, Michael Youn. Soirée déguisée, qu'est-ce qui se passe, Anaïs?
3: J'ai pas eu le temps. Alors,
0: attention, ce n'est pas une excuse.
3: J'ai pas eu le temps, mais laisse-moi encore une demi-heure, je vais me changer.
0: Bon, parce que on peut avoir la primeur du déguisement d'Anaïs de Maison.
3: Ouais.
0: Ça va.
3: On est en gym tonique, années 80, totalement assumé. Alors, body string, on y va quoi.
0: Je rappelle que cette semaine, t'étais dans la matinale d'ici Roussillon, c'est exactement ce déguisement que tu m'as conseillé de mettre.
3: Ben oui, mon reste super raccord et t'es beau comme un camion.
0: Alors moi j'ai pris années 90, hein, tu as
3: magnifique.
0: Vu. J'ai même pris mon sac banane. Je peux te dire
3: moi
0: que
3: aussi je.
0: Je crois que c'est la dernière fois que j'ai mis un sac banane, je mettais des pogs dedans.
3: Et oui, moi aussi, mais on est de la même génération.
0: Oui, ouais, oui. C'est-à-dire qu'on est très jeune avec Anaïs. Bon, soirée folie qui nous attend encore ce soir. Tous les copains sont là.
3: Tous, mais alors là tous. C'est un plateau de copains. En général, c'est un plateau de copains, mais là on a recruté les plus fous. Tous sur la même soirée. Donc vraiment, on est déjà en forme, en fait. Hein.
0: Alors, tout à l'heure, on avait Michael Youn qui était là au micro d'ici Roussillon et je lui disais, ça change tous les ans. Comment on se repère? Parce que c'est un habitué du Festival Pellicule Live. Et il me dit, mais ça change tout le temps. Effectivement, cette année, on a poussé les murs encore.
3: Encore et encore. Mais oui, mais ça fonctionne. Le parc est sublime. Le public est au rendez-vous. Donc, c'est vrai qu'il n'y a pas de raison, quoi.
0: 5000 personnes le premier soir.
3: Ouais.
0: On voit les images sur, par exemple, le compte Instagram de Pellicule Live, c'est incroyable.
3: Moi, j'ai des frissons, quoi. Je vois les images, j'ai des frissons.
0: Est-ce que la petite Anaïs qui se baladait dans le parc, elle se disait à l'époque qu'elle allait en faire ça?
3: Alors, je me baladais pas dans le parc parce que c'était privé,
0: c'était fermé.
3: On n'avait pas le droit.
0: Parfois, tu regardais
3: je me baladais devant et j'essayais de grimper.
0: C'est vrai.
3: Et on essayait tous de faire ça, on sortait du collège, on essayait de grimper, on regardait, on disait, mais qu'est-ce qui se passe? Mais qui est là? Etc. Mais cette petite fille-là, en tout cas, oh, elle aurait jamais pu imaginer réaliser ça ici. C'est, ouais, c'est merveilleux.
0: Bon, franchement. Rassure les Turinois, t'as pas l'intention d'acheter château.
3: Ah non, pas du tout. On n'est pas tout seul.
0: Bon, le programme de cette soirée, raconte-nous un petit peu.
3: Alors, ça part vraiment du délire de la première année de Michael Youn qui dit, mais pourquoi on ferait pas une soirée déguisée? Et franchement, on n'était pas sûr de nous. Il me dit, essaye, on tente le coup, je fais un message. Et le premier message d'un mec du festival, c'est Michael qui dit, vraiment, venez déguiser, on essaye et tout. On ouvre les portes et on se dit, personne ne va jouer le jeu. Et là, t'arrives, et il y avait une ribambelle de mecs, voilà, en déguisement, des super-héros, des mecs déguisés en Disney. C'est extraordinaire. Donc, chaque année, on a gardé la soirée déguisée. Et là, on s'est dit, on va faire une too much party. Parce que dans les soirées déguisées, il y avait quand même une programmation qui pouvait être, tout public, calme, etc. Non, là, on s'est dit une too much et on s'énerve, mais de A à Z.
0: Bon, ça, c'est pour la musique. Mais est-ce que les chefs seront déguisés? Parce qu'on a le show des chefs aussi.
3: On a le show des chefs. Alors.
0: Il est un peu particulier, ce show des chefs. J'avoue que quand je l'ai vu, je me suis dit, mais qui c'est?
3: Mais qu'est-ce que c'est que cette histoire?
0: Le chef?
3: Mais pourquoi? Alors, on a quand même le chef du Claude Poli,
0: oui.
3: Le chef des Perles Rares,
0: c'est évidemment.
3: Vincent Delcan et Jérémy Castex, qui sont vraiment, vraiment assez déments, qui vont nous faire d'ailleurs un tartare de bœuf et d'huître, quelque chose comme ça, entre terre et mer. Et Chicandier, qui est quand même le meilleur goûteur du monde.
0: C'est un épicurien.
3: Ouais.
0: Un épicurien, ouais. Mais surtout humoriste.
3: C'est ça, et humoriste. Et on a des petites surprises parce qu'on allait chercher les copains de l'USAP. Donc, on va se retrouver avec vraiment des gueules que vous connaissez derrière eux et on va aller les faire distribuer les huîtres dans le public pour que tout le monde puisse goûter.
0: Parce que Chicandier, s'il est avec Vincent et Jérémy, j'ai envie de dire qu'il n'est pas à l'abri qu'on finisse jamais le plat.
3: On est d'accord, on est carrément d'accord. Mais après, c'est vrai qu'avec les noms qu'on a derrière, Guirado, Acebès, Chouli, ça va être un peu fou. Il me tarde de les voir en tout cas en action et faire le service parce que c'est ce qu'ils vont faire.
0: Bon, on est sur la dernière soirée, mais tu sais que moi je suis un petit curieux, mm-hmm. Et j'imagine qu'on est déjà en train de travailler sur la prochaine édition.
3: Oh, mais tu es trop curieux.
0: Alors, c'est vrai que c'est un an à l'avance, mais est-ce que en étant là chaque fois on se dit Ah, je verrai ça encore là. Je verrai. Est-ce qu'on voit des changements à chaque fois?
3: À chaque fois. Et puis on note. Hein. Franchement, on prend des notes. On sait déjà pour l'année prochaine ce qu'on veut changer, ce à quoi il faut penser. Pourtant, on essaie de s'améliorer chaque année. Et je crois qu'on s'améliore chaque année. Mais là, voilà, on a encore noté pas mal de trucs et on les changera pour l'année prochaine.
0: Et est-ce que justement, parce que toi, tu te balades dans le parc tout au long du festival, est-ce que est-ce que les gens, les Turinois, te disent merci pour ce festival?
3: Oh, ils sont trop mignons, mais ça me fait plaisir à chaque fois. Mais je reçois des vagasses d'amour. Et FX aussi, bon, en même temps, c'est vrai qu'il est généreux et puis il est accessible. Alors. Mais c'est vrai qu'on a beaucoup, beaucoup d'amour, beaucoup de merci. Et ça fait trop de bien parce que c'est vrai qu'on le fait avec le cœur et je crois que ça se ressent.
0: Bon, on te souhaite une chose, c'est que ce soir, Mickaël Youn ne dévoile pas ton numéro de téléphone.
3: Oh non, d'ailleurs, je vais aller lui dire à nouveau, mais en même temps, il l'a fait deux fois. Et j'ai un peu peur, je t'avoue, parce que ça bloque mon téléphone pendant une semaine. Je peux pas passer un coup de fil parce que tous les festivaliers m'appellent, mais pour le plaisir juste de me dire merci ou quoi. Sauf que c'est difficile d'être constamment en double appel.
0: Oui, et puis quand il dit que t'es fétichiste des pieds, tu reçois beaucoup d'amour, beaucoup de photos.
3: Tous les pieds des Catalans. Pire, les pieds, ça allait? C'est l'année d'après quand il a dit que j'étais fétichiste du cul. Comment te dire?
0: Bravo.
3: Je les ai tous eus. Voilà.
0: Ben c'est
3: poilus,
0: ça d'être. C'est ça d'être ami avec Mickaël Youn aussi.
3: Oh, je l'ai choisi et je l'aime.
0: Merci beaucoup Anaïs.
3: Merci, merci à vous, merci de nous soutenir. C'est génial, on est heureux d'être avec vous.
0: On est là tout le temps, on sera encore là l'année prochaine évidemment, et on sera là ce soir pour cette Too Much Party.
3: Merci.
0: On rappelle, déguisé, je compte sur vous Anaïs.
3: Je vais me déguiser d'ailleurs. Bisous.
0: Allez, foncez vous déguiser et nous vous foncez nous rejoignez et nous rejoindre. Ici au parc Palada à Thuir, au pied du château. On va s'amuser ce soir avec évidemment Larousseau pour les années 90-2000. On aura aussi Lucenzo, Helmut Fritz ou encore Mickaël Youn et ses compères, ou encore le DJ Philippe Corti. Dans un instant, eh bien, on va aller du côté de Perpignan avec notre ami Julien Dejon qui se prépare parce que ce soir il y a un match de rugby entre l'USAP et le Stade Français. Avant ça, voici James Ingram.

0: James Ingram sur votre radio ici Roussillon pour passer ce samedi ensemble.
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0: C'est l'heure de rejoindre Julien Dejon parce que oui, Julien, aujourd'hui c'est le premier match du top 14.
3: Eh ben oui, effectivement, Régis. Quelle journée, hein, décidément, sur la, sur la radio ici au Roussillon. On a vécu un superbe moment avec vous. On a chanté, on a dansé, on s'est remémoré quelques souvenirs grâce à vous, Régis, depuis le parc Palauda. Eh bien, nous, on se retrouve boulevard Clémenceau à Perpignan, effectivement, pour suivre, eh bien, cette toute première journée de top 14. Eh ben oui, hein, les supporters Sankeor et tous les fans de rugby attendaient avec impatience, en rentrant de vacances, cette première journée, la reprise du top 14 et une première journée sous forme de déplacement, bien sûr, hein, pour l'USAP. Pas forcément des plus faciles puisque les hommes de Laurent Labisse se frottent au Stade Français aujourd'hui, demi-finaliste et troisième du dernier exercice. Le coup d'envoi au Stade Jean Bouin, c'est dans une grosse demi-heure, maintenant à 19h05. On démarre l'échauffement tout de suite sur la radio numéro 1 des supporters Sankeor.
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3: 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Ici Roussillon, Cyril Manière qui est avec nous, tiens justement depuis le stade Jean Bouin à l'ombre du Parc des Princes. Salut Cyril.
4: Bonsoir Julien, bonsoir à tous.
3: Et avec moi ce soir à l'Arena Bar, boulevard Clémenceau à Perpignan, le QG de nos matchs à l'extérieur, c'est Fred Sermeneau. Salut Fred.
5: Salut.
3: Je t'ai pas allumé le micro.
5: Salut Julien, salut Cyril.
3: Il est arrivé, mais comme salut, voilà, mon pile Fred. Poil à la seconde. Quel plaisir de retrouver Fred. Ce qui m'a manqué cet été, Fred.
5: Ouais, toi aussi. Il était aussi, vous aussi, avec jamais Cyril, mais on se voit de temps.
3: Ouais, quand même. On se croise. Effectivement.
4: À la bibliothèque.
5: Exactement.
3: La grande bibliothèque.
5: N'en dis pas plus, Cyril.
3: Et on ira saluer aussi dans un petit quart d'heure, hein, on n'oublie pas Alain Bonneriez qui suivra également pour nous le tout dernier match de la saison à la maison pour les Dragons Catalans, c'est face à York. Et là le coup d'envoi sera donné à 19h pétante à Brutus. En attendant, tiens Cyril, je t'ai pas demandé ici, on crève de chaud, quel temps à Paris là pour la rencontre ce soir?
4: Bah, grand soleil, mais oui, il fait une dizaine de degrés de moins que dans les PO, c'est-à-dire qu'on est très bien là, franchement. Ça fait du bien même d'avoir un petit air à Paris. Je sais pas trop comment il tourne le soleil, ouais, mais 19h ça va se calmer. Là on est à l'ombre, voilà, à l'ombre du stade des doubles champions d'Europe, le Parc des Princes juste à côté et le stade qui se remplit doucement. Les deux équipes sont à l'échauffement et on est impatient, comme pas permis, à 25 minutes du coup d'envoi de ce top 14.
3: Effectivement, avec tous les supporters aussi des As de Paris, hein, qui sont retrouvés, ouais, d'ailleurs avec le virage des dieux pour un grand pique-nique un peu plus tôt dans l'après-midi. On va se retrouver donc dans ce stade. Et avant de se pencher, tiens, sur la belle composition de l'USAP et sur le match qui nous intéresse ce soir, on va essayer de se projeter un petit peu. Tiens, quelle ambition peut-être pour le club cette année, Cyril? Eh bien, Laurent Labisse t'a répondu justement un petit peu plus tôt dans la semaine. Et je vous propose de commencer, eh bien, par ça, par l'ambition du club et d'écouter donc Laurent Labisse.
6: Il y en a qui sont en capacité de dire ce qu'ils visent, forcément. Ils veulent être champion, ils veulent être dans les 6. Nous, on n'est pas aujourd'hui dans cette catégorie-là, donc il faut garder l'humilité par rapport à ça et par rapport au championnat. Ce qu'on veut, c'est obtenir, bien sûr, notre maintien le plus rapidement possible et comme on l'a dit, éviter de se faire peur sur les dernières journées. Et ensuite, y a les crescendo avec ce maintien acquis. Et ensuite, bien sûr, travailler sur les saisons qui arriveront derrière pour essayer, comme on l'a dit, de stabiliser le club plutôt aux alentours de la 10e place ou de la 10e. Et après, on sait que tout peut être possible dans le championnat. On a beaucoup d'équipes qui nous ont montré la voie et qui peuvent s'intercaler et jouer avec les meilleurs, mais voilà, mais il faut savoir aujourd'hui rester à notre place et notre ambition, elle est, comme je l'ai dit, de maintenir le club, bien sûr, au plus haut niveau et le plus rapidement possible.
3: Voilà, on va garder l'humilité, vite acquérir le maintien pour ne pas se faire peur. C'est en gros ce que nous dit Laurent Labisse. Est-ce que tu as dit, hein, Cyril Manière, on va pas jouer les gros bras, souvent plus beau qu'on est, hein, bien sûr, Cyril, en ce début de saison, hein.
4: Ouais, non, une fois n'est pas coutume. Je suis complètement d'accord avec Laurent Labisse. C'est super dur maintenant. On est les premiers à poser toujours cette question en début de saison. Il y a 10 ans, tu pouvais dire on vise la qualif, on vise ça, on vise ci, on vise ça. Maintenant, c'est impossible. Tu peux trop vite te la péter si un club comme l'USAP disait aujourd'hui on vise les 6, voire même les 10 ouvertement. Quand tu vois comment il est serré ce top 14 et on y est là cette saison, il est vraiment annoncé plus serré que jamais. L'année dernière, il y avait Montauban, on le savait, qui allait galérer, qui a galéré, et heureusement pour l'USAP. Cette année, il y a cette équipe de Vannes. On ne sait pas trop jusqu'à quel point elle peut et elle va rivaliser, mais normalement, elle va rivaliser. Donc, ça va se jouer vraiment à rien. J'arrive plus à me souvenir de quel coach le disait l'année dernière, qu'un top 14 ou un jour, à 4-5 journées de la fin, une équipe pourra aussi bien se qualifier que descendre en près de deux. Et si c'était cette année, quoi. Voilà, on sait. Le moindre match, tu gagnes deux matchs, tu bascules vers le haut tableau, t'en perds deux, t'es en pleine crise. C'est très compliqué, mais donc ouais, je trouve ça légitime de se dire dans l'esprit, ne pas trembler, éviter l'accès, avoir un maintien facile, mais voilà, pour avoir au fil de la saison.
3: Ouais, et puis si tu regardes entre les deux dernières saisons, sur les six premiers du championnat de Top 14, en fait le seul qui est en commun, la seule équipe en commun des deux dernières saisons sur les six derniers,
4: oui, c'est Toulouse.
3: C'est ça, donc
4: ça bien sur les trois saisons même.
3: Sur les trois saisons même. Tu vois, donc c'est vrai que Fred, ça peut aller très vite.
4: Non, tout seul cette année.
3: Ouais, il a l'air très à la fois très fermé, très ouvert. C'est un petit peu bizarre, quoi. On a l'impression que aujourd'hui, bien malin, qui pourra prédire, qui sera dans les six à la fin de la saison et qui pourra se maintenir ou pas d'ailleurs.
5: Oui, Cyril a tout dit, mais on a par exemple le Stade Français qui, je crois, il y a deux ans termine avant-dernier et qui l'année dernière fait une super saison. Voilà, les deux trois dernières années. Donc c'est vrai que voilà, ça va être une saison un peu particulière. Après, ce qu'a dit Laurent Labie, c'est vrai que c'est d'abord le maintien. Et d'abord, c'est vrai, avant de parler du maintien, c'est déjà, il y a ce premier match à l'extérieur. C'est vrai que c'est bien de débuter à l'extérieur, mais déjà, le week-end prochain, on reçoit Castres et il va falloir arrêter aussi de donner tous les matchs à la maison. Il faudrait que Perpignan redevienne un stade invaincu et fasse peur aux autres équipes et nous envoie chaque fois l'équipe B, parce que comme il y avait il y a 5, 6 ou il y a 10 ans, là maintenant, on fait plus peur à personne à la maison. Donc c'est vrai que déjà, commencer par ça, commencer par ce match aujourd'hui, se jauger face au Stade Français qui est une grosse équipe. Et la semaine prochaine, déjà, c'est le match le plus important de la saison.
3: Alors, tu parlais effectivement d'envoyer l'équipe B à Perpignan. Nous, l'USAP, on avait l'habitude, des fois, même si on ne le dit pas toujours, hein, d'envoyer une équipe remaniée, pour ne pas dire une équipe B, mais cette fois au Stade Français pour débuter à cette saison. Cyril, on a une fiche type quelque part, une équipe type qui se déplace à Paris ce soir.
4: Pas loin. Pas jusqu'à ce point. Ouais. Mais enfin, en tout cas, pour la dessiner, cette équipe, ce qui est sûr, et on en a parlé en intersaison, ça c'est la première fois que ça arrive à l'USAP depuis un bon moment. Laurent Labie et le staff, hormis quelques pépins physiques les derniers jours, a eu absolument tout son effectif. Et, ça c'était quand même un sacré problème qu'a réussi à résoudre l'USAP cette saison, où ça rappelle les saisons d'avant, où à chaque fois tu démarres mal ton top 14, mais tu dis oui, mais en octobre, il y a les recrues qui vont arriver, il y a les Argentins qui vont revenir, mais bon, tu démarres ton championnat avec 7-8 titulaires en puissance absents. Là, hormis Ignacio Ruiz, dont on savait qu'il ne serait pas là ce week-end-là, absolument tout l'effectif a fait la pré-saison, ou une très grande partie de la pré-saison, parce que les derniers sont arrivés vers le 10 août. Donc ouais, ils ont eu tout leur effectif pour préparer ce début de saison, pour venir au Stade Français d'abord et recevoir Castres. Donc voilà, après on peut en débattre avec Fred ou les gens aussi, bien sûr, qui nous écoutent et qui suivent l'USAP ont déjà débattu. Il y a certains joueurs qui ne sont pas là, qui à mon avis seront titulaires la semaine prochaine du côté d'Aimé Giral contre Castres. Mais ce qui peut permettre à Laurent Labie, et ça Fred le dire encore mieux que moi, peut-être d'avoir dessiné une équipe type pour, ou plutôt type, mais par rapport à l'adversaire du jour, quand on voit le gros banc avec Yato Posolo, il y a le retour de Noéné de la Schiava devant, Matteo Le Corvec, titulaire en 8 et capitaine, là, qui est en train de rentrer sur la pelouse pour l'échauffement des Catalans. Donc voilà, il y a eu du choix. Ce sont des choix techniques et tactiques qui ont été faits par Laurent Labie sur la composition aujourd'hui de l'USAP à Jean-Bouin.
3: Et puis l'occasion aussi pour certaines recrues de se présenter aussi, hein, quelque part, puisque quand on regarde la feuille de match, 6 recrues, un titulaire notamment, dont 4 à l'arrière, mine de rien. Fred, là aussi on va voir un petit peu, on va pouvoir observer ces nouvelles recrues à l'USAP.
5: Oui, c'est ce que je disais, c'est un match idéal de début de saison, de démarrer à l'extérieur et notamment au Stade Français. C'est vrai qu'on verra, on va voir un peu le visage individuel des nouvelles recrues et puis des autres joueurs aussi qui vont devoir prouver aussi que par rapport aux saisons précédentes, ils avaient leur place. Et notamment, voilà, quand on voit Forner, Ocagne qui reprend sa place à l'arrière. Voilà, c'est vrai que de jouer aussi avec des joueurs comme Garbizi, Madeira, voilà, Forletta, Ceccarelli, ça peut être sympa. Et notamment, ce qu'on disait sur la prestation de certains joueurs, voilà, sur les matchs amicaux, tout ça, c'est vrai qu'aussi ça peut faire la différence sur leur présence aujourd'hui. Et après aussi, il y a l'état de forme, et puis voilà, c'est pour ça que cette équipe-là, c'est peut-être la meilleure qui a pu aller au Stade Français. Mais c'est vrai, comme le disait Cyril, il y a Castres, et je pense que Laurent Labie et son staff ont quand même derrière la tête quand même aussi ce match de Castres.
3: Ouais. Et mettre du coup peut-être 8 recrues sur la feuille de match, Cyril, eh bien c'est l'occasion peut-être de les tester, de les jauger, de les mettre dans le bain aussi directement dans le club USAP quelque part.
4: Ouais, là tu lances le débat sur les recrues. Tiens, il y a pas mal de choses à dire. J'aime bien l'avis aussi de Fred. Ouais, pour moi, il y a plusieurs explications. C'est vrai qu'on a beaucoup parlé de ce recrutement de l'USAP. C'est la première fois depuis un moment, peut-être qu'il est d'aussi grosse qualité en termes de, du fait que tu as recruté des joueurs qui sont des titulaires. Là aujourd'hui, ceux qui sont alignés sont des joueurs qu'on devrait revoir quand même très souvent. Je pense notamment à Brydon Ennor au centre. Bon, on sait que c'est une très bonne recrue et on l'a vu l'autre jour contre Bath. C'est Vouris, annoncé même carrément comme des stars du top 14. Là, je vois depuis que je suis arrivé à Jambouin, là, il y a un mec à la sécu, le gars aux accréditations, qui dit bon alors c'est Vouris, qu'est-ce qu'il va faire cette saison? Donc voilà, c'est une vraie star qui a recruté l'USAP cette saison, qui a déjà marqué 3 essais plus une passe D dans les 2 matchs de préparation. On sait qu'il peut faire la différence. Vraiment, c'est un gars qui a tout ce qui manquait à l'USAP, notamment près des lignes. Ça fait combien de fois on en a parlé dans les avant-matchs et les saisons dernières de ses difficultés à concrétiser pour l'USAP. Là, t'as un des meilleurs du monde pour faire ça. Donc on l'attend énormément. Garbici, qui arrive un peu in extremis à l'USAP, à l'ouverture, qui t'offre d'autres possibilités à ce poste avec Urda Pilieta, McIntyre et Garbici, donc en numéro 10. Voilà, t'as une plus grosse profondeur de banc et en termes de qualité aussi en plus. Donc 8 recrues alignées, mais il en rebut aussi au centre, qui vont avoir envie de se montrer, qui arrivent avec un esprit frais. Moi, je trouve ça intéressant aussi par rapport à cette espèce de spectre de début de saison manqué par l'USAP depuis un moment. Ben, ces recrues, elles connaissent pas ça. Ça va peut-être pas les paralyser non plus. Donc voilà, à voir. C'est un nouveau jeu, c'est une nouvelle USAP. On espère qu'on sera pas déçus.
3: Effectivement, Rhys, justement, tu disais star, mais bon, star, j'espère que sur le terrain, ça va pouvoir se concrétiser également. Ça peut être le facteur X un petit peu qu'attend l'USAP quelque part, Fred, ce vieux Rhys.
5: Oui. Moi, après, je suis très réservé parce qu'on a tellement vu de stars dans leur pays marquer 50 essais, 100 essais, 300 essais, tout ça. Et après, dans le championnat top 14, c'est plus les mêmes. Donc, les matchs amicaux, c'est les matchs amicaux. Maintenant, c'est le championnat. Moi, c'est un super joueur. C'est vrai que quand j'ai su qu'il venait, après, je me suis un peu penché sur lui et j'ai vu ses matchs. C'est vraiment un finisseur. C'est quelqu'un qui peut faire la différence en un contre un, près de la ligne ou à 20 mètres de la ligne. Après, voilà, il faut qu'il ait les ballons, il faut qu'il soit en un contre un et pas en un contre deux. Et c'est vrai que Perpignan, ces dernières années, ne mettait pas leurs ailiers dans de bonnes conditions. Après, on avait Joseph, on avait Forner, on avait d'autres ailiers quand même qui faisaient la différence. C'est pour ça, c'est Rhys, il a pas de pression parce qu'il a énormément d'expérience, mais voilà, je suis réservé encore.
3: Est-ce qu'il peut amener aussi
4: Julien, pour continuer avec Fred là-dessus. Sur Sévoris, justement, pour aller même plus loin que toi, je suis complètement d'accord, on s'en blâme pas parce qu'on en a vu des joueurs super attendus qui décevaient, même si là, je le vois pas passer à côté quand même. C'est quand même un joueur d'une immense qualité. Mais ce qu'on a déjà vu contre Baf, et on connaît ses qualités, moi, ce qu'il peut apporter, Sévoris, comme tu dis, c'est que, et on l'a vu sur le match amical, il est capable de faire la différence tout seul, près des lignes, et ça, c'est intéressant. C'est pas qu'un finisseur, il va aussi se les chercher, ses essais, et ça peut faire du mal. On a vu le petit Failly aussi, Myron, le faire l'autre jour contre Baf, et il aura sa carte à jouer cette année. Mais Sévoris, on l'attend là-dessus. C'est vraiment le facteur X, comme disait Julien, où il est capable de faire la
3: différence.
5: C'est bien,
4: c'est toi, aussi. Toi donc. On n'avait pas vu ça depuis Sermeneau, quoi.
5: Oui. Merci Cyril.
4: Je t'enverrai. Finira pas dans le calendrier, c'est Boris. Et donc voilà, non, moi c'est ce qui m'épate, c'est ce que j'attends de lui, c'est que ça peut faire du bien. Il est, on avait Théo Fournet, il est capable de faire la différence, même à 80 mètres de la ligne, mais c'est Boris à 10 mètres de la ligne, là, les tchic-tchac et tout, à tout moment, ça peut te faire la diff. Et c'est ce qu'avait beaucoup d'équipes face à l'USAP, mais que toi, t'avais pas forcément.
3: Bon, on va continuer à se pencher bien sûr sur ces recrues de l'USAP alignées d'ailleurs ce soir pour ce premier match de la saison du côté du stade Jambouin à Paris pour cette première journée de top 14. Et du côté du 13, on va aller faire un petit tour du côté du stade Gilbert Brutus, voir si Alain Bonariès est déjà connecté, déjà là, parce que là aussi il y a un
4: notre
3: match
4: X.
3: Ce soir, notre facteur X aussi à nous, hein, Alain Bonariès pour ce dernier match. Salut Alain, est-ce que tu es là?
7: Oui, bien sûr, on est bien à Brutus, bien sûr.
3: Effectivement, le dernier match pour vous, nous on commence la saison et vous la terminez, enfin vous, quand je dis vous, c'est les Dragons catalans en général, bien sûr, le rugby à 13 et la Super League se termine ce soir, ou bien au stade Gilbert Brutus, Alain.
7: Oui, bien écoutez, il y a un impératif ce soir, c'est de terminer le boulot correctement à Brutus après une longue saison pénible au niveau des résultats. Alors écoutez, l'avantage du jour, c'est qu'il fait un soleil merveilleux sur Perpignan. Il y a du public, on sent que les supporters ont besoin de communier pour une dernière fois de la saison. Il y a aussi un match le week-end prochain du côté de Wigan, c'est vendredi exactement, mais celui-là, il y a 3 joueurs qui s'en vont à l'issue de la saison. C'est leurs adieux sur ce match face à York. C'est évidemment le capitaine Benjamin Garcia, le talonneur Alrix Da Costa, mais également l'ailier Tommy Mackinson. Donc ne serait-ce que pour eux, il est impérieux, impératif de réaliser une belle prestation ce soir.
3: Effectivement, d'ailleurs, en parlant d'Alrix Da Costa, comme tu disais Alain, il était votre invité, ton invité avec Cyril Manière jeudi soir dans 100% Dragon, une émission à réécouter, à revoir et à regarder sur notre chaîne YouTube 100% Rugby Catalan ici en Roussillon. Alain, on te retrouve tout à l'heure à 19h pour le coup d'envoi, c'est 19h le coup d'envoi face à York hein.
7: Exactement, tout à l'heure.
3: À 19h pile, parfait. 5 minutes avant ce coup d'envoi de Stade Français USAP à suivre en direct en intégralité sur votre radio ici en Roussillon. On va marquer une petite courte pause et puis on revient dans un instant depuis l'Arena Bar ici, boulevard Clémenceau à Perpignan et avec Cyril Manière depuis le Stade Jean-Bouin. Tout de suite.
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3: Et Cyril Manière, depuis le stade Jean-Bouin, bien sûr, pour nous commenter cette rencontre en direct, en intégralité, au stade Jean-Bouin à Paris. C'est la première journée de Top 14. Nous sommes avec Fred Sermenot, nous, depuis l'Arena Bar à Perpignan, boulevard Clémenceau, hein, pour notre QG, pour des matchs à l'extérieur pour l'USAP. On se penche un petit peu donc sur cette composition d'équipe, sur ces recrues qu'on va pouvoir observer, qu'on va pouvoir voir, dont Sevier Rhys. On a longuement parlé avec Fred et avec Cyril. On le disait, hein, 6 recrues titulaires, 8 en tout sur la feuille de match, plus d'ailleurs des recrues à l'arrière qu'à l'avant, hein, finalement. À l'avant, le pack à l'avant, Cyril, ressemble plutôt à ce qu'on pouvait voir un peu l'année dernière.
4: Ben, ce qui fait bizarre, moi hier je me suis rendu compte, pour tout vous dire, que j'avais fait une erreur dans l'article parce que j'avais oublié une recrue. Et quelle recrue j'avais oublié? Enzo Forletta, parce que j'ai plus l'impression que c'est une recrue.
3: Oui, c'est ça.
4: Il a juste mis une petite parenthèse de 6 ans dans un club à côté dans sa carrière, mais Enzo, mais il revient à la maison. Voilà, là, sa fraîcheur est revenue au micro, on l'espère sur la pelouse aussi, mais voilà, l'Argelésien de retour, j'ai du mal à le considérer dans les recrues, mais pourtant c'est une des grosses recrues de la saison. Enzo Forletta, voilà, qui revient, il y a plein d'espoir. Sur cette saison, un joueur aussi pareil qui a fait bonne sensation l'autre jour en amical et dont on sait que ça peut être un joueur qui se révèle à l'USAP en top 14, c'est José Madeira, l'ex grenoblois capable d'être deuxième, troisième ligne. Quand on voit aussi Johnny Gray qui est là, qui était arrivé en cours de saison, qui avait donné pleine satisfaction en fin de saison dernière. Et le retour, c'est presque une recrue aussi de Noé de la Schiava, qui a été absent 95% de la saison dernière. Donc il y a pas mal, presque de joueurs neufs dans ce 8 de départ, on va dire.
3: Ouais, effectivement, face à un gros pack parisien, hein, mine de rien, c'est vrai que le pack parisien est assez costaud, assez épais, assez dense, Fred.
4: Ah oui.
3: Finalement, c'est peut-être. Allez, s'il y a peut-être un côté qui fait un peu plus peur sur ce match-là, c'est savoir comment on va répondre la mêlée catalane par rapport à la mêlée parisienne, peut-être.
5: Ah ben, à la première mêlée, on va savoir où on en est au niveau de la mêlée, parce qu'on va affronter l'une des plus grosses armadas du top 14. C'est vrai que le Stade Français est solide et lourd. Ils ont c'est un géorgien, je crois, un pilier droit ou pilier gauche. Et ça fait, c'est solide. La troisième ligne, c'est vraiment des joueurs qui sont mobiles, lourds, mais qui sont puissants. Et voilà, donc après ils ont une seconde ligne pareil. Donc c'est vrai qu'ils ont un 8 de devant qui est assez solide. Pareil, ils ont un banc qui est pas mal. Donc c'est vrai qu'on va être, on sera pas mal sur, on saura vraiment où on en est sur au niveau de la mêlée. Après voilà, il faut pas s'attendre non plus à ce qu'on fasse des miracles au Stade Français. Voilà, et c'est pareil, il y a un collectif quand même à retrouver, je pense assez vite. Et on le retrouve que dans les matchs. C'est pas dans les matchs amicaux, c'est pas dans les préparations. C'est vraiment dans les matchs comme ça, que ce soit au Stade Français ou après à la maison, où il va falloir qu'on trouve assez vite un collectif. Et l'état d'esprit aussi fait énormément sur un paquet d'avant, que ce soit devant la charnière ou derrière. C'est vrai que c'est très important de retrouver un collectif au sein de cette équipe de l'USAP.
3: Un petit mot peut-être Fred sur le retour d'Enzo. C'est vrai qu'on a l'impression qu'il n'était jamais parti, et pourtant il a fait une grosse parenthèse mine de rien de 6 ans du côté de l'Hérault et de Montpellier. Le retrouver avec le maillot sans cœur, ça fait forcément plaisir, l'enfant du pays et d'étoiles sportives catalanes.
5: Ouais, voilà, ça fait très plaisir. Après c'est vrai que Enzo c'est un peu un joueur à l'ancienne, je le comparerai jamais à Nico Mas, mais il y a quand même un peu du Nico en lui. C'est vrai que il aurait pu jouer il y a 25 ans Enzo, et il passerait inaperçu. C'est vrai que c'est autant un pilier moderne comme un pilier bourru, un pilier à l'ancienne.
3: Ouais,
5: après il fait énormément de bien, il va faire énormément de bien à cette équipe de l'USAP. Il peut amener quand même cette folie ou le fait quand même de commencer à être respecté, parce que c'est un pilier qui en top 14 est respecté. Mais après il y a de la roublardise, il y a un peu de voilà sur les mêlées. C'est vrai que c'est quelqu'un qui peut autant vous apporter énormément de bien comme des fois peut être pénalisé, parce que c'est pas un énorme pilier, il fait pas 1m95. Voilà, c'est vraiment le pilier à l'ancienne, et des fois il a un peu de mal sur des premières lignes qui font plus de 1m90.
3: Mais il a la gouaille quand même d'appuyer depuis 1m90.
5: Après il a le je dis pas le maille, mais c'est vrai qu'il a l'envie d'un joueur qui fait 8 mètres.
3: C'est ça. Tu voulais rajouter quelque chose peut-être, je t'ai coupé. Non,
4: sur Enzo Foretta, je voulais juste rajouter, je sais pas si c'est ça que tu voulais me lancer, mais j'ai bien aimé, alors pour être sincère, moi il me l'avait dit en off au début de l'été, mais il l'a dit très vite derrière les micros. Il entend justement Enzo, pour le coup c'est une recrue, mais c'est peut-être celui qui connaît mieux le contexte d'ici que tout le monde. Et il avait un peu entendu à droite à gauche dire ouais, il y en a qui croient que je viens en pré-retraite ici. Et alors que non, comme il dit, et il nous l'avait redit au micro il y a 2 semaines, ça aurait été plus facile pour lui de rester à Montpellier. Mais en plus il le dit, il arrive là dans un club, tout a tellement changé depuis son départ qu'il a vraiment l'impression d'arriver dans un nouveau club. Mais il arrive très motivé et il sait qu'il a attendu aussi quelque part, que peut-être qu'à lui, qu'à d'autres, on lui pardonnera moins. Donc il vient pas en retraite. Alors sachant qu'en plus il a du temps encore devant lui quand même, il a 30 ans.
5: Oui, je reviens sur l'état d'esprit d'Enzo. C'est vrai que il est couillu, parce que je le cacherai pas et tout ça, mais c'est vrai qu'il se dit que voilà, il est revenu. Enfin, tout le monde dit qu'il est revenu aussi pour le club parce qu'il connaît tout ça, mais voilà, après il commence à préparer sa future après carrière, et on entend dire voilà qu'il faudrait pas qu'il soit venu en vacances à Perpignan. Ouais, c'est et c'est vrai que non, c'est pas le genre. Voilà, c'est pour ça que je te dis qu'il est couillu de faire ça, et on connaît sa mentalité, tout ça. Donc c'est un joueur qui fait abstraction aussi de ce qui se dit et ce qu'il a fait.
3: Et il a bien raison. Il y a un petit joueur juste sur la prononciation, Cyril, parce qu'on a un joueur comme le national qui arrive, le pilier droit. C'est comment, c'est Bradley? Comment tu prononces toi?
4: Moi je dis Amitou Anaï.
3: Parce que je pense que voilà, on va lui poser. Tu lui poseras la question.
4: J'ai pas eu le temps de le vérifier auprès de lui, mais Amitou Anaï.
3: Bon, on va dire ça comme ça, qui nous vient de national là aussi.
4: Pour les prononciations, parce que j'aime bien le faire en début de saison avec les joueurs. Je sais que j'ai fait la prononciation. Alors voilà, j'anticipe, parce que derrière on va m'écrire pour me dire que je le prononce mal, mais je l'ai demandé directement au joueur. C'est le demi de mêlée irlandais, le nouveau. Vous diriez comment, messieurs?
3: Alors, Luc, qu'est-ce que j'ai dit,
5: Luc, ça va passer ou?
3: Ouais, Luc, ça passe.
5: Quoi, hein. Tu voulais appeler comment?
4: Ah, mais ils ont toujours des spécificités, les Irlandais. Alors, j'ai demandé si on disait McGrath ou McGrath, et c'est McGrath.
5: D'accord.
4: McGrath. Lui, il prononce rien à la fin. Voilà, lui, il prononce rien à la fin. Luc McGrath.
3: D'accord, bah c'est bon, c'est bon,
4: parce qu'il met encore plus un coup à ton accent, à notre accent anglais, mais il prononce rien à la fin, lui.
3: D'accord. Bon, bah Luc McGrath, bah c'est bon à savoir, parce qu'effectivement, hier, j'ai passé la soirée à l'appeler Luc McGrath. Bon,
4: après, sa famille nous appellera pas si on dit McGrath, mais. Et c'est McGrath, pour dire donc que je me trompe pas quand je vais dire McGrath, avec mon accent irréprochable.
3: Bon, voilà, parfait. On doit. T'as un meilleur anglais que moi encore, Cyril, donc je te reprendrai pas là-dessus. T'inquiète pas. Je voulais quand même aussi aller aborder aussi le côté du capitaine un peu particulier. C'est vrai, cette année, on a eu un petit peu cette surprise en début de semaine avec Laurent Labie. On attendait qui va porter le brassard de capitaine. Et bien, pour l'instant, le brassard n'a pas forcément choisi de bras. Le premier, en tout cas, ça sera quand même Matteo Lecorvec, ça on sait. Mais il ne sera pas forcément amené à le porter toutes les semaines.
4: Non, voilà, Laurent Labie nous l'avait dit dès le début de l'été. C'est, alors après, C'est comme ça que fonctionne aussi la plupart des clubs de top 14 depuis un bon moment, où les capitanats tournants, parce que maintenant on n'y est plus au temps récent de Fred Sermenot, où il y avait un capitaine du début à la fin et qui jouait tous les matchs. Six leaders ont été choisis au sein de l'équipe. Et Laurent Labie ne veut pas dire ces six joueurs pour l'instant, qui ont été désignés pour être les leaders officiels de cette équipe, et parmi lesquels les capitanats seront tournants. Et il le disait hier, sauf si jamais un homme se dégageait progressivement, devient indispensable sur le terrain, et son tempérament de leader, c'est vrai qu'il y a plusieurs joueurs leaders et à divers étages, là j'arrive pas à voir, justement ils sont tous en cercle, c'est toujours des bons indices de voir qui parle. Bestemalto, Le Corvec qui parlait au milieu des joueurs, il est le premier capitaine, et notamment justement Enzo Forletta nous disait hier qu'il le découvrait et qu'il avait vraiment l'âme d'un grand leader.
3: L'âme d'un grand leader, effectivement. Un petit mot du coup, Fred, par rapport à Sam Atolo Corvec, arrivé l'an dernier, on le rappelle, aussi jeune joueur aussi, qui se retrouve avec ce brassard de capitaine donc aujourd'hui.
5: Oui, après, au vu de la composition, c'est vrai que c'était un peu dur de donner à Riz, à Enor, à Hall. C'est vrai que tu te dis, c'est peut-être un peu le mieux placé. Après, comme on disait, il est quand même assez respecté. Et moi, je connais pas très bien Matteo, je connais très bien son papa. S'il a la même. Les chiens font pas des chats, donc je sais que son papa, quand il parlait, on l'écoutait, on se taisait, et puis c'était quelqu'un qui, sur le terrain, il était irréprochable. Donc, et c'est vrai que Matteo, je pense, s'il a 50% de la mentalité de son papa, ou l'agressivité, etc., je pense que ça peut faire un bon leader, ça peut faire un bon capitaine. Et voilà, si les paroles sont les mêmes que Greg, je pense que c'est bien que Laurent Labille ait choisi sur ce match-là. Après, j'attends la suite.
3: Ça peut matcher, ça peut fonctionner en tout cas.
5: Ça peut comme pas.
3: Ça peut comme pas. Voilà. Ah, bon, on verra ça.
5: On verra.
3: Cyril, est-ce que avant de retrouver Alain Bonariez au stade Gilbert Brutus, est-ce que tu veux attaquer la composition ou pas de ces deux équipes ce soir?
4: Ouais, à 2-3 minutes du coup d'envoi des Dragons. Cette compo d'équipe, on l'a quand même pas mal brossé du côté catalan avec Fred, avec cette charnière aussi à voir. On tombe plein de choses à parler. Avec James Hall qui s'est affirmé en titulaire quand même la saison dernière à la mêlée, associé à Garbici. Une donne, je ne sais pas si Fred s'est plongé dans les nouvelles règles du top 14. Bon, des fois, il y en a, on attend de voir pour comprendre. Bon, là, c'est assez simple. On passe de 12 changements à 8 changements, mais c'est quand même quelque chose qui va avoir une grosse importance sur les matchs, de passer de 12 à 8 changements, ce qui fait qu'on peut moins tourner forcément pendant le match, ou justement, des fois, faire sortir des joueurs pour les faire revenir à la fin du match. Ça sera plus possible. Ça peut favoriser des joueurs, à mettre des joueurs polyvalents sur le terrain. Ça peut être une donne quand même à surveiller et qui va avoir son importance sur l'issue des matchs. Et justement, ce soir, du côté catalan, McGrath et Bouliroua sont les seuls trois quarts remplaçants, mais on sait déjà qu'il y a des joueurs polyvalents sur la pelouse, comme Antoine Ocagne qui peut faire 15-10, Paulo Garbici qui peut couvrir aussi plusieurs postes derrière, Théo Fournet qui peut passer à l'arrière. Donc ça va être la prime aussi quand même, notamment derrière, à des joueurs ultra polyvalents. Ça va avoir cet effet-là. Et puis on en reparlera aussi du Stade français, et qui aligne aussi quand même une très très grosse équipe aujourd'hui, et notamment avec Alivier Redetti du Givalou, remplaçant l'ex-catalan, remplaçant du côté parisien ce soir pour cette rencontre.
3: Effectivement, Cyril Magnier, on va te retrouver dans un instant, on va te laisser souffler un petit peu. Tu vas avoir besoin aussi toi de reprendre ton souffle, parce que c'est la rentrée aussi pour toi.
4: T'inquiète, je suis chaud.
3: J'espère que t'es bien échauffé, t'es bien chaud. On attend ça depuis tellement longtemps aussi. C'est vrai que l'été est parfois un petit peu long sans le top 14 et sans l'USAP et sans le rugby. Heureusement, on a le rugby à 13 aussi l'été pour se mettre un petit peu sous la dent avec Alain Bonariez. Et ça y est, la fin de saison. Le dernier match en tout cas à la maison pour les Drax face à York. Le coup d'envoi dans quelques instants. C'est vrai qu'Alain, il fait chaud, il fait très chaud au-dessus de Perpignan ce soir.
7: Alors je vous assure qu'on est mieux, 100 fois mieux en tribune de presse que sur le terrain, parce que même si effectivement la pelouse est à moitié à l'ombre, il doit faire bien bon 33-34 degrés. Imaginez-vous dans quel état vont terminer les joueurs. On a rencontré bien sûr avant le début du match bon nombre de supporters, et il y a un enthousiasme débordant pour ce dernier match. D'ailleurs, en face de moi, dans la tribune gouache, Laborde, il y a notamment deux panneaux avec merci Benji et merci Alrix, évidemment adressé à Alrix Da Costa et Benjamin Garcia, le capitaine, qui vont donc ce soir disputer leur dernière partie ici à Brutus de la saison. On espère revoir Alrix dans le temps, revenir à Brutus. Pour Benjamin, c'est terminé, puisque l'an prochain il sera directeur sportif des Dragons Catalans. Donc c'est un moment très particulier, fort en émotion pour ces deux joueurs, et le coup d'envoi est imminent dans environ 2 minutes, alors que Benjamin Garcia rentre tout seul sur la pelouse, saluer le public, suivi bien sûr de Alrix Da Costa, de son épouse et de leur enfant.
3: Alain, tiens, est-ce que tu as la composition justement peut-être des Dragons Catalans pour ce soir?
7: Évidemment, sous les yeux, avec à l'arrière Charlie Steins, aux ailes Léo, Daré Latour, Tommy Mackinson, qui lui aussi pliera boutique ce soir à Brutus pour se mettre à la retraite dès la fin de la saison. La paire de centres, Clément Martin, Guillermo Espiro Bichet, la charnière, Toby Sexton, Lewis Dodd, première ligne, Josh Allen, Chris Leeming, Romain Navarrete, l'attelage en deuxième ligne, Benjamin Garcia, Eden Roger Smith, Alrix Da Costa sera le troisième ligne, et sur le banc des remplaçants on retrouve Julien Bousquet, Mathieu Laguerre, Giovanni Descalzi et le petit nouveau, 18 ans seulement, Adrien Delarose, pour une grande première ce soir en Super League.
3: Allez, parfait, on viendra te voir bien sûr tout au long de cette soirée, Alain, du côté du stade Gilbert Brutus, pour ce dernier match de la saison à la maison pour les Dragons Catalans. C'est face à York et le coup d'envoi donc dans une poignée de secondes. Dans moins de 5 minutes aussi, le coup d'envoi de ce stade français USAP, la première journée de Top 14, un match que vous allez suivre là en direct en intégralité avec Cyril Manière au stade Jean Bouin. Cyril, on s'est bien penché, c'est vrai, sur la composition de l'équipe de l'USAP. Qu'en est-il du côté des soldats roses, quelque part des stadistes, des Parisiens, Cyril?
4: Ouais, mais c'est très solide hein, côté parisien, comme je disais tout à l'heure, donc avec Duguy Valou remplaçant. Et après, voilà, cette équipe demi-finaliste l'année dernière, Carbarlo Carbonel à la charnière, Léo Barré à l'aile, le très controversé Rufus McLean à l'aile, hein, la recrue arrivée des États-Unis à l'intersaison, hein, condamnée pour violence conjugale, son transfert a beaucoup fait parler du côté de Paris. Il est titulaire pour la première fois aujourd'hui. Pardon, Lester Etienne habitué de cette place de l'aile, et puis à l'aile et devant, voilà, c'est très très complet hein, les Tanga, Chapuis, à l'Aifonois, la grosse équipe d'entrée côté parisien. Fred, si t'as quelque chose à dire avant de se plonger dans ce match?
5: Ouais, très très grosse équipe, mais surtout c'est leur collectif. Voilà, ça commence à faire quelques mois qu'ils jouent ensemble. Ils ont des automatismes et on l'a vu l'année dernière. Ils ont vraiment explosé. On a le petit Carbonet, voilà, qui je suis un peu, parce que c'est un joueur qui est élégant, qui pèse beaucoup sur un match. Il peut vous faire tourner le match à lui tout seul, que ce soit dans le positif comme dans le négatif. S'il est pas dans le match, voilà, on peut avoir une chance aujourd'hui. Par contre, voilà, s'il est à 100% sur son jeu au pied, sur ses choix tactiques, technique, tout ça, ça peut faire mal. Et après, moi, c'est cette troisième ligne. Ils ont ce Tanga, ce Ola, Ifonua,
4: c'est fort, Tanga.
5: C'est très solide. Ça reste sur les appuis, ça fait jouer après eux. Voilà, c'est solide. Et puis, on en a parlé tout à l'heure, c'est cette mêlée. Comme tu disais, de 12 à 800 changements. C'est vrai que devant, il va falloir être physiquement prêt cette année, parce que ça peut faire du mal quand vous affrontez des équipes comme ça. Sur le 8 de devant, où vous pouvez faire 20 mêlées dans la partie, je pense que ça peut piquer.
3: Ouais, ça peut piquer, effectivement. Cyril, quel est l'enjeu peut-être de ce premier match? Est-ce qu'il y a un véritable enjeu quelque part sur ce premier match?
4: Ben, enjeu, oui, bien se lancer. Après, j'ai entendu Fred dire un truc tout à l'heure, je suis complètement d'accord avec lui. Après, c'est mieux. Moi, je préfère démarrer à l'extérieur. Ça t'enlève quand même une sacrée pression. Même s'ils te disent, les joueurs, ah non, c'est pareil. Ah, si, c'est bon, on l'a vu les dernières saisons. L'USAP, tu démarres à domicile, en plus, tu te vôtres et derrière, tu te le trimbales. Là, au moins, la pression, elle est toujours sur l'équipe qui reçoit. Bien sûr que tu peux te mettre en confiance, mais t'as un brin de pression quand même en moins. Quand tu joues à l'extérieur, même si c'est top 14, il peut tout se passer. Et dès la première journée, et on l'espère qu'il va y avoir une grosse surprise aujourd'hui. Allez, c'est parti, on se lance, Julien.
3: Allez,
5: bon match.
3: Le coup d'envoi du match.
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4: Et bien sûr, Alain Bonneriez à Gilbert Brutus nous fait signe qu'il y a des essais. On ira faire décrocher par Brutus régulièrement. Fred Sermenot aussi reste à l'écoute pour nous donner son analyse de temps en temps sur ce stade français USAP. Les équipes sont au bout du tunnel avec Mathéo Le Corvec et Paul Gabriel, les deux capitaines. Et les voilà, c'est parti dans quelques instants pour cette première journée de Top 14. USAP entre en piste cet après-midi à Paris, à Jean Bouin, à côté du Parc des Princes. Les drapeaux roses et de nombreux drapeaux sans quai or sont déployés dans les tribunes de Jean Bouin, où les supporters de Paris sont bien 300 là dans le à ma gauche là dans l'entrée du virage. Et cette très bonne influence, parce qu'il y a souvent peu de monde pour les premiers matchs à Paris. Bon, il y a eu la rentrée. Bien des fois, ça arrive avant leur rentrée. Ils sont encore en vacances, les Parisiens. Et là, on voit la tribune face à moi et en très grande partie remplie. Derrière les poteaux, c'est à moitié de chaque côté. Donc, ouais, quand c'est comme ça, très objectivement, quand on donne la bonne affluence, on est sur du 12-13 000 quand c'est cette configuration-là à Jean-Bouin. Le coup d'envoi qui va être donné par les Catalans, c'est fait par Paolo Garbici. Allez, c'est parti pour une saison, on espère, avec des rebondissements et du positif côté catalan, qu'on s'ennuie moins que la saison dernière et qu'on tremble moins surtout que la saison dernière. Premier ballon pour les joueurs du Stade Français dans leur 22 mètres. Premier ballon, et déjà premier ballon porté là pour les Parisiens là, qui vont gagner 3-4 mètres. L'arbitre de cette rencontre, c'est monsieur Bralé Kerbarlo qui il désaxe le ballon porté là, les Parisiens. Pas de faute côté catalan. Ouais, ça a gagné 6-7 mètres quand même côté parisien. Kerbarlo qui va ouvrir, aller chercher encore du soutien de ses avants. Là, il y avait Azago qui traînait par là, juste devant la ligne des 22 mètres. Kerbarlo repart à gauche avec ses avants. Là, ça s'est bien défendu par l'USAP parce qu'ils étaient arrêtés, les avants parisiens. Mais Kerbarlo va aller chercher maintenant du jeu au pied, peut-être le sien d'ailleurs. Voilà. Kerbarlo sur sa ligne des 22 mètres. L'USAP, je vois la tête de Antoine Ocagne qui va jouer le soleil dans les yeux. Premier ballon pour Séboris sur cette chandelle. Ouais, ça plonge là côté parisien. Wow, ça lève les bras. Nicolas Dado, il comprend pas tout. Allez, le ballon est propre pour les Catalans qui vont relancer. Premier ballon pour l'USAP, quasiment sur la ligne médiane. Et il y a un seul coin de soleil là, c'est de la ligne d'en-but aux 40 mètres de l'USAP. Et la chandelle de Jemsol, elle va être pas mal, elle va être juste devant la ligne des 22 mètres, dans les bras de Carbonel, fin de passe. Allez, faut le croquer tout de suite, voilà qui est fait. Peut-être un contest de Johnny Gray. Non, allez, le ruck, ballon finalement pour le Stade Français avec on repart sur les 22 mètres avec Azago sur sa ligne des 22. Bonne défense sur sa piste, pas de faute. Kerbarlo va refaire la même, jouer au pied. Et on voit toujours là les Catalans là sur la ligne des 40 mètres là, qui se masquent le soleil. Garbici, allez, tranquille sur sa ligne des 40 mètres. Paolo Garbici qui va lancer le capitaine Matteo Le Corvec sur la ligne médiane. Bonne charge de Le Corvec. Oh, il tient debout, il est rattrapé in extremis, il libère son ballon. Jemsol avec du soutien derrière sur la ligne médiane. Adrien Varion, les offensives catalanes. Avantage en faveur de l'USAP. Allez, faut le jouer ce ballon avec Mylan Rabu à hauteur qui retrouve du soutien, du gaz encore côté catalan. Bonne défense hein, des deux côtés pour l'instant. Jemsol finalement revient à la pénalité sur la ligne médiane. La première faute est parisienne. Et là, à voir ce que fait Antoine Ocagne. Il a l'allonge. Est-ce qu'il prend les points? 52 mètres. Il est en train de montrer les poteaux à son banc. Voilà, allez, Antoine Ocagne. Il l'a dans les pattes, bien évidemment, et surtout à la troisième minute de cette rencontre. Antoine Ocagne, il est pour 2 mètres dans son camp. Donc c'est un coup de pied de 52 mètres sous les USAP au stade Jean-Bouin. Allez, bonne entame catalane. Après 2 minutes 30 de jeu à Esprit Royal. Il n'a pas été en grande réussite, Antoine Ocagne, la semaine dernière lors du match contre BAF, où il a manqué 4 transformations. Et là, il est quasiment face au poteau, 52 mètres des perches pour ouvrir le score, pour marquer les premiers points de l'USAP cette saison. Antoine Ocagne. Et pas un brin devant ici. Allez, c'est parti, Antoine Ocagne. Tendu, la longe Elisra, et ça va passer entre les poteaux. L'ouverture du score et la joie des supporters catalans après 3 minutes de jeu. C'est l'USAP qui marque les premiers points dans cette rencontre. Et les premiers points de la saison sont marqués par Antoine Ocagne. Voilà qui peut le mettre en confiance avec ce coup de pied de plus de 52 mètres tendu qui passe au-dessus de la barre transversale. Le renvoi court de Louis Carbonel, et toujours voilà dans le soleil dans les yeux. Attention, pas gêné, Bryden Enor qui prend le ballon, il prend la pression aussi là dans ses 22 mètres. Ça a pas duré longtemps ça, mais c'est assez handicapant là pour lui, ça, pour les voir là avec le soleil pleine face, le ballon dans leur

0: coup ça joue juste dans ce début de match. Fin de passe Enzo Forletta, une trentaine de mètres de l'embut parisien, de l'embut catalan pardon, James Hall qui va aller rechercher le soutien de ses avances. Ça part à 10 000 cette rencontre, 4 minutes 22 jeu, 3-0 pour l'USAP, et un ballon récupéré là par les Catalans sur ce petit exploit à la base de Léo Barré, mais il était seul. Maintenant du jeu au pied peut-être côté USAP avec James Hall. On ira faire un tour à Brutus au prochain arrêt de jeu. Le coup de pied de James Hall qui renvoie le ballon toujours dans les bras de Carbonel qui lui aussi fait une chandelle. Allez, il faut se replacer. Ouais, superbe prise de balle là de Paolo Garbisi, la relance de l'ex-toulonnais, l'international italien, et le côté fermé là-bas, pourquoi pas. Victor Mangaillard servi par James Hall, 42 mètres de l'embut de l'USAP. Il se repositionne pour mettre du jeu au pied. Les Catalans, et ça va repartir encore dans les bras de Carbonel, dans ses 40 mètres Carbonel, mais il y a Théo Fornet face à lui. Voilà, il prend le ballon Carbonel et il est plaqué par Théo Fornet, 35 mètres de l'embut du Stade Français. 3-0 pour l'USAP, 5 minutes de jeu à Jean-Bouin, et le Stade Français qui relance cette fois de ses 22 mètres avec Tanga. Attention, voilà, c'est bon, il y a Maëlan Rabu et Noé Delascava pour le plaquer. Allez, la pression sur Gabriac sur sa ligne des 22 mètres, faut s'enlever de là. Bien joué Maëlan Rabu qui le plaque et qui se relève. On joue encore. Allez, faut les plaquer. Voilà, toujours sur une des 22 mètres. C'est Boris au contest. Non, le ballon sera pour les Parisiens, mais la défense catalane qui neutralise bien les Parisiens pour l'instant. Là, sur leur ligne des 22 mètres, le ballon libéré par Noah Néné dans les 22 toujours du Stade Français. Bonne entame dans l'agressivité, dans l'engagement côté catalan. Et Carbarlo obligé de jouer au pied encore dans ses 22 mètres. Carbarlo, le coup de pied, et ce sera la première touche du match puisque ça sort sur la ligne médiane. Sévoris ne la jouera pas. Un petit crochet à Brutus pour le match des Dragons catalans face à York Alain. Où en est-on après ce coup d'envoi à Brutus?
1: Eh bien, tout comme l'USAP, les Dragons ont démarré ce match tambour battant en inscrivant le premier essai de la partie par Léo Darry-Latour en bout de ligne. Des Catalans particulièrement enthousiastes dans ce début de partie. On voit une équipe de York aussi qui donne beaucoup de volume à son jeu. Donc pour l'instant, c'est un rugby, on va pas dire du hurra rugby, mais c'est un rugby vraiment plein de panache auquel on assiste. On devrait se régaler. 4 minutes de jeu ici à Brutus et les Dragons mènent sur le score de 4-0.
0: Merci beaucoup Alain, toujours 3-0 ici pour l'USAP à Jean-Bouin. Allez, nouvelle chandelle de James Hall, une nouvelle grosse pression dans les 22. Attention, ils vont s'en sortir avec une passe là, les Parisiens, avec Carbarlo, 30 mètres de sa ligne. Et pour l'instant, c'est l'USAP qui pousse les Parisiens dans leur camp, qui vont essayer de relancer là avec Léo Barré. Lui, on tremble toujours hein, quand il a le ballon. Fin de passe, il va retrouver Lester Etienne. Il s'est gêné avec Léo Barré, mais il est plaqué finalement à une trentaine de mètres de la ligne parisienne. Le ballon pour les joueurs du Stade Français. Nouveau jeu au pied de Carbarlo. Il y a beaucoup de chandelles hein, dans ce début de match. Allez, attention, c'est Boris. Parfait. Il prend le ballon et il arrive à servir Antoine Ocagne avec Paolo Garbisi. Il cherche encore la brèche. Le ballon pour les Catalans. Ça va certainement être du jeu au pied encore. James Hall sur sa ligne des 40 mètres. Allez, rechandelle. On doit être à 6 ou 7 déjà côté catalan. Dans les airs et le petit en avant de Lester et... Oh, il est gentil, monsieur Bralé. Ah, mais il a mis le sifflet à la bouche et ça joue toujours alors qu'il y avait en avant, me semble-t-il. Attention à ce coup de pied à suivre là-bas sur l'aile. Il va être sous pression. Théo Fornet. Théo Fornet qui va se retourner. Il va jouer au pied. Ah, il a hésité, monsieur Bralé. Ça me semblait assez évident quand même l'en avant sur cette récupération parisienne. Il aurait certainement demandé la vidéo s'il y avait eu essai, mais le blème, c'est que ça offre quand même toujours une possibilité aux Parisiens. C'est assez bizarre. Nicolas Nadeau a du mal encore à digérer cette décision. Attaque parisienne sur la ligne médiane, dans les bras de Carbonel. Carbonel qui cherche une petite brèche. Il était pas loin de la trouver, mais il a trouvé surtout Johnny Gray. Le ballon, Carbarlo, qui va écarter avec Gabriac. La charge, bien défendue là par les Catalans et par Johnny Gray encore, par Matteo Le Corvec aussi. Attention, la passe allongée là-bas sur l'aile de Rufus McLean, plaqué à 45 mètres de l'embut catalan. Carbarlo qui va retrouver du soutien encore. Allez, bonne défense sur sa piste là pour l'instant. Ils ne gagnent pas de terrain les Parisiens, et surtout l'USAP qui n'a toujours pas été sanctionné hein, en 9 minutes de jeu. Nouvelle offensive derrière, attention, ils arrivent à se trouver là les Parisiens. Bon plaquage à 2 de Bryden Enor, et ballon échappé qui revient dans des bras catalans, mais cette fois c'est un talonnage à la main qui est signalé. Ça sera la première pénalité. Ouais, c'est le plaqueur qui ne s'est pas enlevé plus exactement. Et monsieur Bralé qui donne la première pénalité aux Parisiens à 49 mètres des poteaux. Ils vont plus certainement aller en touche là, les Parisiens. Voilà, Léo Barré qui a le ballon. On joue depuis 9 minutes. Ce score de 3-0 en faveur de l'USAP à Jean-Bouin. Et pour la première fois, le Stade Français va avoir le ballon dans les 22 mètres catalans, juste devant la très grosse colonie de supporters catalans. Dans ces 22 mètres là, en place.

0: soleil. Voilà, il reste que les 22 mètres catalans là en plein soleil à 19h10, 19h15 même. Et le ballon pour les Parisiens avec ce lancer pour Giacomo Nicotera à 16-17 mètres de l'embute parisien. Et c'est pris en fond d'alignement. Attention à cette combinaison derrière. Oh, ils vont se trouver avec Noah Néné. La puissance de Noah Néné. Oula, arrêté à 3 mètres de la ligne. Voilà, il y a déjà le feu et ça va être le premier essai de la partie. Inscrit par Alaïfonois, le troisième ligne. Et ça, c'est toujours rageant. Premier ballon, première action pour les Parisiens. Et premier essai marqué par Alaïfonois. Noah Néné avait fait du mal déjà sur cette touche et sur sa puissance. Et Alaïfonois qui marque ce premier essai. La transformation à suivre pour Léo Barré. Un petit mot de Fred Sermeneau sur ce premier essai du Stade français. Fred, voilà, forcément c'est,
1: ouais, on voit
0: toujours embêtant pour l'USAP d'encaisser un essai comme ça.
1: Oui, c'est leur première attaque, mais on voit que quand ils se mettent en place, c'est solide, c'est structuré. Et voilà, après nous, j'ai de suite compris la tactique de l'USAP, hein, comme tu l'as dit, c'est 6 chandelles, 6 joues au pied, ça peut être compliqué si on leur rend les ballons et que voilà, et par la suite on prend un essai toutes les 10 minutes. Donc j'espère que voilà, on va se reprendre, se remettre à jouer et pas leur donner les ballons.
0: 7-3, la transformation est passée pour Léo Barré. 11e minute de cette rencontre. Et donc l'USAP qui est désormais mené, qui a pris ce premier essai par l'Aïfonois. Et le renvoi pour Paolo Garbici. Parce que pour l'instant, ouais, l'USAP défend surtout, elle défend bien. Mais c'est pas créé de situation. Attention à cette relance avec Noah Néné. Plaqué par Ceccarelli et par Johnny Gray, et plaquage un peu haut et repénalité. Ça, c'est toujours rageant parce qu'on le dit toujours, quand tu prends un essai, ouais, il faut vite sortir de là, de son camp. Et là, c'est ce que va réussir à faire le Stade français sur cette faute de l'USAP. Pénalité pour Léo Barré qui va, ouais, il va trouver une grosse touche en plus là, Léo Barré. Et non, c'est bon, bien sauvé par Antoine Ocagne dans ses 22 mètres. Parfait. Allez, Antoine Ocagne, même si derrière le ballon, il peine à le maîtriser. Le jeu au pied d'Antoine Ocagne, attention, peut-être pas assez long, et ça offre à Louis Carbonel une possibilité de relancer sur la ligne médiane. Les Parisiens à l'attaque. Ballon pour oui, elle serait peut-être bonne à aller chercher, ouais, cette balle là, côté catalan, sur ce contre-run, n'en y arriveront pas. Mais ballon pour le Stade français, 12 minutes de jeu, il n'y a toujours pas eu de mêlée, hein, dans ce match, on attendait ce secteur. Mais combien souvent en top 14, ouais, dans le premier quart d'heure, des fois t'en vois pas, et c'est le cas. Le ballon pour Carbonel, à hauteur, qui retrouve du soutien. Attention à la combinaison avec Léo Barré, et là il y a un décalage qui est créé sur l'aile avec Lester Etienne. Lester Etienne rattrapé par Sévoris, mais il retrouve du soutien. Ouais, ça va peut-être y aller, voilà, ça va être le deuxième essai dans la foulée, marqué par Ryan Chapuis. Ils se sont fait des passes entre eux, et en 3 minutes, l'USAP qui prend 2 essais et qui se met dans le dur, dans le mal, sur à la fois un mauvais jeu au pied. Au départ, s'exposer, Léo Barré qui fait mal en créant ce décalage sur les extérieurs. Et l'USAP doit déjà se remobiliser, se parler, se concerter, retrouver le fil de ce match qu'elle semblait avoir pendant les 10 premières minutes. Et que finalement, en une action en fait, parce que c'est même pas deux grosses occasions d'essai pour les Parisiens, celle-ci elle est partie des 40 mètres, ils se font trouer deux fois. Les Catalans, allez, ensuite cette transformation, on part faire un crochet à Brutus. Oh là, elle est belle en plus, la transformation complètement en coin pour Louis Carbonel. Ça fait 14-3 pour le Stade français face à l'USAP après 13 minutes de jeu. Alain, petit tour à Brutus pour le dernier match des Dragons au moment où Ventander rentre sur la pelouse.
2: Absolument, un quart d'heure de jeu ici à Gilbert Brutus. Le score est inchangé. Les Drax qui mènent toujours 4-0 face à York. Mais deux équipes qui se rendent coup sur coup. Le jeu est particulièrement équilibré entre ces deux équipes. Les Drax qui ont failli marquer un essai à l'instant même par Clément Martin. Mais un retour désespéré de l'arrière de cette équipe de York, Matafa, qui a annihilé l'action. Les Drax sont pour l'instant un petit peu en difficulté. Mais au regard de ce qui est proposé, on espère, et puis ils envisagent bien sûr de faire gonfler le score le plus vite possible. Toujours 4-0 ici à Brutus, et on est à la 15e minute de jeu.
0: Ouais, et là l'USAP, attention, qui était à deux doigts de reprendre encore une folle relance là avec Léo Barré. Heureusement derrière, on va bien ressortir sur les fondamentaux avec ce contest notamment de Paolo Garbici, mais c'était encore Léo Barré qui avait fait du mal. Et finalement derrière, heureusement, l'USAP a réussi à récupérer ce ballon. Ah, monsieur Bralet en discussion avec les deux capitaines. Peut-être soit ça parle trop. Oh, ils sont en train de se serrer la main, les deux capitaines. Il y a peut-être eu un accrochage. Rien de bien méchant. En tout cas, heureusement, la Lissapo pour stopper un peu cette hémorragie là en ce moment. Et ballon pour les Catalans menés désormais 14 à 3. Paolo Garbici qui trouve la touche dans les 40 mètres du Stade français. Lancé pour Victor Mongaillard. Allez, l'USAP qui a encaissé deux essais en un peu plus de 3 minutes. Le lancé pour Victor Mongaillard. Alignement complet choisi par l'USAP. Voilà. Ah, ça, il était propre ce lancé. Finalement, il glisse des doigts de Yacou Van Tonder. Et ça sera une mêlée rendue au Stade français. Ah, c'est des petits couacs à répétition là pour l'USAP. Le lancer était parfait, la prise de balle était presque parfaite, mais finalement il a glissé entre les doigts de Yacou Van Tonder ce ballon. Et ce sera une mêlée en faveur du Stade français. La première mêlée de ce match. Ballon pour les Parisiens. Alors c'est Madeira qui est sorti, mais je crois que c'est provisoire. Enfin, on verra dans les instants qui viennent. Remplacé par Yacou Van Tonder qui prend place en troisième ligne. La mêlée introduction pour Pierre Barlow à 37 mètres de l'embut parisien. Mêlée qui s'écroule à gauche. Ah, pénalité pour lui, ça. Parfait. C'est la mêlée du Stade français qui est sanctionnée. Le pilier droit à l'Emile. Et là, normalement, il faut prendre les points du côté catalan. Je redis pour stopper un peu cette hémorragie, là, ces 3-4 minutes qui ont fait très mal à l'USAP. Même s'il y a un débat. Ouais, on va prendre les points au pied pour revenir à 14-6. Antoine Ocagne qui a passé une pénalité 52 mètres face au poteau. Là, il sera à 37 mètres des perches, 15 mètres de la ligne de touche. Antoine Ocagne, tout petit, léger vent, vraiment insignifiant à Jean Boin. Allez, Antoine, pour revenir à 8 points du Stade français. Antoine Ocagne, petit coup de pied de 40 mètres pour le buteur catalan. Ouais, il faut qu'il se dépêche, il a déjà plus que 17 secondes alors qu'il a à peine posé le ballon. Il a perdu, voilà, il y a plus que 45 secondes pour taper Antoine sur l'ensemble. Et Antoine Ocagne, là maintenant, il a plus que 8 secondes. Allez, la concentration, il faut absolument la mettre. Côté Antoine Ocagne, côté USA pour prendre les points. Et ça a l'air pas mal, et c'est pas mal. Ça fait 14 à 6, plus que 8 points de retard pour les Catalans. Deux essais à 0. Et on fait un tour à Brutus pour un nouvel essai. Là, ça fait 14 à 6 pour le Stade français.
2: Exactement, c'est le doublé signé Léo Daré-Latour. Comme tout à l'heure, en bout de ligne, après un gros harcèlement dans l'axe des poteaux, les Catalans qui ont démobilisé la défense, et puis à la sortie avec des passes rapides magnifiquement exécutées Daré-Latour dans un fauteuil, a pu inscrire ce deuxième essai. On joue exactement depuis 18 minutes en première mi-temps. Les Drax qui mènent 8 à 0. La transformation est à venir pour Guillermo Spirobichet à mi-chemin entre les poteaux. La ligne de touche, on va croiser les doigts pour qu'il puisse rajouter des points de plus. Guillermo Spirobichet dans un silence de cathédrale et avec le soleil dans le dos pour éventuellement faire gonfler le tableau d'affichage. Il prend son temps, les concentrations, le 3 quarts centre sans Kéor. Il va grignoter jusqu'à la dernière seconde. Allez, ce coup de pied qui paraît plutôt pas trop mal parti. Ça passera en plein milieu des poteaux, ce qui fait que les Catalans mènent désormais sur le score de 10 à 0 après quasiment 20 minutes de jeu.
0: Magnifique ce Léo Daré-Latour, mon cher Alain. Allez, doublé pour Léo Daré-Latour, 10-0 pour les Dragons, et ici 14 à 6 pour le Stade français face à l'USAP. Le Stade français qui a une... Ah, et ben voilà, ils ratent aussi la touche. Ils avaient une touche sur la ligne des 22 mètres. Et là, ça peut faire un contre intéressant pour l'USAP de ses 22, Brydon Enor, pour son premier ballon. Là, ouf, le gros plaquage sur Antoine Ocagne. Attention, il y en a en avant, de toute façon, sur le plaquage du Stade français. Le ballon était sorti en touche. L'USAP qui a voulu tenter son coup, là, sur ce ballon de relance. C'était plutôt bien vu. Il va falloir prendre des risques aussi à un moment. Du côté de l'USAP, je disais Brydon Enor qu'on attend. Là, je crois que c'est son premier ballon qui touchait le centre All Black. Et on va repartir logiquement sur une mêlée en faveur de l'USAP. Oui, on leur a peut-être donné le choix aux Catalans là, s'ils voulaient la touche ou la mêlée. Et ce serait une mêlée en faveur de l'USAP. Allez, attention à ne pas se faire sanctionner après avoir eu une pénalité sur la mêlée parisienne là, qui a apporté 3 points. Là, ce sera une mêlée pour les Catalans. Introduction de James Hall. On joue depuis 19 minutes pile dans cette rencontre. 14 à 6 pour le Stade français, hein, deux essais de l'Aifonois à la 10e, de Chapuis à la 13e, contre deux pénalités d'Antoine Ocagne. L'USAP est dans le coup, l'USAP fait jeu égal, mais s'est fait trouver deux fois en trois minutes. Et ça lui fait mal forcément au tableau d'affichage. La mêlée, allez, introduction pour James Hall pour sortir au moins de son camp. Attention à la réponse des Parisiens. Ouais, elle est compliquée cette mêlée, elle se relève. Et ça sera, voilà, presque des fois on le sent venir avant même que ça se passe. Ça sera une mêlée pour une pénalité pour le Stade français. C'est du côté gauche là, d'Enzo Forretta, où on a vu dès le début qu'il était mal rentré dans cette mêlée. Au mieux ça aurait pu être une mêlée relevée, mais finalement mêlée tournée volontairement et pénalité pour le Stade français qui, à l'inverse de l'USAP, ne prend pas les points au pied et veut faire mal encore et encore. S'il a la touche, tant mieux pour l'USAP, mais aurait pu aller plus loin. Il trouve une touche à 18 mètres de l'embut catalan, à essayer de récupérer ce ballon, se sortir de là, parce que déjà 14-6 à la 20e minute de jeu. Tu peux vite être dans le break au moment où tous les joueurs de l'USAP là, justement, sont en train de s'échauffer déjà dans l'embut en plein soleil. Le lancer pour Nico Terra, 18 mètres de l'embut catalan. Nico Terra, alignement complet pour les Parisiens dans les airs. Non, ils vont pas contrer dans les airs, ils vont essayer de contrer au sol. Le ballon est propre et au chaud pour les Parisiens. Pour l'instant, ça ne progresse pas pour les Roses. Ça a des axes côté droit et c'est bien défendu là pour l'USAP. Pas de faute. Ils vont essayer des axes côté gauche désormais. Ils ont gagné un mètre ou deux là, les Parisiens. L'USAP recule. Aïe, aïe. Dans un premier temps, c'était bien défendu, mais là, le ballon porté est mis à mal là côté catalan. Et attention, parce que s'il y a une faute là, on est dans la zone du carton jaune. Ce ballon porté des Parisiens qui finalement fait mal, sauf s'ils arrivent à les cadenasser. Oh, c'est en train d'aller derrière la ligne. Il n'y a plus qu'un mètre à faire. Ça s'écroule. Monsieur Bralé regarde. Et ce sera une mêlée en faveur de l'USAP. Je sais pas trop quoi penser sur ce genre de situation, parce qu'au final, on pourrait dire que c'est bien défendu par l'USAP parce qu'elle récupère le ballon. Ce qui est très bien pour l'USAP, c'est qu'il n'y a pas eu de faute et qu'elle récupère le ballon. Mais ça fait peur quand même parce qu'elle a reculé d'une dizaine de mètres sur ce ballon porté. Mais au final, c'est positif pour les Catalans qui récupèrent cette munition en ayant presque accepté de prendre la pression. Et qui n'ont pas fait de faute. Ça sera une mêlée en faveur des Catalans, mais il va falloir essayer de se sortir de cette zone. Côté USAP, l'USAP mené 14 à 6 par le Stade français. Les joueurs sont en train de se désaltérer. J'ai pas fait gaffe. Normalement, il doit y avoir un water break encore, mais là, ils sont en train de l'improviser, le water break, en tout cas, là, sur la pelouse, avant de repartir sur une mêlée pour les joueurs catalans. 5 mètres de l'embut, 15 mètres de la ligne de touche. Première journée de top 14 que vous vivez avec ici Roussillon en direct du stade Jean Bouin, alors que dans le même temps à Brutus, les Dragons catalans mènent 10 à 0 face à York. La mêlée, introduction pour James Hall. Pour l'instant, il y en a eu deux mêlées sur introduction parisienne. L'USAP a récupéré une pénalité, mais sur introduction catalane, le Stade français a récupéré une pénalité il y a deux minutes. La nouvelle chance donnée à James Hall, donc à 5 mètres de sa ligne. Mêlée sous pression, attention donc bien sûr à la pression parisienne sur cette introduction. James Hall, 15 mètres de la ligne de touche, 5 mètres de la ligne, pile 21 minutes de jeu dans cette rencontre. Allez, on suit cette mêlée, on ira faire un tour à Brutus. Faut que l'USAP se sorte de son camp, grosse poussée. Ça part de travers là. Ouais, il est gentil monsieur Bralé. Le ballon sorti par les Catalans avec Maëlan Rabu à 6 mètres de sa ligne. James Sol sous ses poteaux. Ils vont repasser encore pour les avant. Le ballon pour les Catalans qui restent encore sous pression. James Sol derrière ses avant. Il faut qu'il charge lui-même du jeu au pied. Où il y a Paolo Garbici au fond de son embut. James Sol va aller le chercher. Allez Garbici, attention à la pression. Coup de pied, dégagement, et l'USAP ne se tire pas de la pression. Ah, il va quand même trouver une touche au-delà de ses 22 mètres. Paolo Garbici. Allez, crochet à Brutus pour un nouvel essai.
2: Oui, un nouvel essai, on aurait souhaité qu'il soit pour les Dragons, ce n'est pas le cas. C'est York qui vient de marquer à l'instant même par la deuxième ligne. Holyfield lancé dans l'intervalle. On sentait que cette équipe visiteuse était capable de pouvoir rétorquer, eh bien, à force de, là aussi, de harceler les chasseurs catalans. Ils ont fini par écarter le jeu à gauche et puis ce deuxième ligne est arrivé lancé plein fer dans la défense pour inscrire cet essai à moyenne position. On attend de voir si ça peut passer au niveau transformation, c'est le cas, ce qui fait que le score est porté désormais à 10 à 6 pour les Dragons. 22 minutes de jeu, c'est pas encore gagné.
0: Allez, la pression toujours sur l'USAP là, avec le Stade Français à l'attaque dans les 22 mètres. 14 à 6 pour le Stade Français face à l'USAP. Et Carbarlo est à 15 mètres de la ligne catalane. Attention à ne pas monter trop vite du côté de Carbarlo, de côté de Gray. Oh, oh là, heureusement, il n'a pas trouvé un partenaire à ses côtés, Tanga. Mais le Stade Français est 15 mètres face au poteau. Catalan, nouvelle charge des troisième ligne de l'Aifonois, une quinzaine de mètres de l'embut de l'USAP. Allez, il faut s'en sortir indemne sur cette action. Le ballon de nouveau. Voilà, oh là, il est hors jeu cette fois-ci. Maëlan Rabut au bout de ligne, il était monté trop vite. Il y aura une pénalité pour le Stade Français, mais il y a toujours cet avantage là avec Tanga. Le SAP est en souffrance là dans à ce moment de la première mi-temps, là, la 23e. Derrière, Johnny Gray arrive à bien plaquer, peut-être à neutraliser les Parisiens. Je crois même que c'est un nouvel avantage là. Carbarlo, attention à pas lui laisser une brèche à Carbarlo. Rattrapé in extremis, mais le Stade Français avance encore. 7-8 mètres face au poteau, de nouveau Carbarlo à hauteur qui a retrouvé du soutien. Il y a le feu côté catalan et ça enchaîne encore là-bas au large, fin de passe. Il reste plus que 2-3 mètres avec Jérémy Ward, laissé tout proche. Le troisième, ça va allonger, heureusement. Voilà, cette passe est mal assurée, tapé au pied ensuite par Théo Fornet, mais on va revenir à une pénalité. Alors je crois qu'il n'y en a eu qu'une ou deux, donc il ne devrait pas y avoir de danger de carton jaune. Et surtout, heureusement que j'en fais n'importe quoi là sur la dernière passe, là, les Parisiens à vouloir créer le décalage trop vite. Mais alors là, ça va être intéressant aussi pour les Parisiens. La logique veut qu'ils prennent 3 points quand même, parce qu'ils ont une pénalité 15 mètres face au poteau. Sinon, ils se sentent vraiment très forts. Alors on va dire que moins le score maintenant reflète un peu plus la physionomie de la rencontre, parce que tout à l'heure, l'USAP a encaissé 2 essais en 3 minutes, alors qu'elle ne subissait pas vraiment. Mais là, ça fait quand même 5-6 minutes que l'USAP subit et joue dans ses 22, et elle ne prend plus de points. Le Stade Français va-t-il prendre les points au pied cette fois-ci? Ah, ils sont partis pour jouer à la main, 15 mètres face au poteau. Ah ouais, ils ont l'assurance totale là, les Parisiens. Ils ne veulent pas de ces 3 points, 15 mètres face au poteau, et ils jouent à la main. Allez, toujours des moments importants ça dans les matchs. Le Stade Français se sent supérieur et se sent fort et veut marquer un essai à l'USAP de faire mal et de bien défendre et de récupérer ce ballon. Le ballon pour attention, cette combinaison avec oula, déjà il a le ballon mal négocié, il faut monter en défense. Le Stade Français est à 5-6 mètres de l'embut catalan. Oh, la passe dans le vide, c'est Bourris, on était à deux doigts de le récupérer, mais il revient dans les bras de Louis Carbonel qui l'échappe. Et ben ça c'est parfait pour l'USAP. Le Stade Français qui a vomi, pour dire poliment, ce ballon. Et derrière, pourquoi pas une relance catalane avec Victor Mongaillard, son gaz habituel, 18 mètres face au poteau catalan. Jamsol maintenant du jeu au pied, peut-être là-bas côté gauche, il l'a vu Paolo Garbici. C'est pas assez profond ça, Paolo Garbici, même si on va respirer un petit peu avec la touche trouvée à 37-38 mètres. Mais il y avait dans le camp du Stade Français là-bas un gros trou. Bien sûr, il s'en veut un peu de ce coup de pied parce qu'il était destiné à aller dans le camp parisien. Et ce sera finalement une touche dans les 40 mètres de l'USAP. Retour de José Madeira, qui a répondu avec succès certainement aux questions qui lui ont été posées. Et sorti de Yacoub en tondeur. Et toujours ce score donc de 14 à 6 à la 25e minute de cette rencontre. À l'USAP, là, qui vient quand même de... On l'espère, parce que c'est pas terminé. Il y a un lancer pour le Stade Français qui est pas droit. Oh, et le gentil monsieur Brel est là avec les Parisiens parce que ça avait sauté la combinaison derrière. Bon plaquage de Bryden Enor. 39 mètres face au poteau. Ballon de nouveau pour les Roses. Le ballon avec Elaï Fenois. 37 mètres face au poteau. Carbarlo. Attention à la combinaison derrière. On repartira à Brutus pour un nouvel essai. Carbarlo qui trouve encore du soutien. Une trentaine de mètres de l'embut de l'USAP. Carbarlo qui cherche. Ça souffre un côté USAP. En ce moment, la passe en profondeur, Léo Barré, elle est sautée. Attention, il y a un 2 contre 1 en bout de ligne. Noah Néné a pris l'intervalle. Et là, ça va être essai. Noah Néné, les crochets. Oh, le super plaquage de Paolo Garbici. Alors que Noah Néné, soyez derrière la ligne, à 10 mètres de l'embut, c'est pas terminé. Le ballon pour Carbarlo, qui va retrouver du soutien. Il y a un énorme décalage en bout de ligne. Léo Barré qui est croqué. Allez, faut tenir bon, là, côté catalan. Le ballon, la conteste catalan. Ah non, pénalité pour le Stade Français. Le conteste n'était pas bon. Ça a attaqué la pelouse, Alain. En 10 secondes, le point pour les Dragons. Qui a marqué cet essai?
2: Eh bien, écoutez, l'égalité parfaite ici à Brutus, tellement les équipes se rendent coup sur coup. Ça fait du 10 à 10 et on joue exactement depuis 26 minutes.
0: Transformation manquée ou qui va passer pour York?
2: Ben écoutez, on l'attend, celle-là. Elle est moyennement située, côté gauche. Ce qui pourrait permettre éventuellement, si ça passe à York, de mener ici à Brutus. Les Catalans avaient commencé très fort avec deux essais signés d'arrêt de la tour. Et puis, un petit coup de mou, un petit peu de relâchement défensif. Et en plus, eh bien, ils ont la bonne idée, les Anglais, de transformer. Ce qui fait que pour l'instant, les Dracs sont menés sur leur pelouse sur le score de 12 à 10.
0: Et là, attention, maintenant, gros danger encore pour l'USAP sur sa ligne avec un lancer en touche à 5 mètres de l'embut des Catalans. 14 à 6. pour le Stade Français face à l'USAP. L'USAP qui s'ouvre depuis 7-8 minutes et ce ballon est propre pour les Parisiens qui vont essayer de faire un nouveau ballon porté, de le désaxer côté droit. Ouais, ça allait tout seul au sol directement, ça c'est pas mal pour l'USAP, pas de faute. Ils vont devoir reconstruire quelque chose les Parisiens là, ça, il faut vraiment s'en sortir indemne de cette grosse séquence parisienne là qui dure. Carbonel qui retrouve le soutien de l'Aifonois, attention toujours à cette puissance parisienne à proximité de la ligne, toujours le soutien des supporters catalans. Le ballon, est-ce qu'ils vont réussir à tomber? Ah non, là, nouvel avantage en faveur du Stade Français. Il y a eu trop d'enthousiasme, on va dire, pour être positif côté USAP, mais en tout cas il y a eu une faute, il y a un décalage sur les extérieurs. Heureusement le ballon qui traîne, mais il revient dans les mains de Carbonel, faut le croquer là, heureusement il est croqué, il échappe le ballon, ça va sortir en touche. Oh, ça fait deux fois qu'il cafouille les ballons sur les extérieurs, et tant mieux. Et attention, vite, il appelle le ballon là, les Parisiens. C'est la même situation que tout à l'heure. Ils ont une pénalité 10 mètres face au poteau. 3 points assurés. Tout à l'heure, ils se sont cassés les dents. Attention, il faut être attentif là parce que Jérémy Ward, à tout moment, il la joue vite. Il regarde. Ils sont à 5 mètres hein, même de l'embut catalan. Ils veulent la mêlée. Ils vont prendre la mêlée, hein, les Parisiens. C'est leur secteur fort, même si pour l'instant, les deux équipes ont été sanctionnées dans ce secteur. Touche, mêlée. Ça ne sera pas les points, en tout cas. Il y a débat côté parisien. Il reste 12 minutes dans cette première mi-temps. 14-6 pour le Stade Français face à l'USAP. Et c'est la mêlée qui est choisie par les Parisiens. Allez, et bien, le USAPiste déjà sollicité dans cette première mi-temps, parce que là, ça fait 8-9 minutes que ça tient bon en défense, malgré la pression du Stade Français. 14-6, 8 points de retard pour les Catalans. Il faudrait faire vraiment le coup énorme de s'en sortir indemne vraiment sur cette séquence parisienne. Mais c'est de plus en plus dur, notamment avec cette mêlée qui arrive en faveur de Kier Barlow et du Stade Français. Mais pas de quoi calmer les ardeurs des supporters l'USAP. Là, c'est sous leurs yeux, et les USAP qui poussent. Allez, une belle réaction. Là, il faudrait une belle réaction, une grosse réaction, une grosse mêlée catalane. Allez, pas tout de suite, sans la poudre. Et Monsieur Bralé la redonne. Cette introduction à James Hall. Et allez, au prochain temps mort, Julien Dejour nous fera aussi peut-être le point sur les autres matchs qui se déroulent en ce moment. On suit cette mêlée et on l'espère soit au prochain dégagement de l'USAP et pas à l'essai du Stade Français. L'introduction, deuxième chance pour Tawera Kier Barlow. 5-6 mètres de l'embut de l'USAP. Pas de profondeur là, chez les trois quarts catalans, ça va jouer, chez les trois quarts parisiens, ça va jouer devant. Et pas stable, hein, cette mêlée. Ça pique du nez à droite, tu sapes à gauche. Stade Français, ils disent rien, ils insistent. Allez, pas de faute, ça c'est pas mal. Et maintenant, faut s'en sortir. La combinaison, Noah Néné, la passe, lui Carbonel, alors, qui va décaler Léo Barré. Et cette fois-ci, il échappe. Oh non, il rattrape, il marque l'essai, Léo Barré. Oh, incroyable. Il a jonglé avec le ballon, Léo Barré. Il était à deux doigts de l'échapper, ce ballon dans l'embut. Mais finalement, il est bel et bien marqué cet essai à la 30e minute de leur rencontre. Voilà le premier break dans ce match. 3 essais à 0 pour le Stade Français. Et cet essai de Léo Barré, transformation en coin à suivre pour Louis Carbonel. Julien, si t'es prêt, éventuellement peut-être nous faire un point sur les autres scores de top 14 pendant cette transformation de Louis Carbonel complètement en coin.
3: Effectivement, avec le promu Van qui se déplace sur la pelouse de Castres et ce score de 3-3, donc en approchant la demi-heure de jeu. Pau qui mène 7-0 sur la pelouse de Montpellier. 10-7, c'est le score entre Bayonne et Toulon. Avantage bien sûr au Basque. Et puis Lyon a pris le large face à Clermont, 20-0. Voilà donc pour les premiers résultats.
0: 21-6 ici au Stade Français. Pour le Stade Français, la transformation est passée pour Louis Carbonel. 21-6, 9 minutes 40 à jouer. Qu'en est-il du côté de Brutus, Alain Bonneriez, pour le match des Drax?
2: Eh bien écoutez, on retrouve un petit peu des couleurs parce que c'était bien terne ce qui était proposé depuis 4-5 minutes. Et là, à l'instant même, eh bien le talonneur Alric Zacosta, aujourd'hui troisième ligne, vient de marquer un troisième essai pour les Catalans qui mènent désormais 14-12 au prix d'un bel effort collectif et surtout d'une magnifique passe dans le dos de Josh Allen pour marquer en plein milieu des poteaux. Pour l'instant, le match est arrêté, un joueur est un peu groggy du côté de York. Donc pour l'instant, les Drax mènent donc sur ce score maintenant, parce que par contre l'essai n'est pas tout à fait validé. L'arbitre avait indiqué que l'essai était parfaitement valable, mais pour l'instant l'essai est contesté. La vidéo va faire son œuvre, on sera fixé d'ici 2-3 minutes, mais pour l'instant on reste en sursis. Pour l'instant York mène 12-10 en espérant que les Drax voient cet essai enfin validé.
0: Excusez-moi, vous savez ce que c'est, allez, on informe les matchs. Je voyais déjà cette attaque catalane être bien lancée. Finalement, la passe de Maëlan Rabut était dans les chaussettes de Théo Fornet. Il a échappé. En plus, derrière, il y a eu une faute. Ça va Il y a eu 10 bonnes premières minutes pour l'USAP, mais depuis, c'est compliqué. Il y a 21-6 pour le Stade français. 3 essais à 0. Vous prenez la parole, hein, l'un dès que vous avez le verdict pour cet essai marqué ou non des Dragons. Là, 21-6, 3 essais à 0 pour le Stade français à la 32e minute de cette rencontre. Et derrière, la pénalité du Stade français, c'est ça le problème. Il est validé, hein, cet essai.
2: Invalidé.
0: Alain ?
2: Absolument pas, malheureusement. On l'aurait souhaité, il n'est pas validé parce qu'il semblerait qu'il y avait un avant sur la passe de Laine au profit de la Costa. Donc on remet le compteur à zéro, toujours 12-10 pour York face au Drax. On joue depuis exactement 32 minutes.
0: Voilà, ben on est au même temps ici à Jean Bouin, 32 minutes aussi. La touche, elle n'est pas droite. Ah ben si, encore dans les bras de Paul Gabriel. Et attention à l'attaque parisienne derrière. Voilà, et on va encore chercher Léo Barré qui va les décaler. Lester Etienne, il faut glisser. Antoine Ocagne, il n'arrive pas à le pousser en touche. Lester Etienne se met au sol. Carbarlo qui lance du soutien. Et voilà déjà le Stade français à 6 mètres de l'embut. Usapi, c'est là encore une fois. Il y a panique dans les rangs catalans parce que le Stade français est à son aise dans cette première mi-temps. Carbarlo repart sur le fermé avec Alaï Fonoua, Usap qui défend, qui plaque, mais qui a déjà pris 3 essais. Carbarlo, sans être menaçant une seule fois, hein, les Catalans. Le ballon de nouveau pour les Franciliens avec Carbarlo, profondeur, Louis Carbonel, le jeu au pied, attention dans le dos de la défense, il faut que ça aille en ballon morne. De toute façon, Théo Fornet sera le premier et va accompagner ce ballon derrière la ligne. Heureusement, ce jeu au pied n'était pas le meilleur choix pour Louis Carbonel et donc ça va permettre à l'USAP d'avoir un renvoi aux 22 mètres. 7 minutes à jouer. Alors oui, il y a un gros banc côté USAP, mais là c'est déjà un match qui nous rappelle ce qu'on a vu souvent la saison dernière. C'est-à-dire que l'USAP qui grille ses chances dans les matchs en première mi-temps ou sur des périodes. Là il y a déjà 15 points de retard. Alors oui, même avec le gros banc, mais bon, si vous voulez faire des remontadas, si vous partez avec 15 points de retard, c'est toujours forcément compliqué. Le renvoi au 22, assez court de Garbici dans les airs. Voilà, wow, super plaquage de Sévouris et de Noé de la Scava. En plus qu'enchaîne Noé de la Scava pour mettre la pression contre Ruck des Catalans. Ouais, elle est pour l'USAP cette balle. Normalement, ils vont réussir à faire un recontre Ruck les Parisiens et récupérer ce ballon. Ça, c'est dommage. Attention à l'iPhone Wack qui a pris l'intervalle, plaqué par Noé de la Scava encore. Ah, il n'arrive pas à contester ce ballon. Il revient dans les bras de Lester et tient sur la ligne des 40 mètres. C'est dommage, ça fait deux fois que l'USAP était pas loin de récupérer le ballon, elle n'arrive pas. La combinaison derrière, Léo Barré, fin de passe. Ah, il est énervant, il est chaud. Léo Barré dans cette première mi-temps, bon plaquage au ras de Johnny Gray. Ballon pour le Stade français, on repart sur les extérieurs avec Abraham Chvili, le pilier gauche, plaqué sur la ligne des 40 mètres de l'USAP. Voilà, bon plaquage de Sévouris encore sur les 40 mètres de l'USAP. Carbarlo qui retrouve Abraham Chvili. Allez, nouveau bon plaquage là de Johnny Gray. On est sur la ligne des 40 mètres de l'USAP. Ça repart sur les extérieurs. Non, ils veulent vraiment insister sur les intérieurs à chaque fois. Mais heureusement, les Catalans sont attentifs. Tentative de contest de nouveau. Non, il veut toujours pas. Carbarlo derrière pour Gabriel. Carbonel va mettre du jeu au pied dans le dos d'Antoine Ocagne. Il ne faut pas paniquer. Pas de souci. Il fait un petit arrêt de volée, Antoine Ocagne. 5 minutes 20 à jouer dans cette première mi-temps. L'USAP est mené 21-6. Sur la pelouse de Jean Bouin et Antoine Ocagne qui joue avec derrière lui Paolo Garbici qui trouve la touche toujours dans son camp. Il trouve pas la longe hein, pour l'instant. Paolo Garbici au niveau de son jeu au pied est à 20 mètres de sa ligne. Il trouve une touche à 45 mètres et ballon surtout rendu au Stade français. L'USAP qui n'a pas une seule fois le ballon dans les 22 mètres adverses hein, en 35 minutes. Elle subit, elle défend. Alors, paradoxalement, elle défend plutôt bien, mais elle a quand même pris 3 essais dans cette première mi-temps. Il reste 4 minutes 40 à jouer. Juste sous mes yeux, le lancer en touche de Giacomo Nicotera, 43 mètres de l'embut catalan. Nicotera, la combinaison. Elle salope tout le monde et récupéré par James Soleil. C'est le deuxième ballon récupéré par les Catalans. Il faut du soutien derrière James Soleil. Il faut le jouer. Et bien, ce ballon-là, la charge de Victor Mongaillard. Essayer de recoller un petit peu avant la mi-temps. 42 mètres face au poteau. James Soleil s'est lancé derrière. Garbici avec Maëlan Rabu. Voilà, en puissance, assez bien. Maëlan Rabu qui gagne 3-4 mètres. On est quasiment sur les 40 du Stade français à hauteur. Johnny Gray qui est servi. Attention à pas s'isoler. On est sur les 40 du Stade français. James Soleil qui est là pour libérer le ballon avec Paolo Garbici qui allonge. Attention à ses passes à l'aveugle. Victor Mongaillard derrière est servi. Oui, pénalité pour l'USAP. Allez, il faut aller en touche celle-ci. Il faut au-delà des points à prendre. Il faut aller en touche parce que l'USAP n'a pas été menaçante une seule fois. Il faut tenter sa chance dans ces 4 dernières minutes de première mi-temps. Et Paolo Garbici. Je vois Antoine Oken s'approcher, mais bon, ils vont aller en touche, les Catalans. Allez, au moins une action, faire le match parfait à l'extérieur, là, essayer de recoller. Paolo Garbici, pareil, hein, je la voyais un peu plus loin quand même, celle-ci. Et Paolo Garbici, quand on est 42 mètres face au poteau, il trouve la touche à 21 mètres de l'embute du Stade français. Alors, c'est la solution de la sagesse. Mais bon, ça aurait été, ouais, peut-être plus judicieux d'aller essayer de la trouver un peu plus proche de la ligne. Allez, le lancer en touche pour Victor Montgaillard, au moins pour la première fois. L'USAP a le ballon dans les 22 mètres adverses avec Victor Montgaillard pour se lancer en touche. Alignement complet. Et ouais, c'est pris compliqué, mais c'est pris par Adrien Varian. Le ballon qui est tombé, mais qui est récupéré, qui revient dans les bras de Victor Montgaillard. Allez, ça c'est bien, ça, Victor. Il monte la voie, il avance sur chaque ballon, Victor Montgaillard. James Sol avec Maïlan Rabu, 18 mètres face au poteau. Allez, c'est là où il faut temporiser, construire et surtout aller marquer. Adrien Varian, la charge, 18 mètres face au poteau. Le ballon ramassé à nouveau par Johnny Gray, ça c'est pas mal. L'USAP qui avance. C'est Boris qui est là, en renfort. C'est le ballon qui est confisqué. On insiste encore devant, côté catalan. L'USAP est à 10 mètres de l'embut du Stade français. On insiste encore devant. Il y a Noé Delascava notamment. 7-8 mètres de l'embut. Ça avance du côté de l'USAP. Ouais, le ballon finalement de Johnny Gray qui le garde, qui se retourne. On en repasse par le sol de nouveau alors qu'on avait tenté d'écarter ce ballon. Le soutien des supporters de l'USAP. Allez, faut le relancer ce match. L'USAP est mené 21-6 à 2 minutes 30 de la fin de la première mi-temps. Mais l'USAP est à 10 mètres de l'embut du Stade français. Et l'USAP, USAP qui retentit sa jambouin. Enfin lancé cette saison avec la fin de passe de Maïlan Rabu. Toujours attention à pas s'isoler. Maïlan Rabu qui libère ce ballon. Il y a un Parisien qui tombe là. Non, c'est bon. Paolo Garbici là qui va s'empêtrer dans la défense du Stade français. Ballon toujours pour James Sol. La charge de Madeira, 10 mètres de l'embut du Stade français. James Sol de nouveau pour Pietro Ciaccarelli, en force, neutralisé, 10 mètres face au poteau parisien. L'USAP insiste encore. James Sol avec Noé Delascava, plaqué, 10 mètres face au poteau. James Sol de nouveau qui colle au ballon, qui va lancer. Finalement, il saute la passe avec Maïlan Rabu pour Brydon Ennor. Le ballon échappé, mais par un Parisien. Oh, pénalité. Voilà, il y avait une faute. Oh, pourquoi pas la jouer vite? Ouais, c'est dommage. Il a peut-être pas osé, là, Maïlan Rabu. Je sais pas pourquoi il siffle là-bas. Peut-être parce qu'on est à Paris. Et le ballon pour les Catalans à 7-8 mètres de l'embut du Stade français. Allez, faut insister encore côté Catalan. Il reste 1 minute 30. Voilà, et ça va aller en touche. Il est important ce dernier ballon hein, pour après avoir souffert pendant un quart d'heure. L'USAP est mené 21-6, ce qui est lourd. 21-13, on signe dans quelques instants. Le lancer pour Victor Montgaillard à 5 mètres de l'embut du Stade français. Allez, assurer ce ballon touche. Côté catalan, 1 minute de la fin de cette première mi-temps. Victor Montgaillard, c'est volé. Ouais, ça va revenir dans les mains parisiennes. C'est pas possible. Voilà, cette munition gaspillée. Et là, on est sur la digne lignée de ce qu'on vit depuis des saisons. L'USAP qui avait un ballon précieux à jouer. Et derrière, c'est un jeu au pied de Jérémy Ward qui va trouver la touche dans les 40 mètres de l'USAP. Non, Théo Fornet a changé d'aile pour sauver ce ballon. Allez, Théo, pourquoi pas une relance de l'espace? Théo Fornet, il en a mis un dans le vent, mais pas deux. Il attend le soutien maintenant et pénalité pour le Stade français. Et il reste 35 secondes à jouer. Attention, il la joue vite, cette pénalité. Et en plus, les Catalans sont pas à 10 mètres. Ça peut même faire carton jaune. Et ça sera carton jaune. L'enfer, le cauchemar. Ben là, on a l'impression que rien n'a changé hein, du côté de l'USAP quand on vit ça. C'est Matteo Le Corvec qui prend un carton jaune à la 40e. Alors qu'il y a 30 secondes, on vous parlait de recoller à 21-13. Et là, finalement, l'USAP se retrouve à 14 contre 15. Et pourrait même se retrouver mené sur un score plus lent à la mi-temps. Alors là, Néné et Etienne, ils sont pas obligés d'aller brancher Matteo Le Corvec. Quel calvaire. Et attention, parce qu'il reste encore 15 secondes. C'est le dernier ballon. Et l'USAP, finalement, se retrouve dans ses 22 mètres à 14 contre 15. On est déjà dans le dur, dans cette première journée de top 14, dans cette première mi-temps de première journée de top 14. Lancé à suivre pour Nico Terra. L'USAP doit essayer de ne pas prendre d'essai dans les instants qui viennent. Et va devoir commencer cette deuxième mi-temps à 14 contre 15. Nico Terra, le lancer en touche. Fond d'alignement. Et non, c'est propre. C'est pris par les Parisiens. Johan Tanga, la combinaison derrière avec Lester Etienne venu se proposer. Brydon Ennor est là au contest. Il le voulait, mais c'est pas bon. Noah Néné, la passe à hauteur. Attention, en un contre un, là-bas, le long de la ligne de touche. Ils sont à 7 mètres de l'embut. Kier Barlow qui va lancer encore à l'Aïfonois. Et ils font ce qu'ils font depuis le début du match. Kier Barlow aura en puissance l'avantage encore en faveur du Stade français. C'est un calvaire, cette première mi-temps. Et le ballon de nouveau pour Johan Tanga. Pris au ras, ballon pour le Stade français. On va retrouver le soutien avec Alaïfonois et ça chauffe. Le quatrième essai, c'est quasi impossible de ne pas le prendre. Ils sont sur la ligne d'embut, ça va allonger. Il y a un 5 contre 1 sur les extérieurs. Léo Barré qui retrouve le soutien de Jérémy Ward et le voilà, le quatrième essai On est en plein calvaire, en plein cauchemar à la 41e minute de cette rencontre. L'essai pour les Parisiens. L'USAP était à deux doigts de revenir à 21-13 et finalement un ballon pas pris en touche. Une faute, un carton jaune, une touche, trois passes. Et ça fait 26-6 et bientôt 28-6 pour les Catalans qui ont déjà quasiment grillé leur chance de tout exploit. Après 40 minutes de jeu à Jean-Bouin, la transformation, ouais, il est quand même bien dans le coin, hein, quand même, je le voyais un peu plus intérieur. Mais Louis Carbonel va tenter de transformer cet essai à 5 mètres de la ligne de touche. Est-ce qu'il va continuer son 100%? Eh bien oui. Et ça fait 28-6 à la mi-temps après cette transformation de Louis Carbonel. 4 essais transformés pour les Parisiens contre 2 pénalités d'Antoine Ocagne. L'USAP tâtonne, l'USAP balbutie, l'USAP souffre et l'USAP est nettement mené à la mi-temps. Julien, je vous laisse mener. Je ne sais pas si on refait un crochet à Brutus. En tout cas, c'est ici, c'est la mi-temps, 28-6 en faveur du Stade français.
3: On ira peut-être faire un tour à Brutus, effectivement, dans un instant. C'est l'intégrale l'USAP et ce score qui fait mal au crâne, hein, c'est vrai, d'entrée de jeu après cette première période au Stade Jean-Bouin. L'USAP qui est mené sur le score de 28-6. On va débriefer tout ça avec Fred Sermoneau dans un instant sur votre radio ici, Roussillon. À tout de suite.
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3: Et l'intégral sport, même l'intégral rugby sur votre radio ici au Roussillon. C'est la mi-temps au stade de Jean-Bouin. L'USAP est mené sur ce score de 28-6. Dans le même temps, les Drax jouent leur dernier match à domicile face à York au stade Gibla Brutus. Un dernier match de la saison à Brutus. Et Alain Bonnerier, justement, on s'approche de la mi-temps.
2: Exactement, plus qu'une minute et 20 secondes exactement à disputer dans ce premier acte. Les Catalans qui sont menés 10-12, mais qui mènent une attaque côté gauche dans les 40 adverses avec Guillermo Spirobichet qui vient en contact. Il serait bon d'inverser la tendance avant de retrouver leur sas de décompression. Les Catalans qui vont verser le jeu côté droit désormais avec Adrien Delarose qui vient de rentrer, le jeune joueur de 18 ans qui est bloqué à 10 mètres des poteaux. Encore 3 ballons exploités, il n'en manque plus que 2 à négocier vers le côté gauche, la passe au pied là-bas de Lewis Dodd dans les airs et magnifiquement placé, c'est l'ailier expérimenté Ben Jones Bishops qui vient picorer les ballons sur les têtes sans Kéor. C'est un match qui se joue à 100 à l'heure. On est très loin d'imaginer un tel jeu, un tel niveau de jeu quand on voit le classement des deux formations. Les Dragons 8e au classement, York Knights 11e pour sa part, 12e pardon, donc en bas de tableau. Et bien c'est vraiment un rugby de grande de qualité qui est proposé ce soir au public de Brutus pour la dernière ici dans les entrailles du stade Perpignanais. Il reste encore 20 secondes à jouer exactement et ce sont les Knights qui ont la possession du ballon à 30 mètres de l'embut sans que or le jeu va s'inverser vers l'axe des poteaux, vers le côté droit avec beaucoup de profondeur et les trois quarts qui arrivent lancés comme des obus. Ballon perdu heureusement parce que les Catalans étaient en difficulté et dans les dernières secondes ils vont lancer la dernière attaque, pourquoi pas sur un exploit, sait-on jamais. Les Catalans qui relancent l'attaque dans les 20 mètres avec une passe pour Darren Latour. Darren Latour qui va aller à l'essai après 50 mètres, 40 mètres, 30 mètres, 20 mètres, 10 mètres, ouais. Le magnifique essai de Léo Darré Latour après ce ballon de contre récupéré par les Catalans. C'est tout simplement un triplé pour les droits des Sanquéors qui va permettre aussi hein, de mener à la pause au moins par 14-12 si toutefois pas de transformation du côté de Guillermo Spiro Bichet, mais ça fait 4 essais côté catalan, 3 essais pour les Knights de York. C'est un match fou auquel on assiste ce soir à Brutus, et croyez-moi, les supporters sont hystériques après ce troisième essai pour sa pomme, signé Léo Darrelatour. On vous rappelle que il y avait aussi Arrigo Acosta qui avait failli inscrire un nouvel essai finalement. Eh bien, l'arbitre avait jugé qu'il y avait un avant entre Josh Allen et Arrigo Acosta. Eh bien, ça permet désormais ce troisième essai de recoller au score, de prendre les devants au tableau d'affichage, 14 pour les Sankeor. Et puis, comme Léo Darrelatour est un garçon bien éduqué, eh bien, il s'est rapproché au mieux des poteaux pour favoriser la transformation pour Guillermo Espiro Bichet. Allez Guillermo, elle est importante celle-là pour avoir 4 points de crédit avant d'aller respirer un petit quart d'heure dans les vestiaires. Le public évidemment allait rejoindre les buvettes, mais s'est arrêté en attendant que Espiro Bichet puisse réaliser ce qui est réalisable. C'est environ à 12 mètres des poteaux. Allez Guillermo, à droite, ce ballon enroulé dans le footballeur qui passe en plein milieu des poteaux et qui permet aux Catalans de mener ici à Brutus à la pause sur le score de 16-12. Mais croyez-moi, on n'a pas fini de trembler.
3: Un peu de fil de trembler, effectivement, à la Bonariès au stade Gilbert Brutus. Et c'est le score à la mi-temps, 16-12. Un score qu'on aurait aimé voir aussi hein, du côté du stade Jean Boin. C'est vrai que ça fait 3-4 minutes que j'avais une bonne aspirine. Là, on a un petit peu mal au crâne. Fred, c'est un de nos premiers matchs de la saison pour les Catalans, pour l'USAP au stade de Jean Boin. Ce score, eh ben, qui fait mal à 28-6, et encore les Parisiens ont peut-être fait quelques mauvais choix, ont voulu peut-être jouer un petit peu trop au lieu d'aller tenter les points. Et ce score de 28-6, en tout cas, qui fait un peu mal au crâne hein, ce soir, Fred.
1: Oui, ça fait mal au crâne, surtout que oui, on s'en sort pas trop mal. Et voilà, et malheureusement, ben voilà, j'étais venu avec de bonnes intentions positives. Là, c'est très dur de sortir du positif de cette première mi-temps. Et voilà, et je suis encore dans les 12 derniers mois. Voilà, on revit un peu la même situation que l'année dernière. On nous a vendu un peu du rêve. Voilà, ben oui, on va bien lutter pour le maintien pour l'instant. Voilà, je vais rester quand même encore positif. On a vu quand même, on peut sortir du bon sur cette première mi-temps, sur certains joueurs. Après, voilà, comme je disais, la seule chose positive qui va essayer de me réconforter, c'est ce collectif qu'on n'arrive pas à trouver sur cette première mi-temps.
3: Effectivement, 28-6, 4 essais hein, déjà pour les Parisiens. Alors, on a eu une USAP quand même dans les 10 premières minutes assez engageante, assez vaillante, j'ai envie de dire. Et puis derrière, le jeu s'est un petit peu enrayé en fait. Hein. On a vu l'USAP jouer bien 10 minutes, et puis derrière, patatras, on s'est pris encore les pieds dans le tapis.
1: Oui, on a défendu sur les 10 premières minutes, on a été vaillant, on a fait ce qu'on devait faire.
3: Pas de faute en plus.
1: On s'est échappé. Cyril l'a dit, les 9 premières minutes, on ne s'est pas échappé, on n'a pas fait de faute, on n'a pas été pénalisé. La première mêlée, eh ben, on est voilà, il y a pénalité pour nous, donc voilà, c'était de bon augure. On marque les points, on est bien. Et après voilà, ben, le Stade français a commencé à jouer, on n'a pas su les contrer, et c'est voilà, ils ont fait mal. On l'a dit à l'avant-match, si on laisse jouer cette troisième ligne, ce centre qui est solide, c'est vrai que ben, voilà, ça nous a fait du mal. Et je trouve qu'on s'en sort pas trop mal, parce qu'ils ont gâché 2-3 occasions qui ont fait qu'ils auraient pu marquer 5 ou 7 points de plus. Donc voilà, j'espère que la deuxième mi-temps, je pense que Laurent Labie ne va pas être très content, il va remettre un peu les joueurs face à leurs responsabilités, et la deuxième mi-temps, il va falloir montrer un autre visage que celle qu'on a montré en première mi-temps.
3: Et qu'on a vu des Parisiens par exemple ne pas tenter une pénalité à 15 mètres face au poteau, préférer la touche pour essayer d'aller marquer encore des essais, des choix assez surprenants. Mais c'est vrai que là, ils se sentent forts, les Parisiens, là, sur cette première mi-temps.
1: Ils peuvent que se sentir forts. Je ne sais pas si on était à 14-6 ou 21-6 déjà, on a une touche dans leurs 5 mètres sur un lancé pour nous, et voilà, donc mauvais lancé, et 95 mètres plus loin, voilà, ça passe à 21-6 ou 28-6. C'est vrai que ça peut être, je dis pas le tournant, mais c'est des occasions qui font que il faut être plus précis. C'est des touches, on le sait, ça fait 2 ans qu'on galère là-dessus. On a fait 35 bonnes minutes là-dessus, et voilà, sur la touche qu'il fallait pas perdre, on la perd, et on reprend 7 points 30 secondes plus loin.
3: Et un jaune.
1: C'est vrai que cette touche,
3: tu es à 5 mètres de la ligne, et d'ailleurs tu prends un jaune et un essai.
1: Exactement. Donc c'est vrai que ça fait du mal, et on va entamer aussi cette deuxième mi-temps, tu fais bien de le préciser. disais, avec un carton jaune, on sera à 14. Le Stade français commence à mettre la main sur le ballon. On est privé de ballon, on fait un peu n'importe quoi. Voilà, sortir des bons joueurs. Je sais que Garbizi, sur les deux jeux au pied de Léo Barré par-dessus notre défense, il a fait le contest, on a récupéré une pénalité, il a récupéré un ballon. Bon voilà, après c'est un peu le seul joueur. Rice, on le voit sur certaines actions, prend même la place de notre demi-mêlée. Il trouve qu'on joue pas assez, on joue pas assez vite. On l'a vu sur les 10 premières minutes, 6 ou 7 chandelles. C'est vrai que ça a donné le ton. On s'est débarrassé du ballon et voilà. Et le Stade français n'attendait que ça pour se remettre un peu la tête dans le match.
3: C'est que du coup on a vu, on l'a dit, Cyril l'a dit aussi, c'est vrai, pendant le premier quart d'heure, beaucoup de chandelles, 6-7 comme tu viens de le dire, et puis derrière, on a vu beaucoup moins. Bon, tu vas me dire, on a touché moins le ballon aussi. Mais n'empêche que est-ce qu'il y a un changement de stratégie aussi peut-être après ce quart d'heure, on a vu beaucoup moins de chandelles, on s'est peut-être un peu moins débarrassé du ballon.
1: Bah, on était mené déjà 14-6, ouais. Donc après on s'est dit peut-être il y a une consigne d'arrêter de leur rendre le ballon, parce que défensivement on n'y était plus. Autant les premières minutes ça a marché, on s'échappait pas trop. Mais après c'est vrai qu'à partir du moment où ils arrivent à jouer dans notre dos, ils ont des joueurs voilà, de 1m90, 1m95. Ils ont ce centre là, Essien, comment il s'appelle, Ward et Néné, qui font vraiment du mal. Essien à l'aile qui a fait, je crois, 50 ou 60 mètres avec le ballon à chaque prise de balle presque. Donc ça fait mal devant, il commence à nous user. On a vu ces avancées de molle de 10, 15, 20 mètres. Donc voilà, on s'en sort pas trop mal, même si pour l'instant voilà, on montre pas un beau visage de Perpignan.
3: Allez, c'est l'intégrale du SAP sur votre radio ici au Roussillon. La deuxième période à suivre en direct en intégralité dans un instant avec Cyril Manière. À tout de suite.
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3: 28-6, c'est le score à la mi-temps au stade Jean Bouin. Première journée de top 14 et l'USAP qui est donc mené sur ce score lourd. Hein, déjà 4 essais marqués par les Parisiens. 28-6 à la mi-temps. Et les Catalans qui vont devoir en plus reprendre le match à 14 contre 15 après le carton jaune de Matteo Le Corvec, hein, le capitaine de ce soir, qui est donc au vestiaire et qui reprendra le match d'ici 8 minutes environ. Nous sommes avec Fred Sermeneau. Cyril Manière, tu nous fais signe, hein, quand le match reprend, quand les joueurs reprennent la route du terrain. C'est vrai qu'on ne s'attendait pas. On s'attendait à un match difficile, c'est vrai, Fred, ce soir, on va pas se mentir. Hein, le Stade français, 3e l'an dernier, demi-finaliste. Gros pack à l'avant, on en a parlé bien sûr dans l'avant-match. Mais ce 28-6 à la mi-temps, perso, je ne m'attendais pas vraiment.
1: Ah, Alors, oui et non. On s'attend toujours en début de saison à avoir une autre USAP. Mais en fait, c'est ce qu'on disait. On est encore dans la continuité de l'année dernière. J'espère que non, parce que c'est le premier match à l'extérieur. On disait que c'était très bien de commencer à l'extérieur. Mais bon, voilà, au vu de cette prestation, comme je dis, 28-6, on s'en sort pas mal. Ce matin, j'étais avec des vrais supporters de l'USAP qui connaissent très bien l'USAP. Et les scores, c'était du 50-12, 30-12, 30-18, tout ça. Il n'y en a pas un qui m'a donné la victoire de l'USAP au Stade français. Donc voilà, je pense que les supporters sont connaissent notre équipe, mais quand même il y a un côté où on se dit, je dis pas c'est défaitiste, mais on est toujours encore à croire en cette équipe de l'USAP. Sur cette première mi-temps, c'est sûr que non, mais bon, on va encore se dire que c'est à l'extérieur et que le plus important, comme je l'ai dit et je vais le répéter, ça sera Castres à la maison la semaine prochaine. Mais au vu de cette première mi-temps, voilà, on aura des questions à se poser cette semaine. Voilà, il reste une deuxième mi-temps, il va falloir montrer notre visage, il va y avoir, je pense, du coaching et ça va nous faire du bien. Mais attention à cette équipe du Stade français qui est dans la continuité de l'année dernière.
3: Et qui est très joueuse et qui nous fait mal. Et qui a tabassé 4 essais déjà marqués par les Parisiens. Et encore, on a de la chance d'avoir que ce score de 28-6 quelque part. Cyril Manière, la deuxième période qui ne va pas tarder à débuter du côté du Stade Jean-Bouin.
17: Oui, enfin les Parisiens sont sur la pelouse et sur l'écran géant. Je vois les Catalans en train de sortir du vestiaire. Donc voilà, à Fred en 10 secondes, qu'attends-tu de l'USAP cette deuxième mi-temps? Mais d'ailleurs, on va peut-être découvrir en même temps, je vais essayer de te le dire en même temps s'il y avait des changements là. Je vais les voir sortir du couloir, les joueurs catalans, parce qu'on peut se douter qu'il y aura peut-être des changements.
1: A priori, pas beaucoup, ils sont tous en jaune encore.
17: Pardon ?
1: A priori, pas beaucoup de changements, parce que là, on a vu encore Pouzolo et tous les autres en jaune.
17: Non, mais je vois, je suis en train de les voir tous de dos, et ça va du 1 au 15, donc si les règles n'ont pas changé, c'est les mêmes. Pas de changement à la mi-temps du côté de l'USAP. Et c'est le Stade français qui va repartir dans un instant avec le coup d'envoi. Merci, messieurs. Alain nous fait signe aussi, dès que ça repart à Brutus. Et là maintenant 40 minutes pour essayer de recoller, essayer de faire quelque chose, se lancer, se rassurer, tenter des choses, parce que là on est clairement sur un match, même si le manager, le staff, tout le monde nous dira que ça n'a rien à voir, mais bon, quand vous suivez l'USAP et tous les supporters se disent c'est le même match qu'on a vu tant de fois la saison dernière, voire depuis 2 ans à l'extérieur. Louis Carbonel, le coup d'envoi de la deuxième mi-temps, 28-6 et ballon capté par Adrien Varion dans ses 22 mètres. Les Catalans qui ont donc 22 points de retard. Jeu au pied de James Hall. Voilà, là ça va un petit peu plus loin. Ça arrive dans les bras de Léo Barré avec Louis Carbonel sur l'aile. Lester Etienne, qui échappe encore à Sévouris, si vous voulez le pousser en touche. Et ballon donc pour le Stade français sur la ligne médiane, voilà, échappé par Johan Tanga en avant, ballon récupéré par l'USAP, et ça peut valoir le coup de le jouer, pourquoi pas sur le fermé avec Brydon Enor, là il est en l'air, là Brydon Enor, et pénalité en faveur de l'USAP. Ils sont montés trop vite sur ce ballon libéré. Ah ben voilà, ça se bouscule un petit peu, un peu de nervosité, pourquoi pas, ça va pas faire bien mal, et là ça repart sur une pénalité en faveur de l'USAP. Pour aller dans ces 22 mètres, l'USAP bien évidemment à 14 contre 15 pour 9 minutes après le carton jaune juste avant la mi-temps de Matteo Le Corvec. Le ballon pour les Catalans qui vont même avoir 10 mètres de plus. Allez, Paolo Garbici, trouve-nous une brave touche là, à moins de 10 mètres de la ligne parisienne. Là il est à 39 mètres et ça sera une pénalité donc pour l'USAP. Les Catalans qui vont se retrouver à 17-18 mètres de l'embut du Stade français. Et il les assure à chaque fois ses touches. Et ça sera un lancé pour les Catalans, 16-17 mètres de l'embut du Stade français. Lancé pour Victor Mongaillard, premier sauteur, c'est pris, c'est propre. Ballon pour José Madeira et pour l'USAP qui fait un ballon porté. Allez, il est pas mal ce ballon porté. C'est neutralisé par le Stade français après 3-4 mètres d'avancée catalane. James Hall qui va libérer avec Maëlan Rabut. Voilà sa puissance. Ça aussi, c'est bien. La Maëlan Rabut, ballon libéré. James Hall, on va écarter, mais il y a un sous-nombre des Catalans. Donc Garbici revient au milieu de ses avants. Ça s'est plutôt bien senti parce qu'on a voulu, écarter, mais il n'y avait pas de surnombre. La charge d'Enzo Forletta, 6 mètres face au poteau du Stade français. James Hall. Oh, attention, c'est esselé. Attention maintenant aux mains parisiennes. 5 mètres face au poteau. Le ballon, avantage en faveur de l'USAP. Allez. Le ballon pour les Catalans. Serait compensé, marquer enfin un essai, se donner un peu d'espoir. Le ballon, c'est Voris en position de demi de mêlée, 4 mètres de la ligne du Stade français. James Hall qui va allonger la combinaison derrière Maëlan Rabut qui est lancé. Oh, il lui manque quelques centimètres. Ballon de nouveau pour l'USAP. James Hall sur la ligne d'en-but. James Hall qui va retrouver José Madeira. Enfin, José Madeira, oh, il est retourné, je crois, dans l'en-but. Le ballon vit toujours quand même. Il est tendu et cette fois-ci, il est marqué. L'essai pour les Catalans. Aura cet essai marqué par Adrien Varion. Il a tendu le bras juste ce qu'il fallait derrière la ligne. Enfin, l'USAP qui se récompense et qui marque son premier essai du match, son premier essai de la saison. Et un petit espoir qui renaît à Jean Moin, car en plus c'est à 14 contre 15 que l'USAP réagit enfin. Les Catalans qui avaient même deux avantages de toute façon. Enfin, il n'y en a qu'un seul. Mais...

de Caen, attention déjà dans les airs. Parfait de la part de Johnny Gray, en reculant. Et avec le soutien, il a réussi à capter ce ballon. On va recréer un point de fixation là, peut-être avec Enzo Forletta. Voilà, servi par James Hall sur la ligne des 22 mètres. Forletta qui n'a pas voulu sortir des 22. Et James Hall va pouvoir dégager. Ils sont déchaînés, les supporters catalans de Paris là. James Hall, la chandelle, allez, mettre la pression sur McLean. Il prend le ballon et il prend un plaquage derrière. En l'occurrence, le plaquage de Théo Fornet. Ballon pour le Stade français. À 45 mètres de l'embut de l'USAP. Kerbarlo pour Allo, Emile. Plaqué, tenu debout, plaqué, vite sans la, falloir s'enlever de la Varion, c'est fait. Sur la ligne médiane, Carbonel qui allonge la combinaison derrière, Gabriag avec Noah Néné qui fait très mal, hein, Noah Néné, mais ça on pouvait s'y attendre. Il libère le ballon, Tanga qui l'échappe et qui joue au pied finalement pour pas le, qui est en avant, et donc c'est un ballon rendu à Antoine Ocagne. Paolo Garbici dans ses 22 mètres, Paolo Garbici, le coup de pied qui arrive dans les bras de Carbonel sur sa ligne des 22 mètres. La relance de Carbonel, Garbici est déjà sur lui, allez, le coup de pied manqué là de Carbonel qui revient dans les bras de Maëlan Rabu. Ah, il va changer lui-même du coup de pied, Maëlan Rabu. Ouais, il a la puissance. Le ballon droit devant qui arrive dans les bras de Léo Barré. Là, c'est un échange de jeu au pied. Léo Barré, attention, ça va taper la chandelle là. Voilà. Chandelle pour essayer de la récupérer. Il va y avoir un duel dans les airs. Attention, Antoine Ocagne. Oh, tout le monde se gêne là, entre Ocagne, Fornet, Barré. Finalement, c'est Fornet qui libère ce ballon pour Ocagne. Et jeu au pied de James Hall. Serait bien de trouver la touche. Parfait, James Hall. Parce que là, c'était un peu confus de tous les côtés. Et il trouve. Ça, c'est bien parce que c'est l'USAP qui remporte cette bataille là de jeu au pied, de gagne terrain, il trouve une touche, James Hall à 48 mètres de l'embut parisien, donc il renvoie le jeu dans le camp du Stade français, 28 à 13 pour Paris face à l'USAP, et ballon pour les joueurs du Stade français. Il faut garder ce rythme à côté catalan dans ce début de deuxième mi-temps. Et le ballon pour Nico Terra, 48 mètres de l'embut du Stade français, 28-13. Nico Terra, ouais, compliqué la touche là, ils font 40 000 appels, c'est volé in extremis, et la chistera de Kerbarlo, ouais, ça c'est magnifique. Ouais, ils étaient en difficulté et au final ils sont en train d'avancer. La passe dans le dos là-bas de Jeremy Ward dans ses 40 mètres, joue au pied de Jeremy Ward. Ils sont pas réglés hein, derrière le Stade français, mais ils mènent 28-13, mais ça fait quand même un maximum de ballons hein, qui trouve pas preneur. Joue au pied d'Antoine Ocagne, qui arrive dans les bras de Léo Barré dans ses 22 mètres. Barré qui va trouver la touche et Antoine Ocagne ne pourra pas sauver ce ballon lancé à suivre pour les Catalans sur la ligne des 40 mètres. Clairement, on est dans un moment important du match, c'est-à-dire il y a 28-13. L'USAP peut relancer cette rencontre en marquant un essai. Par contre, si c'est Paris qui en marque un, ben, c'est toujours la même et l'USAP sera loin. Là, il y a 15 points de retard. Il faut remporter ce bras de fer dans les minutes qui viennent. Et peut-être par le biais du coaching, voilà, ça va arriver dans quelques instants. Le ballon pour les Catalans, déjà avec Maëlan Rabu. Allez, sa puissance encore, Maëlan Rabu. Attention, ils arrivent à le maintenir debout. Non, ça va au sol. Ballon pour l'USAP sur sa ligne des 40 mètres. Ça joue toujours. Nouvelle charge catalane sur les 40 mètres. Ah, ils essayent de les maintenir debout à chaque fois, mais là, ils sont obligés de lâcher. Ballon pour James Hall, pourquoi pas à droite là-bas. Avec Maëlan Rabu qui redresse sa course. Allez, il s'arrache Maëlan Rabu, mise au sol à 38 mètres de la ligne catalane. Ballon toujours pour l'USAP qui va être obligé de mettre du jeu au pied. Matteo Le Corvec va rentrer d'ici deux minutes. Je vois Bruce Deveau et qui est sur le point de rentrer. Et Bradley Amatou Anaï. Pendant ce temps là, Lester Etienne récupère ce ballon dans les 22 mètres. Attention à la relance des Parisiens. Là, faut le croquer tout de suite. Voilà, parfait. Lester Etienne neutralisé 30 mètres face au poteau parisien. Ballon pour Kerbarlo avec Léo Barré. La passe pour Noah Néné. Parfait, ça, Théo Fornet. Le gros plaquage de Théo. Et derrière le contest de James Hall. Il n'arrive pas à poser la main sur le ballon. Kerbarlo, si les supporters catalans voulaient un contest, mais non. Il n'a pas réussi, James Hall. Ça repart avec Kerbarlo pour Allo Emile à 30 mètres. Et sur cette bonne défense, USAPiste. Ballon pour les Parisiens. Kerbarlo, l'allonge au pied de Kerbarlo. Théo Fornet va être sollicité. Allez dans les airs, attention Théo Fornet. Oh, superbe la prise de balle encore de Théo Fornet. Allez Théo, il est chaud, il relance, il en met deux dans le vent, mais pas le troisième. Et il a le ballon. Et c'est James Hall qui le sort. Allez, c'est plus le même visage pour lui, ça, mais il va falloir aller concrétiser la relance. Antoine Ocagne, oula, le coup de pied dévissé, mais ça revient quand même dans les bras de Séboris. Séboris, son premier ballon d'attaque, Séboris. Les crochets, il est plaqué. Il franchit la ligne médiane. James Hall, ils sont montés vite, ça c'est parisien. La charge de Johnny Gray. Johnny Gray à 45 mètres de l'embut du Stade français. Ah, il a le petit en avant là dans la transmission entre Gray et Hall. Et voilà les changements avec le retour de Matteo.

0: Le Corvec, non, ouais, le retour de Matteo Le Corvec et les rentrées de, c'est Malolo finalement qui rentre, Malolo et Devaux qui rentrent en première ligne et le retour de Matteo Le Corvec, sorti d'Enzo Forletta et de Victor Mongaillard. Et vague de changement aussi de première ligne, toute la première ligne parisienne qui change également, voilà, plus la rentrée de Ali Verretti, du Guy Valou qui fait son apparition sur le terrain à la place de Jeremy Ward. Ali Verretti, du Guy Valou avec son nouveau maillot rose qui change de camp et qui est désormais au Stade Français après plusieurs saisons à l'USAP. On repartira sur une mêlée en faveur du Stade Français. Ce score de 28 à 13 pour Paris et l'introduction pour Kerr Barlow, 48 mètres de l'embut. Pour l'instant, l'USAP en 9 minutes s'est pas retrouvé sous pression dans ses 40 mètres. Elle a marqué le seul essai de cette deuxième mi-temps qui entretient l'espoir. Mais pour l'instant, Paris a toujours un bonus offensif provisoire dans sa poche. Kerr Barlow, allez, nouvelle mêlée. L'USAP a pour l'instant rivalisé. Là, il y a eu du changement des deux côtés. Ah, bah, là, ils pourront pas rivaliser parce que le coup franc est signalé immédiatement. Kerr Barlow poursuivi par James Sol. Et ballon pour les Parisiens sur la ligne des 40 mètres. Pourquoi pas ce contest? Pénalité pour l'USAP. Cette fois-ci, il est bon. Le contest catalan. Allez, c'est plus le même état d'esprit. On espère que ça va être vraiment récompensé, que ça va être comme ça jusqu'au bout. Mais c'est vrai que ces 10 premières minutes de deuxième mi-temps sont bonnes côté catalan. Et le contest récompensé, ballon récupéré par l'USAP. Voilà Antoine Ocane qui va se charger du jeu au pied. Allez, une bonne allonge là Antoine pour aller dans les 22 parisiens. C'est pas mal, ça va s'en rapprocher à 30, je la voyais plus proche quand même, 35 mètres de la ligne du Stade Français. Lancé à suivre pour Malolo pardon, qui a remplacé Victor Mongaillard. Allez, Sama, assurer ses lancers. Maintenant, plus d'erreurs, plus de fautes pour entretenir ce fol espoir de recoller. Sama Malolo, et ça lobe tout le monde et ça revient dans les mains parisiennes. Voilà, toujours ces munitions gâchées au moment où tu es sur le point de mettre sous pression l'adversaire. L'iPhone en relais, jeu au pied de Carbonel là-bas sur l'aile de Lester Etienne et ça va sortir directement en touche. Allez, c'est un cadeau fait par les Parisiens après cette erreur USAPiste. Du coup, Malolo, va pas falloir une deuxième erreur là sur ce lancer en touche. Manqué, hein, ça a eu ça, on a perdu 3 ballons en touche sur ces 50 premières minutes. Allez, l'USAP mené 28 à 13 et qu'à se lancer en touche à 37 mètres de l'embut. C'est reparti à Brutus. On ira voir Alain Bonnoriès dans quelques instants pour le dernier match de la saison à domicile. Les Dragons catalans face à York. Sama Malolo pour le lancer en touche. 37 mètres, Sama Malolo, et ben voilà, elle est parfaite celle-là, fond d'alignement, et derrière en plus on peut bien travailler, ça se forme. Même si c'est bien défendu par le Stade Français, ils ont gagné un ou deux mètres les Catalans, ils essayent de désaxer côté droit, maintenant côté gauche. Allez, c'est pas mal ça. Ça désaxe côté gauche, ça avance, ça fait un peu de travers, mais ça a gagné 6-7 mètres. Et là, il n'y a plus personne en face. Allez, ça continue côté catalan, il est magnifique ce ballon porté, ça s'arrache dans les 22 du Stade Français. L'USAP dans l'avancée. Et avantage en faveur des Catalans. James Sol, oh, c'est bizarre ce qu'il a fait James Sol là par-dessus là, et arrêt de voler de Lester Etienne, mais on revient sur une pénalité. Le choix est important. Nicolas Nadeau se tourne vers les tribunes aussi. Soit c'est la pénalité pour revenir à 28-16, soit t'insistes, tu forces pour recoller encore plus et on prend les points au pied. Allez, la sagesse du côté catalan pour grignoter son retard. L'USAP qui va prendre ses points au pied par Antoine Ocagne. Alors après, voilà, c'est toujours pareil, c'est la solution de sagesse. Normalement, ça doit faire 3 points. Mais ouais, plutôt que de continuer à se casser les dents ou tirer les enseignements de ce ballon mal négociant tout juste avant la mi-temps, il faut se dépêcher pour amener le tir. Ça fait déjà 20 secondes de perdu. Il n'en a plus que 20, Antoine Ocagne, pour poser le ballon, se concentrer et taper. Il a 15 mètres de ligne de touche, 24 mètres des poteaux du Stade Français. Il a posé le ballon. Deux pas derrière, 4-5 pas sur le côté gauche, Antoine Ocagne, 5 secondes. Allez, c'est parti. Antoine Ocagne pour ramener l'USAP à 12 points. Et ben voilà, peut-être des erreurs, des détails comme ça, mettre trop le temps à amener le team, pénalité facile. Et elle est gaspillée et c'est manqué. 28 à 13, toujours ces détails, ces moments importants entre se lancer en touche juste avant la mi-temps. Cette pénalité pour revenir à 28 à 16 et qui est manquée. Et on en reste à 28-13. Un petit crochet à Brutus avec Alain Bonnoriès pour Dragon Catalan York.
1: Le score est inchangé depuis la pause, toujours 16 à 12 pour les Dragons, des Dragons qui vont bénéficier d'une mêlée très exactement à 30 mètres des poteaux après avoir été un peu chamboulés sur les attaques incessantes des Knights de York. Pourquoi pas un quatrième essai? On vous rappelle qu'en première mi-temps, Léo Daré Latour avait inscrit un triplé. Les Catalans qui sont en train de mener l'attaque grand large là-bas côté gauche avec Charlie Staines qui vient repiquer vers le milieu et restructurer l'offensive. Deux opportunités pour Benjamin Garcia derrière le tenu. Pourquoi pas sur le flanc droit avec Josh Allen. Les Catalans à seulement 8 mètres de l'embut. Ce serait important, intéressant de grignoter 4 points de plus au tableau d'affichage. Ils ont six gains avec la puissance des avants. Garcia bloqué à nouveau, mais le jeu va se négocier à gauche. Et Julien Bousquet qui a terminé dans l'embut. Le tout étant de savoir s'il a pu allonger les bras pour le déposer au bon endroit, le ballon. Je crois que non. L'essai sera pour l'instant suspendu parce que l'arbitre a demandé l'assistance vidéo. On sera fixé d'ici environ 3 minutes. Mais pour l'instant, eh bien, les Catalans sont en train de retrouver de l'appétit offensif. Et c'est de nature à nous rassurer. Toujours ce score donc de 16 à 12 pour les Drax face à York.
0: Allez, vous nous faites signe bien sûr au moindre point. Alain Bonnoriez, 54 minutes de jeu ici à Jean Bouin. Et ce score de 28-13 toujours pour le Stade français. Allez, bon plaquage là, côté catalan de Pietro Ceccarelli. On est sur la ligne médiane. Léo Barré en profondeur pour Carbonel. Il y en avant là, de passe. Oh, il le signale pas. Alors que c'était flagrant là, sur McLean. Le jeu au pied de McLean. Ça arrive dans les bras d'Antoine Ocagne. Dans ses 22 mètres. Allez, un bon gros coup de pompe là, Antoine Ocagne. Ballon mal négocié par Louis Carbonel. Qui derrière va le donner à Léo Barré. Attention à Noah Néné là, qui a du champ. Il est face à les troisième lignes. Noah Néné. Voilà, il est neutralisé. Il s'y met. Ben, c'est notamment Johnny Gray qui s'y file. Et qui le plaque. On est très légèrement dans le camp du Stade français. Ballon pour les Parisiens. 15 points de retard pour les Catalans. La chandelle, attention à ne pas se gêner là entre Garbici et Riz. C'est bon, le ballon est pour Paolo Garbici. Ah, il y a déjà un Parisien dessus. Ouais, c'était limite, le ballon est libéré par les Catalans. James Sol derrière avec ses avants. Il reste 25 minutes à jouer dans cette rencontre. Toujours ces 15 points de retard pour l'USAP. Et derrière ses avants, James Sol pour le jeu au pied. James Sol l'allonge et on essaye d'aller dans le camp parisien. Ça arrive dans les bras de Léo Barré. Léo Barré rejoue au pied, si je peux me permettre. Et ça arrive dans les bras de Paolo Garbici. Nouveau jeu au pied, non, c'est re-rejeu au pied de Garbici. Et volé par Louis Carbonel à la récupération. Il franchit la ligne des 22 mètres. Alors là, c'est l'échange de coups de pied. Allez, Antoine Ocagne, là, il peut être bon à jouer, là, ce ballon. Voilà, cette fois-ci, il était récupéré plus devant avec Théo Fornet. Allez, les cannes, Théo Fornet face à trois avant, les crochets, il freine sa course. Et il est plaqué à 43 mètres de l'embut. Là, il est au sol, là, Théo Fornet, ils doivent lâcher. C'est ce qui est fait. James Sol avec Sama Malolo. La charge de Sama Malolo. On est très légèrement dans le camp parisien. Ballon de nouveau ramassé, Sama Malolo. 80 petit espace. Il libère son ballon. On est sur les 40 mètres. Il est ramassé par Johnny Gray. James Sol pour Paolo Garbici à hauteur. On cherche les intervalles. 30 mètres face au poteau. Ouais, parisien qui tombe direct dans le camp catalan. Bryden Enor qui attaque l'intervalle. Le soutien toujours des supporters USAPiste à Jean Bouin. Allez, il faut éventuellement le relancer ce match. Oh, Paolo Garbici, la passe dans le vide, directement dans les bras parisiens. Heureusement, le jeu au pied parisien et notamment celui de Léo Barré qui va directement en touche, donc ça sera lancé pour les Catalans. 60% à 40% de possession depuis le début du match, hein, parce que soit deuxième mi-temps, elle est plutôt à l'avantage de l'USAP, cette possession. Mais l'USAP qui n'arrive pas là pour l'instant à recoller, alors qu'il y a beaucoup de choses mieux dans cette deuxième mi-temps. 16 minutes de jeu, il y avait 28 à 6 à la mi-temps pour le Stade français, il y a 28 à 13 là, toujours en faveur des Parisiens avant de se lancer en touche pour l'USAP à une trentaine de mètres de l'embut du Stade français. Petit arrêt de jeu là avec des joueurs et notamment Paul Gabriag en train de se faire soigner et on repartira cette touche. Les supporters de Paris, la Peña de Paris là, des Catalans qui est en train de mettre l'ambiance, ils sont tous debout dans le coin en bas. Et surtout qui mettent l'ambiance à Jean Bouin, ils y croient toujours. Car bien sûr, à 24 minutes de la fin, elle est au moins un bonus défensif hein, et toujours envisageable. T'es à 10 points. Alors faut continuer sur ce rythme avec la concrétisation en plus. Le Sap qui n'a pas encore fait rentrer la totalité de son banc. Et au moment où je dis ça, je vois PC Liato et Posolo Tulagi qui enlèvent leur chasuble. Peut-être compenser ce déficit de puissance flagrant depuis le début du match. En tout cas, avec ces deux hommes, normalement, ça devrait ça devrait le faire sur cet aspect là et ils vont rentrer au prochain arrêt de jeu. Il reste 24 minutes à jouer. Le lancer en touche va enfin pouvoir se faire. Lancer pour Sama Malolo, elle est assurée ce ballon. Allez, un petit crochet à Brutus alors s'il y a un essai, Alain.
1: Oui, exactement. Eh bien, pas dans le camp où, comme on l'aurait souhaité, parce que les Catalans étaient allés quasiment à hauteur des 20 mètres adverses et plus sur un ballon perdu. C'est le demi de mêlée. Layam Harris, l'expérimenté numéro 7, cette équipe des Knights qui s'est emparée du ballon pour déposer. Eh bien, l'ustensile au bon endroit sous les poteaux sans kiosque, ce qui fait que les Catalans sont désormais dos à dos dans cette seconde période. On joue exactement depuis 53 minutes dans cette avant-dernière journée de Super League. Les Catalans sont contrariés par cette équipe anglaise qui est tenace et joueuse à la fois. 16 pour les Drax, 16 pour York. On attend la transformation de la part du capitaine de cette équipe, Cody Hunter.
0: Allez, peut-être un tournant dans cette rencontre-là à Jean Boin. L'USAP finalement n'a pas de touche. L'arbitre vidéo a dit dans l'oreille, il y a pénalité pour l'USAP avant. Et Antoine Ocane vient de trouver une touche à 5 mètres de l'embut du Stade Français, pile devant tous les drapeaux sans qui or et tous les supporters qui sont debout. L'USAP est mené 28-13. Posolo Tulagi et Pesceli Yato rentrent à la place de Johnny Gray, certainement le meilleur USAPiste cet après-midi, et Adrien Varion. Et un lancé en touche. Allez, Sama, faut l'assurer celui-ci. L'espoir, il vient peut-être de là, à la 57e minute de cette rencontre. Recollé dans ce match, le lancer pour Sama Malolo à 5 mètres de l'embut, soigner ses détails, premier sauteur, c'est contrarié, c'est perdu. Voilà l'image comme d'hab, le ballon perdu par les Catalans sur l'alignement, jeu au pied derrière, mais c'est pas terminé. Allez, il est seul au monde, Théo Fornet sur les 40 mètres du Stade Français. Théo Fornet plaqué, lui sape à la balle, mais elle repart 40 mètres plus loin. Ah, ces moments clés, ces endroits clés, la première charge de Posolo, elle est très bonne. Oh, en plus, il arrive à faire vivre le ballon derrière et à retrouver du soutien. Ah, par contre, c'est bon, c'est bien déblayé. Ballon pour l'USAP. York vient de prendre les devants, hein, Brutus avec la transformation. Ici, ça continue avec Posolo Tulagi, il est là, après la charge de Yato. Allez, l'USAP qui avance, avantage en faveur des Catalans. Il va falloir concrétiser, les gars, hein, au bout d'un moment. Nouvelle charge de Pesceli Yato, parce que oui, l'USAP est au-dessus en ce moment à Jean Boin, mais il y a 15 points de retard. Allez, encore des charges et des avantages. Ça peut même faire carton jaune. Maïlan Rabut derrière la combinaison avec Paolo Garbisi qui se freine et qui est croqué. La défense parisienne se repositionne. L'USAP est à 15 mètres. Oh, ils arrivent à le pousser derrière Garbisi. Ça a gagné 3-4 mètres. Ils leur disent de lâcher. Le ballon libéré. James Hall avec Yacou Ventondeur. La passe Antoine Ocal. La transversale là-bas sur l'aile de Théo Fornet. Allez, Théo. Ah, dommage, Théo. Il était imprenable ce ballon. Mais avec Théo Fornet jusqu'au bout, on y croit. Et au final, il lui a manqué 2 cm. Il était vraiment pas loin, Théo Fornet, avec sa superbe détente d'aller récupérer ce ballon. Il s'en veut. Alors, franchement, il était vraiment pas loin de le prendre, ce ballon impossible à prendre. Et on revient sur une pénalité en faveur de l'USAP. Et là, la question se pose, hein, parce que oui, ça va mettre face au poteau, 3 points assurés. Tout à l'heure, elle était encore plus difficile. Voilà, faut prendre les points au pied, hein, faut être cohérent. Parce que l'USAP, pour l'instant, elle joue vraiment pas mal dans cette deuxième mi-temps. Elle nous rassure vraiment, clairement, après les 40 premières minutes. Mais ici, c'est Perpignan. Chante-t-il dans les tribunes. C'est Garbisi qui reprend le jeu au pied. Allez, ben on y croit finalement. Avec cet apport du banc, espérons juste que l'USAP ne parte pas de trop loin. Parce qu'il va falloir le maintenir, hein, cette pression jusqu'au bout. Paolo Garbisi, 20 mètres face au poteau. Et ça ne fait plus que 28-16 au tableau d'affichage. 12 points de retard pour les Catalans. Et l'USAP qui revient à portée d'un essai transformé du bonus défensif. Qui serait déjà quand même une bonne opération, mais on en est encore loin quand même. Le ballon pour les Parisiens avec la rentrée de Bouli Rouaroua qui remplace Antoine Ocagne. Et logiquement, Théo Fornet va prendre position à l'arrière. Voilà, c'est exactement ça. Voilà les changements côté catalan. Elle le renvoie pour les Parisiens qui sont plus dans le dur dans ces 20 premières minutes, mais à l'USAP de ne rien laisser, pas une miette. Le ballon dans les bras de Pesceli Yato, l'homme qui a traversé le terrain et rassuré tout un peuple catalan début juin à Aix-en-Provence. Ballon pour James Hall avec Bruce Deveau, mise au sol dans les 22. James Hall, allez, soigner cette sortie de camp. L'USAP n'a plus que 12 points de retard, 28-16. James Hall Voilà, le jeu au pied de James Wall, il fait du bien. En plus, il y a des rails. Le rebond laisse le ballon dans l'air de jeu, dans les bras de Léo Barré pour Luc Carbonel qui va remettre du jeu au pied à la chandelle de Luc Carbonel. Allez, il faut aller le prendre, ce ballon dans les airs. Carbici, parfait. Oh, il est même bousculé. Oh, il est en contre. Allez, il a raison, monsieur Bralé. Ça joue sur le côté fermé. Malolo. Oh, elle est risquée cette passe. Elle revient. Ah, dommage. Dans les bras de Pozzolo, de Pesceliato. Et il a échappé. Ils sont fait des passes rapides. C'est Viato, oui, qui va. C'était en deuxième ligne face à lui, en l'occurrence à Zago, donc il va s'en remettre, mais c'est pas ce qu'il y a de plus réconfortant dans la vie de prendre Pozzolo Viato lancé sur soi. C'est Viato lancé sur soi, et ça sera une mêlée en faveur du Stade français. Allez, ne rien leur laisser, parce que non, il n'y a plus la moindre marge de manœuvre pour l'USAP si on veut croire un fol exploit à Jean Bouin. En tout cas, les supporters de Paris, là-bas, ils y croient plein pot, les Catalans de Paris, bien évidemment. On est dans les 20 dernières minutes de cette rencontre. 28 à 16 pour le Stade français qui a toujours ses 12 points d'avance à 5 mètres de la ligne de touche, 45 mètres de l'embut catalan. Ah, attention à ne pas se mettre à la faute. Dans le doute, monsieur Bralé va la faire refaire. Oh, mais ça s'attrape même entre piliers. C'était pourtant entre le droitier catalan et le gaucher parisien qui avait un problème, mais c'est de l'autre côté hein, que. Et Pozzolo, il fait le ménage aussi. Bah, allez-y, hein, si vous voulez vous y frotter, moi j'y vais pas. Allez, c'est Rennes bien méchant, on va repartir. Forcément, il y a de la tension, l'USAP qui était mené, on l'a vu, hein, en première mi-temps aussi, les Parisiens mettre de trois pièces quand ils étaient au-dessus. Là, cette fois-ci, la tendance sur le terrain a changé, mais pas au tableau d'affichage. Allez, il appelle Bruce Devaux et Melikidze, le pilier droit. C'est entre eux deux que ça a bugué là-bas. Et avant de repartir sur une mêlée qui débouchera très probablement sur un coup franc ou une pénalité d'un côté ou de l'autre. Ah ben ça débouche de suite sur une pénalité en faveur du Stade français. C'est Bruce Devaux qui est sanctionné. Et voilà, justement, attention à ça, parce que le Stade français qui n'a plus rien à se mettre sous la dent là va avoir une pénalité qui va lui permettre d'aller jouer dans les 22 de l'USAP. Et globalement, à chaque fois en première mi-temps, l'USAP s'est retrouvé sous pression quand elle s'est retrouvée dans ses 22 mètres et il y a eu des grosses difficultés. Noanéné qui charge lui-même du jeu au pied, il avait un angle fermé, il trouve une touche à 20 mètres de l'embut catalan. Allez à l'USAP de ne pas griller ses chances là dans les instants qui viennent. Il reste 18 minutes à jouer, 12 points de retard pour les Catalans. Putain, ça c'est tendu hein, sur le terrain. Je vois, il y a couvent de tourneurs en train de dire aux Parisiens de se dépêcher. C'est pas la franche amitié devant entre avant catalan et parisien. Le lancer pour Peyrus Blanc, volé. Bah non, finalement il va revenir côté parisien, mais il y a eu un en avant. Il a été manqué. Les Catalans étaient pas loin de le récupérer, mais ils vont finalement le récupérer dans un deuxième temps avec une mêlée en leur faveur à 15 mètres de la ligne de touche, 22 mètres de la ligne. Le premier en avant est catalan. Le premier en avant était bien parisien et ce sera une touche en faveur de l'USAP avec Samama Malolo. Allez, attention, on perd du temps là, le lancer de Samama Malolo, 18 minutes à jouer, 28 à 16. Alors du côté de Brutus, il y a toujours 18 à 16 pour York à 20 minutes de la fin. Ça y est, le ballon est pris par Yacoub Antonde. Oh, il pousse le Tulagi qui envoie un missile, mais c'est bon, il y avait hors jeu. Une faute parisienne en tout cas, pénalité pour l'USAP. Allez, peut-être pour un petit crochet à Gilbert Brutus. Alain, ici il y a beaucoup d'électricité à 17 minutes de la fin de cette rencontre, 12 points de retard pour l'USAP, le point à Brutus.
1: Oui, pour l'instant le jeu est interrompu, un joueur de York étant blessé, le staff médical est affairé autour de lui. Je pense que le joueur sera en mesure de reprendre le cours du jeu, même s'il boite bas. Toujours ce score, donc 18 à 16 pour York face au Drax, mais croyez-moi, c'est très équilibré, ça va se jouer à très peu de choses jusqu'au bout. On n'a pas fini de s'inquiéter pour les Catalans qui aimeraient évidemment terminer leur saison ici sur leur pelouse par un succès.
0: Comme dirait les sportifs, Alain, vous le connaissez aussi bien que moi, ça va jouer sur des détails. Le lancer en touche de Samama Lolo. Ah, prendre les touches là, t'as le ballon, t'es pas bien. Et là encore un ballon perdu par l'USAP, même s'il y a un contest catalan. Pénalité pour l'USAP. Allez, 16 minutes à jouer. Ce ballon va être important, capital. Pas question d'aller prendre les points au pied, même si c'est quasiment 3 points là. Enfin, c'est jouable, c'est dans les cordes. Mais là, l'USAP peut relancer le match. Ah, ben s'ils prennent les points au pied, ça prend un petit peu quand même à 16 minutes de la fin de cette rencontre, parce que là il y avait quand même l'occasion d'aller chercher une pénale touche. Allez, bah, il faut l'assurer, bien évidemment. S'il est, il la met, cette pénalité, Paolo Garbisi. Il reste du temps, il reste 16 minutes. Ça peut revenir alors à 28 à 19. On aurait tous signé à la mi-temps quand il y avait 28 à 6 pour le Stade français. Allez, plus que 20 secondes. On va voir vraiment que ça change, hein, cette réduction du chronomètre pour les buteurs. Allez, Paolo Garbisi, espérons qu'il ne soit pas trop précipité. Paolo Garbisi, la pénalité. Et ça passe entre les poteaux. L'USAP n'a plus que 9 points de retard à Jean Bouin à 15 minutes et 30 secondes de la fin de cette rencontre. Et peut-être un petit mot avec Fred Sermeneau dans notre studio à l'Arena. Est-ce que Fred y croit à 15 minutes et 15 secondes de la fin avec ces 9 points de retard pour l'USAP?
2: Oui, on peut toujours y croire. C'est vrai qu'on voit notre visage de l'USAP en cette deuxième mi-temps. Pour l'instant, il y a pas mal de choses qui nous réussissent. Et c'est vrai qu'on voit le Stade français qui a baissé du nez. Les changements, eux, n'ont rien apporté, alors que les nôtres sont pas trop mal.
0: Ah ouais, ben justement, et ça repart de l'avant. Là, côté catalan, ils sont en pleine confiance. Un en avant parisien, avantage en faveur l'USAP. Et l'USAP qui attaque sur sa ligne des 40 mètres. James Sol qui colle au ballon derrière pour le jeu au pied finalement de Garbisi. Une chandelle de Garbisi là-bas sur l'allée. Un petit éclair de génie dans les airs. Non, c'est un ballon pour Rufus McLean. Heureusement plaqué par Bouliroua Roua. Ballon pour le Stade français. Attention à ce côté fermé là pour le coup de pied manqué là de Léo Barré. Ah, dommage. Il rebondit sur le pied de James Sol qui le sort en touche sur les 40 mètres. Catalan, 9 points de retard pour l'USAP à 14 minutes de la fin de cette rencontre. Il y a des crampes du côté de Léo Barré. Et on repart sur... Ah, ils gagnent du temps à chaque fois, les Parisiens, qui sont dans le dur. On le voit même à l'image de... Ouf, il a mal, Léo Barré. Il faut peut-être se ménager, il faut sortir, Léo Barré. Qui a des crampes le long de la ligne de touche. Chronomètre, ben par contre, le problème, il faudrait que ça joue parce que le chronomètre tourne toujours. Il reste 14 minutes à jouer avec ou sans Léo Barré, on s'en fiche. Il faut jouer. Le lancer pour Peyrus Blanc sur la ligne des 40 mètres. Allez, la touche raccourcie par les Parisiens et c'est capté par Gabriel. Attention à ce ballon qui gicle. On cherche une solution. Rufus McLean qui est servi à hauteur. Pas de faute côté catalan. Il y a tellement eu peu de danger en deuxième mi-temps. Il faut pas prendre de points là-dessus. Ça avance là côté Stade français, 25 mètres face au perche. Catalane, la combinaison derrière lui, Carbonel, fin de passe, il est croqué, le conteste de Bouliroua-Roua, il a les mains sur le ballon, Bouliroua-Roua, il a même gratté le ballon, super Bouli, ce qu'il a fait sur le coup, ballon récupéré de nouveau par l'USAP, James Sol, allez, la relance, il préfère une chandelle là-bas pour aller chercher Sévouris devant sa ligne de 22 mètres, Sévouris à hauteur, qui a retrouvé Théo Fornet, allez Théo, mets les cannes, Théo Fornet qui est passé, allez mon grand, Théo, allez Théo, Théo Fornet qui continue, il est magique ce garçon, voilà pourquoi on l'aime, c'est Théo! Lui, c'est notre pépite catalane. Il a traversé le terrain. Pas besoin de star, de qui que ce soit à côté de lui. La star chez nous, c'est Théo. C'est Théo Fornet, le show Théo Fornet, le champion olympique qui nous fait croire un impossible, impensable exploit à Jean Bouin. L'USAP revient à 28-24 et il reste derrière 12 minutes à jouer. Cette USAP nous fait déjà frémir. Elle nous a fait peur en première mi-temps. Et là, on en vient à croire vraiment clairement un espoir improbable, un exploit improbable à 12 minutes de la fin de cette rencontre. Transformation à suivre pour Paolo Garbisi. Les supporters catalans qui sont déjà déchaînés depuis une heure là sont dans un état second. Allez Paolo Garbisi, l'USAP n'a plus que 2 points de retard à Jean Bouin. Et là, ce n'est plus la même mayonnaise à 12 minutes de la fin de cette rencontre. J'ai envie de te reposer la même question, Fred, désormais. Est-ce que tu y crois dur comme fer désormais à 12 minutes de la fin de cette rencontre? Plus que 2 points de retard pour l'USAP à Jean Bouin. Fred?
2: Il reste plus de 10 minutes, donc mais je pense qu'on va le faire. Hein. Finalement, le Stade français, là, d'avoir perdu tous ses cadres et la sortie de Barlow, c'est vrai que ça leur a fait du mal.
0: Allez, le renvoi pour les Parisiens dans les bras de Pesceli Yato. Ballon pour le Stade France, pour l'USAP, dans ses 22 mètres. 2 points de retard pour les Catalans en position de créer un gros exploit d'entrée dans cette rencontre, dans cette première journée de top 14. Le jeu au pied de Luc McGrath qui vient de rentrer sur la pelouse. Son premier jeu au pied arrive dans les bras de Léo Barré. Allez, faut croquer. Voilà, parfait. Le super plaquage de Yacou Ventonder. Derrière, pourra pas y avoir de contest. Mais il y a cette pression toujours. Bien joué, Luc McGrath qui met la pression sur les Parisiens. On est sur la ligne médiane. Ballon pour les Roses. Allez, pas de faute il y a le temps désormais, 11 minutes à jouer, deux petits points de retard pour l'USAP qui était mené 28-6 et qui vient de mettre un 20-0 au Stade Français. Le jeu au pied dans les bras de Bouliroua. Ah, attention, qui a échappé le ballon. Et là, faut surtout pas se mettre à la faute. Ballon pour le Stade Français à 40 mètres. Cette rencontre est folle désormais. Attention, au jeu au pied sur l'aile de Lester Etienne. Les rebonds, heureusement, ça le lobe et ça va sortir en touche. On est parti pour 11 minutes à haute intensité. Et beaucoup de suspense, des rebonds qui peuvent tout changer. Le Stade Français qui est dans les 40 mètres de l'USAP, lancé en touche à suivre pour Sama Malolo. Et bien voilà, il fallait pas longtemps pour avoir des grosses sensations dans ce top 14. Après avoir eu très très peur en première mi-temps, là on est presque choqué par ce qui se passe sur la pelouse, dans le bon sens du terme. La touche, c'est pris, c'est propre par l'USAP. Allez, avec la charge de nouveau pour Pesceli Yato. Pesceli Yato, 35 mètres face au poteau. Ballon, gratté par les Parisiens. Allez, il est récupéré par les Roses du Stade Français. Alors que York vient de marquer à Brutus. Dès qu'il y aura un arrêt de jeu, on ira faire un tour. Voir Alain Bonorias, le jeu au pied. Allez, tapé au pied par Maïlan Rabu. Il a été contré, ce jeu au pied de Léo Barré. Bryden Enner qui pousse au pied. Allez, Bryden, le ballon qui arrive dans leur but. Ils sont en 1 contre 1. Bryden Enner, il lui a manqué 5 cm. Le ballon qui sort en ballon mort. Incroyable rencontre là, vraiment. Pour l'instant, à Jean-Bouin, le ballon qui sort en ballon mort et tout. Jean-Bouin a retenu son souffle. Les Sankiors là-bas, ils sont déchaînés comme pas permis. C'était sous leurs yeux ce qui se passait. Bryden Enner, son coup de pied qui allait finalement en ballon mort. C'était le coup presque parfait. Mais il reste 9 minutes 30 pour le réaliser, le coup parfait à Jean-Bouin. Parce que, bien sûr qu'il peut tout se passer. Bien sûr que le SAP peut tout perdre. Mais clairement, dans les têtes, en ce moment, à Jean-Bouin, c'est le SAP qui est nettement plus forte. Et que tout lui profite. Alors il y a un changement de décision. C'est le coup de pied forcément de Bryden Enner. Vu qu'il est allé en ballon mort, on va aller avec une mêlée au point de départ du coup de pied de Bryden Enner. Qui finalement lui aussi nous conforte dans ce qui se passe. J'aime beaucoup aussi sur cette rencontre, on en parlera à Maïlan Rabu. Et on va repartir sur une mêlée en faveur du Stade Français. 9 minutes à jouer, 28-26. Pour le Stade Français face à l'USAP. Est-ce que l'USAP va gagner? Enfin, imaginez toutes ces stats qui sont mises en jeu dans les 9 dernières minutes. Ça fait 13 ans que l'USAP n'a pas gagné un premier match de top 14. Ça fait 2 ans et demi que l'USAP n'a pas gagné un match à l'extérieur en phase régulière de top 14. Ça fait plus de 15 ans que l'USAP n'a pas gagné au Stade Français. Et il faut anéantir tout ça dans les 8 minutes qui viennent. Allez, les mêlées introduction pour Motassi qui est rentré à la mêlée. Allez, si c'était sur la mêlée que l'USAP blackboulait le Stade Français sur son point fort, attention à pas y mettre trop d'entrain. On est à 30 mètres des poteaux du Stade Français. L'introduction de Motassi, elle est bonne, la mêlée parisienne, ils vont assister et finalement le ballon qui est sorti, heureusement. Ça va jouer derrière avec le jeu au pied de Noah Néné, aller dans le dos de Sévoris. Ah, il est beau le coup de pied de Néné. Attention à la 50-22. Ouais, parfait. Allez, voilà, des rebonds qui nous donnent l'espoir parce que le rebond envoie le ballon dans les bras de Théo Fornet. Le jeu au pied de Théo Fornet. Nous a crédité d'une course de l'espace là tout à l'heure. La chandelle des Parisiens, elle est dans les airs. Personne, le ballon qui rebondit, volé par un Parisien. Attention, ça revient. Oh, le gros plaquage encore là de Sama Malolo. Mais c'est Paris qui a la balle. Oh non, Sama Malolo, faut s'enlever de là. Le ballon pour les Parisiens, 30 mètres. Et ça plaque. Ballon encore pour les Parisiens. Attention, il cherche l'espace. Motassi, il le trouve pas. Tout est fermé. Les barbelés catalans sont mis. Il reste 7 minutes 30 dans cette rencontre. 28-26 pour Paris face à l'USAP. Le ballon écarté, la charge parisienne, 38 mètres face au poteau. Attention au dernier souffle des joueurs du Stade Français. Motassi à hauteur pour Alaïf Onoua, plaqué au ras. Nouvelle charge parisienne. Motassi pour Carbonel. Allez, ça lance le jeu. Léo Barré. Attention, il a fait une sautée. Il y a un 2 contre 1 en bout de ligne. Noah Néné qui va servir McLean. McLean le long de la ligne de touche. McLean, oh, il l'a rattrapé à 4 mètres. Mais attention, s'ils prennent le ballon, les Parisiens, il n'y a plus personne pour défendre. Ils ont retrouvé encore du soutien sur la ligne d'en-but de l'USAP. Monsieur Bradley qui ne valide pas l'essai. Il a été retourné à quelques centimètres de l'en-but. Enfin, dans l'en-but, c'est incroyable. Alors, attention à l'appel vidéo, mais il est devant. Monsieur Bradley, il doit être sûr de lui. Sur l'arbitre vidéo, le déjugera s'il a tort. Mais en tout cas, l'essai n'est pas validé. C'est presque miraculeux que l'USAP ne prenne pas d'essai sur cette action parce que une fois que Rufus McLean, voilà, a été plaqué à 3 mètres de l'en-but, derrière, il y avait 3 Parisiens pour ramasser ce ballon et aller aplatir. C'est ce qui s'est passé et il y a eu un gros plaquage. Bouliroua et Ceccarelli qui l'accompagnent dans l'en-but. Le Parisien, quelle vaillance! quel visage opposé nous a fourni l'USAP entre la première et la deuxième mi-temps. C'est vraiment, les analyses ne sont plus les mêmes, hein, à la 74e par rapport à la 40e. Il y a vraiment, allez, faut se payer, faut se récompenser. Même si l'USAP là se retrouve avec un renvoi sous les poteaux, il va falloir aller se la chercher, cette balle de match, hein, que ce soit par du jeu au pied ou par un exploit de qui que ce soit. Mais pourquoi pas Théo, encore une fois, le renvoi de Paolo Garbisi. Allez, là, faut taper comme un bourrin, Paolo, dans les bras de Louis Carbonel sur la ligne médiane. Il trouve à hauteur le soutien de Tani Vili qui contourne Pozzolo et qui est plaqué finalement sur les 40 mètres de l'USAP. Ballon pour Motassi. Allez, faut essayer d'aller récupérer ce ballon. Noah Néné à hauteur. Ce sont les mains qui tremblent. Là, les Parisiens sur les passes là. Ça fait des passes à hauteur. Motassi qui va partir à droite. Allez, c'est bien monté en défense. On est toujours sur les 40 mètres de l'USAP. Faut s'enlever de là, Samama Lolo, c'est fait. Motassi à hauteur qui va les retrouver. Voilà, encore un bon plaquage là, de Bruce Devaux. On va allonger sur les extérieurs. Oh, il y a un passage à vide là. Non, il a arrêté son élan. Le ballon tout nouveau pour les Parisiens. Ils sont dans le dur. Attention, c'est Bruce, c'est parfait. Ah, pas d'en avant, mais ça revient dans des mains parisiennes. Double en avant. Et là, ça serait une mêlée en faveur du Stade français. Il reste 6 minutes à jouer. Et du côté de Brutus, toujours ce score de 22 à 16, hein, pour York face aux Dragons catalans. Alain Bonnerièse n'hésite pas à nous faire signe dès qu'il se passe quelque chose. Dans ce dernier match de la saison pour les Dragons catalans, ici à 5 minutes 20 de la fin de cette première journée du top 14, l'USAP croit en l'exploit, a déjà une énorme remontée. L'USAP qui était mené 28 à 6 à la mi-temps et qui n'est plus mené que 28 à 26. À 5 minutes 10 de la fin de cette rencontre. Allez, il va falloir un gros truc là côté catalan. Donc soit cette mêlée, soit quelque chose. Cette mêlée introduction pour Motassi à 42 mètres de l'embut catalan, 5 mètres de la ligne de touche. Il faut prendre des points parce que oui, la prestation de l'USAP, nous, quoi qu'il arrive, sera très très encourageante ce soir à Jean-Bois. Mais on veut plus cette saison. La mêlée introduction Motassi. Monsieur Bralet qui regarde. Ah, attention, la mêlée parisienne qui est peut-être un tour. Non, grosse poussée catalan dans un deuxième temps. Mais le ballon qui est sorti par les Parisiens, est-ce qu'ils vont, voilà, ils vont réussir à le pousser en touche, aller l'USAP va récupérer le ballon, même si c'est sur ses 40 mètres. Il fallait leur mettre la pression dans leur camp absolument. Non, il veut pas, monsieur Bralet. L'USAP a voulu jouer vite cette touche. Allez, vite, faut vite renvoyer le ballon là parce que le chronomètre tourne, il reste 4 minutes 20 à jouer. Il y aura un lancer en touche à suivre pour l'USAP. Ah, ils le veulent, hein, cet exploit, les Catalans, tout le monde le veut. Vous êtes à notre écoute, on le veut tous, cet exploit catalan, cette grosse perf catalane sur le terrain du dernier demi-finaliste du top 14, le lancer de Sama Malolo. Allez, faut l'assurer, Sama, ce ballon. 4 minutes à jouer, Sama Malolo sur les 40 mètres, c'est parfait, c'est bon. Il est dans les bras de Matteo Le Corvec, de Noé de la Schiava. Le ballon pour les... Ah, il va quand même jouer, ils vont mettre du jeu au pied là, les Catalans, là, Luke McGrath. Parce qu'il faut aller jouer dans la moitié de terrain, de toute façon, quoi qu'il arrive. Là, la chandelle de Luke McGrath, allez mettre la pression sur les Parisiens. Ouais, non, voilà, pas comme ça, Maëlan. Ah, ouf, il dit rien, monsieur Bralet, il est gentil, parce qu'il avait pris en l'air, hein, le Parisien. Et maintenant, ballon pour les joueurs du Stade français. 39 mètres face à leur poteau. Motassi derrière. Ballon pour les joueurs parisiens. Il reste 3 minutes et 20 secondes à jouer. L'USAP est mené 28 à 26. Il va y avoir du jeu au pied encore côté parisien parce que personne ne veut jouer dans son camp. La chandelle de Motassi, allez, il faut aller la récupérer, celle-ci dans les airs. Voilà, parfait. Il l'a, c'est Boris. Ah, il n'arrive pas à libérer son ballon. Mais il a le ballon très légèrement dans son camp. Allez, pourquoi pas une relance. McGrath avec du soutien encore à 45 mètres de l'embut de l'USAP. Nouveau ballon ramassé par Sama Malolo. 3 minutes à jouer, l'USAP a le ballon sur la ligne médiane et s'encourage des USAP. On est à Aimé Girala et Pozzolo qui fait un en avant sur ce plaquage. Attention maintenant à la relance des Parisiens avec Lester Etienne dans la ligne de touche. Il retrouve du soutien, heureusement le ballon est cafouillé, fini en touche. Que d'émotion, et il reste encore 2 minutes 50. Qui va faire l'erreur de trop? 2 minutes 50 à jouer, 28 à 26 pour le Stade français. L'USAP qui a grillé une munition, mais le Stade français en a grillé une dans la foulée. Et on repart sur une touche toujours à ce même endroit là-bas, sur les 40 mètres de l'USAP. Lancé à suivre pour Sama Malolo. Ah, il faut arrêter le chronomètre là. Et sinon il faudrait se dépêcher là côté catalan parce que le chronomètre tourne toujours. Il reste 2 minutes 20 à jouer. L'USAP doit avoir au moins la pénalité de la gagne à un moment ou à un autre. L'avantage, c'est que la moindre pénalité parisienne ne lui enlève pas le bonus défensif, qui est déjà un bon point. Le lancer de Sama Malolo sur la ligne des 40 mètres. Allez, le ballon est pour l'USAP. 2 minutes à jouer. L'USAP fait un ballon porté là sur sa ligne des 40 mètres parce que ce serait pas mal d'aller chercher une pénalité pour aller jouer dans les 22. Il excelle ce ballon porté des Catalans, ça a des axes, ça a gagné 7, 8 mètres, 9 mètres. On arrive sur la ligne médiane, McGrath qui libère pour la nouvelle charge de Pozzolo Tulagi, plaqué très légèrement dans le camp du Stade Français, ballon nouveau, de nouveau ramassé, cette fois l'USAP est dans le camp du Stade Français, ça repart au large, attention, il n'y a pas de surnombre. Allez Maëlan, Maëlan au but qui cherche l'intervalle, allez Maëlan, le ballon toujours pour l'USAP avec McGrath pour Paolo Garbici, attention à pas s'enfermer, faut garder ce ballon. Il est pour l'USAP dans les 40 mètres. Oh, ça déblaye bien côté Stade Français contre Ruck. Ouais, il est parfait. Ah, ils sont fait avoir là les Catalans. Ils s'est trop isolé. Paolo Garbici, ballon pour le Stade Français. Mais dans ces 40 mètres, c'est le moment d'aller chercher un petit contest là. 1 minute 20 à jouer. Ballon pour le Stade Français dans ces 40 mètres. Motassi va mettre du jeu au pied. Allez, il y aura encore une munition, pourquoi pas. Motassi sur ses 40 mètres pour la énième chandelle de la soirée. Oh, elle est ratée. Allez, faut mettre la pression parce qu'ils peuvent se retrouver en jeu là sur ce ballon. Ah, personne à la récupération de cette balle. Oh, c'est limite ça. Monsieur Bralé, ce qui est dommage, c'est que c'est le Stade Français qui a le ballon. On est à une minute de la fin de la rencontre. Il va refaire une chandelle Motassi. Allez, cette fois-ci, elle est plus allongée. Allez, Théo, dans les bras de Théo Fornet. Forcément, il va être surveillé. Théo, ouh, Prio, non. Ballon pour l'USAP. 40 secondes à jouer. La charge de Bradley. On va l'appeler Bradley pour l'instant. Le ballon pour les Catalans sur la ligne des 40 mètres. 30 secondes à jouer. Est-ce que l'USAP va tenter le coup avec la passe en profondeur pour Maëlan Rabu. Maëlan Rabu, et il cherche Séboris là-bas. Non, ça sera Yacoub Antonder. Servi sur les 40 mètres du Stade Français. Ballon pour l'USAP de nouveau. McGrath. L'USAP qui a le. Et c'est le dernier ballon du match. Hein. On est sur la ligne des 40 mètres de l'USAP. On est loin de la, encore de la zone. Oh, ils ont envie de monter là les Parisiens. Attention, peut-être ouais, passage à vide. Allez, ça, on gagnera pas ce soir au Stade Français. Pénalité pour Paris. Attention, il a joué vite à la main, faut pas tout perdre. Ils prennent pas les points au pied. Les Parisiens, le ballon pour les. Faut pas prendre d'essai parce que là tu perds tout. Ouais, je pense pas qu'ils aillent au bout de leur effort hein, quand même les Parisiens. Même s'ils n'ont pas le bonus offensif, ça tape en touche. Allez, pas d'exploit. Mais cette USAP nous donne quand même. Un gros signal d'espoir sur la saison qui arrive. On était abattu, dépité à la mi-temps. Et finalement, je pense que Fred aussi le sera. On est quand même plutôt enthousiaste sur ce qui s'est passé sur la deuxième mi-temps. Parce que cette USAP nous a montré qu'elle en avait dans le ventre. Qu'elle avait du cœur et qu'elle avait surtout des choses à faire valoir sur le terrain. Ça aurait pu basculer en sa faveur, clairement. Alors oui, dans les choses négatives, on dira encore une fois, tu pars de trop loin quand t'es mené 28 à 6 à la mi-temps. Mais c'est déjà un premier point de prix à l'extérieur et ça, c'est très positif. On va lancer l'after tout de suite sur l'antenne ici Roussillon et on va faire un crochet dans les secondes qui viennent du côté de Brustus pour avoir le score final aussi entre les Dragons Catalans et York.
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1: Effectivement, deux mi-temps, deux visages hein, de l'USAP et un point. Et c'est très bien d'ailleurs hein, qu'il eût cru à la mi-temps que l'USAP ramènerait un point bonus défensif. Et on est très heureux d'avoir ce point bonus défensif depuis le stade Jean Bouin à Paris. Fred, c'est vrai quel soulagement presque, hein, même ce point bonus défensif. Franchement, à la mi-temps, on n'aurait pas mis un euro dessus.
2: Hein. Ouais, non, comme on se disait, c'est vrai qu'à la mi-temps, on n'aurait pas misé grand-chose sur le retour de Perpignan. Après, c'est vrai qu'on espérait quand même, parce que faire pire que la première mi-temps, c'était pas possible. Mais voilà, après, c'est vrai qu'il y a un petit fait de match, que la sortie, la blessure de Barlow, où ça a été vraiment le dynamiseur sur cette première mi-temps. Mais bon, ça va, c'est l'effet du match, c'est comme ça. Nous, notre voilà, Yato, Tulagi, même c'est sur ces 10 premières minutes a été bon, mais. Donc voilà, l'apport du banc a fait énormément de bien. Et après, comme on dit, c'est vrai que voilà, quand on a un Forner qui a des cannes, hein, qui sur cette action, voilà, il y a que lui qui peut marquer dans l'équipe. Il y a que lui qui peut marquer.
1: On y reviendra. Cyril, est-ce que vite fait on donne les étoiles quand même pour ce match avant de finir?
0: Allez, on accroche à Brutus quand même et on donne les étoiles après. Je reste là.
1: Allô, ok, ça marche. Tu restes avec nous. On retrouve Alain Bonariès pour la fin du match Dragon Catalan, la dernière de la saison à Brutus. Et les Dragons menaient 22 à 16 face à York.
4: Oui, ils étaient menés 22 à 16. C'est toujours le cas, mais les Catalans en ont encore sous la semelle. Il reste exactement 6 minutes à disputer pour remporter cette avant-dernière journée de championnat. Les Catalans sont à seulement 10 mètres des poteaux, mais croyez-moi, c'est un festival de cannes ce soir, mais aussi un festival de crampes, tellement les joueurs ont beaucoup donné dans cette partie. Les Catalans sont à 3 mètres des poteaux. Julien Bousquet légèrement à droite. Il faut revenir sur le score d'égalité, messieurs les Catalans, pour espérer remporter ce match avec Navarrete qui vient pilonner dans l'axe. Il est bloqué par Paul Vaughan, le pilier, troisième tenue pour les 5 et or. C'est c'est la crispation la plus absolue, c'est à Brutus. Et un six seconds est accordé au 5 et or, donc c'est-à-dire 5 ballons à négocier à nouveau dans une nouvelle série de tenues. Josh Allen qui tergiverse un petit peu, qui se fait reprendre à 3 mètres d'un bonheur potentiel côté droit. Lewis Dodd qui allonge sa passe pour Toby Sexton. C'est un petit peu déstructuré ce que font les Catalans. Ils sont en train de mettre en place leur stratégie de jeu. Dodd derrière le tenu à 5 mètres de l'embut, à gauche ou à droite, ça va partir à gauche avec Sexton, avec un joueur qui passe à vide, je crois que c'est Adrien Delarose qui est arrivé jusque dans l'embut, mais malheureusement, indique le directeur de jeu, monsieur Tom Grant, et bien l'ancien joueur de Limoux, âgé à peine de 18 ans, vient de vomir le ballon dans l'embut, donc sursis pour les Knights de York, qui auraient pu encaisser un quatrième essai sans cœur après 3 essais signés Léo Daré-Latour. Alors chaque fois, croyez-moi, c'est un changement radical de configuration avec des temps forts, mais alors violemment, qui arrivent de la part des Anglais. Puis après, les Catalans reprennent le dessus, martèlent en permanence la défense jaune et noir, mais ça ne suffit pas parce que cette défense jaune et noir, justement, eh bien, elle est hermétique dans cette seconde période. Il va y avoir une mêlée, introduction pour les visiteurs. La Yamaris à l'image de ses poteaux, il commet en avant le premier réceptionneur de ballon, ce qui fait que les Catalans vont pouvoir grignoter une nouvelle mêlée. Ah, évidemment, on se congratule dans les rangs roussillonnais. C'est important de remettre la main sur le ballon et d'en faire un bon usage à 4 minutes et 22 secondes du terme de cette rencontre. On se demande, quand on voit la qualité de jeu fournie par les deux formations, comment les Dragons sont 8e au classement et comment les York Knights sont en quasiment queue de peloton, tellement le jeu est d'une grande qualité ce soir. 5 essais pour l'instant dans les rangs visiteurs, 3 seulement hélas pour les Perpignanais, mais l'opportunité, pourquoi pas, de recoller au tableau d'affichage. 6 points de débours pour la bande à Jean Cartwright et cette mêlée à venir à 10 mètres des poteaux. Le jeu est interrompu pour l'instant parce qu'il y a encore un petit peu de dégâts dans les carambolages. Je crois qu'il va y avoir cette récupération de balles pour les Wizards. Pour l'instant, le chrono est arrêté. Il faut savoir aussi qu'il y a de cela 2 minutes de jeu. Eh bien, un joueur de York s'est fait expulser temporairement. Il est au frigo pour 10 minutes, ce qui permettra aux Catalans d'évoluer en supériorité numérique. C'est le moment ou jamais, évidemment, eh bien, de pouvoir renverser la table dans cette partie. Alors, on ne sait pas ce que ça va donner, mais croyez-moi que les Catalans ont tout donné dans ce match. Ils ont joué un rugby épanoui, mais malheureusement, il y a cet essai casquette qu'ils ont concédé en cours de deuxième mi-temps. Les Catalans étaient à 2 doigts d'inscrire un essai et puis un ballon perdu à la sortie. 80 mètres de course pour le demi-mêlé Liam Harris, qui a évidemment donné l'opportunité aux siens de mener au tableau de marque. Le challenge est rejeté, donc on va revenir alors à ce qui s'est passé, à qui sera rendu le ballon. Oui, le challenge est rejeté pour les York Knights et donc mêlée à venir pour les Catalans à seulement 10 mètres des poteaux, 22 pour York, 16 pour les Catalans. C'est le moment ou jamais pour inscrire un essai et transformer pour revenir à 22-22. Lewis Dodd, un premier assaillant qui a été plaqué et qui perd le ballon à l'impact. C'est pas vrai, quel gâchis de la part du demi d'ouverture australien. Une portée de balle et un ballon rendu à l'adversaire, évidemment, qui n'en demandait pas tant. Les York Knights qui vont se relancer à partir de leurs 10 mètres. Ça, c'est vraiment une action galvaudée de la part des Catalans, alors que l'on entend eh bien, par le chauffeur du stade qu'il y a pratiquement 9000 spectateurs ce soir dans cette partie. Les Knights qui vont se relancer dans leurs 10 mètres, encore 90 mètres à parcourir évidemment pour sceller le sort de ce match. Aux Catalans de rester vigilants dans ces derniers frissons de la rencontre. 3 minutes et 43 secondes. Les Catalans auront en théorie l'opportunité de réaliser 2 schémas tactiques, mais il faut marquer par 2 fois pour espérer l'emporter. Les York Knights évidemment qui minimisent la prise de risque dans leur zone de marque avec les avants qui viennent à la percussion, notamment le surpuissant Xavier Vaha, bien muselé par Romain Navarrete et par l'intermédiaire de Delarose aussi. 5e tenue, que du jeu direct, que du jeu de bourrin, mais c'est évidemment ça aussi de la stratégie offensive de la part des garçons
1: de Marc Appelgars, l'entraîneur de cette équipe des jaunes et noirs. Un long coup de pied dans les bras des Dragons pour Tommy Mackinson à la relance avec Charlie Steins. Les Catalans dans leurs 30 mètres, premier tenu pour Charlie Steins. Mais quand on voit les joueurs revenir vers l'attaque côté catalan avec les mains sur les hanches, on voit qu'il y a de la fatigue évidemment dans cette fin de match. Léo Daré-Latour qui essaie de relancer les siens, les Catalans dans leurs 40 avec Louis Dodd qui dit la mise côté droit pour Sexton, on avance avec ce retour intérieur de Stein, c'est ballon perdu par les Catalans. Et un nouvel essai sûrement. Oh là là là, heureusement qu'il a été pris in extremis. Le joueur de York, mais il a continué ses mouvements. Et j'ai bien peur que ça finisse par un dernier essai. Ouh, non. Heureusement, l'excellent retour de Guillermo Spiro Bichet, les Catalans, en nouveau, qui ont perdu le contrôle du ballon et qui étaient soumis à une nouvelle pression. Ils sont à 10 mètres des poteaux sans Kéor. Les Anglais qui vont repiquer vers le milieu. 2 minutes et 9 secondes, très exactement, évidemment. Si Marc connaissait à ce moment du match, eh bien, ça sera fini pour les espoirs de victoire des Catalans. Le pilier Paul Vaughan qui rentre à plus tard, c'est qui marque un essai. Ce sera le sixième essai pour les visiteurs qui vont asseoir définitivement, eh bien, leur succès ici à Brutus dans cette avant-dernière journée de Super League. Les Catalans qui ont craqué dans cette fin de match défensivement. 6 essais côté York, 3 essais catalans, 26 pour le promu York Knights, 16 pour les Drax. Je peux, mais écoutez, on va compter les joueurs allongés sur la pelouse côté catalan. On voit Lewis Dodd, on voit aussi Léo Daré-Latour, hein, entre le dépit et la fatigue et la conscience que ce match leur file entre les doigts, ce dernier match pour Benjamin Garcia, pour Alric Zacosta et pour Tommy Mackinson. On espérait, eh bien, qu'il soit ponctué par un nouveau succès. Il n'en sera rien. Des Catalans qui avaient réalisé un match quasi parfait le week-end dernier à Castleford, 34-6. Eh bien là, ils vont mourir dans ce dernier quart d'heure face à une équipe de York particulièrement enthousiaste et surprenante dans son niveau de jeu et surtout au niveau du plan offensif. Ils nous ont gratifié du mouvement d'envergure pour s'imposer un petit peu, la surprise générale ici à Brutus. Pour l'instant, 26-16, alors que le public, eh bien, en partie quitte le stade déçu, bien sûr. Ça passe en plein milieu des poteaux pour l'excellent buteur qui est Cody Hunter. Et on revoit sur le grand écran du stade l'essai inscrit par le puissant pilier d'expérience Paul Vaughan. 28-16 pour York. Ce sont les 50 dernières minutes de jeu. Les Dragons catalans qui vont rejoindre la moitié du terrain en marchant, la tête dans les épaules, évidemment extrêmement déçus de ce dernier rendez-vous devant leurs fans. Ils prennent le temps pour engager. Ils savent très bien qu'il n'y aura pas de miracle, même si ce ballon de récupération serait le bienvenu dans cette fin de match pour éventuellement rendre la fin de partie un petit peu moins amère s'il y a l'opportunité d'inscrire un quatrième essai, ce dont je doute fortement, pour être très honnête. Mackinson qui va donner ce coup de pied de renvoi, sûrement le dernier de la partie. Coup de pied là-bas très haut dans les airs, à la bataille de l'air. Bien, les Catalans n'ont pas été vainqueurs, puisque celui qui vient le récupérer, ce ballon, c'est le troisième ligne, Ingano, le néo-zélandais, auteur de match lui aussi époustouflant au niveau du combat. 37 secondes, ils ont la possession du ballon dans leur 40 mètres, les visiteurs, et là ils prennent évidemment le temps pour se relever au niveau des tenues. Alors ça joue un petit peu là, la Comédia dell'Arte, hein. On fait mine d'être un petit peu blessé, ça fait grignoter quelques secondes de plus. Troisième plaquage côté Sankeor dans les 40. Ils ont l'opportunité d'arriver au bout de leur série de tenues sur cette prise de balle de Paul Vaughan, l'auteur du sixième essai, les visiteurs. Un dernier tenu légèrement dans son camp pour le pilier, est-ce qu'il sera réalisé? Il vient brancher un petit peu au passage Guillermo Spiro Bichet. Et la sirène vient de retentir ici à Brutus avec cette défaite des Sankeor devant leur public sur un score de 28-16. Rendez-vous est pris le week-end prochain, c'est vendredi, du côté de Wigan face aux Warriors. On espère cette fois-ci, eh bien, un exploit, sait-on jamais.
5: Effectivement, Alain, sait-on jamais. Bon, cette défaite pour les Dragons catalans qui vient donc conclure cette saison ici au stade de Gilbert Brutus avec beaucoup de déceptions. Forcément, il y avait beaucoup d'espoir en début de saison. Et puis finalement, cette saison qui se termine avec cette défaite face à York. Alain, première réaction peut-être à chaud, justement, Alain, sur cette défaite.
4: Eh bien, écoutez, les offrandes étaient de sortie ce soir. Alors, on ne va pas évidemment minimiser la prestation XXL de York, parce que cette équipe nous a gratifié d'un rugby vraiment de haut vol. On s'attendait, du moins moi personnellement, je ne m'attendais pas à un tel niveau de jeu. Alors évidemment, ils étaient pollués de toute pression, hein, autant les Drax que les Knights, parce que la place des 6 est bien attribuée aux 6 meilleures équipes qui vont poursuivre vers les phases finales. Nous, eh bien, on est sur le reculoir depuis déjà 2 mois. On savait très bien qu'il n'y avait plus rien à jouer, tout comme York d'ailleurs. Donc, ce qui a permis un jeu de haute voltige d'un côté comme de l'autre. Mais il y a 2 actions qui sont venues couper court aux espoirs des Drax. C'est cette action dans les 40 adverses avec cette interception, ce ballon perdu par les Catalans, cette interception de Laïa Maris, alors que les Catalans étaient dos à dos 16-16 à ce moment-là. Laïa Maris a donné de l'impulsion à son équipe en marquant 6 points de plus. À la sortie, ça fait 22-16, et puis après un plaquage manqué, un nouvel essai, et puis à partir de là, bien, le château de cartes s'est écroulé pour des Catalans qui ont vraiment, alors c'est ça le paradoxe, nous ont régalé toute la soirée, mais il manquait la finition, il manquait ces petits détails qui font souvent la différence, et c'est l'apanage des grandes équipes. Et force est de constater que les Catalans ont été cette année une équipe de gamme moyenne, on dira. Voilà,
5: on dira ça à la conclusion, en tout cas après ce match à domicile perdu, le dernier match d'ailleurs de la saison au stade Gilbert Brutus. Merci beaucoup Alain, et puis toutes les réactions bien sûr à suivre dès demain matin dans votre matinale sur votre radio ici au Roussillon dès 7h avec Rosalia MacArthur, et puis le rendez-vous bien sûr 100% Dragon tous les jeudis 18h à 19h, et l'émission retrouvée sur la chaîne YouTube 100% Rugby Catalan ici en Roussillon. Merci Alain, plus tard, et nous on va revenir sur ce match de l'USAP bien sûr. Un point c'est tout, et un point c'est bien, c'est même très bien d'ailleurs pour les Catalans du côté du stade Jean Bouin, parti de loin, très très loin, mené 28-6 à la mi-temps. Les Catalans ont marqué 20-0 en seconde période, et donc arrachent le point bonus défensif 28-26. Participez à l'émission, on est avec Fred Sermeneau, justement on va débriefer cette rencontre dans un instant. 04 68 35 5000, c'est Kumba qui vous attend au standard. On va débriefer cette rencontre dans un instant, en attendant bien sûr la conférence de presse à suivre en direct sur votre radio ici Roussillon. À tout de suite.
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5: Et c'est l'après-match, hein, le match qui s'est terminé il y a une petite dizaine de minutes du côté du stade Jean Bouin, et les Catalans qui ont réussi à arracher finalement ce point bonus défensif au stade Jean Bouin face à Stade Français 28-26. C'est vrai que on n'y a pas forcément cru, hein, Fred Sermeneau, on va revenir bien sûr dessus, on n'y a pas forcément cru, puisqu'à la mi-temps les Catalans étaient menés sur ce score de 28-6, même si c'est Antoine Ocagne qui a tiré le premier dès la troisième minute de jeu, en menant donc 3-0. Les Catalans qui avaient bien joué cette entame avec 10 premières minutes plutôt bonnes. Et puis derrière, le jeu catalan s'est pris un peu les pieds dans le tapis. On a encaissé 4 essais consécutifs. Il y a même cette dernière action d'ailleurs, hein, où on a le ballon à quelques mètres de l'embute parisienne. On perd cette touche. Et puis derrière, le Corvec prend un carton jaune. Et puis derrière, un essai parisien. Fin de mi-temps plutôt catastrophique, hein, qui nous inquiétait un petit peu, hein, puisqu'à la mi-temps, nous étions menés 28-6. Et on avait l'impression que le Stade français était vraiment au-dessus, était vraiment en train de marcher quelque part sur la scène dans son stade de Jean Bouin. Et puis il y a eu le réveil des Catalans après cette première période catastrophique, avec l'essai notamment d'Adrien Varian à la 42e minute, alors que nous étions réduits à 14.
0: Il va allonger la combinaison derrière Maëlan Rabu qui est lancé. Oh, il lui manque quelques centimètres. Ballon de nouveau pour l'USAP. James Hall sur la ligne d'embut. James Hall qui va retrouver José Madeira. Enfin, José Madeira, oh, il est retourné, je crois, dans l'embut. Le ballon vit toujours quand même. Il est tendu et cette fois-ci, il est marqué. L'essai pour les Catalans. Aura cet essai marqué par Adrien Varion. Il a tendu le bras juste qu'il fallait derrière la ligne. Enfin, l'USAP qui se récompense et qui marque son premier essai du match, son premier essai de la saison. Et un petit

0: Amené, à partir de là, on y a cru la 76e minute.
1: Il a les mains sur le ballon, Bouli Rouaroua, il a même gratté le ballon, super Bouli, ce qu'il a fait sur le coup, ballon récupéré de nouveau par Lussab, Jamsol, allez, la relance, il préfère une chandelle là-bas pour aller chercher Sebouris devant sa ligne de 22 mètres, Sebouris à hauteur, qui a retrouvé Théo Fornet, allez Théo, mets les cadres, Théo Fornet qui est passé, allez mon grand, Théo, allez Théo, Théo Fornet qui continue, il est magique ce garçon, voilà pourquoi on l'aime, c'est Théo, Théo Fornet. Lui, c'est notre pépite catalane. Il a traversé le terrain. Pas besoin de star, de qui que ce soit à côté. Lui, la star chez nous, c'est Théo. C'est Théo Fornet, le show Théo Fornet, le champion olympique.
0: Ah ouais, c'est assez vieux, Riz, hein, maintenant, de prendre exemple sur Théo Fornet, quelque part. Fred Sermeno, c'est vrai qu'arrivé dans le dernier quart d'heure, on a senti les Catalans tout feu, tout flamme. Malheureusement, ça n'a pas suffi. Ce n'est pas passé très loin. Les Catalans ont été déchaînés, qui ont perdu tout de même 28 à 26. Mais alors, si on avait pensé récupérer ce point bonus défensif 40 minutes avant, juste à la mi-temps, on n'aurait pas misé un copec ni un euro dessus. Hein, c'est vrai, Fred.
2: Oui, ouais, on l'a dit. Après, à l'inverse du Stade français, c'est vrai que l'apport du banc a fait énormément de bien. Comme tu disais, c'est vrai que de passer de 12 à 8, on appréhendait quand même cette nouvelle formule de remplacement. Mais là, c'est vrai que Yato, Tuilagi, Malolo, même Devaux qui est rentré, qui a fait une belle rentrée. Donc ça a permis d'insuffler du sang neuf et puis ben voilà, de faire cette remontée fantastique en deuxième mi-temps. Après, oui, c'est sûr, on va entendre quelle première mi-temps. Mais on peut, le Stade français, c'est le Stade français. Faut remettre un peu l'église au milieu du village. C'est vrai que eux, à l'inverse, les changements, ils avaient peut-être un banc un peu moindre que le nôtre. Et puis, je le redis, la sortie de Barlow a fait énormément de mal à cette équipe. Donc, c'est vrai que pour nous, eh ben, on a su faire ce qu'il fallait. On a remonté plus de 20 points, presque 20 points en deuxième mi-temps. 20-0 en deuxième mi-temps. Le Stade français n'a pas eu de pénalité puisqu'ils n'ont pas eu de ballon. On a eu tous les ballons, on a joué. Donc, non, tant mieux, c'est un beau visage. Et puis, gagner un point au Stade français. Comme tu disais, il n'y a pas beaucoup d'équipes peut-être qui va engranger un point de bonus défensif. Mais l'USAP démarre bien, aurait pu démarrer encore mieux. Mais on va rester sur ce point de bonus. Et puis maintenant, ça y est, on va oublier ce match et se concentrer sur le match de Castres le week-end prochain en essayant, aussi d'avoir d'autres apports de joueurs qui feront aussi énormément de bien à cette équipe de l'USAP.
0: Et Castres d'ailleurs qui a gagné face à Vannes, 29 à 20 sur sa pelouse. On accueille Sébastien depuis Saint-Philieu-d'Avail. Sébastien, bonsoir au 04 68 35 5000. Sébastien,
3: bonsoir Julien, bonsoir Fred, bonsoir à tout le monde.
2: Salut.
0: Salut Seb. Alors Seb, je me permets de dire Seb, on est entre nous, c'est l'après-match d'ici au Roussillon. Sébastien, c'est vrai qu'à la mi-temps, je ne vais pas vous mentir, Fred aussi, j'étais plutôt dépité. Hein. Alors je ne sais pas si c'est pareil pour vous.
3: Bon, je pense qu'on était très nombreux, je pense, à être dépité parce que c'est vrai que comme ça a été abordé durant l'avant-match, on avait les voyants qui étaient quasiment ouverts dans cette pré-saison, avec un staff qui avait bien travaillé cet été, un peu comme je le comparais un petit peu comme la rentrée scolaire avec un élève un peu faible qui doit beaucoup plus cravacher pour essayer de suivre et exister pendant l'année. Donc ça a été le cas. Alors que dire sur la première mi-temps, vous l'avez tous dit, 10 minutes très intéressantes. D'ailleurs, les seules minutes intéressantes sur les premières 40, clairement. On prend trop rapidement ce premier essai, ensuite derrière, ça déroule, rebelote, ça va trop vite et ça break très très tôt dans le match. Donc on a l'occasion, c'est vrai, avant la mi-temps de revenir à la 39e, ça fait la touche qui nous fait très mal parce qu'on s'est dit ma foi, si on revient avec quand même cet essai, ça sera pas trop mal. Et finalement on prend en plus de ça un essai derrière, donc là on a la tête un peu au fond du seau. Et puis on est beaucoup beaucoup pénalisé, je crois 10 ou 11 pénalités sur la première mi-temps, c'est beaucoup trop quoi.
0: Même sur la dernière demi-heure, hein, parce que finalement sur les 10 premières minutes, on n'est pas pénalisé du tout.
3: Mais 10 minutes sur 40, c'est vrai que c'est un problème un peu pauvre, quoi, je trouve. Quoi. Après, chance, deuxième mi-temps, on se révolte de suite dès la reprise, pareil, avec ce très bel essai d'Adrien Varion, et on sent que ça va mieux. Alors on vantage encore cette touche à 5 mètres, c'est vrai. Mais le banc a apporté beaucoup, beaucoup de densité, beaucoup d'agressivité, ce qu'il fallait mettre à tout prix en deuxième mi-temps si on voulait exister. Et puis forcément ce magnifique essai de Fornet où on nous dit tous alors peut-être pourquoi pas faire ce coup à Paris.
0: Mais
3: on part peut-être de trop loin, mais on a quand même une peur sur la fin, je ne sais pas vous, mais qui nous enlève même ce précieux point de bonus défensif. On aurait pu à l'époque peut-être se prendre cet essai qui nous aurait fait très mal, mais donc on est soulagé.

0: Mais, alors, si je vais être un peu négatif, peut-être encore ce fameux USAP à deux visages qu'on avait peut-être la saison dernière, mais bon, c'est très tôt, c'est le premier match. Donc, plutôt soulagé. Quelques regrets par rapport à la première mi-temps, mais je pense qu'on a tous hâte d'être à la maison, hein, samedi prochain.
1: Face à Castres, on y sera. Merci beaucoup Sébastien, à très bientôt.
0: Merci,
1: ça fait du
0: bien. Bonne soirée, à bientôt.
1: À très bientôt, on continue cet après-match bien sûr avec Fred Sermoneau. Je t'ai pas demandé d'ailleurs parce que on a dû suivre, bien sûr, on a suivi la fin de la rencontre des Dragons catalans et Cyril Manière a dû se déconnecter bien sûr pour aller suivre la conférence de presse qu'on va suivre en direct ensuite sur votre radio ici Roussillon. Les étoiles, tes étoiles justement après ce match, deux étoiles, une étoile, quels joueurs t'ont marqué sur cette première rencontre?
2: Moi je vais rester classique, Théo Fournet nous fait vraiment la différence parce qu'il n'y a que lui qui croit sur cet essai-là, sur cette course de presque 80 mètres. Donc je lui mets deux étoiles et après je vais rester encore derrière parce que le 7 de derrière a fait un énorme travail aujourd'hui. Garbizi, je vous dis, sur les 10 premières minutes, c'est lui qui récupère deux contre-rucks, qui nous fait
1: un essai sur un plaquage.
2: Et après il prend à son compte le jeu au pied. Il a soulagé le jeune Ocagne qui était pas bien suite à sa pénalité manquée presque face au poteau. Donc ouais, je vais rester Riss, je pense que ça va être la révélation de la saison, mais ouais, je vais rester sur Garbizi, une étoile.
1: Allez, Garbizi, une étoile, Fournet, deux étoiles, et puis pour Cyril Manière, ce qu'il m'a envoyé par texto, lui, deux étoiles pour Rabu et une étoile pour Yato, aussi décisif, hein, c'est vrai, dans cette rentrée sur la deuxième période. Rabu, belle surprise hein, d'ailleurs, en parlant de Rabu, puisque du coup, Cyril a donné deux étoiles à Rabu, qui est joueur qui nous vient donc de Pro D2, qui nous vient de Grenoble, qui, du coup, sur cette première rencontre pas facile, hein, face au Stade Français, face aux demi-finalistes de 14, a réussi à s'adapter finalement.
2: Ouais, c'est un peu la surprise. Je m'attendais pas à le voir à ce niveau-là. Et puis, je pensais qu'il jouait seconde ligne avec nous, parce qu'il est vraiment grand, il est vraiment solide. Et puis, il fait un bon match. C'est vrai qu'Enor, on l'a un peu moins vu, mais après, ben, je pense qu'ils ont été complémentaires aujourd'hui, parce que défensivement, ils se sont pas troués. Ils se sont pas fait surtout avec les centres du Stade Français qui quand même sont solides. Néné et Ward ont fait une grosse première mi-temps, mais ils se sont pas échappés et donc c'est une belle surprise de ce Rabu qui je pense dire qu'il est présent sur ce
1: je te coupe parce que on a Laurent Labie, tiens, justement je vais demander à Luc d'écouter aussi peut-être justement et de rester avec nous. On a Laurent Labie avec nous en conférence de presse. Ça y est, il arrive. Cyril me dit top. Et donc Laurent Labie, manager de l'USAP, au micro d'ici Roussy.
3: Oui, bien sûr. Si on regarde le match à la fin, on est un peu déçu, frustré. Si on regarde le fil du match, et si à la mi-temps on nous avait dit qu'on en prendrait le point, on aurait dit oui de suite, on ne serait pas revenu. Mais forcément, c'est par rapport à ce qu'on avait imaginé. On n'était pas dans ce qu'on voulait en première mi-temps. L'indiscipline nous a fait qu'on a laissé le ballon à Paris et on a trop défendu en première mi-temps, et notamment dans notre camp et dans tout ce qu'ils adorent autour des ballons portés, des touches, très bien exécutées, les animations. Et voilà, on a été sous pression en première mi-temps de par, comme j'ai dit, surtout notre indiscipline. On a essayé de rectifier, bien sûr, forcément à la mi-temps. Et c'était mieux en deuxième mi-temps. Et en deuxième mi-temps, on peut regretter le manque de justesse qui nous empêche de repartir avec la victoire. Hein. On a vu toutes les pénales touches ratées, mal négociées du moins. Et même une en première mi-temps qui nous coûte très cher. Et puis c'est sur celle-là qu'on prend le carton jaune et laissé derrière, alors que c'est pénales touches pour nous au départ. Voilà, on a manqué, de discipline pendant la première mi-temps et de justesse sur l'ensemble du match.
4: Malgré tout, il y a beaucoup de très bonnes choses dans cette deuxième mi-temps, dans l'état d'esprit, bien sûr,
3: oui. Le jeu aussi. Oui, bien sûr, on savait qu'on avait bien travaillé, que l'état d'esprit est là, que dans le jeu aussi, encore une fois, on voulait vraiment, bien sûr, se tester ici contre une très très grosse équipe. Hein. On savait que ça serait difficile, mais repartir d'ici déjà avec un point, forcément... c'est mieux déjà que la saison dernière, donc sur le démarrage, mais comme on vient de dire au vestiaire, c'est pas suffisant pour nous. On ne doit pas accepter de perdre comme ça, je dirais, même si on aura des défaites, bien sûr. Mais il y a beaucoup de satisfaction, mais on a aussi beaucoup de choses sur lesquelles on doit travailler si on veut gagner des matchs à l'extérieur dans ce championnat qui est très difficile.
5: Laurent, on a le sentiment que ton coaching quand même change radicalement la donne. Avec plus de densité, vous répondez davantage notamment autour des zones de combat. Est-ce que finalement ça ne te fait pas regretter d'avoir fait ce choix de mettre la densité dans un second temps?
3: Non, on savait qu'aujourd'hui, avec le coaching, les règles, et on a vu à l'inverse Paris qui a eu du mal à finir, voilà, et qui avait mis toutes ses forces sur la première mi-temps et qui a bien fait. Nous, on savait qu'on allait dans ce domaine-là manquer un peu de densité au début, avec les absences de 3-4 joueurs devant qui sont quand même très importants pour nous dans ce registre-là sur la densité. Je pense à Ruiz qui va arriver mardi, Riccioni bien sûr, Joaquin Oviedo, Swinton. Donc voilà, on savait qu'avec ces absences-là, il fallait qu'on arrive à trouver l'équilibre, mais on pensait qu'on allait arriver à la mi-temps roue dans roue avec eux. Et effectivement, on s'est imaginé une deuxième mi-temps avec la rentrée de notre première ligne, de Pesceli, de Pozzolo, de Van Tonder, avoir plus de densité, de dureté pour essayer de remporter le bras de fer. C'est presque ce qu'on a fait, mais pas dans le scénario qu'on avait imaginé, où on est parti de trop. Oui.
1: Laurent Labit, donc au micro de Cyril Magnin, la conférence de presse d'après-match qu'on va continuer à suivre sur votre radio ici en Roussillon. Laurent Labit qui s'est dit donc déçu, frustré, c'est pas ce qu'on voulait faire en première mi-temps. On a laissé beaucoup trop de ballons à Paris, c'est vrai, en première mi-temps. Ils ont pu beaucoup jouer. L'indiscipline aussi qui a pesé, puis ce manque de justesse quelquefois en seconde période qui a coûté la victoire, notamment des fois des pénales touches plutôt approximatives. On voulait se tester ici, c'est aussi ce qu'a dit Laurent Labit. Ici, c'est bien sûr au stade Jean Bouin. Repartir avec un point, c'est mieux que l'an dernier. Alors, on s'est testé. Oui, Fred, c'est vrai, on s'est testé. Est-ce que le test est concluant ou pas pour toi?
2: Moyen. C'est moitié. Après, c'est vrai qu'il est exigeant, il est pointilleux, mais après, il est réaliste. Quand on regarde, oui, cette pénale touche à la 38e minute qui se finit derrière nos poteaux, alors qu'on est, pas loin dès lors. C'est l'analyse du technicien. Après, c'est vrai que sur l'envie et l'état d'esprit de cette deuxième mi-temps, c'est que de bon augure. Comme il dit, on n'a jamais fait un démarrage comme celui-là. On démarre déjà avec un point. Alors on rigolait, mais on est 7e au classement, ça n'est jamais arrivé depuis 2 ou 3 ans. Donc voilà, c'est bien, il faut continuer. Il y a encore d'autres matchs là, je sais qu'il y a La Rochelle, Toulouse, tout ça qui arrive, mais c'est bien, on a un point, on regarde devant, on regardera plus derrière à un certain moment de la saison. Ce match de Castres, je sais que Castres aussi, ils vont se dire, oh, putain, ils sont allés faire perdre de 2 points au Stade Français. Donc on va donner une autre image aussi de celle de Perpignan que l'année dernière. La venue de Castres, moi je le sens bien, à 99,9% je sais qu'on va gagner et la saison va se lancer à partir du week-end prochain.
1: Luc est à Saleil. Luc au 04 68 35 5000, hein, on débrief aussi ensemble cette rencontre. Bonsoir Luc.
6: Oui, bonsoir Julien, bonsoir à toute votre équipe.
1: Avec Fred Saint-Bruno avec nous,
6: ouais. Une première mi-temps décevante, mais bon, après je pense que la seconde mi-temps a été extraordinaire. Une bonne remontada, une belle réaction. On termine à 2 points derrière le Stade Français au niveau du score, je crois, et un petit peu de regret, dommage. Dommage pour notre belle équipe catalane.
1: Ouais, c'est souvent comme ça avec lui, sympa des fois. Il faut avoir le cœur bien accroché.
6: Ah ça oui. Et bon, après de bonnes réactions, une très très belle réaction en deuxième mi-temps, on s'est régalé.
1: Est-ce que vous êtes rassuré un petit peu ou pas forcément après ce match-là?
6: Oui,
1: parce qu'il y a eu quand même deux visages, hein, mine de rien.
6: Le Stade Français n'a pas montré le même visage qu'en première mi-temps. Après, je pense qu'ils avaient déjà assuré le score sur leur première 40 minutes. Non, franchement, une belle seconde mi-temps, et c'est ce que je vais retenir moi ce soir de notre équipe. Voilà.
1: Vous aviez pronostiqué quoi, vous? Parce que c'est vrai qu'on avait un peu deux équipes dans les pronostics. On l'a vu d'ailleurs hier dans notre nouvelle émission 100% Peigne, à retrouver sur la chaîne YouTube 100% Rugby Catalan ici au Sillon. On avait un petit peu tout. On avait ceux qui étaient sur le point bonus défensif, effectivement, puis ceux qui nous voyaient prendre un petit peu plus slow. Vous étiez de quelle équipe, vous, au départ, alors?
6: Alors moi j'avais ramené, j'avais pronostiqué un 26-21 pour le Stade français. Et avec genre, le point bonus défensif en poche. Mais voilà, mais on sait. Ça promet pour les prochains matchs à domicile contre Castres, et je pense que le championnat va être extraordinaire pour notre belle équipe.
1: Eh ben, on croise les doigts en tout cas. Merci beaucoup, Luc.
6: Merci à vous. Bonne soirée.
1: À très bientôt. Au revoir. 04 68 35 5000. On a vu aussi quelque part, si besoin en était, on parlait justement de cette nouvelle règle, des changements, le coaching. 12 remplacements l'année dernière, 8 seulement cette année. On a vu vraiment, du coup, au niveau des stratégies, et parce que ça pouvait vraiment peser sur un match comme ce soir, par exemple, Fred.
2: Ouais, ça va peser. Et puis, on en avait parlé à un match où je trouvais presque pas normal qu'à la 55e ou la 50e, on change une première ligne. Je me disais, c'est des joueurs, ils font des contrats d'une mi-temps. Donc, à partir de maintenant, ça va un peu relancer tout. Ça va relancer aussi peut-être un peu plus de préparation physique aussi pour certains clubs. Et ça peut être aussi un avantage pour Perpignan qui peut-être aussi, à cause de l'effectif qui leur manquait sur les saisons précédentes, et ben voilà, même si on a étoffé notre effectif cette année, je pense que ça va un peu niveler aussi les équipes qui, des fois, ont 30 joueurs, je ne dis pas de même niveau, mais presque. Et ça va redonner peut-être un avantage, enfin pas un avantage, mais ça va permettre à Perpignan de rivaliser avec les autres équipes, et notamment ces 8 changements où les autres équipes ne pourront pas mettre autant de joueurs qu'ils veulent et faire autant de changements.
1: Allez, je te coupe parce qu'on a Théo Fornet et Mathieu Le Corvec au micro d'ici Roussillon avec Cyril Manière en conférence de presse après match.
4: Globaliser cette rencontre entre ces deux points, enfin, ces deux mi-temps complètement différentes.
7: Je retiens qu'on a eu un très gros état d'esprit pour revenir à 2 points. On s'est dit à la mi-temps qu'il restait 40 minutes, qu'on avait, on va dire, été, on avait subi un peu tout, on est resté dans notre camp, on n'a pas trop écouté notre plan de jeu, mais on va dire qu'on s'est resserré et on a su montrer un autre visage, être vraiment solidaire jusqu'à la fin. Donc c'est pas passé loin. Mais je retiens vraiment l'état d'esprit.
4: On partait trop loin encore, en fait, au final, si on voulait taquiller, on pourrait penser à cette match aujourd'hui.
7: En fait, c'est vrai, si on avait bien respecté le plan de jeu, je pense qu'on aurait pu faire la différence sur la fin, mais malheureusement, on a passé un bon moment à rattraper les erreurs qu'on avait faites. Donc, comme tu as dit, on revenait de loin, mais comme je dis, je souligne vraiment l'état d'esprit. On s'est vraiment pas lâché, que ce soit en touche, en mêlée, sur les ballons en haut, en au sol, on n'a rien lâché. Donc, franchement, je suis fier de l'équipe.
5: Est-ce que l'intensité qu'a apporté le coaching en seconde période, vous l'avez ressenti sur le terrain, ça vous a apporté quand même sur cette période?
7: Bien sûr, on avait fait le choix les coachs avaient fait le choix de mettre un très gros banc pour justement, si on était dans le bras de fer jusqu'à la 50e, 60e, en ayant respecté le plan de jeu, on savait qu'avec un banc comme ça, on pouvait faire la différence. Donc malheureusement, on courait derrière le score. Donc voilà, ils nous ont quand même apporté leur densité. Je pense que Paris se sont fait un peu peur à la fin. Mais je trouve qu'ils nous ont énormément apporté avec Posolo, avec Pesselli, Jacobus, Bruce, enfin tous les mecs du banc. Donc ouais, on a fait une bonne partie, une deuxième mi-temps.
8: Qu'est-ce qui fait que vous n'avez pas pu appliquer votre plan de jeu dès la première mi-temps?
7: Je pourrais pas dire, on a peut-être beaucoup trop d'enthousiasme. Beaucoup de fautes, voilà, on a un groupe jeune, il y a beaucoup eu de nouveaux joueurs, donc voilà, il va falloir trouver les bons liens au fur et à mesure des entraînements. Donc voilà, beaucoup de fautes, d'excitation, manque de lucidité. Donc je dirais ça.
4: Au final, il y a cette dernière action de la première mi-temps qui me coûte cher quand on voit la physionomie, vous êtes sur le point de revenir à 20h à 13h et finalement c'est 28-6, carton jaune pour toi, et beaucoup de cher quand même au final cette action.
7: Ouais, mais après,
4: on sait pas s'il va dire après.
7: On l'a mérité, quoi. On a pris, je pense, 10-12 fautes en une mi-temps, donc ça allait tomber à un moment donné. Et voilà, on sait que contre les grosses équipes, si on prend des fautes, ça paye cash.
4: Voilà, encore dans les manques de la lucidité, dans les moments clés, on le voyait souvent, mais là sur les 2-3 touches qu'on perd dans les 22, c'est encore dans ces secteurs-là.
7: C'est ça, ouais.
4: Quelque chose.
7: Ouais, va falloir qu'on bosse vraiment les détails. Voilà, si on veut aspirer à être avec les grandes équipes, il va falloir être beaucoup plus précis, beaucoup plus pragmatique et lucide. Donc voilà, je pense qu'on va bien bosser et j'ai confiance au groupe.
9: Tu sens collectivement que vous êtes prêt plus tôt que l'année dernière sur les connexions entre tu parlais tout à l'heure.
7: Forcément, ça n'a rien à voir dans l'enthousiasme, dans l'état d'esprit, dans le travail, dans la rigueur, dans l'envie des mecs de bien faire. Et je trouve que aussi avec les mecs qui sont arrivés cette année, ils nous ont apporté beaucoup. Donc je pense qu'on peut faire de belles choses à l'avenir si on travaille bien et si on reste humble.
10: Tu as senti en deuxième mi-temps que vous prenez l'ascendant à la fois physiquement et aussi moralement sur
7: leurs adversaires. Ben ouais, à un moment donné, du coup, j'ai. J'ai entendu Mathéo. Pardon, désolé Théo. Bon. J'en prie. C'est moi, je l'ai. Pardon.
1: Ouais, je l'ai senti. Bah, micro Cyril.
11: On prend dans la pelouse la seconde mi-temps où on a vu qu'ils sont rentrés un peu. C'était un peu trop détendu, on a commencé à mettre la pression, ils ont fait des en avant. On a réussi à prendre un peu l'ascendant physique et on a essayé, c'est là où on a essayé de grappiller des points. Et après, je pense que très content quand même de ce seconde mi-temps, comme on est re-rentré.
10: Ça donne de l'espoir pour la suite.
11: Oui, bien sûr, ça donne de l'espoir. Maintenant, il faudra mieux commencer les matchs, mieux les apprendre. Après, oui, bien sûr que après, franchement, physiquement, je suis vraiment content de l'équipe. Et mentalement, surtout, on s'est pas lâché jusqu'au bout. On s'est toujours entraîné, même quand c'était dur en première mi-temps, très très dur. Et non, je suis vraiment très content de ça.
12: On a senti beaucoup d'électricité, de tension entre les deux équipes, presque. Clash.
11: Ouais, c'est un match de rugby. Hein. Un match de rugby, c'est toujours comme ça. Et après, à la fin, on se serre la main et tout va bien. Quoi. Du coup, maintenant, c'est juste un match de rugby. C'est normal que ça s'effrite un peu des fois, parce que c'est quand même un combat. Du coup, je trouve ça normal.
13: T'as la question, vous avez eu peur quand même de prendre une rousse. Qu'est-ce que ça vous a apporté, cette trouille?
11: Une trouille de...
13: Ah, est-ce qu'à un moment, vous êtes dit, putain, encore en contre 50, après le goal, le troisième essai, on va faire la mi-temps, vous revenez un de moins?
7: Bon, je pense qu'à la mi-temps, forcément, ça nous a traversé l'esprit. Mais les mots du coach, et on s'est resserré en tant qu'équipe, et on s'est dit que c'est interdit que ça recommence comme l'année dernière. On a trop souffert. Donc je me dis que quand on est sorti du vestiaire, et j'ai vu le regard des mecs, je me suis dit c'est bon, on est prêt, ça va le faire. J'étais persuadé qu'on allait montrer un meilleur visage.
1: Merci. Effectivement, ils ont montré un meilleur visage, Théo Fournet. Mathéo Le Corvec au micro de Cyril Manière, la conférence de presse d'après-match. Et les Catalans qui rentrent de Paris avec le point bonus défensif, un point bien précieux et un joli point d'ailleurs, bonus défensif, après avoir montré deux visages. C'est vrai, une première mi-temps plutôt catastrophique, 28-6 à la mi-temps. 28-26, c'est le score à la fin de cette rencontre. Fred, alors, dans un petit mot avant de se quitter sur cette. Allez, parce que c'est quand même la première journée top 14. On s'est fait moyen plaisir, dirons-nous. C'était moitié-moitié, mi-fig, mi-raisin, un petit peu sur cette
2: première match. Non, j'ai pris autant de plaisir en 40 minutes aujourd'hui qu'en 4 ans. Voilà, donc non, c'est positif, c'est ce que je disais,
1: oui,
2: à la mi-temps.
1: Positif, oui.
2: Je l'ai dit, je voulais qu'on reste positif, même s'il n'y avait que du négatif. Et voilà, on sentait que quand même Perpignan, c'est une autre équipe cette année.
1: Bon, et on va se régaler, on l'espère.
2: Exactement.
1: Tout au long de la saison, ensemble avec toi aussi, Fred Sermeneau, consultant ici Roussillon. Fred, bon, ben, je te laisse aller à Pellicule Live.
2: Eh ben ouais, ben avec toi,
1: ah ben
2: toi
1: oui,
2: aussi.
1: Événement ici Roussillon. Exactement. On va prendre le petit déguisement nous aussi, et puis on va y aller là. Toutes les réactions à retrouver dès demain matin, bien sûr, 7h, le journal de Rosalia MacArthur ici Roussillon, 100% USAP lundi 18h-19h, et le tout nouveau rendez-vous qu'on vous donne cette année également pour tous les supporters de l'USAP, c'est le 100% Peigne entre 18h et 19h, et là c'est tous les vendredis, vous pouvez tout regarder, tout revoir quand vous voulez sur notre chaîne YouTube 100% Rugby Catalan ici Roussillon. Passez une très belle soirée, à très bientôt, bye bye.
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5: Mai 1990, Vanessa Paradis a 17 ans et pour son titre Tandem, elle doit travailler avec Renaud et Souchon, mais le destin s'appelle Serge Gainsbourg.
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5: En découvrant les musiques, le grand Serge flash. Il veut écrire tout l'album. Entre le vieux lion et la jeune louve, le studio devient un ring. Vanessa ne se laisse pas faire, elle recadre le maître rue de Verneuil dès qu'une rime est trop facile. Gainsbourg en sortira une phrase mythique : Paradis, c'est l'enfer.

0: De ces étincelles naît le titre Tandem, place à une femme qui s'affirme. Jean-Baptiste Mondino sublime le tout avec un clip en noir et blanc, électrique et ultra sexy.
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2: On le sait, les histoires de famille sont parfois un peu compliquées. Mais voici quelqu'un qui répare les arbres généalogiques qui ont pris la foudre. Pour une succession, elle peut vous appeler à 14h un mardi pour vous annoncer que vous avez un frère caché qui élève des chèvres dans le Larzac.
3: Alors, je m'appelle Virginie Nguyen Brion, je suis généalogiste successorale.
2: Virginie, voilà un métier bien savant. Ça consiste en quoi exactement?
3: Alors, ce métier consiste à retrouver donc les héritiers dans le cadre de succession. L'objectif, c'est justement la transmission d'un patrimoine. Mais ce qui rend ce métier passionnant, c'est que ça va au-delà, en fait, la transmission du patrimoine. On vient rouvrir une histoire familiale. Ça peut arriver que ça amène à de véritables retrouvailles.
2: Alors, c'est pas commun comme métier, on y arrive comment?
3: On arrive à ce métier un peu par hasard. Pour ma part, c'était un peu un coup du destin. À la fin de mes études de droit, je me dirigeais plutôt vers le notariat. Et j'ai découvert ce métier et j'ai eu la possibilité de rentrer dans un cabinet historique local. Et j'y ai travaillé pendant 16 ans.
2: Et ces gens que vous retrouvez, ils espèrent quoi et ils demandent quoi?
3: Retrouver ces photos, c'est ça qu'on nous demande. Donc c'est pour ça qu'il y a quand même vraiment une vraie partie généalogie. De s'intéresser aux défunts et voir s'il n'y a pas des photos de famille.
2: Vous devez en avoir des histoires à raconter. Une en particulier?
3: Pour moi, le cas le plus exceptionnel, c'est toujours ce côté humain. C'est-à-dire quand on vient annoncer à un frère qu'il a une sœur et donc à la sœur qu'elle a un frère. Que le papa, désolé mais c'est souvent le père, n'avait rien dit. C'est-à-dire qu'il avait eu un fils d'une deuxième union. Et il n'avait pas du tout parlé de sa fille d'une première union. Parfois, les frères et sœurs ont des destins complètement différents et ça va être compliqué pour eux de bien s'entendre. Mais là, en l'occurrence, ils étaient tellement heureux de se retrouver et je pense qu'ils se voient toujours aujourd'hui. Et ça a changé leur vie, ça a bouleversé leur vie.
2: Comment fait-on dans des histoires aussi personnelles pour que ça se passe bien?
3: Il faut à la fois être méthodique, parce qu'il faut respecter une certaine méthodologie, au départ. Ensuite, je pense qu'il faut être empathique, parce que l'empathie, c'est ça qui va faire l'empathie dans les recherches. Parce qu'on va se mettre un peu à chaque fois à la place du défunt, mais pourquoi il serait parti par là, connaître les comportements sociaux de l'époque, etc. Et puis l'empathie, parce que quand on va retrouver les héritiers, en fait, certains ont besoin d'être écoutés, puis il y a certains qui bloquent, mais parce qu'ils ont juste besoin d'être entendus. Alors moi, c'est ici, à Lille, que j'exerce mon métier avec passion de généalogie successorale et que j'ai la chance de pouvoir exercer cette profession qui est toujours pleine de surprises.
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4: Ici matin.
5: Le temps de vous le dire en marseillais. Bonjour Médéric.
4: Bonjour Philippe.
5: Notre linguiste marseillais. Donc on va jouer ce matin un peu comme des enfants.
4: Oui, tout à fait. Alors vous savez à quoi jouent les enfants en ce moment?
5: Enfin ces jours-ci, ces temps-ci.
4: Ces temps-ci, avec le smartphone,
5: ouais,
4: un
5: ouais.
4: jeu, voilà quoi.
5: Les tablettes, les jeux vidéo, etc.
4: Ouais.
5: On est d'accord. Bon, les tout petits jouent encore avec des voitures, des
4: oui.
5: robots, des trucs Pokémon, etc. Ouais. Voilà. Alors autrefois, alors non, je ne vais pas faire celui qui grommelle à mon réguignard.
6: C'était mieux avant.
5: C'est ça. Non, mais je vais vous parler quand même des réguignards. Les Réguignaires de Luberon, c'est une association provençale qui, comme son nom l'indique, regroupe des amoureux de la culture de la langue provençale, des gens du Luberon, qui s'appelle avec autodérision donc les Réguignaires, en gros les râleurs. Hein. Eh bien, la présidente de cette association est bien connue chez nous. Il s'agit de Claudette Ocelli, aussi connue sous le nom de Mamette, dont
4: oui.
5: on a entendu la voix sur notre antenne pour nous apprendre un peu de provençal. Avec ces Réguignaires, elle organise jusqu'au 14 mars à Pertuis, à l'espace de Croze, une exposition appelée Joe et Jugué d'antan, qui propose de retrouver des jeux et jouets d'antan et avec leurs petits noms en provençal. Alors autrefois, les minots jouaient à Oda, au dé, au Baoduf, au Toupie ou au Quille. Au Quille, il y avait les osselets aussi. Alors, je me souviens que mon frère jouait, je trouvais ça bizarre, les osselets.
4: Mmh.
5: Mais voilà, ça a disparu, j'ai l'impression.
4: Oui, c'est vrai.
5: Non, voilà, on ne voit plus ça. Jouer aux osselets, c'est Djuga, Djibotrao et Mélisa Ousset. Par contre, les billes, on y joue encore. À mon époque, on prisait les gros galops comme ça et on tirait les soldats Starlux.
4: Ouais,
5: ça aussi, voilà.
4: Ouais.
5: Ou on jouait au pot. Enfin bref, voilà, j'adorais les billes. Dans la cour de récré, je pense qu'on joue encore à la marelle ou à la corde persaouta, je traduis pas. Mais probablement plus aux yeobanda, les yeux bandés, au Colin Maillard, qu'on appelle aussi Kukuruma. On dirait une chanson Kukuruma. En revanche, on fait encore liser Skundai, le jeu de cache-cache, à partir du verbe s'escoudre, se cacher. Et on dit parfois, va t'escoudre, va te cacher. On joue aussi à la poupée, la titeille, dans son ousta ou des titeilles, sa maison de poupée, ou bien avec une poupoune pour Djuga à la mama, là non plus, je traduis pas. Quand j'étais minot, j'adorais jouer avec les taraillettes, la dinette, mais aussi à la marchande. J'avais d'ailleurs un bel établi de marchande et je vendais à ma mère, à ma grand-mère, plein de beaux fruits et légumes en plastique, ou du poulet, ou en plastique, ou du fromage. fromage en plastoc. Avant la malbouffe, vous voyez, il y avait déjà tout prévu. Tous les jeux d'enfants d'hier ou d'avant-hier sont présentés à l'exposition Joe et Jouguet d'Antan à Pertuis jusqu'au 14 mars pour ce... Et samedi, donc demain, il y aura en plus un grand jeu de piste sur le double thème du parler provençal et des jeux d'enfants dans les rues de Pertuis. Mais Motus, tout le t-shirt, toute l'après-midi, nous serons sur place avec mon collègue Bla pour vous faire jouer à Motus en mode démo ou initiation. Mais il y aura aussi un Motus en live, en public, avec les meilleurs joueurs de Motus à défier. Alors, de mon temps, on jouait à cache-cache, et celui qui comptait, on disait qu'il pégait. On disait, allez, c'est toi qui pègues. Et on jouait aussi à faire des moulons dans la cour, et pour signaler un attroupement, on criait moulon. Donc ce samedi, moulon a perdu.
6: Allez, moulon.
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7: Bonjour Julie, bonjour tout le monde.
8: Il y a un débat, Lucie, sur l'origine de la Loire. Je ne sais pas si vous qui nous écoutez, vous êtes au courant, mais c'est ce que vous nous racontez en tout cas aujourd'hui.
7: Oui, alors je parle bien du fleuve. Le plus long fleuve qui s'écoule entièrement en France. 1020 km de long. Fleuve légendaire, royal, qui a vu naître ses fameux châteaux. Fleuve sauvage aussi, puisque c'est l'un de ses surnoms. Est-ce que vous savez où la Loire prend sa source, Julie ?
8: Mais oui, carrément, je le sais, Lucie mieux sait qu'elle prend sa source au Mont Gerbier de Jonc.
7: Excellente réponse, bravo, c'est en Ardèche, dans le Massif central. Plus précisément, c'est une montagne, le Mont Gerbier de Jonc, très reconnaissable avec sa forme arrondie. C'est un ancien volcan qui semble avoir été posé là, comme ça, par un géant. La Loire prend apparemment sa source à environ 1400 mètres d'altitude. Et je dis environ parce que, encore une fois, il y a débat. Sur place, il y a trois sources différentes qui sont indiquées comme étant la source de la Loire. Il y a l'authentique source de la Loire, la géographique source de la Loire et la véritable source de la Loire. Les trois sont des filets d'eau ou, au mieux, des ruisseaux. Et là, c'est le moment de se souvenir de vos cours de primaire. Pour former un fleuve, il faut qu'il y ait une source, rejointe par d'autres sources affluentes, puis par des rivières affluentes, etc., etc., pour finalement que tout ça aille se jeter dans la mer. Mais alors, comment il peut y avoir une source géographique, une source véritable et une source authentique de la Loire ? Eh bien, parce que les propriétaires des terrains sur lesquels sont situées ces sources se sont chamaillés pendant longtemps. Savoir lequel était le propriétaire de la source de la Loire, question certainement d'argent et de tourisme.
8: Bien sûr, aujourd'hui, Lucie, c'est fini quand même, les chamailleries, tout le monde s'est mis d'accord.
7: Bien sûr que oui, tout ça c'est terminé. Aujourd'hui, on parle des sources de la Loire. En fait, la Loire prendrait sa source dans la nappe phréatique sous le mont Gerbier de Jonc. Nappe phréatique qui fait jaillir non pas trois sources, mais une trentaine au pied du mont. Alors, il n'y a pas de source officielle en fait. Et cerise sur le gâteau, certains bénévoles se sont mis à chercher quelle était la vraie source de la Loire. Et ils se sont rendus compte que le premier affluent du fleuve prenait sa source plus haut et plus loin que ces fameuses sources dont je vous parlais tout à l'heure. Même si on n'est pas sûr de sa source principale, on est sûr qu'elle se jette à Saint-Nazaire. Et là, il n'y a pas besoin d'investigation.
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1: Il s'appelle Frédéric Brand et ça fait maintenant 17 ans qu'il travaille à l'élaboration des créments, des 4 millions de bouteilles de créments de l'entreprise Louis Bouillot à Nuits-Saint-Georges. Il nous fait voir l'envers du décor, mais d'abord on s'équipe de chasubles orange fluo.
2: Sur le site, il y a une centaine de personnes qui travaillent sur le site et c'est un site classé IFS BRC, c'est-à-dire qu'on respecte des normes qualité et sécurité consommateur et donc mettre des chasubles qui permettent l'identification des visiteurs avec un enregistrement bien adéquat.
1: Eh bien, allons-y, ouvrons cette porte.
2: Oui, on va y aller.
1: Oula !
2: Donc, en fait, ici, nous n'avons pas de cave enterrée. Les cuves font jusqu'à 7 mètres de haut.
1: Ah ouais.
2: 7 mètres de haut et une seule cuve représente le volume d'un petit domaine viticole. Ça représente environ 520 hectolitres de vin. Ici, nous avons dans cette cuverie-là 50 cuves différentes. Et cette diversité de cuves, cette quantité de cuves est importante parce qu'en Crémant de Bourgogne, nous sélectionnons les zones géographiques. Mais également, nous avons un grand travail au pressurage où nous séparons la cuvée et la taille que nous vinifions séparément. Et afin d'avoir une grande diversité de profils aromatiques qui vont nous servir de nos assemblages crémants futurs, nous avons besoin d'avoir une grande quantité de cuves qui vont pouvoir mettre en musique nos assemblages par la suite.
1: Donc malgré le fait qu'on soit dans un environnement plus ou moins industriel et gigantesque, on a quand même cette notion de terroir, c'est important de le rappeler.
2: C'est important. Si maintenant je mélange tout, parce que c'est effectivement une seule appellation que l'on vinifie, mais si je commence à tout mélanger pendant les vinifications, après les assemblages qu'on va faire n'auront plus aucun sens. Il faut vraiment respecter ces trois principes, donc le cépage, le terroir et le fractionnement au pressurage qui vont nous permettre justement d'accorder. Il faut savoir que Louis Bouillot a plus d'une dizaine d'assemblages différents et il faut que chacune de ces assemblages ait une personnalité bien précise avec son moment de dégustation et de plaisir propre. Et donc c'est grâce justement à ces diversités qu'on peut avoir ça.
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3: Les trois quarts des gens pensent qu'ils ne sont pas photogéniques. Et tu vois dans leurs yeux qu'ils se trouvent beaux. Et ça, je trouve ça fait trop plaisir.
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3: Alors bonjour, je m'appelle Florent Collat, je suis photographe sur Tours. Je fais du portrait, je fais du reportage, je fais de l'animalier, je fais plein de choses. J'ai pas envie encore de m'arrêter sur quelque chose. Mes réseaux sociaux, c'est florian.collat sur Instagram et sur TikTok.
1: Et ces réseaux sociaux ont quand même vraiment du bon. Sur Instagram, un jour, je tombe sur ça.
3: Excusez-moi de vous déranger, je suis photographe, je me balade dans la rue, je fais des portraits d'inconnus. Est-ce que t'as genre deux secondes, je fais un petit portrait vite fait?
1: Florian arrête les gens dans la rue et leur propose gratuitement de capturer leur visage.
3: Quand les personnes se voient et qu'ils découvrent qu'ils sont photogéniques, c'est trop beau. Et même moi, après, en retouche, je prends beaucoup de plaisir à faire des retouches, un peu comme si je dessinais, j'ai mon petit pinceau en plus. Pendant des années, on m'a, entre guillemets,

0: et rendu beau à l'image en me filmant quand j'étais comédien. J'aime bien rendre l'appareil, du coup mettre en avant les gens, mettre en valeur des gens, et voilà, ça me fait plaisir.
1: Peut-être que vous avez déjà vu notre photographe sur le petit écran.
0: Ouais, j'ai commencé dans la télé, le ciné, j'avais 14 ans. J'ai fait des séries Léo Mattei sur TF1. Récemment, j'ai joué Clovis, roi de France sur France 2. Une grande barbe, des grands cheveux, méconnaissable du coup. Mais en fait, le métier de comédien, tu dépends vachement du désir de tout le monde. Du désir d'un directeur de casting, des envies d'un réalisateur, de ci, de ça. Et j'en ai eu un peu marre. Je voulais prendre les choses en main. Et là, en l'occurrence, mon appareil. Regardez-vous.
1: On va passer de la théorie à la pratique. Mise en situation.
0: Ah,
1: Florian Alpag, un père.
0: Je vous montre ce que ça donne.
1: Et sa fille.
0: Vous êtes trop beau. Je crois que le papa a vu que la fille était partante. Donc, j'ai dit, bon, allez, pourquoi pas. Et puis, finalement, ça leur fait des souvenirs, quoi. Ça leur fait des belles photos faites par un professionnel, gratuitement. Mine de rien, c'est pas tous les jours que ça arrive, j'imagine.
1: Amour, amitié, complicité, en tout cas, visible avec une photo. Certaines images, d'ailleurs, restent dans la tête de notre photographe.
0: Moi, j'ai un petit coup de cœur pour les vieux couples, les personnes âgées qui s'aiment. Je trouve ça trop beau de voir cet amour qui continue avec l'âge, quoi. Moi, ça me touche beaucoup. Et c'est des petits détails, c'est une petite main qui passe sur le dos, une petite attention, un truc. Je trouve ça trop mignon, quoi. De voir que ça fait 50, 60 ans qu'ils s'aiment et qu'il y a toujours des petites fleurs, petits machins, petits bisous. Moi, ça me fait fondre.
1: TikTok, Insta, son site web ou juste la rue, tout simplement, où vous pouvez croiser Florian Colla, de beaux clichés qu'on aime voir exister.
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9: Eh ben Adichas, Camille.
7: Adieu.
9: Toi, tu vas nous raconter une trop belle surprise qui t'est arrivée il y a 2 ans et demi, c'est ça?
7: Luca, car il y a une saut de la maïboune. J'étais chez ma mamie et Louis Mespaï arrive en ta ninja de nos autres. Mes parents, ils arrivent pour manger et qu'ils me disent ça aide à nos autres à la béiture. Qu'est-ce que grosse colis qui t'attend? Et ils me disent viens à la voiture, il y a un gros colis qui t'attend. Et donc, arrive à la voiture, couvre la porte, il n'éveille pas sa rue. Je vois rien dans la voiture. Et au pied de Seti, qui a eu boule des peus, je vois une grosse boule de poils à mes pieds. Car Lumeka, c'est mon chien. Lumeka qui s'appelle Soleil. Mon chien s'appelle Soleil.
9: Oh, parce qu'il a mis du soleil dans ta vie?
7: Pas tout le temps. Pas tout le temps. Kevkuntari, las bestes de Lumeka, n'y a pas. Je vous raconterai les bêtises de mon chien une prochaine fois.
9: Eh ben j'ai hâte. Merci Camille.
7: Merci à toi.
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1: Bonjour Serge Papayali.
2: Monsieur Thomas, bonjour. Et Dauphinoise, Dauphinois, bien le bonjour également.
1: Où partons-nous pour ce Dauphiné Tour aujourd'hui?
2: Oh mon cher Thomas, aujourd'hui nos pas nous amènent dans une tribu dauphinoise.
1: Une tribu?
2: Oui, je dis tribu car le village compte moins de 350 habitants. Allons visiter les Murimontois ou les Chamois. Alors non, nous ne sommes pas dans un zoo, une réserve. Nous sommes à Saint-Mury-Montémor.
1: Ah, tout simplement.
2: Saint-Mury-Montémor, la tribu des Chamois habite donc dans ce charmant village. Alors, Saint-Mury vient de Saint-Maurice et Montémor d'un mont qui appartient à un certain Aimon. Bon, c'est tout simple.
1: Voilà.
2: Puis on s'en fout un peu. On n'est pas compliqué dans le Grésivaudan. On aurait pu appeler les habitants de Saint-Mury-Montémor, je sais pas moi, les Murtois, les Murciens, les Martiens, tiens, pourquoi pas.
1: Oui, pourquoi pas.
2: Eh ben, on a choisi les Chamois, alors là...
1: Rien à voir.
2: On est en Dauphiné, on est les marteaux dans la région, mais évidemment pas. Alors un peu d'histoire quand même. On n'est pas là uniquement pour se moquer gentiment.
1: Non, on se moque pas.
2: Des chamois, je sais pas si ça fait ça, sur moi, je suis pas sûr que ça fasse. Dans le temps, passé un temps, le village fournissait à la Toussaint une redevance au prieuré de domaine. J'ai lu ça.
1: Ah oui.
2: Et, il lui donnait cette redevance en huile de noix. Alors c'était comme ça à l'époque, aujourd'hui on ne paye plus en huile de noix. Et pourtant on payait ses impôts en huile de noix, ça paraît une idée concevable. Vous me direz, il y en a encore qui seraient capables de se graisser au passage. Oh, jeu de mots.
1: C'est beau.
2: Oui, voilà, image, pas jeu de mots. Mais bref, Saint-Mury-Montémor a une autre spécialité, et vous savez laquelle? Non, bien sûr.
1: Non, je ne connais pas. Heureusement que vous êtes là, Serge.
2: Si vous me dites oui, je suis dans le caca, vous voyez. C'est bien que vous me disiez non. Les ravioles.
1: Ah.
2: Mais attention, pas les mêmes qu'à Royan. Oulala, non, ce sont plutôt des rissoles, on dit. Alors, on peut se poser la question, pourquoi appelle-t-on donc ravioles, ce qui est en fait une rissole?
1: Et oui, pourquoi on les appelle comme ça?
2: Eh bien, écoutez, on posera la question un jour aux chamois. Pourtant, elles sont bonnes, les rissoles de Saint-Mury. Et celle de ma grand-mère, elle était aussi, d'ailleurs. Tiens, farcie non pas à la viande, mais à la pomme de terre. Quand j'étais gamin, elle servait avec du jus de viande dessus.
1: On va passer à table.
2: Oui, absolument. Mais je ne suis pas là pour vous parler de mon enfance et de ma grand-mère Germaine, que j'embrasse si elle nous entend. Mais de Saint-Mury-Montémor. Et aussi, alors, des lieux dits qui l'entourent. Parce que j'ai lu dans le truc, il y a plus petit que Saint-Mury.
1: Ah
2: oui.
1: Bon?
2: Oh, mais on aime bien les gens tout petits. Je rigole, mais avec tendresse, bien sûr. Ça fait pas tellement tendresse, ça va. Cholet, Chape, Gorge, Sainte-Agnès, jadis regroupés à Saint-Mury. On parlera jamais d'eux, ils sont trop petits, c'est trop petit. Un salut fraternel au balcon de Beldonne, dans ce massif de la belle Ladonne, de la belle femme, je sais toujours pas où elle est, mais enfin bon. Humour italo-dauphinois oblige, bien sûr. Comme disait mon papa Mario, il faut rire dans la vie, le temps passe. Alors rions tant qu'on a des dents. Il n'avait pas cet accent, mon père, en fait. Ridere quando avevo i denti, diceva. Allez, tous ensemble.
1: On n'est pas des quand même.
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1: Ai-je encore besoin de le présenter? Arnaud Fromage est avec nous. Bonjour Arnaud.
4: Bonjour.
1: Pour votre nécessaire minute comtoise, Arnaud, il y a quelque temps, vous nous avez expliqué pourquoi l'emblème de la Franche-Comté était un lion.
4: Mais je ne suis pas allé au bout du raisonnement. Pour rappel, la Franche-Comté adopte le lion vers 1278-79 quand le comte de Bourgogne, Othon IV, décide de se rapprocher du royaume de France. Il décide pour cela d'adopter le lion, le roi des animaux et symbole de la monarchie française. La Franche-Comté n'est d'ailleurs pas la seule région à arborer cet animal que l'on retrouve aussi sur les armoiries de la Normandie ou en Aquitaine et qui est tout autant le symbole de Belfort que de la ville de Lyon parce que oui, il y a une logique là-dedans. Mais voilà, maintenant qu'on a dit ça, reste une question. Pourquoi le lion, qui n'est pas le plus imposant des animaux et qui, soit dit en passant, est une sacrée grosse feignasse, a-t-il pu devenir le roi des animaux et pas la baleine bleue ou le chinchilla?
1: Bon, déjà, ce n'est pas le cas partout, hein.
4: C'est vrai. En Asie, c'est plus souvent l'éléphant ou le tigre qui sont considérés comme les rois des animaux. En Amérique, c'est l'aigle qui règne aux côtés de l'ours, du jaguar ou du puma. En Afrique, le rhinocéros et le léopard sont aussi dans la place aux côtés, c'est vrai, du roi lion. Et en Europe, eh bien avant le lion, c'était l'ours qui était considéré comme le roi des animaux, mais tout va changer au Moyen-Âge. En gros, ce sont des histoires de symboles. Au Moyen-Âge, on se passionne pour la mythologie grecque, dans laquelle Hercule, qui était méga fort, a tué le lion de Némée, dont la peau était pourtant censée être impénétrable. Et puis, la crinière du lion est vue comme une sorte de couronne, ce qui fait bien plaisir aux souverains du continent, d'autant que bon, l'Afrique c'est méga loin et que personne n'ira vérifier.
1: Et bon, un roi c'est très humain, alors comment un animal peut-il être le roi de quoi que ce soit, quelque part, Arnaud?
4: Là encore, vous marquez un point, mais ce qualificatif de roi des animaux, depuis qu'il s'est débarrassé de sa symbolique royale, est plutôt là pour qualifier ce qu'en zoologie, on appelle les super-prédateurs. Ces animaux qui sont tout en haut de la chaîne alimentaire et qui sont relativement imprenables à la baston contre les autres espèces du coin. Et même dans ces cas-là, on devrait dire que ce sont les lionnes qui sont les reines, parce que ce sont elles qui chassent, mais seulement les reines de la savane. Bah oui, si on va par là, chaque type de terrain a son roi. Celui de la jungle amazonienne, ce serait plutôt le jaguar, et celui de nos forêts à nous, eh ben ce serait plutôt le cerf. Mais au fond, une grosse feignasse qui laisse les autres combattre à sa place, qui se fait nourrir et qui prend la lumière, est-ce que ce serait pas ça la définition d'un roi? Bon bah, je retire tout ce que j'ai dit alors.
1: Retirez tout. Merci beaucoup Arnaud.
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ce très jeune artiste a adopté la Bretagne et le pays de Ploërmel pour en faire son espace de création. Déjà repéré et soutenu par des musiciens comme Gizmo du groupe Trio, il propose des chansons au style frais et léger.

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3: Taureau, je crois que c'est du 21. Ah non, je sais plus.
4: Savez-vous ce que c'est que l'astrologie ?
5: C'est les astronautes qui vont dans l'espace.
3: C'est l'espace et les constellations, le placement des étoiles.
4: Vous êtes de quel signe ?
5: Verseau. Moi, je crois que je suis taureau.
6: Moi, je suis taureau.
7: Moi aussi, je suis taureau.
4: Comment on a découvert que vous étiez de ce signe-là ? C'est grâce à quoi ?
3: Au mois de l'année, par exemple, le taureau, je crois que c'est du 21 mars jusqu'au 20... Ah non, je sais plus.
8: Moi, j'avais un petit carnet de jeu et il y avait un jeu. Si on réussit le jeu, on savait on était de quel signe.
9: C'est quand même magique, hein ?
10: Waouh, c'est fabuleux ! Et pourquoi on fait ça ?
8: Je suis un peu Verseau. C'est de quel temps à quel temps ? C'est de la fin de janvier au début de février. Et moi, vu que je suis née le 31 janvier, je suis Verseau, du coup. Ça s'appelle des signes astrologiques. Et l'astrologie, du coup, c'est des signes astrologiques.
4: T'es taureau, ça veut dire que tu rentres, t'as besoin d'une étable ?
3: Non, c'est sur les qualités. C'est quand on est, par exemple, taureau, dans le mois de où on est taureau, on n'est pas comme d'habitude.
4: Et vous êtes comment, messieurs les taureaux ?
3: J'en sais rien.
11: Il possède certainement des qualités, mais voilà. Lesquelles ?
8: Je sais pas, moi, je pense de l'émotion, beaucoup, beaucoup d'émotions. Après, je sais pas.
12: Comment je peux te montrer que je peux être fort et sensible, noble et affectueux ?
13: Les taureaux, par exemple, ce sont des personnes qui sont nées pendant les mois de taureau.
14: C'est logique.
3: Quand on est taureau, on se contrarie plus, on est plus vexé, alors que d'habitude, non.
8: Taureau, vu que les taureaux, c'est costaud, je pense que les taureaux, ils sont costauds. Enfin, ceux qui ont les signes astrologiques taureaux, ils sont peut-être très forts.
4: Et les balances, alors ?
15: Quand on était le signe astrologique balance, c'est-à-dire que quand il y a quelqu'un qui nous dit quelque chose, on va le balancer.

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1: Bonjour, je suis Pierre Bourguignon, je suis un ancien officier de gendarmerie. J'ai depuis quelques années écrit quelques polars. J'habite en bordure de côte. Le but de mon écriture, c'est de faire connaître les Landes et faire connaître un peu la gendarmerie, comment elle fonctionne, parce que ces films télévisés et autres ne reflètent pas du tout l'esprit gendarmerie.
2: D'où est née cette idée d'écrire justement a posteriori de votre profession de gendarme ?
1: J'ai eu envie de donner une image précise de la gendarmerie et de la justice plus largement parlant. C'est pour cette raison que j'ai commis une dizaine de polars dont les enquêtes sont menées par les gendarmes. Mais le dernier, bizarrement, il est mené par un détective. Ce détective, il s'appelle François Latournerie. D'accord, mais comme c'est pas très vendeur, c'est Jack Larson.
2: Est-ce qu'il y a un peu de vous dans Jack Larson ?
1: Ouais, disons que je fantasme un peu. Certainement, oui, peut-être.
2: Et alors justement, les diaboliques d'Ossegor, l'histoire en elle-même, vous l'avez complètement inventée ?
1: Ah, complètement inventée. Elle se passe dans une boîte échargiste, c'est pas graveleux, c'est simplement de l'humour, ce que je tiens à maintenir dans tous mes polars. Les Landes, j'aime bien, je les connais bien pour y avoir vécu depuis tout petit. Les secteurs dont je parle, je les connais particulièrement, qu'il s'agisse du courant du Chêne, de Moliès, de Messange ou de Dax. J'ai travaillé dans le Tursan, Jaune, Air-sur-Adour. J'ai eu aussi envie d'en parler puisque j'ai un titre qui se déroule dans ces lieux mêmes, Palombe, Tursan et Salami, le titre. Si vous voulez, on m'a comparé souvent à Saint-Antonio, mais dans le rural, donc j'ai envie d'avoir des titres qui fassent sourire. Tous mes polars, il y a du suspense, vous ne savez pas qui a fait quoi jusqu'à la dernière page. Ce que je souhaite, ce n'est pas forcément le cas, mais ce que je souhaite, c'est que le lecteur ait envie d'en lire un autre. J'écris quand j'en ai envie, quand j'ai 10 minutes, 5 minutes, je reprends où j'en étais, et j'ai aucune pression, je me mets dans la peau de l'enquêteur que j'ai été, et bien sûr, je me mets dans la peau du truand, je me dis si j'étais truand, pour contrer les enquêteurs, qu'est-ce que je pourrais faire ? Et ça vient tout seul.
2: Ce métier de gendarme, finalement, c'était une vocation.
1: C'est arrivé par hasard, mais c'est une vocation. Parce qu'être gendarme, c'est être à la disposition des gens, être prêt, être humain, essayer de comprendre, de trouver des solutions, d'éviter des drames. C'est ça, être gendarme. Et aujourd'hui, ça a beaucoup changé. Les gendarmes sont à l'image de la société aujourd'hui. C'est-à-dire que de la rentabilité, de mon temps, c'est pas ça.
2: Vous voulez dire que leurs conditions de travail ont changé ?
1: Ah, complètement. Ils sont débordés. On leur colle sur le dos de plus en plus de tâches. Et on peut pas tout faire. On peut tout faire, mais pas forcément bien. Dans le temps, les gendarmes étaient accueillis par la population. Aujourd'hui, on se fait agresser. C'est pas du tout pareil.
2: Donc on rappelle quand même que le nouveau roman, ça s'appelle Les Diaboliques d'Ossegor, c'est publié aux éditions Terre de l'Ouest, qui mine de rien est une maison d'édition de Seignos.
1: C'est un nouvel éditeur qui s'appelle Benjamin Jugio à Seignos, qui porte une attention particulière à l'orthographe et à la syntaxe, et cet éditeur est au top niveau pour ça.
2: Moi j'ai un petit truc à vous demander là quand même, Pierre, avant de se quitter. On va pas le faire à la façon commandant, mais j'aimerais bien quand même que assez rapidement vous me donniez le nom de la radio qui vient de vous tendre le micro ce matin.
1: C'est ici Gascogne.
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3: À la menuiserie Pelé, fondée en 1926, elle est située à Montenay, le long de la route Laval-Ernée. Quand on arrive sur place dans le hall d'entrée, on passe d'ailleurs devant une machine qui, elle aussi, a 100 ans. Elle était utilisée au début de l'entreprise. Et je rejoins Laurent Pelé, le directeur. Il représente la troisième génération de la famille. Et dans son bureau, justement, il y a quelques portraits de famille.
4: Là, vous êtes devant les photos de mon grand-père et de mon père qui sont dans l'atelier à Montenay, derrière l'église, ce qui est l'origine de l'entreprise.
3: Oui, parce qu'évidemment, elle a changé d'endroit, même si on est toujours à Montenay, mais vous avez déménagé il y a combien de temps ?
4: Il y a un peu plus de 20 ans, c'était janvier 2005.
3: On va s'avancer, Laurent, on va quitter votre bureau. Alors, je vois qu'il y a l'atelier sur la droite, mais là, d'abord, on est dans une autre pièce.
4: Donc là, vous êtes au bureau d'études, où vous avez trois personnes qui y travaillent, où on prépare tout ce qui va être fabriqué en atelier.
3: Alors, justement, vous intervenez sur quel type de chantier tout au long de l'année ?
4: Donc nous avons gardé les particuliers qui représentent à peu près 20% de notre chiffre d'affaires. Et autrement, nous travaillons aussi sur des chantiers publics et des marchés privés.
3: Parmi les très gros chantiers réalisés par l'entreprise Pelé, on peut citer la conception et la pose de toutes les menuiseries du 40, le conservatoire de Laval. En ce moment, Pelé travaille sur la future médiathèque de Lassay-les-Châteaux. Et une grosse partie du boulot s'effectue dans l'atelier.
4: On va aller vers l'atelier, il y aura un petit peu de bruit.
3: Il y a combien de personnes d'ailleurs qui travaillent chez vous maintenant, Laurent Pelé ?
4: On est plus de 30 aujourd'hui, compris des alternants, des jeunes en formation, du CAP jusqu'à la licence.
3: J'adore parce que, alors évidemment, on entend le bruit des machines, mais il y a cette odeur du bois qui en fait est assez agréable d'ailleurs.
4: Ah oui, on a la chance d'avoir vraiment un très beau métier. On travaille le bois, c'est une matière très noble. Donc toutes les essences du chêne, du hêtre, du châtaignier, du frêne.
3: Je vois plein de machines, il y en a une à ma droite, il y en a une à ma gauche qui est assez impressionnante. Qu'est-ce qu'elle fait la machine qui est sur notre gauche et on s'en rapproche?
4: Donc ça c'est un centre d'usinage numérique qui nous permet d'usiner un peu tout ce qui peut être fait en menuiserie. Elle est à 5 axes, donc on peut faire un ballon de foot en deux fois sur ce genre de machine. Mais elle ne sert pas à ça, évidemment. Elle sert surtout à fabriquer toutes nos portes, tous nos châssis, tous nos agencements.
3: Et alors, quand on s'avance dans votre atelier, on voit qu'il y a eu différentes constructions de cet atelier. Là, j'ai l'impression qu'on est dans une partie très récente.
4: Oui, donc l'atelier a été construit en 2004. On l'a agrandi 3 ans après, en 2008. Et puis, il y a 2 ans maintenant, on a agrandi 600 mètres carrés et on a mis du photovoltaïque sur le toit.
3: Bon, alors ça se trouve, si je reviens dans 100 ans pour les 200 ans, je ne suis pas sûr que ce soit possible, mais ce sera 2 fois plus long, alors, l'atelier.
4: Voilà. On sera dans le champ à côté.
3: Alors, Laurent Pelé nous a dit que l'une de ces machines pilotées par ordinateur est capable de fabriquer un ballon de foot. Il en a d'ailleurs un exemplaire dans son bureau. J'ai essayé de faire des jongles avec, alors je me suis fait mais très très mal. Je ne vous raconte pas l'état de mon pied, c'est une catastrophe.
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5: Ah, le matin, on fait la toilette et il faut nous prendre pour des gobettes.
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5: La gobette, c'est la truie ou la métreux, qu'elle est de ses petits gouris. Ah, par chez nous, c'est pas comme chez les Bertans, j'en pas de gros élevage de cochons. Dans le temps, dans les fermes, on engraissait un verra, en que des truches et puis les yeux grasses. Puis, on y faisait sa fête. C'était la Saint-Cochon. Tout le monde venait aider la famille, les voisins, pour éplucher les oignons, faire le boudin puis les saucisses, saler la viande, et puis casser la croûte. On buvait une goutte, puis bien souvent une deuxième. Celle-là, on l'appelle le rince-cochon. Même si on l'élève pour le manger, ça l'empêche pas de l'avoir de la tendresse pour le cochon. Écoutez donc ce qu'en dit Jules Gilbert.
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5: Ah, oh, je l'avais acheté sur le champ de foire, le 1er de septembre à Saint-Martin. Oh, il était vif, c'est à pas croire. 2 grandes oreilles, le museau mutin. Le soir, un coup formé dans les tables, il a ben dû trouver le temps long. Il a regretté ses bains manchables, tous ses petits frères, les autres laitons. Oh, doucement, il s'est fait à son auge, ou qui avait dû boire à gogo, à la paille fraîche qui fait sa bauge, ou qui ronflait comme un sous-l'eau. Oh, pour le pousser, je peine à un gère. Toute la journée, il dévorait. Puis un soir, j'ai dit à ma vieille, c'est temps, faut qu'on tue notre bestiaux. Eh ben, ça nous a fait quelque chose, à la Mélipiamoué. Ça l'a pas empêché de faire la fête. Ce chagrin-là, c'est vite passé. J'en fais des pâtés en clatette, des grands boudins que j'en épicé, j'en ai mangé de la couchouna et que j'en ai arrosé en du vin gris. Des andouillettes et des tripoilles, des saucisses et du boudin frit. Le soir, j'étais ben tout un peu pompette. Ouais, émotionné pour de bon, j'ai ben failli gâter la fête. Comme un vieux, je pleurais mon cochon.
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2: Un enfant a-t-il le droit de ne pas être d'accord avec ses parents ?
3: Oui, et d'ailleurs, ils n'acceptent pas ça. On fait des choses qu'on n'a pas le droit et eux, ils le font devant nous. Nous, on doit se coucher tôt et eux, ils doivent se coucher tard.
4: On sait mais pas, ils doivent, c'est plus
3: moi,
4: tôt qu'ils peuvent.
3: Moi, je dis, oui, on a le droit de pas être d'accord parce que c'est pas tout le temps eux qui décident parce qu'on a le droit de prendre un petit peu l'avis. Par exemple, si nous, on mange un truc qu'on n'aime pas et eux, ils mangent un truc qu'on aime bien,
5: c'est un peu injuste. Hein.
6: Bah, en fait, quand, par exemple, nos parents, ils sont pas d'accord avec quelque chose, et que, en fait, nous, on a raison. Ils acceptent pas qu'on a raison. C'est les plus grands et ils veulent toujours avoir raison.
7: Et surtout, parlons de trucs familiales, le plus embêtant avec les parents, c'est que quand t'es l'aîné et que t'as toujours eu une petite dispute avec ta sœur, eh ben, ils vont croire aux plus petits. Pourquoi ? Je ne sais pas. Mais alors ça, c'est un truc qui me saoule vachement, en vrai.
8: C'est totalement vrai. Alors, la dernière fois, mon petit frère, il a mis ma chambre en bazar, alors j'avais tout rangé, mais j'ai pris.
2: C'est toi qui étais disputée ?
8: Oui.
2: Et tu as réussi à expliquer à tes parents ou pas ?
8: Oui, au bout d'un moment, ils ont réussi à me croire. Donc ça va, c'est mon petit frère qui a été puni, pas moi, heureusement, mais c'est de l'injustice.
9: Pour moi, on obéit tout le temps à ses parents, même si c'est un truc grave et tout, j'obéis.
2: Mais quand vous n'êtes pas d'accord avec vos parents, est-ce que vous échangez, est-ce que vous arrivez à discuter ?
8: Oui, mais en fait, ils font ça pour notre bien, c'est pas parce qu'ils veulent pas.
2: C'est toujours pour votre bien ?
8: Non, c'est pas vrai.
6: Quand, par exemple, je suis pas d'accord avec ma mère, et elle me laisse m'expliquer, mais à la fin, elle dit toujours son dernier mot, du coup, c'est moi qui ai tort et c'est elle qui a raison, alors que c'est moi qui ai raison.
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10: La recette des petits bonheurs, elle est on ne peut plus simple. Il faut un micro ici, le plus discret possible à la main, et il suffit de faire des rencontres, sans rendez-vous, sans se présenter, et le tout en quête de bonheur. En voici donc un petit bonheur que je vous ai trouvé à Aurel, un petit village de Maurienne. On est donc en Savoie, et pour ceux qui croyaient que l'Arche de Noé pouvait se trouver au bord de la mer, eh ben non, c'est à Aurel.
11: Et ouais, comme quoi, ouais. Vous vous rendez compte, c'est incroyable. Hein.
10: Alors c'est quoi cette Arche de Noé ?
11: C'est mon écurie avec quelques brebis, quelques chèvres, un poney et voilà.
10: Bon, en même temps, je la croise, elle passe avec son petit déjeuner à la main, crème de cassis et martini blanc. Quelle santé !
11: Ça, c'est pour les jours à venir. C'est pas pour tout de suite. C'est quand il y a quelques amis qui passent, je les invite à boire un petit coup quand même.
10: En cette saison, Aurel, ça voit le soleil encore un peu ?
11: Ici, au chef-lieu, non, on l'a pas pendant 2 mois.
10: J'ai l'impression que ça dégèle pas souvent, là, oui.
11: Mais les deux hameaux, vous avez Bonvillard et Orlette, oui, ils l'ont toute l'année.
10: Oui, mais pas vous. Donc il faut le bar bien rempli.
11: Il faut boire avec modération.
10: Alors pourquoi l'Arche de Noé ?
11: Non, c'est parce que quand il y a un souci, l'animal, il arrive ici, quoi. Les chats, et voilà, donc un peu de tout et...
10: Voilà, en même temps, effectivement, là, j'ai un chien sous les yeux, il y a un chat pas loin.
11: Oui, puis j'en ai quelques-uns aussi dans la grange, donc je les accueille, puis je leur donne manger, puis je leur fais pas du mal, quoi.
10: Ouais, ils sentent que c'est un refuge.
11: Oui, puis voilà, quand il y a un souci, que les animaux, ils arrivent ici, quoi, voilà. C'est un fluide, en fait, j'ai pas besoin de flécher, ils viennent tout seuls.
10: Et là, ce chien qui est là, c'est à vous aussi ?
11: Oui, c'est le mien. Je l'attache à la barrière, comme ça il me voit. Et... Il est trop gentil, mais il est fugueur. Et...
10: Ah, comment ? J'avais pas vu. Là, il vient de bâiller. Comment ça s'appelle ces chiens qui ont la langue bleue ?
11: Eurasier. C'est un chien de race, de pure race.
10: Il a l'air impressionnant quand même.
11: Oui, il impressionne, mais voilà, c'est tout.
10: J'avais vu en passant, là, avant de vous rencontrer, il y a un biberon, il y a des restes de lait. C'est-à-dire qu'il y en a quelques-uns qui ont besoin d'être maternés.
11: Oui, oui, la maman n'a pas assez de lait, donc je lui redonne le biberon.
10: Des chats ?
11: Non, c'est des agneaux.
10: Oui, parce qu'à l'origine, c'est vraiment une bergerie.
11: Oui, oui, attendez, je vais vous la faire voir. C'est...
10: Oh, ils sont bien, là.
11: Là, c'est... C'est 2 petites agnelles que je donne le biberon là-bas. Puis celle-là, elle est déjà un peu grande.
10: Il y a plein de races différentes, là, j'ai l'impression, non ?
11: Oui, il y a plein de races différentes. Ouais.
10: Je peux vous demander votre prénom ?
11: Je m'appelle Noël.
10: J'ai croisé donc la mère Noël à côté de l'Arche de Noé, c'est pas mal. C'est quoi le dernier petit bonheur de Noël ?
11: Oh, je sais pas. C'est d'avoir une vie simple et voilà, de soigner mes animaux et une vie toute simple.
10: et d'être aimé des animaux, si ça se trouve.
11: Oui, aussi. Ils vous les rendent, de toute façon, si vous êtes gentil avec eux. Ils sont gentils avec vous et ils vous aiment bien. Ils sont très reconnaissants, les animaux.
10: Plus que les hommes.
11: Oui.
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4: Avant d'accueillir le centre des congrès, l'Ancan, c'était une atmosphère à part. Un lieu avec du bruit, des odeurs aussi, et de l'effervescence. Ici, on criait les enchères, on vidait les caisses de poissons, et toute une ville vivait au rythme de la mer. Entre 1956 et 1994, la criée de l'Ancan est l'épicentre du port de pêche Rochelet. Chaque jour, les bateaux rentrent au bassin des chalutiers, chargés de merlus, de barres, de dorades. Les caisses sont déchargées directement sur les tables de tri et les mareyeurs enchérissent à la voie. On imagine facilement une ambiance intense, rythmée, quasi théâtrale.
12: Il est tout frais, mon poisson. Il frétille. Il est tout frais.
13: Ça sent le poisson d'en face.
4: À son apogée, au milieu des années 1960, jusqu'à 25 000 tonnes de poissons transitent ici chaque année. La Rochelle figure alors parmi les ports de pêche les plus actifs de France. Et si on s'attarde sur le bâtiment en tant que tel de l'Ancan, eh bien, nous sommes face à une construction longue de près de 300 mètres là, après son agrandissement. C'est un véritable outil moderne. Quai de déchargement, atelier de mareyage, liaison ferroviaire, chambre froide. En fait, tout est pensé pour rationaliser et accélérer le commerce du poisson.
14: Bah, qu'est-ce que ça ?
12: Un beau poissonné, c'est tout frais et bien goulu !
14: Ça pue, puis ça bouffe maintenant que tu l'as posé sur le capot !
4: Dès le XIIIe siècle, le marché aux poissons occupe différents sites dans La Rochelle. Il s'installe dans le centre-ville, rue du Port, puis rue Amelot, avant de migrer dans l'ancien couvent des Carmes. C'est la Coursive, aujourd'hui. Pour finalement se fixer au bord du bassin des Chalutiers. À la fin du XIXe siècle, l'arrivée des bateaux à vapeur transforme profondément la pêche. Les sociétés d'armement se multiplient à partir du début du XXe siècle, puis vient l'âge d'or des Trente Glorieuses, avant le déclin, lié au choc pétrolier notamment, mais aussi à l'éloignement des zones de pêche et aux crises successives. En 1994, la criée quitte l'Ancan pour rejoindre Chef de Baie. Une page se tourne alors. Mais le bâtiment, lui, eh bien, il reste debout. Transformé en centre des congrès, il a réussi à conserver son esprit d'origine, avec ses grandes baies ouvertes sur le bassin, ses quais, et puis ses volumes impressionnants. Et avec la seconde édition de l'événement la criée de l'Ancan, eh bien, le lieu renoue avec son histoire et reprend le temps d'une journée son accent maritime.

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3: Et Olivier, ce matin, retourne à l'école primaire aujourd'hui.
2: Eh oui, et pour y trouver du gaga. Mais blette, mais blé, je voudrais aujourd'hui vous parler du mémoire de Judith Boucher, réalisé l'an dernier à l'Université Jean Monnet de Saint-Étienne, et qui s'intéresse à une question rarement étudiée. Comment le parler stéphanois, le gaga, circule encore aujourd'hui dans les écoles primaires et dans quelle mesure le parler des enseignants influence le parler des élèves? Son travail porte sur toutes les classes de l'école primaire, en milieu urbain comme en milieu rural. Judith a formulé trois hypothèses. Premièrement, le gaga serait peu utilisé par les enseignants en situation d'enseignement. Deuxièmement, lorsque les enseignants l'utilisent, les élèves auraient tendance à le reprendre. Et troisièmement, le gaga serait plus présent dans les écoles rurales que dans les écoles urbaines. Pour répondre à ces questions, elle a observé des classes, mené des entretiens avec les enseignants et avec les élèves, et elle a mené des observations dans les temps informels à l'école. Son analyse porte à la fois sur le vocabulaire gaga et sur des structures spécifiques comme le pronom neutre Y, employé comme complément direct, j'y ai fait, l'inversion des pronoms personnels après un impératif, donne-moi-le au lieu de donne-le-moi, ce qui nous vient du patois, hein, puisque Pierre Duplay écrivait déjà en 1896, à l'inverse du français, quand un verbe à l'impératif a deux pronoms pour complément, l'un direct, l'autre indirect, c'est ce dernier qui s'énonce en premier. Exemple en patois, by my loup. Et puis aussi la formation d'adjectifs à partir de participes passés. Il est trempe de chaud, ses joussons enflent, la reloge est arrête. Donc qu'en est-il des résultats du travail de Judith? Les observations révèlent une situation un peu plus nuancée que ce qu'elle attendait. Très surprenant, 54% des enseignants utilisent au moins une fois un régionalisme en cours au cours des séances observées. Un élève sur 6 emploie spontanément un mot ou une expression gaga lors des entretiens. Et dans les classes, un régionalisme apparaît dans 20% des situations que Judith observe. Il semblerait donc que le gaga soit encore bien présent dans nos écoles. Mais quels sont les mots, les expressions, les tournures qui ressortent le plus, ou plutôt qui ressortent le mieux? Un peu de patience les amis, la suite c'est pour bientôt.
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4: Et je suis ravie de retrouver dans cette rubrique celle qui a été la révélation littéraire drômoise de 2024, Valérie Patureau, avec sa cuisinière des Kennedy qui a conquis 100 000 lecteurs l'année dernière. Elle publie cette rentrée aux Escales un très très beau troisième roman qui s'appelle L'Enseveli. L'Enseveli, c'est d'abord l'histoire d'Abel, poilu de la Grande Guerre, blessé au combat en sauvant un inconnu. Il est transféré dans un hôpital de fortune où il va faire la connaissance d'un mystérieux voisin de lit, une gueule cassée qui, incapable de parler, va communiquer avec lui à l'aide d'un petit carnet. Adrien, c'est son nom, est médecin et officier, tandis qu'Abel, simple soldat, vient de la Drôme paysanne. Mais là, pour passer les journées, ils vont se raconter l'un à l'autre et tisser un lien si puissant que lorsqu'ils seront séparés, il faudra à tout prix se retrouver. Pourquoi Valérie Patureau a-t-elle voulu redonner vie à des combattants de la Grande Guerre? C'est la question que je lui ai posée.
5: Peut-être parce que je suis la dernière génération à les avoir croisés. Je m'en souviens très bien, je devais avoir 7-8 ans et le frère de ma grand-mère me terrorisait parce que quand on allait chez lui, il retirait son œil de verre et donc il avait eu un terrible, voilà, sur un obus pendant la guerre de 14. Moi j'ai un intérêt très fort pour l'histoire, pour cette période particulière de l'histoire aussi, parce qu'elle représente vraiment, je le trouve, au même titre que la Révolution française, elle représente le socle de notre société moderne. Et je suis pas historienne, donc j'ai pas du tout voulu écrire un livre sur la guerre. J'ai voulu écrire un livre sur l'amitié et surtout poursuivre ma quête que j'avais déjà dans Nésida de cette interrogation sur le déterminisme social qui fait que nous rencontrons tous, sans que ce soit vraiment conscient, des gens qui partageons à peu près les mêmes choses, les mêmes... Voilà. Et il y a pas 36 circonstances. Il y a l'hôpital qui parfois vous amène à partager une chambre d'hôpital avec quelqu'un qui a pas du tout la même vie que vous, ni en âge, ni en lieu, ni rien. Et puis la guerre. Et c'était vraiment ça mon sujet. Et là, j'ai eu envie de m'intéresser, de m'interroger sur la sensibilité des hommes qui, en fait, n'est pas si lointaine de la nôtre.
4: Et puis, contrairement à la cuisinière des Kennedy, on est dans un roman du temps long.
5: C'est vrai que dans la cuisinière, je suivais sa vie, et Dieu sait que sa vie est assez trépidante et qu'elle nous emmenait d'épisode en épisode. Là, c'est un temps long, c'est un livre à la fois de terre, je dirais, parce que la terre est présente tout le temps, la terre qui vous engloutit, la terre qui... Enfin, c'est vraiment un livre de terre, et un livre sur le temps, parce qu'il n'y a que dans ce temps long qu'on arrive aussi à se connaître, à se livrer, à apprendre les uns des autres. La grosse différence aussi avec mes deux premiers romans, c'est que c'était des histoires qui parlaient de personnages qui avaient existé. Là, ils sortent tous les deux de mon imagination. Ils sont nourris de tout mon imaginaire qui a été bercé par tous ces livres formidables sur cette période. Et beaucoup de choses de ma propre vie, sans s'en rendre compte, les deux grand-mères présentes dans ce livre, ce sont les miennes. Mais je ne sais pas si je l'ai vraiment décidé. Je crois que c'est vraiment arrivé au fil de l'eau.
4: Et de cette écriture puissante de Valérie Patureau qui, en quelques mots, fait naître des images fortes, des émotions qui vous envahissent, c'est vraiment une magnifique écrivaine que je vous conseille de découvrir avec L'Enseveli qui est paru aux Escales.
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6: Nous sommes avec une des dernières et la plus ancienne fabrique de pâtes de fruits en Auvergne. Avec Anthony Vallat, qui est le directeur général. Merci de nous recevoir, Anthony. Nous sommes face à une vieille photo qui montre, je pense, le tout début de cette maison Cruzy, c'est ça ?
7: C'est pas le début historique, hein, puisque la maison Cruzy a été fondée en 1880, mais c'est effectivement une photo du site de fabrication ici, sur la zone du Brézé, tel qu'il était en 1956, au moment où la maison Cruzy a déménagé du centre de Clermont pour venir s'installer sur la zone du Brézé.
6: De l'usine Goffredi à Mijan-Mermoz sur le champ d'Angélique. Et on aperçoit des angéliques sur ce champ.
7: Et l'angélique étant un des produits un petit peu signature des confiseurs et de la confiserie. Et donc c'est un beau clin d'œil de l'histoire que de penser que voilà, notre site de fabrication ici est basé sur un ancien champ d'angélique. Voilà.
6: L'angélique, ces petits bâtonnets de couleur verte, hein, c'est
7: exactement.
6: Ça, je ne dis pas de bêtises.
7: Il y a beaucoup de particuliers qui ont aussi de l'angélique à la maison.
6: Voilà. C'est la tige.
7: On confie la tige, tout à fait.
6: D'accord, oui. Ok. Et aujourd'hui, vous en faites toujours. Vous avez toujours des producteurs d'angélique qui bossent avec vous.
7: Oui, tout à fait. C'est un agriculteur qui vient nous livrer en tracteur chaque année. C'est au mois d'août, quand la récolte est prête. On se met d'accord avec lui l'année d'avance sur les quantités dont on aura besoin. Et puis, il vient nous livrer. On la travaille, on la prépare. Et puis après, on va la faire confire. Donc, c'est un produit auquel on tient beaucoup.
6: Il y a toujours une grosse tradition autour de ça. Enfin, en Auvergne, on offrait des pâtes de fruits. C'était un incontournable.
7: Effectivement, la création de la pâte de fruits a été faite en Auvergne. Hein, à la base, la pâte de fruits s'appelait la pâte d'Auvergne. Et c'était vraiment une spécialité, on va dire, régionale. Ce qui a fait que l'Auvergne était une terre de fruits confits, c'est que, on va dire que la noblesse venait, descendait de Paris dans le 16e, 17e siècle et venait dans les cures, à Roya ou autre. Ils découvraient, ils dégustaient les fruits d'Auvergne. Et la méthode de conservation à l'époque, hein, puisqu'on n'avait pas toute la pasteurisation, etc., là, c'était de confire les fruits. Ce qui faisait que, du coup, les confiseurs auvergnats ont prospéré sur la base des gens qui venaient en cure et qui ramenaient leurs fruits à Paris en général. C'est comme ça que la confiserie et le métier de confiseur a démarré en Auvergne.
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1: On est dans l'ouest de l'Eure, grosso modo entre Bernay au sud et Pont-Audemer au nord. Le Lieuvin, c'est un petit bout de région dans la région. Aujourd'hui, je m'arrête à Saint-Benoît-des-Ombres chez mon copain Steve. Me voilà garé dans le jardin de Steve.
2: Eh, je crois que le décor est planté là.
3: Salut Fred.
2: Non, mais c'est magnifique.
3: Ouais.
2: Dans ton jardin, t'as pas planté des arbres. Hein.
3: Bah non, ils étaient déjà là. Hein.
2: T'as planté d'autres trucs. Hein.
3: Tu sais, le terrain commence là-bas où t'es arrivé là.
1: Et dès l'entrée, le décor est planté.
3: À partir de là, il y a des sculptures.
2: Alors toi, comme t'aimes bien les musées, bah t'en as fait un chez toi dans ton jardin quoi.
3: Voilà. Ouais. C'est pas un musée figé ça.
1: C'est-à-dire.
3: Par exemple, aujourd'hui, t'es venu chez moi.
1: Ouais.
3: Quand tu vas rentrer.
1: Ouais.
3: Tu pourras dire, je suis venu visiter le musée de Steve.
1: Ah bon?
3: Ah non. Tu pourras dire, j'ai vu ce que j'ai vu aujourd'hui. Parce que si tu reviens dans un moment, c'est plus le même musée que tu vas voir.
1: Dans son jardin, Steve a planté des dizaines de sculptures en bois.
2: C'est toi qui as fait tout ça, là?
3: Ben oui, Fred.
1: Ben oui, c'est lui.
3: Ben oui, c'est moi.
2: Ça fait quoi, 2 hectares ici, je crois?
3: Ouais, 1,5 hectare, ça va jusque là-bas, jusqu'aux chevaux là-bas. Tu vois les chevaux au bout, ouais. Là-bas?
2: C'est des sculptures en bois?
3: Ben ouais, tout est en bois, là.
2: Que tu fais à la tronçonneuse?
3: Tronçonneuse, disqueuse, ciseaux à bois.
2: Tu dégrossis à la tronçonneuse, quoi?
3: Tu dégrossis à la tronçonneuse.
1: Il sculpte des bestioles, Steve.
3: Tu vois, regarde tous ces bestioles par terre.
2: Il y a des crocodiles par terre.
3: Voilà, moi, j'ai pas de chien, moi. C'est ça, mes chiens. Les gens me disent, t'as pas de chien chez toi? Ben, regarde les gueules, tu vois, là. C'est eux qui gardent la cour.
2: Tu fais que des animaux, en fait.
3: T'as remarqué ça, direct, hein?
1: Non, mais quel sens de l'observation?
2: T'as toujours vécu de la sculpture?
3: Ouais, j'ai toujours su fils de sculpteur.
2: Il était en Normandie, ton père?
3: Non, Fred. Moi, je suis né à l'île Maurice. J'ai vécu là-bas. Je suis arrivé ici, en France. J'avais 40 ans.
1: Il y a 25 ans.
3: Donc, j'ai grandi dans l'atelier de mon père, si tu veux.
1: Et pourquoi il a quitté l'île Maurice?
3: Bah parce que j'ai rencontré ma femme.
2: Bibi.
1: Bibi.
3: Ouais.
1: Le petit nom qu'il donne à sa femme.
3: Leila, il s'appelle.
1: Leila.
3: Ouais, Leila.
2: Comme la chanson de
1: Clapton.
2: Eric Clapton.
1: Je suppose qu'il y retourne pas souvent à l'île Maurice.
3: Si, j'y vais, moi, de temps en temps. J'y vais, je t'ai dit, mais c'est pas à côté de l'île Maurice. T'as déjà été?
2: Bah non.
3: Non.
2: J'attends que tu m'invites.
3: Ben, moi, c'est maintenant, c'est ici chez moi, Fred.
1: Et si on en revenait aux sculptures,
2: comment tu en vis alors? T'as des commandes, des gens qui te passent commandes sur tes sculptures et...
3: Oui, j'en ai un peu de commandes. Sinon, comment je vis? Tu sais, nous, on fait des ateliers. Parce que, tu sais, à mon âge, il est temps de...
1: De transmettre.
3: T'as trouvé le mot.
1: J'ai trouvé le premier.
3: T'as trouvé le mot avant moi, de transmettre les connaissances, tout ce que j'ai appris. Mon père m'a appris pour que je transmets. C'est ce qu'il m'a dit. Si tu transmets pas, ça sert à rien que t'apprennes.
1: Totalement d'accord.
3: Et je trouve ça très bien, moi.
1: Pourquoi?
3: Parce qu'il y a un plaisir à apprendre et connaître. Et il y a aussi un autre plaisir qui peut être, et peut-être plus grand.
1: Je pense savoir de quoi il parle.
3: De transmettre.
1: Transmettre.
3: Parce que quand tu vois quelqu'un qui fait ce que tu l'as appris, qui réalise ça devant toi, c'est un plaisir que tu ressens.
1: On passe le flambeau.
3: Ouais, c'est notre rôle, hein.
1: Transmettre.
3: On est éphémère ici, nous. On est deux passages, comme on dit.
1: Steve sculpte les fruits et légumes, le bois, la glace et le sable.
3: Tout ça, quoi.
1: Je vous mets les infos et les photos sur l'appli.
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4: On sait qu'on est Lorrain parce qu'on est grenat à la vie à la mort.
5: Bien sûr, évidemment.
4: Je la croise à la librairie La Pensée Sauvage, avenue de Nancy à Metz, un charmant repère d'amoureux de livres de nature et de poésie.
5: Pas très loin du stade Saint-Symphorien.
4: Exactement. Amoureux de livres de nature et de poésie, donc je m'étais perdu.
5: Oui.
4: Elle entre dans la boutique, je lui demande son prénom, persuadée de lui avoir déjà signé un livre. Anne-Marie, elle lâche du bout des lèvres. Elle m'assure que je ne lui ai jamais rien signé, elle s'en souviendrait, et je comprends vite que son après-midi serait plus belle si je daignais lui lâcher la grappe. C'est ma fâcheuse habitude de parler aux inconnus. Mais c'est con, j'ai pas envie de lui lâcher la grappe parce que je pressens le bon millésime.
5: Oui.
4: C'est que la dame a de l'allure et de la conversation. Alors je pousse un tout petit peu le taillage de bavette en lui demandant si ça va. Attention, un vrai ça va, hein.
5: Oui.
4: Pas le gant de toilette tiède de politesse constant à tout bout de champ, sans jamais écouter la réponse.
5: Oui, non, puis c'est toujours oui, de toute façon.
4: Un vrai ça va, intéressé, une main de fer dans un gant de téflon.
5: Oui.
4: Et c'est là qu'elle me cueille en répondant qu'elle a enterré son mari la semaine précédente.
5: Oh.
4: Ah ben me voilà bien.
5: Voilà
4: si je m'excuse, je concède avoir gaffé.
5: Oui.
4: Or, j'y suis pour rien dans le décessus mentionné.
5: A priori.
4: Alors je demande à Anne-Marie si elle a été heureuse avec son mari et aussi comment ce mari s'appelait. Tout ceci est vrai. Hein.
5: C'est délicat, non, c'est vrai?
4: Oui, bien sûr. Il s'appelait Norbert et il a consacré toute sa vie au sport. Supporter du FC Metz devant l'éternel, il a été enterré avec un maillot grenat floqué du nombre 33, son année de naissance. Le foot était tout pour lui, précise Anne-Marie.

0: mari. Et lorsque je lui demande si Norbert a pu aller au stade jusqu'au bout, elle s'exclame, évidemment, à la fin c'était dur pour lui, à cause de la maladie et à cause des résultats du club. Alors je me suis demandé combien sont-ils en Moselle à indexer la santé ou la courbe de leur morale sur les résultats de leur club de cœur. Pour combien de vrais supporters la météo dépend d'un point arraché à Jean Bouin, La Beaujoire ou Raymond Coppa. J'ai laissé Anne-Marie à ses livres, à sa nature et à sa poésie, songeant qu'on peut aimer sans condition les bouquins, sa femme ou l'équipe de foot de sa ville. Et je me suis laissé espérer qu'un instant entre les rayons chargés d'ouvrages, Norbert avait pointé le bout de son nez.
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2: Comme ils sont susceptibles d'entendre ce petit cours, je vais faire attention, je vais être sympa avec nos chers petits anges aujourd'hui.
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2: Pote Péplard. Garçon ou fille, c'est la question que tous les futurs parents entendent évidemment dans tous les pays du monde. Quand on attend un heureux événement, l'entourage demande souvent « Anéhé, alors, pote Péplard, hein ?» Garçon ou fille, ça permet de choisir, de bien choisir le cadeau de naissance évidemment. Pote, c'est un gars, ur pote. En breton, ça fonctionne à tout âge. Ur pote, un gars ou un garçon. Et plard, ur plard, c'est une fille ou une femme d'ailleurs. Pote, péplard, gars ou fille. Mais on peut préciser, si on veut être sûr, pour les jeunes enfants, ur potric, un petit gars, un jeune garçon, potredigou au pluriel, un peu plus dur à retenir, hein. Potredigou. Et plaric, c'est pour une jeune fille, une petite fille, plarigou. Au pluriel. Voilà, c'est simple, mais comme toujours, c'est simple quand on connaît. C'est sûr, c'est plus facile après. Donc, pour les gars, pote, potric, potredigou. Pour les filles, plar, plaric, plarigou, au pluriel.
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2: Et maintenant, un nom de bateau. Ça change et on en voit souvent dans les ports avec le mot avel, en mot composé. Avel, c'est le vent. Bon, c'est sûr que du vent, ça aide quand on est en mer. Donc les marins choisissent souvent des noms en rapport avec le vent. Avelvour, par exemple, du vent de mer, Avelvour. Mais on entend aussi, on peut lire Aveldro, le tourbillon. Ça, c'est le vent qui tourne, Aveldro. Autre possibilité, toujours, Avelpen ou Avelaben. Expression moins appréciée, car ça indique où ça parle du vent de tête, Avelaben, le vent de face qui n'aide pas beaucoup en mer. Et sinon, Aveldré ou Aveladré, ben là c'est pour ceux qui veulent du vent arrière. Mais voilà, ce sont de très beaux noms qu'il faut préserver évidemment, comme les noms-lieux, comme les noms de famille, comme notre belle langue en fait. Mais ça se fera que si l'on fait tous un petit effort. Je vous laisse et je vous dis à demain, même heure, d'Ahenta et bon vent.
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1: Chaque année, près de 800 000 personnes montent sur un bateau à Strasbourg, soit plus de la population entière de Marseille qui ferait la queue pour voir la petite France. Aujourd'hui, je teste pour vous les coulisses de Bateaurama. On est bien évidemment à Strasbourg, embarcadère du Palais Rohan. Et il est tôt, il est très tôt. Hein. La ville s'éveille tout doucement et je monte à bord d'une navette Bateaurama avec Dylan et les capitaines. Autour de nous, l'île est particulièrement silencieuse et on entend juste les clapotis de l'eau contre la coque. Pendant que les premiers touristes dorment encore, eh bien, l'équipage lui prépare déjà la journée. J'ai comme l'impression que je vais prendre part au spectacle que je vois défiler tous les jours devant les fenêtres des studios d'ici Alsace. Et une fois à bord de la navette, direction le port du Rhin, dans les locaux techniques de Bateaurama. Avant même qu'un touriste monte à bord, ah bah les bateaux passent par une vérification technique complète. Et Dylan m'explique que chaque navette est contrôlée quotidiennement. Hein. Les niveaux, la sécurité, les systèmes électroniques. Normal, on peut transporter jusqu'à 135 passagers par bateau. En fait, Bateaurama appartient au port autonome de Strasbourg. C'est le deuxième port fluvial français. Et à l'origine, les visites servaient surtout à montrer la puissance industrielle du port aux investisseurs. C'était pas vraiment pour les touristes. Aujourd'hui, la visite dure environ 1h10. Et on traverse la petite France, la Neustadt et le quartier européen. Et selon le capitaine, la difficulté principale, c'est de réussir à anticiper d'une part le courant, mais aussi les écluses et les autres embarcations. Hein, dans un espace, il faut le dire, relativement petit. Et ça prend pas mal d'entraînement pour réussir à passer un aussi long bateau sous les ponts de Strasbourg. Et moi, eh ben je me fais trimballer et je dois avouer que depuis l'avant du bateau, la ville est encore plus belle. On voit les rues et les façades des bâtiments complètement autrement. J'ai adoré ça. Aujourd'hui, la flotte compte une dizaine de bateaux. Parce que oui, hein, y a du monde. Et pour gérer l'afflux des visiteurs, eh bien j'ai rencontré Lucie. Lucie, elle est agent de quai. Et elle m'explique que ce sont plusieurs centaines de personnes par heure qui montent et descendent des navettes en haute saison. Et le timing est super précis, parce qu'un bateau part environ toutes les 30 minutes. Alors moi, pour montrer ma bonne volonté, eh bien j'ai tenté d'aider à amarrer le bateau. Ah ben c'était une mauvaise idée. J'ai tiré la corde, mais dans le mauvais sens. Bref, le bateau ne bougeait absolument pas, mais ça a eu le mérite quand même de lancer un fou rire général. Bon, le capitaine m'a même dit que ça arrivait aussi aux marins. Bon, je me dis qu'à travers ça, je viens d'être officiellement adopté par la marine alsacienne. Youhou ! En tout cas, je réalise que derrière l'image romantique des bateaux qui défilent tranquillement le long de l'île, eh bien se cache surtout une organisation quasi aéronautique. Car finalement, Strasbourg, vu d'en haut, c'est sûr, c'est beau, mais vu d'en bas, depuis l'eau, eh ben c'est encore plus beau.
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2: Bonjour, je m'appelle Thomas Félix, j'ai 55 ans. Donc moi j'arrive le matin, je pose mon vélo dans le garage, je traverse la cuisine, je prends un café, je monte à l'étage et j'arrive ici dans ce grand open space. 12 personnes à peu près partagent l'espace. Bonjour les gars.
3: Ce Bordelais est un designer, il habite et travaille dans le quartier du Grand Parc, un secteur qu'il affectionne particulièrement. L'équipe de Thomas Félix a travaillé sur plusieurs projets. On lui doit les fameuses devantures bleues avec un sourire blanc des magasins Cultura.
2: Je suis assez fier effectivement. Regarde en arrière, sur 25 ans d'activité, les façades Cultura, la déclinaison de ces façades sur les différentes natures de magasins de la marque. Et il a fallu créer une charte, quelque chose qui allait unifier toutes ces façades, qui fasse qu'on les reconnaisse d'un premier abord. Ce grand sourire qui est apposé au nom, à 50 ou 60 mètres du magasin, il fallait qu'on reconnaisse et le magasin et les services qu'on allait y trouver. C'est toujours un processus un peu long.
3: Franchement, vous êtes comment dans le travail, vous ? Exigeant forcément ?
2: Oui, c'est une maladie parce que effectivement, on a du mal à se contenter de ce qu'on fait. On va toujours chercher au-delà et plus loin.
3: Oui. Sur Résine Le Bousca, vous avez imaginé tout le mobilier urbain.
2: Des chaises longues, des tabourets, des choses de différentes natures pour équiper l'espace public.
3: Alors, il paraît qu'un matin, vous êtes retrouvé sous le trottoir en train de discuter, de faire connaissance avec Jean-Luc Jouat, qui est quand même très connu.
2: Un bordelais pure souche. Bah, ça s'est fait effectivement dans le quartier où j'habitais et je voyais ce grand bonhomme là faire des choses extraordinaires avec ses gros doigts. Il m'en voudra pas. Et il m'a accueilli très gentiment et puis on a fait connaissance, on a lié une très belle amitié qui dure encore aujourd'hui. On se voit régulièrement pour refaire le monde.
3: Et dans le quartier où nous sommes aujourd'hui, le quartier du Grand Parc, qu'est-ce qui vous plaît aussi? C'est un quartier en pleine mutation. qui a beaucoup changé ces 10 dernières années.
2: Enfin, c'est très hétéroclite comme quartier. Il y a toutes sortes de populations. Il y a une mixité qui me plaît beaucoup. Je m'y suis installé. Maintenant, j'ai ma maison aussi dans ce quartier. Je vais faire mon marché au Grand Parc. Je vais faire mes petites courses de proximité dans le quartier. Voilà, j'aime atteindre les quais. J'aime faire mon petit footing sur les quais de temps en temps. Voilà, c'est des coins que j'affectionne particulièrement.
3: Allez, on va vous écouter un petit peu sur une anecdote, quelque chose qui vous vient en mémoire, qui représente votre vie finalement.
2: On a été les premiers à fabriquer des espaces de travail un peu atypiques chez Thalès. On a installé un jour un canapé de nous-mêmes chez Ikea. On a installé un canapé Ikea chez Thalès. Et c'était peu avant que le directeur de Thalès reçoive le nouveau directeur de Rockopter, d'Airbus Hélicoptère. Et la discussion s'est terminée dans le canapé, qui avait tant fait parler de lui en interne, etc. On ne travaille pas dans un canapé. Ben finalement, il a fait l'unanimité. Le directeur de chez Thalès est sorti en disant « Vous m'en mettrez dans tous les locaux ?» Parce qu'en fait, j'ai eu la meilleure discussion possible avec le directeur de chez Rockopter. Et cette discussion n'aurait pas pu avoir lieu ailleurs que dans un canapé, et certainement pas dans une salle de réunion.
3: Thomas Félix est donc designer dans le quartier du Grand Parc à Bordeaux. S'il a grandi dans le Béarn, Bordeaux est devenu sa ville de cœur.
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2: Révolutionner un domaine, ça tient à pas grand chose. Et le destin de l'Isérois dont on va parler en est peut-être le meilleur exemple.
3: Nom de Dieu.
2: Adolphe Pégou vient au monde le 13 juin 1889 à Montferrat, à côté du lac de Paladru, dans une famille d'agriculteurs.
4: Paysan, c'est dégueulasse.
2: Mais labourer des champs, s'occuper des semailles, c'est pas le projet pour Adolphe. Dès qu'il a 18 ans, bye bye la ferme, bonjour la grande muette, il s'engage dans l'armée et c'est là qu'il va faire une découverte qui va changer sa vie, le pilotage aérien. Revenu à la vie civile, Adolphe Pégou ne chôme pas. En moins d'un mois, il passe du statut de débutant à l'obtention du brevet de pilote.
5: Vous avez fait à 4G un piqué inversé avec un MiG-28.
2: D'ailleurs, un mois, c'est encore le temps qu'il lui faudra pour être embauché comme pilote d'essai par Louis Blériot, l'une des références de cet univers à l'époque.
6: Waouh, tout le monde se calme.
2: Mais Adolphe ne va pas s'arrêter là. C'est un enchaînement de premières qui va faire sa légende. Parce que le 19 août 1913, première, il est le premier pilote à sauter en parachute.
7: Hé hey Adolphe, on pensait t'attacher un gros drap dans le dos pour que tu sautes d'un avion qui pourtant fonctionne très bien en plein vol. Qu'est-ce que t'en penses ?
2: Et alors que la descente se fait tranquillement, il observe son avion qui descend tout seul. Sans personne aux commandes, Pégou voit son appareil faire des figures qu'il n'a jamais vues de sa vie. Sa première pensée, c'est de se dire
3: « C'est de toute beauté !»
2: Et la seconde, mais des manœuvres comme ça, ça pourrait permettre à un pilote de se sortir de situations désespérées. Une réflexion qu'il va mettre en application un mois plus tard, c'est décidément une constante, en réalisant le premier vol tête en bas de l'histoire. 400 mètres la margoulette inversée, et devant son patron Louis Blériot.
8: Quelle histoire ça aussi.
2: Le 21 septembre 1913, moins d'un mois après cette performance, le bougre accélère. Adolphe Pégou réalise cette fois tout un programme de figures acrobatiques qui se termine par le désormais célèbre loupé.
9: Attends que je t'explique mon idée, enfin.
2: Adolphe Pégou est-il le premier à l'avoir réalisé? Les historiens n'arrivent pas à trancher entre lui et le russe Piotr Nesterov. Mais ça n'empêchera pas la légende de l'Isérois de naître à ce moment.
10: Impeccable, non?
2: Toute la presse relate sa démonstration. Il est demandé de partout. En Europe, en Russie, même en Allemagne, où on n'est normalement pas très fan des Français à l'époque. Cette star de la voltige se produit devant parfois des dizaines de milliers de personnes. Et alors que les États-Unis réclament aussi de voir Adolphe dans leurs cieux, la Première Guerre mondiale éclate. Adolphe Pégou est affecté au 2e groupe d'aviation de Reims et rapidement, le professionnel des acrobaties aériennes utilise son savoir-faire pour s'imposer dans les airs. Premier pilote à remporter 5 combats aériens de l'histoire, Adolphe Pégou devient donc le premier as de l'histoire de l'armée française.
10: Il est verboten aussi.
2: Pégou, pionnier, jusqu'au bout. Sa légende prendra fin le 31 août 1915. Il rencontre dans le ciel Otto Kandulski, l'un de ses anciens élèves et pilotes allemands, là-bas dans les airs, pas loin de Belfort. L'aviateur germain et son mitrailleur lui rendront hommage quelques jours plus tard en déposant une couronne de fleurs ornée de l'inscription « À Pégou, mort en héros pour sa patrie ». Ses inventions ne furent pas suffisantes pour lui sauver la vie. Adolphe Pégou, le pionnier de la voltige aérienne, est un Isérois, illustre Isérois.
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1: Adicia pour le monde, et oui, notre expression du jour, est-ce ou est-ce entre Gallia que Rabastens en français? Bon, c'est assez simple à comprendre.
2: Oui, mais moi j'ai compris.
1: Ben oui,
2: être entre Gaillac et Rabastens.
1: Voilà, cette expression, vous pouvez l'utiliser quand une personne a abusé d'un peu trop de vin, des billes, loubis. Qui, mais je dis le vin, mais ça peut être quelque chose d'autre, notre alcool. Dilen tabé, que sera, à quelle personne entre Gaillac et Rabastens.
2: Ouais, alors toujours avec modération, on est d'accord, mais c'est quand quelqu'un est un petit peu peut-être, voire beaucoup pompette.
1: Eh oh, vous m'avez entendu, ça. Vous avez compris. Ouais. Bon, le mec qui ne buffait pas, il a le coup test. Il vaut mieux que cette personne ne souffle pas dans le ballon. À qui ouais. Pour revenir à l'expression, il y a à Bistodenaz, 20 km entre Gaillac et Rabastens. Donc ça fait 20 km environ. La route est un peu sinueuse entre Gaillac et Rabastens. Et surtout, elle longe le vignoble gaillacois, d'où ben, l'origine de l'expression est-ce entre Gaillac et Rabastens.
2: Ouais, genre, il y a d'autres expressions dans le même style.
1: Ben, nous cita Gascou, qu'est-ce qu'on disait, per exemple, qu'a cargat à Madira. Littéralement, il a chargé à Madiran. Le vignoble de Madiran se situe en Gascogne, aux confins des départements du Gers, des Hautes-Pyrénées et des Pyrénées-Atlantiques. Aoué ou abé cargat à Madira, littéralement, donc avoir chargé à Madiran, c'est être ivre, tout comme être, ben, Este beuet et beuet du verbe beuet qui veut dire boire en occitan gascon.
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3: 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J'espère que vous allez bien. Aujourd'hui, on va parler d'amour ou alors de célibat. Enfin, je sais pas parce que on voit tellement de choses sur les réseaux sociaux. Oui, les hommes ceci, les femmes ceci. Il y a une femme, elle m'a fait du mal au cœur. Mon mec m'a fait du mal au cœur. Il m'a trompé. Il est parti. Mais en fait, pourquoi vous vous mettez en couple? Vous savez qui vous mettez en couple? Vous vous mettez en couple avec un être humain. Alors un être humain, je vous rappelle quand même ce que c'est capable de faire. Un être humain, ils ont créé la guerre, l'esclavage, la torture, le viol, le génocide et la télé-réalité. Et après, vous êtes surpris quand votre partenaire, qui est un être humain, il vous a mal parlé ou alors il vous a trompé, machin et tout. C'est vous qui choisissez de sentir. Pourquoi vous sentez qu'un être humain? Et après, vous êtes surpris quand ça se passe mal. Vous avez l'arrogance de croire qu'un être humain, il va bien vous traiter pendant 30 ans. Il y a des êtres humains, ils trichent au Scrabble. C'est quoi l'intérêt de tricher au Scrabble? Et vous leur confiez vos émotions, vous leur confiez votre cœur à un être humain et vous êtes surpris quand l'être humain il vous fait un coup de Trafalgar, mais vous n'êtes pas bien. Arrêtez de vous mettre en couple. Mettez-vous en couple avec un esprit. Voilà. Tu es en couple avec un esprit. Voilà. L'esprit, au moins, il va pas t'emmerder. En même temps, un esprit, c'est un ancien être humain, donc si ça peut être emmerdant. Non, mais pas les esprits. Arrêtez de faire confiance aux êtres humains. T'as cru que ton partenaire, c'était qui? C'était Jésus. D'ailleurs, même Jésus, ils l'ont tué, les êtres humains. Même lui, il s'est fait avoir. Et vous exigez une loyauté pendant 30 ans. Arrêtez ça. Arrêtez de vous mettre en couple avec des humains. Mettez-vous avec un arbre. Voilà. L'arbre, c'est solide, calme, silencieux, stable. Et en plus, il est enraciné, il peut pas partir. Voilà. Ton ex, il aurait dû essayer. L'arbre, tu peux lui faire des câlins. Il parle pas, il t'engueule pas. Tu peux oublier les sacs poubelles, il dit rien. Tu peux lui raconter ta journée, il te juge pas. Et c'est mieux qu'un mec, c'est mieux qu'une meuf, c'est mieux qu'un psy. Alors après, niveau sexe, bah écoute, c'est du bois. Il est toujours dur. Alors après ça dépend de ce qu'on aime, hein, ça dépend de ce que t'aimes, tu vois. En même temps, si c'est pas très fun, au moins il te ghoste pas, l'arbre, tu vois. Il a pas d'insta, il poste pas de story ambiguë en mode « je suis dans une forêt chelou ». Et le pire, c'est que des fois, tu parles à un arbre dans la vie, tu vois. T'as plus de réponses que quand tu parles à une copine. Parce qu'un arbre, lui, il te fait pas rien. Non, rien. Non, c'est pas ça, mais laisse tomber. Alors, moralité, si vous vous mettez en couple avec un être humain, n'oubliez jamais qu'en face de vous, bah, vous avez un être humain. 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
4: Tous les jours, une rencontre grâce à Valérie Delos qui se déplace un peu partout au Pays Basque. Elle s'est arrêtée à Bayonne, où elle est tombée sur Mulen qui nous raconte une partie de sa vie.
5: Bonjour, je m'appelle Mulène, j'ai 48 ans et je suis de Bayonne.
6: Bonjour Mulène, aujourd'hui vous êtes une artiste, muraliste. Est-ce que vous êtes d'accord si je dis que vous êtes une résiliente ?
5: Oui.
6: On va faire quelques pas en arrière dans votre histoire. Vous avez eu une première vie de sportive de haut niveau. Vous faisiez quoi ?
5: Alors, j'ai été en équipe de France de volley et ensuite de beach volley. J'ai démarré aux alentours de 15 ans.
6: Ça veut dire un engagement de vie total ? C'est-à-dire qu'on va pas au... à l'époque où vous allez boum, vous étiez focus, entraînement. C'était ça votre vie ?
5: Oui, tout à fait. Et puis, comme je suis rentrée dans les structures d'entraînement intensive, pour moi, c'était aussi, je partais de la maison, mais j'avais comme objectif d'avoir mon baccalauréat pour que mes parents soient fiers.
6: Combien d'heures d'entraînement par jour à peu près ?
5: On ne vit que pour son sport. On se réveille, on petit déjeune sainement, on part à l'entraînement, on fait de la musculation, on rentre, on déjeune, on fait une petite sieste. Puis on a une seconde phase d'entraînement l'après-midi. Puis ensuite, en fin de soirée, c'est les soins.
6: Donc une vie, on le comprend, hyper intense.
5: Oui.
6: Et puis un jour, dans votre vie, arrive un événement qui va tout arrêter.
5: Oui, j'étais relativement jeune, j'avais 39 ans. Et puis là, on m'annonce que j'ai un cancer de l'ovaire.
6: Vous n'aviez pas encore d'enfant ?
5: Non. Mais bon, je pense que le fait d'avoir été sportive de haut niveau m'a permis de ressortir les cartes de la volonté, de se battre. En fait, l'objectif n'était plus d'atteindre la coupe ou la médaille, mais c'était de rester en vie.
6: Et ça dure combien de temps jusqu'à ce que vous puissiez reprendre une vie normale ?
5: C'est une bonne question. Parce que d'un point de vue clinique, j'ai relativement été, entre guillemets, guérie très tôt. Au bout de 5-7 mois, mes analyses étaient totalement revenues à la normale. Par contre, ça a été tellement intense. En 5 mois, j'ai vécu 2 opérations et 3 cures de chimiothérapie où j'ai dû réapprendre à marcher 2 fois, j'ai perdu mes cheveux. Vous voyez, de vous en parler, ça me remet un peu d'émotion parce que c'était une période très intense, très sombre. Mais effectivement, une fois où l'hôpital vous dit « Bon, c'est bon, maintenant revenez dans un an », c'est plus complexe parce que aussi tout l'entourage pense que c'est bon, on est sorti d'affaire. Mais en fait, c'est comme si on se reprenait une seconde vague. Et c'est comme si, en fait, ça devenait réel. On est paumé, on sait plus. C'est comme un kidnapping, un peu.
6: Et comment vous avez rebondi ? Comment ça se passe ? Est-ce que c'est un déclic un jour ? Est-ce que c'est un cheminement ?
5: Alors, il faut savoir que ce genre d'épreuve, ça vous change à jamais. Il y a un avant et un après. C'est d'abord processer dans le deuil de son ancienne vie. Si on ne processe pas bien ses deuils, on reste aigrié et malheureux. En fait, pendant la maladie, j'ai accepté de mourir. J'ai vraiment travaillé le lâcher prise le plus lointain que je puisse faire. Par contre, je me suis dit, si je meurs demain, je meurs artiste. En fait, pourquoi j'y allais pas ? Parce que j'avais peur. Peur de pas gagner assez bien ma vie, peur de pas savoir quoi faire, peur.
6: Ouais. En quoi l'art, ça a été une thérapie pour vous ?
5: Cette épreuve m'a permis d'être à l'écoute de mes intuitions, de plus en plus, de faire confiance à mon cœur et un peu moins à ma tête. Mmh. Et effectivement, aujourd'hui, en plus d'être artiste peintre, je suis art thérapeute. Mmh. Donc j'accompagne des personnes. Le jour ils ont un événement douloureux à passer ou émotionnellement s'ils se sentent chargés, voilà.
6: Conclure, si je vous dis cette phrase très galvaudée, mais j'aimerais bien que vous rebondissiez dessus, si on dit que tout ce qui ne tue pas rend plus fort, du coup vous dites oui ?
5: Un grand oui.

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1: Attention, je vous emmène dans vos souvenirs, des souvenirs avec vos enfants.
2: Oh, oh tiens, voilà quelqu'un, petit ours brun. Coucou, c'est toi mon copain, petit ours brun.
1: Le petit ours brun, vous l'avez sûrement en livre chez vous. Eh bien, sachez que l'entreprise Le Jouet Simple assemble les jouets de petit ours brun à Entrammes. Et ça fait un succès de dingue. Pierre Véron, le gérant, nous raconte cette histoire.
3: Qui fêtait l'année dernière ses 50 ans. Et en fait, à cette occasion, on a sorti une gamme de jouets, donc des petits véhicules, des petits camions, des jouets de bain. Et ça a été un véritable virage pour nous. On a sorti ces jouets en septembre dernier. Et on a eu des très bons retours sur cette gamme de produits.
1: La preuve, l'entreprise existe depuis 4 ans et au début, elle n'avait que 3 petits jouets.
3: Aujourd'hui, on a plus de 300 points de vente en France. Et l'année dernière, on aura vendu un peu plus de 60 000 jouets.
4: T'en as beaucoup des jouets.
1: Ça, c'est vrai. Et Le Jouet Simple est la seule entreprise à fabriquer ce style de jouets.
3: Entièrement fabriqué en France, en matière recyclée et à partir d'un seul matériau. Pas de colle, pas de vis, pas d'autocollant. Pour que nos jouets soient entièrement recyclables, lavables et démontables.
1: Et le concept est hyper poussé parce que les jouets sont même consignés.
3: On leur propose de nous renvoyer les jouets quand l'enfant ne jouera plus avec. Et ce qui va nous permettre, nous, de les reprendre et soit de les revendre en seconde main s'ils sont en bon état, soit de les recycler en nouveaux jouets s'ils sont en trop mauvais état. On va réutiliser la matière première.
1: C'est pas bête quand on sait qu'un enfant utilise un jouet que 6 à 8 mois.
5: Pauvre petit lion abandonné au milieu des trucs cassés. Il doit être triste tout seul.
1: Mais heureusement, petit ours brun est là pour prendre soin de lui. Alors je sais que l'entreprise a un point de chute en région Auvergne-Rhône-Alpes, mais la Mayenne a une place efficace et sentimentale.
3: On a aussi notre propre atelier d'assemblage qui est basé à Entrammes, et notamment ma maman d'ailleurs qui gère tout cet atelier d'assemblage.
2: Oh, oh tiens, voilà quelqu'un.
1: Eh bien c'est Mireille.
3: Mireille, voilà, qui est sûrement en train d'assembler des jouets aujourd'hui.
1: Ah, mais c'est tout ce qu'on aime, les histoires familiales. Et de la Mayenne à la France, en passant par l'Europe, l'entreprise continue d'évoluer.
3: Parce qu'en fait, il s'avère qu'on a eu pas mal de commandes venant pour l'export, donc notamment des pays européens. On a fait évoluer le nom de la marque en passant donc de Le Jouet Simple à Simple.
1: C'est simple, on n'a pas fini d'entendre parler d'eux. Pierre Véron continue les partenariats avec d'autres personnages. Mais en attendant, je crois que Petit Ours Brun a aussi envie de participer à l'économie circulaire.
5: Tu sais quoi ? Ce soir, en rentrant de l'école, on va voir si on trouve d'autres pluches à soigner.
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6: Le bâtiment Rondouillard au toit de chaume de l'ancien Courtepaille à Cussy-les-Forges a pourtant bien failli disparaître. Ce restaurant grill, dont le néon rouge a éclairé pendant des années l'entrée de ce village de la Vallonnée, a accueilli pendant plusieurs décennies les vacanciers en voiture qui descendaient dans le sud ou rentraient chez eux par l'ancienne Nationale 6.
7: Pas moyen d'avancer. Qu'est-ce qu'ils font devant aussi ? Et l'autre Thierry, il n'y a vraiment pas de quoi. Ah, ils sont en panne par-dessus le marché. C'était bien la peine de nous doubler tout à l'heure. Ah, si j'avais su, je serais jamais parti en vacances.
6: Le Courtepaille de Cussy-les-Forges a même une histoire particulière. Construit en 1964, c'était le deuxième établissement de la célèbre chaîne, devenu au fil du temps le plus ancien encore debout en France. Dans une archive de 2020, André Leroy, qui en a été le directeur pendant 30 ans, se souvient d'une salle de resto restée dans son jus.
8: Elle est d'origine avec ses rideaux verts, ses banquettes. Tout est resté dans son jus comme elle a été faite en 64. C'est magnifique avec ses vieilles tables, ses vieilles chaises, ses briques, la cheminée qui n'est pas la même, les banquettes vertes, des lanternes, c'est vraiment joli.
6: Ce décor authentique a même vu défiler des vedettes des années 70 sur la route de leur tournée, comme Michel Thor ou Claude François.
9: Allez, allez,
6: Puis le rideau est tombé en 2020. Le restaurant a fermé et le bâtiment est resté 5 ans à l'abandon. La belle histoire, c'est qu'il a été repris il y a un peu plus d'un an par Christopher Bertrand, un ancien serveur de la chaîne.
4: J'ai démarré chez Courtepaille, j'avais 16 ans. Je travaillais à Courtepaille d'Appoigny, donc en faisant des études pour exercer le métier de tailleur de pierre. Donc ouais, rien à voir du tout. Et je suis revenu chez Courtepaille à Cussy-les-Forges. Les choses, parfois, vous savez, vous avez des opportunités dans la vie, il y a des petits clins d'œil, des petites choses.
6: Sous son impulsion, Courtepaille est devenu Courtepatte, un magasin spécialisé pour animaux. Une nouvelle enseigne qui vient de fêter ses 1 an d'existence. Le lieu a changé d'activité, mais il n'a pas perdu son âme. La preuve, toutes les semaines, des automobilistes s'arrêtent encore. Pensant venir manger, ils grimpent le petit escalier jusqu'à la porte avant de réaliser que les grillades ont laissé place aux croquettes pour chiens.
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9: Il est tellement bon en hiver de se blottir, se réchauffer le corps, mais aussi l'esprit, pour affronter la vie avec plus de courage et de vigueur. En occitan, on dit coucouna. Coucouné en français régional, comme ils disent dans les dictionnaires, ils sont mignons. Sauf que le mot de coucouna vient de coucou, provençal, attesté par Mistral, dérivé de l'occitan provençal coucoun, qui signifie coque ou coquille. L'œuf, pour ne pas le citer, d'où tout commence, où l'embryon se développe, blotti contre la paroi, le cocon. J'ai reçu mes petits-enfants, ils m'ont coucouné. Ils m'ont enveloppé. C'était génial. Mais chez coucouna devant l'oufio, je me suis blotti devant le feu. Chères auditrices et auditeurs, il y a plein de mots en occitan pour dire se blottir. Satapa, sakata, sarza, sagrumi, c'est rancunia, c'est crapuni. D'accord, mais celui que je vous adresse est rempli d'affection, de chaleur. Je vous coucoune de mots doux pour réchauffer votre âme. Coucouna vous bien. Anna adio.
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2: Eh ben bonsoir, bonsoir à tous et bienvenue sur ici. J'espère que vous avez passé une belle journée. Je promets que la soirée sera agréable. On est ensemble jusqu'à 21h pour se balader dans toute la France avec notre invitée ce soir. On va dessiner avec elle, oui, car il s'agit d'elle, sa carte de France à travers sa vie et sa carrière. Mais avant de l'accueillir autour de la table ce soir, Benoît Prospero, qui comme chaque soir s'arrêtera quelque part en France pour vous présenter un amoureux du monde vivant avec la revue des merveilles. Catherine Quicandon s'intéresse aux belles initiatives là où ici on entreprend. Enfin, Robin Berdeau lui partira tendre son micro à votre rencontre pour vous donner la parole sur un sujet d'actualité. Il n'y a pas que Paris dans la vie, elle va vous le prouver. Mon invitée est multicarte, elle fait tellement de choses, je pense que la liste est non exhaustive. Animatrice de télévision, de radio, comédienne, chanteuse, chef d'entreprise, elle a un parcours tellement original, aussi insolite. Son sourire est communicatif, sa personnalité est extraordinaire, elle est pleine d'énergie. Je reçois ce soir Séverine Ferrer sur votre radio ici jusqu'à 21h. Boulimique de vie. Bonsoir Séverine Ferrer.
1: Bonsoir Eric, ravi d'être avec vous et surtout c'est vrai, il n'y a pas que Paris dans la vie.
2: Ben c'est vrai, alors on va le constater avec vous pendant une heure, mais vous faites énormément de choses. C'était la rentrée scolaire hier, pour vous aussi, on s'en dit un mot rapide, on en reparlera, il y a une rentrée sur les chapeaux de roue là.
1: Alors oui, en effet, mais je ne vais pas me plaindre, je suis une boulimique de travail, je suis une grande passionnée, j'aime ce que je fais, donc j'ai beaucoup de chance.
2: Il y a un spectacle à Paris, il y a un spectacle en tournée, il y a un projet de livre, il y a la radio, on va vous en dire davantage dans un instant. Alors, Séverine, forcément, la France, vous connaissez. Et alors, en préparant cette interview, je pensais vous connaître déjà depuis pas mal de temps, parce que c'est vrai, on va se le dire,
1: on se connaît depuis longtemps. Ouais.
2: Et vous défendez évidemment beaucoup la Réunion, vous revendiquez la Réunion, vous
1: avez vécu, origines,
2: bien sûr. Mais alors, je découvre que vous n'êtes pas née à La Réunion.
1: Eh bien non.
2: Là, je l'ai découvert en préparant l'émission.
1: Et non, je suis montpelliéraine.
2: C'est fou ça.
1: Du 34 de l'Hérault. En effet, je suis née donc à Montpellier, pas très loin de la place de la Comédie. Et à l'âge de 3 mois, mes parents sont repartis donc du coup à La Réunion. Ma grand-mère n'était pas très bien à l'époque et on lui avait conseillé de venir plutôt en métropole.